0: joint le réseau ici, et puis d'être dans cette Gironde que j'affectionne, on en reparlera.
1: Oui, on reparlera.
0: Tous les samedis matins.
1: Non, mais on peut se dire que vous avez le plaisir de donner la parole aux Girondins.
0: Exactement.
1: Voilà, chaque week-end, ceux qui seront chers à votre cœur aussi, de partager leur métier, leur quotidien, c'est ça, hein.
0: L'idée, c'est d'aller en immersion, je m'invite chez eux, et c'est ça que j'aime aussi, ce côté faire découvrir un univers, et la radio, c'est formidable pour ça, je vous apprends rien, Eric, vous le faites tous les jours, mais c'est emmener les gens à la découverte non seulement d'une personnalité, mais aussi de lieu. Et la prise de son, c'est formidable. Que les ambiances soient là, au-delà de la voix de la personne, voilà, le faire rentrer vraiment mes auditeurs dans l'univers de cette personnalité que je découvre chaque semaine et qui a quelque chose d'intéressant, d'étonnant à nous faire partager.
1: Allez sur ici.fr pour podcaster, notamment vous pourrez retrouver cette aventure au cœur de la caserne des pompiers de Bigano, c'était il y a encore quelques jours. Bon, ce soir c'est mon émission, c'est vous que je vais aller, Pascal, c'est vous l'invité. Est-ce que vous êtes prêt à balader un petit peu dans votre France personnelle, dans votre cartographie?
0: Mais je suis là pour ça et je suis ravi que vous m'invitiez pour ça.
1: Alors, on remonte le temps et vous l'avez dit, vous êtes né à Bordeaux, hein, Pascal.
0: Oui.
1: Première carte postale. Ah, et vous m'envoyez, vous savez, vous choisissez une carte postale en librairie, là, au bureau de tabac. Quelle photo vous choisissez?
0: Alors, étonnamment, c'est la première carte postale qui me vient tout le temps à l'esprit quand on me demande ma prime enfance. C'est pas Bordeaux, c'est le sable du Cap Ferret. Alors, on y reviendra, cet endroit cher à mon cœur. Je suis assis, j'ai peut-être 18 mois, et je suis assis sur le sable, et je fais une mine dégoûtée parce que j'ai horreur du contact du sable sur les mains.
1: Bah, c'est cool.
0: Et ma mère se moque de moi parce que j'essaie d'enlever le sable que j'ai sur les doigts, frénétiquement. Voilà. Et pour quelqu'un qui a cette passion pourtant pour le bord de mer et pour nos plages atlantiques, etc. Voilà, le premier souvenir, c'est moi en essayant de se débarrasser de ce sable sur les doigts.
1: Où est-ce que vous vivez, Pascal, quand vous êtes enfant? Vous êtes dans une maison, dans un appartement?
0: Alors, j'ai beaucoup bougé, mes parents avaient la bougeotte et j'ai gardé ça d'eux. J'ai vécu en appartement d'abord, et puis j'ai eu la chance, j'avais un père médecin, je suis un privilégié, j'ai eu la chance d'avoir une enfance bourgeoise, et donc j'ai eu la chance aussi de vivre dans des maisons, dans le vieux Bordeaux, ces maisons avec cette pierre blonde du 18e siècle qui caractérise Bordeaux, comme d'autres villes en France, comme Aix-en-Provence par exemple, on retrouve un peu cette même architecture.
1: Qui compte pour vous, parce que votre papa vous y emmenait souvent, il me semble.
0: Tout à fait. Aix-en-Provence, j'y allais tous les étés pour écouter
1: de la musique, hein.
0: De l'opéra. Voilà, mon père était fan de l'opéra. Et voilà. Donc, j'ai vécu en appartement, en maison, mais toujours dans le centre de Bordeaux.
1: Alors, je vous emmène dans une cour d'école, Pascal, et puis je vous plonge dans votre enfance. Vous allez dans une école de jésuites, qui est une espèce de particularité. C'est que vous y restez, je ne sais pas si vous allez rester jusqu'au bout, mais en tous les cas, elle fait de la maternelle jusqu'à la fin du lycée, en fait.
0: Jusqu'à la terminale, oui. J'ai fait toute ma scolarité au collège Saint-Joseph de Tivoli, qui existe encore, qui est un très bon lycée. Mais effectivement, j'ai fait, je ne sais plus combien, combien d'années ça fait de la maternelle jusqu'à la terminale, mais un certain nombre, au moins 14 ans, chez les pères jésuites qui m'ont apporté beaucoup. C'est dans Bordeaux, près d'un très beau parc qui s'appelle le parc Bordelais, que évidemment les Girondins connaissent bien. Et ce premier jour à l'école, je m'en souviens encore.
1: Oui, parce que je vous laisse raconter, voilà. Vous avez inventé une nouvelle classe.
0: J'ai inventé une classe parce qu'en fait, j'étais tétanisé, et comme beaucoup de petits-enfants, j'ai eu moi-même des quatre fils, et la première rentrée, c'est jamais très facile. Et donc, j'étais en larmes, en pleurs, et je m'accrochais au basque de ma maman, et je lui ai dit, mais reste, il y a une classe pour les mamans.
1: Voilà.
0: Et ça me demeure encore, elle m'en parle encore aujourd'hui.
1: Ça donne des idées aux enfants. C'est marrant que vous en parliez encore aujourd'hui. Bon, cette cour d'école, voilà, vous allez y passer pas mal d'années, vous l'avez dit. Vous y repensez avec nostalgie, d'ailleurs, c'est une période insouciante, souvent agréable. Vous y repassez en plus devant, vous me dites qu'elle existe encore.
0: Oui, bien sûr, c'est une période magnifique pour moi. Les jésuites, ce sont des... Alors moi, je ne suis pas croyant, mais j'ai été élevé, effectivement, dans la religion catholique, et par des prêtres et des pères. Mais... Ils ont éveillé mon esprit et ma capacité de réflexion avec cette chose magnifique que Descartes nous a apprise, c'est le doute. Et en fait, je dois aux jésuites de ne pas avoir cru bêtement, de ne pas avoir la foi du charbonnier, parce qu'ils m'ont fait mettre en doute ce qu'ils m'enseignaient. Et voilà, je leur dois ce que je considère comme ma petite ouverture intellectuelle.
1: Mademoiselle Ganivette.
0: Ah, Mademoiselle Ganivette, c'était ma maîtresse en CE2.
1: Il y en a toujours des personnages comme ça qui nous ont marqué. marqué plus que d'autres.
0: Oui, c'est marrant parce que je me souviens de peu de noms, mais elle, vraiment, je ne sais pas si elle est encore parmi nous, c'est tout à fait possible. Et si elle m'entend, je l'embrasse très respectueusement. C'était une maîtresse très sévère, très exigeante, mais en même temps, ce genre de maîtresse qui vous donne envie d'apprendre, qui sait transmettre. Voilà, donc à la fois dans l'exigence, mais aussi dans quand même, je dis sévère, mais dans la bienveillance. On parle d'un temps, mon cher Eric.
1: Pas si longtemps, parce que.
0: Mais si, quand même.
1: Vous faites du mal.
0: Où la discipline était peut-être un peu différente.
1: Oui, mais ça vous donne aussi. Hein, je vous trouve très rigoureux aussi dans votre façon d'être. Vous avez un côté didactique, je trouve.
0: C'est vrai. Ça m'a beaucoup. Et donc, mademoiselle Ganivet a fait une importance énorme à l'orthographe. Et ouais. J'avais la chance, comme je le disais beaucoup, de ne pas faire de fautes. Et un jour, j'ai fait une faute dans une dictée. Et elle m'a vraiment. Humilié. J'ai eu honte.
1: Si elle m'en parle aujourd'hui, c'est qu'il y a un traumatisme.
0: Oui, il y a un traumatisme.
1: Vous l'avez pas oublié.
0: Devant toute la classe, elle a dit, mais Pascal Bataille, vous avez fait une faute.
1: Vous l'avez salué amicalement quand même.
0: Oui, non, mais je lui en veux pas. Au contraire, elle m'a. Ouais. Ça reste un souvenir marquant, d'avoir déçu. Cette enseignante que j'aimais beaucoup et à qui je dois certainement aussi un peu de cette rigueur, comme vous dites.
1: Pascal, on va parler un petit peu de nature et d'environnement. On va continuer évidemment de suivre votre parcours à Bordeaux. On découvrira aussi que dans ce lycée, à un moment donné, il y a un département de petites caméras qui, je ne sais pas si c'est le début de votre vocation, mais qui va vous permettre tout doucement de vous conduire là où vous irez aujourd'hui. Nature et environnement, en effet, avec la Revue des Merveilles, c'est l'occasion de changer de région et d'aller faire un tour à Bagnoul-sur-Mer. Écoutez Benoît Prospero qui nous rejoint.
2: Ah, et nous voici en présence d'une méduse qui ne ressemble à aucune autre. Nous sommes avec Issy Roussillon et Pascal Roman, biologiste marin au conservatoire de Bagnoul-sur-Mer. Et cette méduse, c'est la méduse œuf au plat. Et avant quoi que ce soit, pourquoi la méduse œuf au plat s'appelle la méduse œuf au plat?
3: Parce qu'en fait, elle a vraiment la forme d'un œuf au plat. Elle se trouve plutôt en surface. Elle a un disque plutôt blanchâtre, jaunâtre, avec au centre une sorte de zone plus renflée, plus foncée, qui donne vraiment l'impression que quand on la regarde par le dessus, on a affaire à un œuf au plat.
2: Oui, c'est vrai qu'on dirait vraiment un œuf au plat, c'est un peu dingue. Et au-delà de cet aspect,
3: elle a la particularité aussi, au niveau des tentacules, d'avoir des tentacules qui se terminent par des sortes de petites boules, qui sont des boules blanches ou bleues et éclatantes. Ce qui fait que vraiment, on ne peut pas la confondre avec une autre espèce.
2: Voilà. Et là où l'on rentre dans le domaine de l'extraordinaire, c'est que la méduse œuf au plat ne vit pas seule, mais en symbiose, notamment avec des algues.
3: C'est bien ça, tout à fait. Donc cette méduse, comme les coraux des récifs coralliens, en fait, elle va héberger dans ses tissus, à l'intérieur de ses cellules, ces petites algues microscopiques qui font partie du phytoplancton, et avec lesquelles donc, elle va collaborer en quelque sorte, puisque la méduse va protéger ses algues, va lui amener aussi du gaz carbonique, elle va les exposer à la lumière, puisqu'elle est près de la surface.
2: Ça, c'est ce qu'apporte la méduse aux algues. Mais qu'apportent les algues à la méduse?
3: Et les algues, en contrepartie, vont faire de la photosynthèse. Et donc, finalement, grâce justement au gaz carbonique, grâce à la lumière, grâce aux nutriments aussi que leur ramène la méduse, va lui amener en fait, en quelque sorte, de la nourriture. Elle va produire finalement l'algue, de la matière organique. Ça va faire une vraie collaboration.
2: Eh bien voilà. C'est pas mal, hein, finalement, pour une algue, hein, d'habiter dans une méduse, Pascal Roman.
3: Oui, finalement, ça fait une sorte d'hôtel, hein, puisqu'il y a ces algues à l'intérieur. Et puis, elle vit aussi entouré de petits poissons qui se cachent à l'intérieur des tentacules.
2: Avec des poissons qui, comme les algues, vivent en symbiose avec la méduse œuf au plat.
3: Ce sont des petits poissons, alors généralement des petits chinchards, des petits poissons gris qui vivent en pleine eau, des petites céréoles aussi, qui vont vivre vraiment tout autour de la méduse et quand un prédateur s'approche, qui vont rentrer, donc ces petits poissons, à l'intérieur des bras de la méduse pour se protéger.
2: Et quand on regarde la méduse œuf au plat, du coup, qu'est-ce qu'on voit?
3: Donc quand on les observe, généralement, on voit ces méduses qui flottent près de la surface, très colorées, et on a souvent une couronne de petits poissons comme ça qui vont naviguer autour. C'est vraiment fascinant.
2: Et je dirais même plus, c'est une merveille. Merci Pascal Roman, biologiste marin au conservatoire de Bagnoul-sur-Mer. Merci Issy Roussillon. Photo de la méduse œuf au plat à retrouver sur issy.fr.
1: Pascal Bataille, vous connaissiez la méduse œuf au plat?
0: Pas du tout, et je ne vais pas regarder mes œufs au plat de la même façon ce soir, mais je trouve quand même que, bravo pour ce reportage, ça nous redit à chaque fois à quel point la nature est magique et magnifique. Et tout, vous voyez, cette symbiose entre ces organismes que a priori, pour lesquels on n'a pas forcément beaucoup de sympathie, évidemment. Les algues, les méduses.
1: Et vous en avez pas peur, on m'a dit.
0: Alors j'en ai pas peur, mais je vais pas non plus.
1: Les algues de l'océan, vous en avez vu souvent, j'imagine.
0: Oui, il y en a beaucoup. Il y en a eu beaucoup cet été, d'ailleurs, sur les côtes atlantiques.
1: Pascal Bataille est votre invité jusqu'à 21h. On va continuer de se balader dans le quartier historique, peut-être près de la rue Sainte-Catherine, du côté de Bordeaux. On parlera de sport aussi, parce qu'il a fait beaucoup de sport il y a quelques années, Pascal. Le tennis, l'athlétisme, le basket. Et puis voilà sa carrière qui va débuter petit à petit, que l'on retrace ce soir sur votre radio, ici.

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2: Et avec votre invité qui est animateur, producteur, créateur, chef d'entreprise, auteur, son livre dont nous parlerons d'ailleurs avant 21h est très positif. Petit traité de la jouissance à l'usage de ceux qui en rêvent. Il est sur W9 avec son complice Laurent, que l'on salue chaque jeudi face au rideau le plus célèbre de ce pays dans Il n'y a que la vérité qui compte. Et puis il est sur ICI Gironde désormais chaque samedi de 10h à 11h sur votre radio. Et on salue toute l'équipe d'ICI Gironde. Bon Pascal, on a parlé un petit peu de cette enfance à Bordeaux, dans le quartier Saint-Pierre. Pas seulement, vous avez beaucoup bougé, hein, ça vous l'avez dit. Il n'y a pas de hasard, je l'ai évoqué tout à l'heure, dans cet endroit jésuite, ce collège, lycée, enfin voilà, de la maternelle et de lycée. Je découvre qu'un petit peu sur la fin, hein, où il y a effectivement un département avec des petites caméras et vous allez faire vos premiers reportages.
3: Oui, on avait effectivement, ils étaient assez précurseurs. On avait un petit laboratoire audiovisuel. Effectivement, on s'est un tout petit peu initié à ce moment-là à la caméra.
2: Et vous pensez à ça déjà ou c'est pas encore vraiment dans votre
3: tête? Non, j'y pense pas encore vraiment. C'est le journalisme, c'est venu un petit peu, pas longtemps après, mais un petit peu après. Et donc, je me rends compte à ce moment-là que j'aime bien être celui qui pose des questions, mais j'aime pas du tout être devant la caméra. Parce qu'à l'époque, il faut le savoir, et ça m'a duré quand même quelques années encore, je suis maladivement timide et je perds beaucoup mes moyens quand je suis exposé. Voilà.
2: Ça va mieux quand même. Après
3: ça va mieux, je suis soigné.
2: Pascal. Bon, je parlais, il y a eu un petit peu de sport, hein, du tennis, de l'athlétisme, du basket, de l'escrime. Vous avez essayé à plein de choses.
3: Oui, j'aimais le sport, j'adorais le sport. J'avais la chance d'avoir un corps plutôt athlétique. J'étais grand, très grand pour mon âge même, puisque j'ai grandi jeune. Et donc, oui, j'ai fait beaucoup de basket. J'ai fait de l'escrime aussi, ce qui est un très beau sport dans lequel la France excelle plutôt en général.
2: Ouais.
3: Et puis, j'ai été très sportif jusqu'à ce que je me blesse très gravement il y a 25 ans maintenant et que malheureusement ça réduise beaucoup mes capacités.
2: On a parlé de Bordeaux, mais c'est le Cap Ferry qui compte aussi pour vous parce qu'il y avait une maison familiale. Je crois que vos parents avaient une maison là-bas.
3: Il y avait une maison familiale, il y avait des rendez-vous très très fréquents au Cap Ferry, que ce soit avec mes parents, même on partait en camping avec des copains adolescents sur nos mobilettes depuis Bordeaux. On mettait 2h30 à rejoindre le Cap Ferry, mais on était très motivés. Et c'est vrai que ce Cap Ferret, pour moi, c'est là où sont mes vraies racines. Et tout au long de ma vie, tout au long de ma carrière, même quand j'étais très sollicité à Paris, mais il n'y a pas que Paris dans la vie, Eric, vous le savez. Et donc, j'ai fait en sorte de, hiver comme été, comme automne, comme printemps, d'aller un week-end sur deux me ressourcer au Cap Ferret. Voilà, sauf exception, mais voilà, c'était très important pour moi d'aller là-bas, de retrouver un peu mes racines, les gens, les vrais gens authentiques qu'on ne croise pas tous les jours dans les médias non plus.
2: C'est vrai. Et voilà. Votre papa, vous l'avez évoqué tout à l'heure, il est professeur, il est psychiatre, il est psychanalyste. Votre maman, c'est Roselyne, je crois.
3: C'est ça.
2: Qu'est-ce qu'elle faisait d'ailleurs? Bien sûr. Elle faisait quoi, Roselyne, comme métier?
3: Alors, elle s'est occupée de ses quatre enfants.
2: C'est déjà beaucoup de travail.
3: Et puis ensuite, elle a travaillé, elle était agent immobilier et avec beaucoup de talent et de passion. Ouais. Elle adorait ça. Elle m'a transmis aussi cette passion pour la pierre, pour la décoration, etc. Et voilà. Et je l'embrasse fort parce qu'elle vit à Biarritz, autre coin de France.
2: Votre frère aussi, un de vos frères.
3: J'ai un de mes frères aussi qui a une maison là-bas. Et elle se porte bien malgré ses. Elle va fêter la semaine prochaine ses 91 ans.
2: Voilà. Eh bien alors, avec un peu d'avance, même si ça ne se fait pas, je lui souhaite un bon anniversaire. Est-ce que ce son, ça vous parle, Pascal Bataille?
3: C'est une cloche,
2: ouais.
3: Une église,
2: oui,
3: sans doute.
2: Bah, est-ce que ce n'est pas un souvenir particulier avec votre papa? Qui vous a connu
3: alors,
2: un peu partout en France.
3: Alors, plusieurs souvenirs. D'abord parce que dans Bordeaux, on a habité longtemps en face d'une église, figurez-vous, l'église Saint-Seurin. Et donc, cloche, je l'entendais beaucoup.
2: Il était fan des églises.
3: Il était fan des églises et on a passé des week-ends, des dimanches entiers à sillonner les routes de Gironde et d'ailleurs pour visiter des églises romanes, des églises gothiques, etc. Il était fan d'architecture, il était fan de tout ça. Et pas toujours très soucieux de ce qui nous intéressait, nous, mais au moins... Il fallait suivre, monter dans la voiture et puis hop, et on s'arrêtait, allez, une église de plus, regardez comme c'est beau les enfants, et bien, finalement ça m'a donné, je pense, le sens du beau. Il faut savoir parfois forcer un peu ses enfants à découvrir des choses.
2: Alors, j'ai des lieux, j'ai Carcassonne, j'ai le Lot-et-Garonne, le Tarn, ça c'est des souvenirs particuliers?
3: Oui, beaucoup de vacances aussi là-bas. On avait ma famille maternelle avait une maison dans le Tarn et donc j'ai découvert. Alors ça s'appelle Saint-Géry, c'est à Rabastens dans le Tarn. Voilà.
2: Okay, mais c'est bien de citer tous les endroits. J'adore quoi. Alors je change de région et je vous emmène là où la mer est un petit peu plus forte parce qu'on va parler un petit peu de voile. Mm-hmm. Je vais vous emmener en Bretagne parce que vous allez aussi découvrir la Bretagne et d'ailleurs vous allez faire des régates, vous, Pascal Bataille.
3: Oui, j'ai fait aussi beaucoup de voile au chapitre sportif. Moi, je vous l'avez compris, j'ai une passion pour la mer, j'ai même un besoin. Pour moi, habiter une ville où il n'y aurait pas de fleuve, par exemple, ou un lac, ça serait compliqué. Et donc, la Bretagne, j'ai fait des stages de voile, des compétitions aussi. Et puis après, j'ai retrouvé la Bretagne dans ma... puisque j'ai épousé une Bretonne, qui est la maman de mes deux fils aînés. Et donc, qu'il y avait des attaches en Ille-et-Vilaine, dans la région de Dinard, Saint-Malo, Saint-Briac, Saint-Lunaire, c'est magnifique. Et donc j'ai mieux découvert la Bretagne ensuite adulte avec Bénédicte, ma première femme.
2: Alors il y a plein d'autres endroits, la Méditerranée, on n'en a pas beaucoup parlé, on a évoqué Aix-en-Provence parce que votre papa vous y emmenait souvent pour des aires classiques. Il y a le camping, vous l'avez évoqué tout à l'heure, votre camping de potes, c'était dans les Landes.
3: Oui. On allait ou au Cap Ferré ou vers Parentis dans les Landes, près du lac. Et moi, j'ai toujours aimé le camping. D'ailleurs, j'ai fait aussi du camping dans d'autres pays que la France. Ce côté, effectivement, un peu route, un peu comme ça à la One Again, où on peut débarquer, se poser n'importe où. Je trouve que c'est une façon hyper sympa, hyper agréable de voyager, surtout quand on est jeune et qu'on a peut-être un peu moins besoin de confort que le vieillard Kakoshim que je suis devenu.
2: Alors après toutes ces belles réflexions que vous faites à l'auberge, qui était votre café, il me semble, à Bordeaux, à 17 ans...
3: On faisait le mur, là.
2: Ah, bah oui. 17 ans, vous partez à Paris, prépa, normal sup, à Henri IV, déracinement, important pour vous, vous découvrez la Paris. Mais vos fenêtres de jeunes étudiants, si j'ai bien compris, donnaient sur la coupole du Panthéon, ce qui vous a permis de rêver un petit peu dans un premier temps.
3: Vous imaginez, vous êtes étudiant en lettres et en philo, et vous êtes dans un dortoir où il y a 100 mecs, sans lits, là, et puis des fenêtres, donc c'est le lycée Henri IV à Paris, et puis votre fenêtre, elle donne sur quoi? Sur la coupole du Panthéon, illuminée le soir.
2: Il y a pire.
3: Et vous vous dites, il y a pire comme exemple, aux grands hommes de la patrie reconnaissante. Bon, alors ça vous donne peut-être des idées, j'en sais rien, des ambitions, mais bon, cela dit, les conditions étaient un peu rudes aussi, vous savez, c'est vraiment les dortoirs à l'ancienne, 50 lits d'un côté, 50 lits de l'autre, et au milieu la rangée de lavabo. Et puis voilà, mais très heureux dans cette ambiance et cette émulsion intellectuelle. Et c'est des belles années, ça aussi.
2: Je vais évoquer dans un instant tous les diplômes que vous avez obtenus jusqu'à une rencontre importante qui sera déterminante dans votre vie et puis la suite. Je vous emmène dans une autre région, Pascal, parce qu'ici, ça entreprend. Dans toute la France, on entreprend et ça marche. Aujourd'hui, Catherine Quicandon vous propose une idée qui va vous faire aimer ce qui est bien souvent une corvée.
4: À Reims, faire son lit ne ressemble plus à ça.
5: J'ai failli crever une fois en essayant de changer mon lit, c'est pas une blague. J'étais en train de me débattre là dans ma housse avec ma couverture et sans faire exprès avec mon pied, j'ai tapé dans l'énorme miroir en métal de ma chambre, un truc super lourd.
4: Et pour cela, nous pouvons remercier Sophie Barbier qui a créé Housebed, un système breveté qui permet de changer sa housse de couette plus facilement et sans effort.
6: C'est une housse qui est zippée avec des fermetures éclair invisibles qui permet d'être ouverte en portefeuille. Et à l'intérieur, il y a un système de maintien de la couette pour qu'elle reste justement bien dans les coins. En hiver, ça permet de rester bien au chaud et de ne pas avoir la couette qui part en bas de la housse.
4: Et ça, nous sommes tous d'accord, c'est très agaçant. Le système dont parle Sophie, ce sont des petites pinces qui permettent de changer la housse à plat sur le lit avec une ergonomie qui vous garantit zéro effort et zéro douleur. Pour développer son activité, Sophie a plusieurs partenaires.
6: Dans les Vosges, dans les Ardennes. Mais là, ça se restructure un petit peu. Donc, ça va. Voilà, les choses vont évoluer pour permettre aussi de pouvoir produire plus sereinement sur de plus grandes quantités. Il y a déjà une partie de la production qui est délocalisée. Et on va du coup devoir tout délocaliser sur la Tunisie.
4: L'idée est partie de la problématique du handicap et des troubles musculo-squelettiques, notamment dans l'hôtellerie. Mais en fait, Housebed facilite la vie de tout le monde. J'ai bien dit de tout le monde, donc vous n'avez plus d'excuses. Mais comment Sophie, qui a travaillé dans la pharmacie, l'immobilier et l'événementiel, en est arrivée à entreprendre ?
6: J'ai fait une petite cascade involontaire à cheval et j'ai eu du coup le bras immobilisé pendant plusieurs semaines. Et puis on se rend compte de choses qu'on percevait pas du tout auparavant. Et c'est vrai que la housse de couette c'était déjà compliqué, mais avec un bras en moins...
4: Eh ben c'est encore plus galère et nous voyons tous de quoi elle parle. Pour acheter une housse de couette qui va vous changer la vie, rendez-vous sur le site internet housebed.fr, housebed.fr. Sophie aimerait développer la vente dans des magasins physiques et équiper des chambres d'hôtes et des gîtes. Merci à Yannick Cusy d'ici Champagne-Ardenne pour cette idée.
7: Housebed.
4: Ici, ça entreprend dans la Marne avec Housebed, une housse de couette vraiment chouette.
2: Bon, je ne vais pas vous demander, Pascal Bataille, si vous faites votre lit, mais...
3: Ah, ça m'arrive, bien sûr, heureusement.
2: Parler des hôtels et des gîtes, ça tombe bien, parce que vous aussi, vous avez entrepris, vous aussi, vous avez investi, notamment dans le Perche. Mm-hmm. Vous avez encore un bel endroit que vous allez nous faire découvrir d'ici quelques minutes. C'est Pascal Bataille qui est votre invité. L'arrivée à Paris, la maîtrise de philosophie, le diplôme en lettres modernes à la Sorbonne, un DESS en technique d'information. Bon, tout ça, ça avait commencé aussi à Sud-Ouest, à Bordeaux, hein, avec les premiers stages. Qu'en est-il de la suite de son parcours et de sa carrière ? Je serai où ? Je resterai sur ici.

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17: Et qu'est-ce qu'on se régale hein, depuis 20h avec Pascal Bataille qui a participé à la création de la première agence presse pour les radios privées, qui deviendra journaliste et puis il va travailler ensuite à l'AFP. C'est un amateur de littérature, d'art, de philosophie. Il est déjà l'auteur d'ailleurs du petit traité du silence, lauréat du prix Jean Noël l'an passé. Il publie là, ces jours-ci, le petit traité de la jouissance à l'usage de ceux qui en rêvent. On en parle avant 21h aux éditions Très Daniel. Journaliste et producteur, il a remis au goût du jour l'importance de mettre des rideaux à nos fenêtres et de ne jamais mentir. Je suis avec Pascal Bataille. Pour ceux qui n'auraient pas compris, c'est pour, il n'y a que la vérité qui compte, c'est le jeudi. C'est toute la nuit d'ailleurs, j'ai vu, c'est même pas...
18: Oui, c'est
17: la nuit de Pascal Bataille dans Fontaine.
18: C'est la télévision d'aujourd'hui, vous savez, on rentabilise, on diffuse, on rediffuse, on rediffuse. Mais oui, effectivement, ceux qui, les vrais passionnés, ils peuvent regarder, il n'y a que la vérité qui compte, une bonne partie de la nuit.
17: On en dira un mot parce qu'on parlera de Laurent, on ne peut pas ne pas parler de Laurent à un moment donné. Bon, vous avez toujours diversifié vos activités, on a déjà évoqué plein de choses que vous avez fait depuis le début. Vous l'avez fait aussi par rapport à des endroits en France, c'est-à-dire que quand vous allez dans un endroit, vous pouvez tomber amoureux d'un endroit et vous avez aussi parfois envie d'investir. On parlait d'entrepreneuriat tout à l'heure. Vous êtes lancé sur ce projet d'hôtel qui était au Cap Ferret, qui s'appelait Côté Sable. Vous n'avez plus, je crois, aujourd'hui.
18: Je viens de le vendre, oui.
17: Voilà. Et puis, il reste Côté Parc dans le Perche. C'est quoi Côté Parc du côté de Rémalard, si j'ai bien noté?
18: Alors, c'est un petit hôtel, un petit boutique hôtel, comme on les appelle. C'est-à-dire qu'il y a très peu de chambres, il y a moins d'une dizaine de jolies chambres avec un petit spa, etc. C'est un endroit qu'on a créé avec. Mon ex-femme, mais néanmoins meilleure amie, qui le gère en partie avec sa sœur. Ouais. Donc, en plein cœur du Perche, Rémalard, c'est pour vous situer, c'est entre Nogent-le-Rotrou, Mortagne-au-Perche et Bellem. Vous voyez,
17: c'est pile le Perche.
18: Ce triangle magnifique. Et donc, c'est pile au milieu de tout ça. Et en fait, j'avais ce projet de créer un hôtel au Cap Ferret. Je n'arrivais pas à trouver le bon endroit. C'est compliqué là-bas. Et puis, on s'est dit avec ma femme et son frère, pourquoi on n'en ferait pas un dans le Perche. Et en fait, ce qui est important, c'est que je suis tombé, moi, amoureux de cette région, en tombant amoureux de ma femme.
17: Et comme vous étiez tombé amoureux de la Bretagne, voilà, avec votre première épouse.
18: À l'époque, effectivement. Et je pense que les lieux, les gens, c'est souvent lié. Et j'ai découvert cette campagne magnifique qui est celle du Perche.
17: Ça, c'est vallonné.
18: C'est l'Orne, hein. C'est très vallonné. Ouais. Je savais pas qu'avant d'aller là-bas, je crois qu'il y avait autant de nuances de vert dans la nature. C'est incroyable. Et voilà. Et donc, j'ai eu envie. L'idée. Je pourrais pas investir dans un endroit que j'aime pas.
17: Vous voyez, c'est ce que je vous disais.
18: Voilà,
17: ouais.
18: Mes démarches d'entrepreneur, c'est souvent, même essentiellement, lié à une nécessité de m'ancrer quelque part et de contribuer un peu à l'économie locale, très modestement, à mon petit niveau. Mais voilà, je trouve que quand on aime un endroit, ben c'est important aussi de lui rendre un petit peu de ce qu'il vous donne, de créer des emplois, etc. Mais je pourrais pas faire ça dans un endroit où je ne serais pas.
17: Ça s'appelle Côté Parc, j'en parle pas plus, sinon on va m'accuser de publier reportage. C'est vrai que la maison de famille, c'était à Saint-Lunaire et Saint-Briac, ça c'était plus...
18: Première épouse.
17: Ça, c'était
18: je suis en très bon terme avec les deux.
17: D'ailleurs, c'est marrant parce que pour préparer cette émission, donc la première est en Bretagne, la deuxième est dans le Perche, et vous avez dit à Catherine Quicandon, je cherche quelqu'un à Strasbourg, là, je cherche l'Alsace. C'est vrai?
18: Non. C'était un joke, mais effectivement...
17: Si je peux rendre service, moi.
18: Écoutez, je suis célibataire, je suis un cœur à prendre, mais je suis très heureux dans mon statut de célibataire.
17: Et vous rencontrez personne au Pays Basque?
18: Mais on rencontre je rencontre des gens partout. C'est merveilleux, c'est effectivement. Et puis dans mon émission sur Ici Gironde, je vais aussi à la rencontre d'hommes et de femmes exceptionnels. Mais
17: j'ai compris pourquoi vous faites cette émission.
18: je cherche un futur élu de mon cœur. Non. Mais ce qui est important effectivement dans cette démarche de ce que vous soulignez, c'est que voilà, c'est ce que je disais il y a un instant. Les lieux, c'est aussi des personnes. Les personnes, c'est aussi des lieux. Ils ont des ancrages, ces personnes-là. Elles ont des en l'occurrence. Et découvrir une personne, c'est aussi découvrir les lieux qu'elle aime et s'y attacher aussi. Donc je parlais de Strasbourg à votre assistante parce que en préparant l'émission, parce que je connais très mal, par exemple, l'Alsace. C'est l'est de la France. Je connais très mal. Et voilà, c'est une envie que j'ai.
17: Alors je sais que vous aimez bien l'arrière-Pays Basque. On a parlé de votre maman et de vos frères qui vit dans le Pays Basque. On pourrait parler de Guétari, d'Espelette, de Saint-Jean-de-Luz. Mais je vais vous emmener ailleurs. Là. On va parler de la région d'Annecy. Je crois que vous avez un copain, puisque vous parlez des gens qui est associé à ça via une association qui compte. Vous l'avez évoqué tout à l'heure, hein, c'est la recherche de maladies de Charcot, dont vous êtes ambassadeur. Et du coup, c'est un peu comme ça que vous avez découvert la région d'Annecy?
18: Oui, c'est mon ami Lorraine Vivier, qui est atteinte de la maladie de Charcot depuis 5 ans, qui est une femme magnifique, est ambassadrice elle-même de l'ARSLA, l'association pour la recherche sur la maladie de Charcot, sclérose latérale amyotrophique, le nom scientifique. Et Lorraine, que je connaissais parce qu'elle avait travaillé notamment dans mon hôtel, est venue me voir en me disant « Je viens d'être diagnostiqué de la maladie de Charcot, j'ai envie de m'investir, j'ai envie de m'appliquer. » Et on est partis ensemble, en binôme, dans ce combat qu'elle mène toujours, même si malheureusement son physique décline beaucoup. Et c'est elle qui m'a ensuite amené dans sa région, la région d'Annecy, et j'ai découvert, grâce à elle, la Haute-Savoie et la Savoie.
17: Le lac, vous l'avez dit, l'eau, très important pour vous.
18: Et j'ai découvert effectivement cette ville magnifique où les gens sont extrêmement sportifs. Vous pouvez pas vous balader dans Annecy sans croiser 150 joggeurs, des gens qui
17: ils sont tous fins.
18: Et voilà, ils sont tous sveltes et ils nous donnent des complexes.
17: Parce que la ville, je vais pas, moi.
18: Voilà. Mais en tout cas, c'est là aussi, c'est attaché à une personne, Lorraine, que j'embrasse fort, qui mène ce combat extrêmement compliqué, qui est celui de la maladie de Charcot, maladie sur laquelle il faut aider parce que on a besoin de trouver à tout pris un remède.
17: L'eau, très important, je l'ai dit pour vous. D'ailleurs, l'eau, il y a la Seine aussi. Hein. Vous avez toujours vécu sur la rive gauche. Vous nous expliquerez peut-être pourquoi dans un instant. On change de région. Si vous trouvez qu'il y a trop de pubs, non pas sur W9, mais sur le bord de nos routes, eh bien, à force de les voir, Pascal, on finit parfois à plus vraiment les remarquer. Pourtant, ces panneaux qui occupent une place importante dans nos paysages, que l'on voit avec la carte Michelin sur les genoux quand on se balade, voilà, on peut les voir. Ça influence aussi nos habitudes de consommation. Figurez-vous qu'une commune a décidé de remplacer ses publicités par des œuvres d'art. Un reportage de Robin Bernot avec Fabien Leduc et Ici Provence.
9: À Bouc-Bel-Air, entre Marseille et Aix-en-Provence, la mairie a décidé de faire retirer plusieurs panneaux publicitaires.
14: Je trouve que c'est bien d'en retirer parce qu'il y en a trop, quoi.
9: Vous voyez ces panneaux publicitaires au bord des routes, ceux qui vous annoncent un fast-food dans deux ronds-points ou un magasin de meubles à moins de 5 minutes? Eh bien, à l'entrée de la ville, sur ce grand axe routier, la publicité est devenue trop présente. C'est en tout cas le constat de Lilia, fleuriste, qu'a rencontré notre reporter Fabien Ledu.
16: Regardez devant chez moi combien de panneaux j'ai. Vous commencez par exemple ici, Total, un panneau. Là, on est à la Mounine, 2-3 panneaux. Vous montez en face la boulangerie, il y a 2 panneaux. Ça cache la visibilité, le panorama. Il y a trop de panneaux.
9: Alors, face à cette situation, la mairie a d'ores et déjà décidé de faire retirer 14 panneaux publicitaires. Elle annonce également la réalisation d'une cartographie précise de tous les affichages présents sur son territoire. Objectif, vérifier que les panneaux sont conformes à la réglementation, mais aussi réduire la pollution visuelle et les incitations à consommer. Écoutez Mathieu Pietri, le maire d'Hiver Droite de Bouc-Bel-Air.
19: L'idée, c'est d'enlever notamment les grands panneaux publicitaires, les 4x3, et on installe en lieu et place des œuvres d'art, des reproductions, quelque chose de différent de l'ultra-consommation que nous offrent aujourd'hui ces panneaux.
9: Sur place, les habitants rencontrés par Ici Provence semblent plutôt séduits par la mesure. Ici, ça marche, mais vous, qu'en pensez-vous ? Écoutez l'avis d'Adrien.
14: Je trouve que ça gâche un peu l'image de la France, hein, les paysages, etc. Et ça dénaturalise complètement les villes et tout, quoi.
9: Cela veut-il dire que nous sommes trop exposés à la publicité, parfois même sans nous en rendre compte ?
14: C'est, en vrai, j'ai envie de te dire, c'est le monde dans lequel on vit en ce moment, quoi. Enfin, le 21e siècle, quoi. Et je pense qu'il y en a vraiment beaucoup trop. Même là, on le voit sur Snapchat maintenant, c'est devenu... il y a plein de pubs, faut payer un abonnement pour ne pas avoir de pub, quoi. Donc c'est un peu trop, quoi.
9: Alors supprimer ces panneaux, pourquoi pas, mais n'oublions pas qu'ils permettent aussi aux commerçants locaux de se faire connaître, eux qui ne disposent pas des mêmes moyens que les grandes enseignes. Alors, plutôt que de tout supprimer, pourquoi ne pas chercher un juste équilibre, moins de panneaux, mais toujours une place pour les commerces de proximité.
17: Robin Bernot, avec les équipes d'Ici Provence, ça vous inspire, Pascal Bataille, ces pubs sur la route, ces panneaux?
18: Je trouve l'idée géniale. Alors évidemment, ça va peut-être pas faire plaisir ni aux publicitaires, ni aux afficheurs et ni aux marques, mais je trouve ça sublime. Et l'idée de remplacer ça par des œuvres d'art, très très belle idée. Et ça me fait penser à une marque de téléviseur qui fait ça aussi, parce qu'il n'y a rien de plus moche qu'une télé. On ne va pas faire de pub, mais je trouve ça très beau, cette idée. L'idée de mettre une œuvre d'art dans l'écran de la télé quand elle n'est pas allumée.
17: Voilà. C'est pas mal. On a beaucoup parlé du Cap Ferré, qui est un endroit qui a compté durant votre enfance et encore aujourd'hui, puisque vous y vivez en alternance avec Paris. Est-ce qu'il y a une plage en particulier que vous aimeriez mettre à l'honneur de votre région, Pascal?
18: Oui, la plage du Mimbeau, pour ceux qui connaissent, c'est sur la Conche, en plein cœur du Cap Ferré. C'est une sorte de... La Conche est une sorte de mini-bassin d'Arcachon. Dans le bassin d'Arcachon, c'est délimité par un joli banc de sable qu'on appelle le Mimbeau. Et cette plage-là, j'essaie d'y passer tous les jours, moi, quand je suis au Cap Ferré. Quelle que soit l'heure, quel que soit le moment, je m'arrête 10 secondes, parfois je reste un quart d'heure. Et à chaque fois, c'est des paysages, des couleurs, des points de vue différents. C'est selon la marée, selon la météo, évidemment. Et je ne m'en lasse jamais. Il ne faut jamais être blasé, en fait.
17: Il n'y a pas photo, quoi.
18: Il n'y a pas photo.
17: Pour le petit clin d'œil.

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2: Avec Pascal Bataille, votre invité qui a travaillé sur Canal Jimmy. Il a fait ses débuts à la télévision en 1991. Et ouais, il a travaillé aux côtés de Jean-Pierre Pernaut, même produit Christophe de Chavannes pour Coucou, produit la méthode Coé. Ça, c'était sur TF1. Il a créé des sociétés de production. J'oublie pas que vous avez produit des fictions, des dessins animés, des films faits de la radio. Et on ne peut pas oublier votre rencontre avec votre jumeau lors d'un concours de grands reporters. Il reste indissociable de votre vie. D'ailleurs, il suffit d'écouter ça pour savoir de qui on parle. Je vous ai pris le générique d'Intel, je crois que c'est un des premiers celui-là, même s'il a un peu évolué. Il n'y a que la vérité qui compte tous les jeudis sur WDAF, c'est Pascal Bataille qui est notre invité. Bon, c'est vrai que Laurent, c'est une rencontre qui est capitale, et très vite c'est le guide de la combine.
3: Oui, très vite. Avec... en fait, les gens ne le savent pas forcément, mais on a d'abord écrit des livres avec Laurent et un premier livre qui a fait un énorme succès, alors qu'on n'était absolument pas connu, qui était une enquête sur les démerdards. Vous savez,
2: ouais, tous les bons plans, tous,
3: voilà, dans notre entourage, c'est le monsieur bon plan. Ouais, il a toujours des bons plans sur tout. Et on a fait une enquête là-dessus et on a écrit ça de façon un peu humoristique et ça a fait un carton et c'est ce qui nous a amené à la télé.
2: Pierre Lescure
3: qui tombe sur le livre ou quelqu'un le lui entre les mains en tout cas, et qui a l'idée d'adapter ça en

0: programme télé, et c'est la naissance de Canal Jimmy dans le groupe Canal, et on est donc, Laurent et moi, on n'avait jamais fait de télé, et puis on fait nos armes comme ça, et puis tout s'enchaîne.
1: Et puis voilà, on connaît votre succès, on va pas le citer, parce que voilà, on est là aussi pour parler de plein d'autres choses, et des lieux, et puis de ce livre, et on peut citer, il y a pas photo, il y a que la vérité qui compte, il y a eu plein d'autres projets, je l'ai évoqué, la méthode Coe, il y a le retour sur W9, un projet sur M6. Hein.
0: Il y a un projet sur M6, on est en train d'y travailler très activement pour 2027.
1: Voilà, réponse voilà. De l'anguille. J'ai aperçu votre compas, c'est la conf d'M6 de rentrée.
0: Voilà. On va remettre au goût du jour un ancien format, comme ça se fait beaucoup ces temps-ci, mais un format qui nous ressemble et qui nous tient à cœur.
1: Teasing. J'essaie. Non, c'est très bien. Votre France culinaire, elle est où? Elle est dans votre région? Est-ce que vous aimez bien manger en fonction des régions?
0: Oui, j'avoue que je suis assez chauvin là-dessus. Bon, je suis assez gourmand, ça se voit un petit peu, oui, j'avoue que la cuisine du Sud-Ouest, elle est vraiment chère à mon cœur. Il y a tout ce qu'il faut pour régaler les papilles et pour séduire les gourmands.
1: On parlait de Laurent. Vous lui avez fait découvrir votre France?
0: Oui, bien sûr, Laurent est venu souvent, notamment dans ma région. Alors Laurent, il a des origines italiennes, donc il a aussi ça dans le sang et dans le cœur. Et puis sinon, il est très très parisien. Il se balade pas énormément en France. Il est vraiment très attaché à Paris. Et j'ai beau lui dire qu'il n'y a pas que Paris dans la vie.
1: Oui,
0: j'ai beau lui répéter ça tous les jours.
1: Mais oui. Merci d'être avec nous en tous les cas, Pascal. Et on le salue évidemment, Laurent, avec beaucoup d'amitié. Et s'il va venir, il viendra. Je suis sûr qu'on découvrira autre chose que Paris. Petit traité de la jouissance à l'usage de ceux qui en rêvent. Quand j'ai vu ça, je me suis dit, mais dans quoi il parle, là, Pascal Bataille? Je savais que vous avez déjà fait un petit traité
0: du silence.
1: Et il paraît, alors, en lisant, je découvre que ça fait des années que vous pensez à la jouissance.
0: Oui, je...
1: Avec le sous-entendu qu'il
0: voilà, avait. C'est mon petit livre rose à moi.
1: Il est rose, hein.
0: Oui, rose comme la jouissance. En fait, ça fait des années que je réfléchis sur le bonheur, notre capacité à savoir savourer ce qu'on est en train de vivre, et chose dont je me suis très longtemps empêché, comme beaucoup d'entre nous, parce que on nous apprend pas être dans le présent, on nous apprend pas à habiter l'instant, on nous apprend à être en permanence en train de nous projeter dans le futur. Alors,
1: on n'est pas aidé avec les réseaux sociaux non plus.
0: Non plus, bien sûr.
1: L'utilité de la vie.
0: Un futur qu'on ne contrôle absolument pas, dont on ne sait rien, en fait. Alors pourquoi s'angoisser pour quelque chose qu'on ne maîtrise pas?
1: On peut pas s'en empêcher, pardon, je me fais l'avocat du diable.
0: On peut s'en empêcher, c'est un vrai travail. Et c'est ce que j'essaie de raconter en allant convoquer pour m'aider tout un tas de philosophes, de penseurs, mais aussi de biologistes qui travaillent sur le fonctionnement du cerveau et du plaisir et des de plaisir, on peut vraiment travailler là-dessus, à essayer d'être vraiment dans l'instant qu'on vit. Vous voyez, être là, on est tous les deux ce soir, on passe une heure ensemble, et s'attacher à être extrêmement concentré sur ce qu'on est en train de vivre et à ne pas laisser les pensées trop s'égarer.
1: Là, ça marche. Oui. Ah, moi, je ne pense qu'à vous depuis 20 heures.
0: C'est gentil, moi aussi. Et vous savez, vous avez comme moi, on m'a entraîné, des acouphènes, Eric.
1: Oui.
0: C'est-à-dire, on est nombreux, hein, les Français.
1: Ceux qui nous écoutent,
0: en avoir, malheureusement, bon, c'est très perturbant, mais vous savez à quel point vous pouvez aussi les oublier. Eh bien, c'est pareil pour le futur et le passé. Se concentrer sur le présent, se dire à quel point on est en train de vivre un bon moment, et se dire dans une sorte de mise en abîme quelle chance on a de vivre un bon moment, c'est quelque chose, c'est une vraie technique, et ça permet, je vous l'assure, moi je travaille ça depuis quelques années, notamment depuis que j'étais malade, j'en ai parlé, donc il n'y a pas de tabou là-dessus. Voilà, essayer d'être vraiment dans l'instant que je vis, au maximum, avec la personne que je suis en train de rencontrer, avec le paysage que je suis en train de regarder, la musique que je suis en train d'écouter, la petite gourmandise que je suis en train de savourer, et le moins possible dans le passé ou dans le futur.
1: Non mais on en parle sans tabou, puisqu'on se l'est même dit hors antenne, effectivement, vous avez largement d'ailleurs parlé dans les médias, vous avez eu raison de la maladie qui vous a touché, qui est le cancer du poumon.
0: Oui.
1: Voilà, vous êtes toujours suivi, vous l'avez pris avec une espèce de philosophie qui... On ne peut pas s'empêcher de faire un lien, si vous voulez, Pascal, avec
0: exactement.
1: Ce petit traité de la jouissance et le fait de vouloir profiter de l'instant, vous venez bien de l'expliquer, du moment présent.
0: Oui, bien sûr que quand on est malade, et sérieusement malade, comme malheureusement beaucoup de Français et de Françaises, puisqu'il y a, rien que pour le cancer du poumon, plus de 35 000 personnes qui en meurent chaque année, c'est encore énorme, c'est beaucoup trop, bien évidemment. On a quelque part cette tentation de la double peine, c'est-à-dire qu'on est malade et en plus on s'angoisse. Et quand si on arrive à sortir de ça, c'est-à-dire finalement à prendre les choses un petit peu comme elles viennent. Alors c'est compliqué. Je suis le premier à échouer là-dedans régulièrement, mais il faut vraiment essayer de travailler là-dessus. C'est le but de ce petit traité de la jouissance, c'est vraiment d'essayer de donner quelques clés pour être plus heureux finalement.
1: Choisir, c'est jouir. On découvre aussi qu'il faut accepter ses démons, qu'il faut remercier ses bourreaux, le terme est fort, mais quand on fait un travail de réflexion...
0: Pardonner.
1: Jouir de ne rien faire.
0: Aussi. être dans le loisir pur.
1: Les yeux, les oreilles, jouir de, voilà, des plaisirs que l'on a.
0: Il y a mille et une façons d'être dans le plaisir et dans le bonheur, en essayant de profiter de la chose qu'on est en train de faire et d'y être vraiment concentré, d'être vraiment là-dedans, comme je le dis, c'est pas simplement vivre, c'est exister. Et moi, je m'en suis très longtemps empêché. Je paraphrase Proust au début du livre en disant longtemps, je me suis couché avant le bonheur. Parce que j'ai été très heureux, j'ai été aimé, j'ai aimé, j'ai des enfants formidables, j'ai eu des femmes que j'ai passionnément aimées et qui me l'ont bien rendu. Mais j'étais tout le temps en train de me projeter, d'imaginer ce qui allait suivre, au lieu de savourer simplement ce que j'étais en train de vivre. Et voilà, je pense que quand on est malade, on comprend encore mieux l'importance de chaque seconde. Pour moi, chaque matin est un cadeau. Chaque jour qui se lève, c'est un cadeau que la vie me fait, et j'ai envie de savourer ça au maximum.
1: Vivre, exister, avec la conclusion autour de la jouissance comme éthique. Alors pas assez pour en parler, mais je vous invite vraiment à ne plus simplement vivre, mais exister, comme vous le dites, et à vous procurer ce petit traité de la jouissance à l'usage de ceux qui en rêvent chez Guy Trédaniel. Ça, c'est votre éditeur, et vous l'avez sorti récemment, et c'est signé Pascal Bataille. Ici Gironde, un mot, puisque c'est demain, on l'a un petit peu évoqué, quel plaisir de pouvoir rencontrer des Girondins, voilà, des gens que vous mettez à l'honneur. Encore une fois, rendez-vous demain à 10h, vous savez déjà les gens que vous allez rencontrer prochainement, Pascal ?
0: Oui, bien sûr, je vais rencontrer notamment une femme incroyable qui a eu mille et une vies. Elle a été aussi bien Miss France que stripteaseuse ou chauffeur-livreur, et aujourd'hui elle est ce qu'on appelle Michel Morin. Vous savez ce que c'est un Michel Morin ?
1: Alors
0: un Michel Morin dans notre région, c'est quelqu'un qui sait tout faire, c'est un bricoleur.
1: Michel Morin, voilà. D'où ça vient ? Qui est Michel Morin ?
0: Alors ça vient du Canada, parce qu'en fait c'est au Canada, c'est un personnage un peu emblématique, voilà, le personnage d'hyper bricoleur qui sait tout faire à votre place. Et donc cette femme incroyable qui vit à Sauveterre de Guyenne, au cœur de la Gironde, dans cette jolie bastide du XIIIe siècle, elle a été aussi bien Miss France qu'aujourd'hui bricoleuse et jardinière pour ses concitoyens.
1: Je salue tous ceux qui s'appellent Michel Morin pour de vrai, parce qu'il doit y en avoir aussi. On s'est beaucoup baladé, on a découvert votre cartographie. Si on devait garder un lieu central, on resterait en Gironde. Le lieu central finalement de votre vie, Pascal Bataille.
0: Ah, je crois que
1: je
0: crois que ça reste ma presqu'île, mon petit paradis du Cap Ferré. N'en déplaise à ceux qui disent que j'en fais trop la publicité, mais c'est vraiment on a tellement de beaux endroits en France. Chacun, je pense, a le cœur quelque part. Le mien, il est vraiment là.
1: Pascal, une dernière question. Si vous ouvrez le rideau et qu'en face de vous, il y a un petit Pascal Bataille, comme ça, qui a 10 ans, qu'est-ce que vous lui diriez comme conseil ? Qu'est-ce que vous pourriez lui donner pour que sa vie soit belle ?
0: Je lui dirais de ne jamais renoncer à ses rêves. Je lui dirais d'essayer de garder son âme d'enfant, ce que je n'ai pas forcément su faire à une période de ma vie, ce que j'essaie de retrouver là. Et je lui dirais d'être profondément dans la bienveillance et dans l'amour des autres.
1: Donc vous ouvrez le rideau.
0: J'ouvre le rideau.
1: Merci Pascal Bataille. Petit traité de la jouissance à l'usage de ceux qui en rêvent, c'est en librairie. W9, donc la semaine prochaine, jeudi, et puis en replay, évidemment. Il n'y a que la vérité qui compte à la télévision. Et puis demain, sur ICI Gironde, de 10h à 11h, le podcast est disponible sur ICI.fr. J'étais ravi de vous
0: recevoir. J'ai adoré ce moment, Eric.
1: Eh ben, j'ai profité pleinement de ce moment. Je vais vous inviter presque très souvent, voire tous les jours. Merci sérieusement, Pascal, d'avoir été avec nous. ICI.fr pour réécouter l'émission. Je vous souhaite un excellent week-end. Le meilleur, c'est samedi et dimanche, le meilleur de la semaine, avec tous ceux et celles qui sont venus à votre place. Et puis on se retrouve également lundi avec d'autres invités. Portez-vous bien. Salut.
0: À bientôt à tous.

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2: Salut à toutes, salut à tous et bienvenue, c'est Décibel, on est ensemble en direct jusqu'à 20h. On est votre petit rancard de tous les soirs et pour celles et ceux qui n'étaient pas encore au courant, on est aussi là demain et après-demain. Oui, Décibel, ça continue le week-end, toujours à 19h avec des émissions un peu spéciales. Le samedi, on donne les clés de la programmation musicale à un ou une invitée. Demain, c'est Bilal Hassani qui choisira la musique entre 19h et 20h. Et le dimanche, eh ben c'est vous, et oui, à vous de choisir les amis, vous avez le bon goût d'écouter cette radio, donc évidemment on vous fait parfaitement confiance. Les chansons préférées des auditrices et des auditeurs présentées par eux et elles-mêmes, c'est le dimanche à 19h, donc ne le ratez pas. Ce soir, avec mon invité Éric Bureau, nous allons vous raconter tout, tout, tout sur le retour de Céline Dion. Bureau est journaliste au Parisien aujourd'hui en France et il co-signe un hors-série incroyable qui est en ce moment dans les kiosques qui s'appelle Le Miracle Céline, les coulisses d'un incroyable retour. Je vais lui poser toutes les questions parce que moi je n'ai pas vu le concert mais lui, oui, il a interviewé Céline Dion, il est même allé voir sa maison à côté de Las Vegas. Bref, il est très bien renseigné, Éric Bureau est ce soir notre invité. Son arrivée, je voulais râler un petit coup. Oui, parce que j'avais envie de dire pas merci aux Spice Girls qui ont joué avec nos nerfs et nos petits cœurs fragiles de fans des années 90. Je sais pas si vous aviez remarqué, mais le groupe a 30 ans cette année et toutes les Spice Girls ont commencé à poster des mystérieux messages sur les réseaux il y a quelques semaines en promettant une grande annonce. Donc on s'est dit, ça y est, c'est parti, c'est la tournée de reformation des Spice Girls. On les avait pas vus ensemble sur scène depuis les JO de Londres. Eh ben non, c'était pas ça. En fait, leur grande nouvelle, c'était un best-of. Alors j'ai juste envie de dire bof. J'ai juste envie de dire aussi que la planète est prête pour un retour des Spice Girls et qu'en attendant, on va écouter Wannabe très fort et chanter très faux. Bienvenue.
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0: dans plus de 37 pays et il se vendra à 14 millions d'exemplaires dans le monde en 96. C'était les Spice Girls.
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0: À 19h11, je vous annonce une bonne nouvelle, le retour de Bernard Lavilliers. Oh, mon Dieu, notre chanteur, auteur, compositeur et baroudeur préféré. Une toute nouvelle chanson qui s'appelle Coriace. C'est le premier extrait du prochain album de Bernard, pas loin de 60 ans après son premier disque. C'est incroyable, il a une carrière de fou et un bonheur n'arrivant jamais seul. Je suis en mesure de vous annoncer que Bernard Lavilliers fera une grande tournée des Zéniths, une trentaine de dates entre janvier et juin prochain. Les places sont déjà en vente et dès que j'en sais plus sur l'album, promis, je vous raconte tout. Bernard

0: Notre cher Bernard Lavillier est de retour. On espère pouvoir vous donner très très bientôt des nouvelles de son nouvel album. Restez dans le coin, les amis. On va passer en mode événement. Je serai Céline et mon invité Éric Bureau sera Garou.
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0: Le miracle Céline, les coulisses d'un incroyable retour, c'est le nom du hors-série du Parisien. Aujourd'hui en France, disponible absolument partout en France, à l'occasion des retours sur scène de Céline Dion. Éric Bureau, extrêmement bien informé sur le sujet, va tout vous dire. Alors restez dans le coin.

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1: Le miracle Céline Dion, les coulisses de son incroyable retour, c'est à lire dans un numéro spécial, un hors-série du Parisien, aujourd'hui en France, près de chez vous. C'est dans tous les kiosques pendant les semaines qui arrivent. Éric Bureau, mon invité de ce soir, co-signe avec Emmanuel Marolle la plupart des articles de ce très beau hors-série. Bonsoir Éric Bureau.
2: Bonsoir Émilie, merci de nous recevoir, le Parisien.
1: Franchement, alors moi déjà, le Parisien, aujourd'hui en France, je vous adore, mais en plus, ce hors-série sur Céline Dion est une mine d'or. D'ailleurs, on vous l'offre, tiens, au blind test, les amis, si vous nous appelez maintenant pour jouer avec nous tout à l'heure, jouer en musique, eh bien c'est le hors-série qui sera à gagner, 0810 055 056. Alexandra vous attend au standard, 0810 055 056. Alors, ce qu'il faut dire, c'est que vous êtes très très bien informé, mon cher Éric Bureau, déjà parce que ça fait de nombreuses années que vous suivez l'actu de Céline Dion, et aussi parce que le Parisien est partenaire du retour en concert de Céline.
2: Oui.
1: Voilà, donc vous avez eu l'accès, vous avez eu des places, vous, par exemple, contrairement à moi.
2: C'est sûr.
1: Voilà, vous avez vu le concert.
2: On y est tous les soirs.
1: Ah oui.
2: Donc ça, c'est vraiment très agréable. Mais on n'a pas eu un accès privilégié
1: à
2: Céline, parce que si on avait eu un accès privilégié, on aurait eu une interview. Par exemple.
1: Ah ouais.
2: Et on ne l'a pas encore, ce que je comprends tout à fait, parce que son entourage la protège depuis des mois, des années maintenant. La protège parce qu'elle est malade. Et puis parce que ce retour, pour eux, a une valeur à la fois vitale et commerciale immense.
1: Ouais.
2: Et donc voilà, ne pas prendre de risques. On espère tous qu'elle donnera des interviews. Enfin, elle en donne déjà tous les jours quasiment de ses concerts
1: devant son hôtel
2: à ses fans, ce qui est génial. Enfin, c'est télé Céline, et on espère qu'elle en donnera aux médias un petit peu plus tard, mais il faut laisser passer les premiers concerts, évidemment.
1: Alors, les premiers concerts, c'était samedi dernier, mercredi. Ce soir, il y en a un. Demain, il y en a un. Et puis, voilà, encore la semaine prochaine et tout, jusqu'au 17 octobre. Elle fait 2-3 concerts par semaine, Céline Dion. On se met en ambiance américaine parce que c'est un show à l'américaine.

0: Et c'est pas innocent hein, l'ambiance américaine, parce que même si c'est effectivement cette grande arena aux portes de Paris, c'est l'Amérique tous les soirs, dans les célébrités qui ont pris l'avion, qui ont traversé l'Atlantique pour aller applaudir Céline Dion, on a repéré Michelle Obama ou encore Rihanna. On s'attendait, Éric Bureau, à un tel engouement, alors en France oui, mais même aux États-Unis, ils ont eu Céline pendant des années en résidence. Ils pouvaient aller la voir quand ils voulaient à Las Vegas.
1: Oui, c'est sûr. Je pense qu'on est surpris quand même de voir effectivement arriver toutes ces... Et c'est pas fini.
0: Vous avez des tuyaux. Qui va venir ?
1: Il y aura encore pas mal de stars jusqu'à preuve du contraire.
0: Oui.
1: C'est pour ça qu'on n'annonce jamais rien.
0: Vous misez sur qui ?
1: Non, mais on mise sur les grandes pop stars du moment.
0: Oui, donc, les Gaga et compagnie.
1: Je pense que c'est pas impossible.
0: D'accord.
1: Parce que ce n'est pas qu'une histoire de voix. C'est une des plus grandes voix du monde, certes, mais c'est aussi une histoire humaine qui, je pense, a tout changé. Depuis que son documentaire I Am Céline Dion est sorti il y a 2 ans.
0: Où elle parlait de sa maladie.
1: Où elle dévoilait sa maladie, enfin l'impact qu'elle avait au quotidien sur elle. Un documentaire qui était assez bouleversant. On se demandait vraiment si un jour elle rechanterait. Je pense que le monde s'est mis à se passionner. Enfin bon, c'était déjà un livre ouvert. On connaissait déjà tout de son histoire. Mais je pense que le monde vraiment s'est inquiété pour elle. Ensuite, il y a eu les JO, évidemment.
0: Ça, il y a eu un effet.
1: Évidemment, un impact.
0: L'hymne à l'amour, la Tour Eiffel.
1: Un impact planétaire.
0: Parce que c'est vrai qu'il y a 10 ans, quand elle venait chanter à Paris, évidemment, c'était la fête, évidemment, c'était complet, mais ce n'était pas un phénomène mondial.
1: J'étais au premier de ses concerts à Bercy, qui était à l'époque l'hôtel Accor Arena, je crois.
0: Ouais, en 2016.
1: Oui.
0: Ouais.
1: Et effectivement, c'était pourtant les premiers concerts après la mort de René. Donc il y avait quand même quelque chose aussi de très émouvant, de très sentimental pour ses fans. Et effectivement, bon, la salle était pleine, elle a joué je crois une dizaine de dates là-bas. Mais je sentais pas un engouement fou.
0: Le
1: soir, je suis allé le premier soir et le soir où j'y suis allé, je n'ai pas vu d'autres confrères journalistes.
0: Il y en avait
1: certainement. Mais oui, il y a 10 ans, c'était pas la folie.
0: La semaine dernière, quand vous y êtes allé, c'était...
1: Là, on était tous là. Ouais. Il y avait 100 journalistes accrédités.
0: C'est ça.
1: Donc du monde entier.
0: Et
1: donc
0: je crois 9 millions de connexions pour essayer d'avoir des tickets.
1: 9 millions de connexions le jour de l'ouverture de la billetterie. Ouais, c'est fou.
0: Voilà, hein. Ouais.
1: Donc oui, je pense que c'est une histoire de cœur aujourd'hui, une histoire d'émotion. Et effectivement, tout le monde... Ce samedi dernier, tout le monde voulait être à ce premier concert pour savoir où en était sa voix, où elle en était elle, pour ressentir son émotion.
0: Vous allez nous le raconter, Éric Bureau, ce premier concert. Mais là, on va écouter Céline avec Jean-Jacques, qui n'est pas venu encore, mais on compte sur lui. J'irai où tu iras, tiré de l'album 2 en 1995.

0: L'album le plus vendu en France, c'est celui de Céline Dion. Et ici en duo avec Jean-Jacques Goldman, qui était évidemment présent pendant tout cet album. Alors, Éric Bureau, Jean-Jacques Goldman brille par son absence. On aurait adoré le voir sur scène avec Céline Dion pour ses concerts de retour. Qu'en est-il ?
1: Je pense qu'il ne viendra pas sur scène avec elle. Et je pense que c'est... D'abord, il n'est jamais apparu depuis une dizaine d'années, depuis qu'il a laissé Les Enfoirés. Et je pense qu'il ne... Enfin, s'il vient sur scène un soir, c'est voler la vedette à Céline.
0: Oui.
1: Puisque tout le monde ne parlera que de ça.
0: Oui, c'est vrai. Sauf Rihanna, parce qu'elle ne sait pas qui c'est, elle s'en fiche. Mais sinon, oui, effectivement.
1: Et je pense que c'est pas du tout dans sa personnalité...
0: Ouais.
1: D'après ce que je sais, il viendra évidemment la voir sur scène,
0: concert,
1: bien sûr.
0: Ouais.
1: Mais de là à monter sur scène avec elle, alors j'ai lu aussi chez des confrères qu'il avait des problèmes d'arthrite aux mains. Alors ça, je ne sais pas.
0: Ah, donc il peut même pas venir faire un petit coup de guitare.
1: Mais je n'en ai aucune idée.
0: Bon.
1: Mais de toute façon, il n'y aura. Enfin, d'abord, il n'y a pas de première partie, ce qui a été envisagé à une époque. D'ailleurs, je crois qu'il voulait faire jouer juste des chanteuses francophones en première partie pour la sororité, pour le soutien. Et puis, en fait, ils se sont dit que les fans avaient envie de voir Céline. Voilà.
0: C'est vrai que c'est un cadeau empoisonné pour la fille qui chante avant Céline Dion. C'est pas facile.
1: On a envie de la voir, elle.
0: Oui.
1: Et des invités. Peut-être qu'il y en aura vers la fin.
0: D'accord. Mais là, vraiment, on est encore sur les tout premiers concerts.
1: Oui, mais bien sûr. Il faut que tout se cale.
0: Est-ce qu'elle est sereine, Céline ? Est-ce qu'elle est contente ? C'est pas forcément, d'ailleurs...
1: Les deux sont pas forcément liés.
0: Oui, exactement.
1: Non, elle a l'air. Elle a l'air sur scène. Alors, évidemment, très émue, bien sûr. Mais aussi, quand elle surmonte ça... Moi, je l'ai vu que samedi dernier.
0: Ouais.
1: Mais donc, des collègues sont allés la voir mercredi. Et j'ai un collègue qui va la voir ce soir pour voir un peu l'évolution des choses. Et effectivement, quand on la voit, quand on lit leur papier, on se dit qu'elle est heureuse, ouais. Il y a des moments de grand bonheur, même dans sa façon de sourire, de ses mimiques, ses poings serrés à la fin de All by Myself.
0: Ouais.
1: Même si elle le chante avec deux tons en dessous, mais.
0: Ah, alors.
1: Bon,
0: on y est.
1: Peu importe.
0: La voix de Céline Dion.
1: Et peu importe.
0: Certains disent, j'ai vu des vidéos sur Instagram, elle chante moins bien qu'avant, elle chante plus bas, il y a certaines notes qu'elle ne tape pas. Est-ce que vous vous êtes dit, en sortant de là, elle chante comme une patate ?
1: Alors moi, très franchement, sur la première date, en plus, on est le nez dans le guidon,
0: bah oui.
1: Parce qu'on écrit en même temps que le concert, et donc forcément...
0: C'est dur votre métier, Éric Bureau.
1: Non mais c'est dur pour ressentir parfois les émotions... Parce qu'on n'est pas tout le temps à regarder ce qui se passe sur scène, malheureusement, parce qu'il faut bien écrire sur son smartphone. Mais c'est aussi dur pour parfois bien entendre la voix.
0: Donc vous, qu'est-ce que vous en avez pensé en deux mots ?
1: Et alors, en fait, effectivement, sur le début du concert, la voix était très fragile. Il y avait des faussetés. Il y en a eu même plus tard dans le concert. Mais bon, il y a une production aussi qui fait que ça passe. Elle a quatre choristes qui l'accompagnent. Il y a un moment, il y a une chorale parisienne aussi. Donc forcément, les choses passent mieux quand c'est bien produit. Mais au moins, et je pense qu'on attendait tout ça et on aurait été déçus du contraire, c'est elle qui chante.
0: Voilà. Ouais, c'est ça.
1: Voilà.
0: Il n'y a pas un brin de playback.
1: Après, peut-être qu'il y en a, peut-être un petit peu. Je ne suis pas le spécialiste ingénieur du son pour être capable de l'affirmer.
0: Ouais.
1: Mais en tout cas, non. L'impression qu'on a, et tant mieux. S'il y a des faussetés, si sa voix est moins puissante et moins assurée qu'à la grande époque, il y a 30 ans, pourquoi pas? Mais au moins, c'est elle. Et c'est ça qu'on attend.
0: Ouais, puis nous aussi, on est moins bien gaulés qu'il y a 30 ans. Le miracle, Céline, les coulisses d'un incroyable retour, c'est le hors-série du Parisien. On continue à en parler avec mon invité, Éric Bureau. À tout de suite.

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0: Avec le journaliste Éric Bureau du Parisien qui a vu Céline Dion sur scène la semaine dernière et qui co-signe un hors-série consacré à Céline. Hors-série qui sera à gagner tout à l'heure au Blind Test. 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Alors dans ce hors-série, il y a évidemment un retour, Éric Bureau, sur la carrière de Céline Dion. Il y a des articles incroyables. Et alors il y en a un, mon préféré, où vous partez tel Tintin à Las Vegas pour essayer de trouver la maison de Céline, voir son quartier, etc. Vous pouvez nous raconter en quelques mots dans quelles conditions elle vit Céline Dion?
2: Alors, en fait, je suis parti du principe qu'on a plein d'infos,
0: oui,
2: mais on ne sait rien.
0: Mais c'est-à-dire, on n'y va fait. Pas. Oui.
2: Donc, elle habite à Las Vegas, ok, mais où?
0: Oui.
2: C'est quoi sa maison? On voit plein de maisons sur les sites. Et est-ce que c'est vraiment la... Moi, j'étais persuadé que c'était une grande hacienda qu'on voit sur tous les réseaux.
0: Et en fait, c'est pas ça.
2: Mais pas du tout, en fait. Mais pour le savoir, il faut y aller. Et évidemment, c'est un quartier ultra sécurisé. C'est une communauté fermée, privée. Donc, il faut passer, deux portes. Une première où il faut montrer patte blanche et une deuxième où il faut avoir déjà montré qu'on était bien, les bienvenus et
0: oui,
2: qu'on était invité à rentrer surtout. Donc j'ai eu beaucoup de chance, j'ai rencontré la personne qu'il fallait pour me faire rentrer à South Shore, donc c'est dans cette communauté de gens qui ont envie d'être tranquilles.
0: Ça vous dites 400 familles qui vivent à l'abri des, ouais, regards, il y a un des Jackson 5, il y a des sportifs de haut niveau, et donc il y a Céline.
2: Mais en fait, elle s'est installée là-bas au moment où elle a commencé ses résidences au César Palace à Las Vegas, et elle avait besoin d'être à la fois proche de la salle, donc une trentaine de kilomètres à peu près du centre de Las Vegas. Et elle avait besoin d'être tranquille, ce qui se comprend. C'est, ouais, une des plus grandes chanteuses au monde, donc elle avait pas envie que des fans viennent la déranger tout le temps. Et donc en fait, elle a une maison qu'on voit d'ailleurs dans son documentaire, qui est assez humble, en plein pied, avec une piscine, mais enfin je suis pas rentré dedans hein, du,
0: oui,
2: tout, hein, mais je suis passé devant.
0: Je t'ai se baigner, Éric Bureau.
2: Voilà.
0: Elle est pas très chaude. Pas, franchement, Céline, elle pourrait chauffer.
2: Non, mais ce qui est génial et ce qui était extrêmement frustrant pour moi ce jour-là, c'est que je savais qu'en fait elle était en studio avec Jean-Jacques Goldman.
0: Ah oui.
2: Elle était, elle, à Las Vegas ce jour-là, dans le studio qu'elle loue depuis un an et demi,
0: pour
2: et
0: même préparer l'album.
2: Voilà, pour préparer, pour enregistrer l'album, pour le préparer et pour faire toutes ces séances aussi de pilates,
0: ouais,
2: de danse contemporaine, etc. Elle a travaillé comme une athlète de haut niveau, vraiment, pour revenir.
0: Alors, ce nouvel album, justement, avant d'écouter le premier extrait, Bonjour, pardon, merci, une chanson signée Icar, j'ai quelques petites rumeurs à vérifier avec vous. Éric Bureau, est-ce que c'est vrai que Stromae fait partie des artistes sollicités pour écrire des chansons?
2: C'est ce que j'entends aussi.
0: Ce que vous entendez aussi. Charlotte Cardin.
2: D'après elle, elle lui a proposé des chansons, mais ça n'a pas marché.
0: Ah, Santa.
2: Peut-être.
0: Oh là là, il fait une tête.
2: Non, parce que j'en suis pas tout à fait sûr, mais
0: d'accord,
2: en tout cas, je peux pas dire non.
0: Grand Corps Malade.
2: Oui,
0: ah,
2: ça j'en,
0: oui,
2: suis sûr.
0: Oui.
2: Je suis sûr qu'il a fait une chanson, voire deux, avec Quentin Mosimane.
0: Oh.
2: Donc, paroles et musique, tous les deux.
0: Angèle.
2: Je ne crois pas.
0: Non. Et Jean-Jacques, alors?
2: Ah ben, Jean-Jacques, deux.
0: Deux.
2: Ouais, au moins deux.
0: Au moins deux.
2: Au
0: et
2: moins
0: donc,
2: deux.
0: Il était en studio
2: là-bas,
0: avec elle, là-bas,
2: donc
0: à Las
2: c'était
0: Vegas.
2: C'était début juillet, je crois, pour enregistrer cette deuxième chanson.
0: D'après vous, l'album, il est prêt?
2: Non. Enfin, à mes dernières nouvelles, c'est-à-dire des nouvelles d'il y a un mois, elle avait enregistré six chansons.
0: Ouais.
2: Et il en restait donc autant à,
0: ouais,
2: enregistrer.
0: C'est ça.
2: Et le fait d'être à Paris, c'était un moyen aussi d'en enregistrer de nouvelles à Paris ou en France.
0: Donc on peut compter,
2: voilà,
0: sur un album tout en français.
2: Je pense.
0: Ah, ça
2: je
0: c'est
2: pense.
0: Une bonne nouvelle.
2: Ouais, ouais, ouais. Et
0: c'est
2: en 2027.
0: Nouvelle. C'est bientôt.
2: Voilà.
0: Ça aussi c'est une bonne,
2: ouais,
0: nouvelle.
2: Ouais, ouais, non mais c'est intéressant.
0: Allez, bonjour, pardon, merci. Céline Dion, premier extrait de l'album à venir. Il n'est pas prêt, mais en bonne voie. Éric Bureau est mon invité ce soir. Et on continue à parler du miracle, Céline.
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0: Moi, je dis pardon, pardon, pardon. J'ai complètement oublié le premier extrait du nouvel album de Céline Dion. C'est pas celui-là. C'est Dansons, la chanson signée Jean-Jacques Goldman. Et heureusement, mon invité Éric Bureau me l'a glissé à l'oreille. Bah oui, on a eu Dansons avant d'avoir Bonjour, pardon, bon. Merci. Mais Dansons, on va dire que tout le monde était un poil déçu par la voix, parce qu'il n'y avait pas d'envolée lyrique.
1: On était surtout content de la réentendre, oui, après voilà. Tout ce temps, en fait. C'est ça. En fait, ce que Eric Benzi, qui est un collaborateur de Jean-Jacques Goldman, et qui a travaillé sur 4 albums de Céline Dion, me racontait, et qu'on a...
0: Et que vous mettez dans le hors-série, oui, une belle interview.
1: C'est que c'était, en fait, c'est avec cette chanson qu'elle a réappris à chanter.
0: D'accord.
1: Donc elle tenait à ce que ça soit la première chanson qui soit dévoilée, et puis bon... voilà, une chanson avec Jean-Jacques, c'était aussi extrêmement symbolique et sentimental de sa part.
0: Donc, mon invité Éric Bureau, Emmanuel Marolles et aussi Pauline Conradson, que j'ai pas encore citée, mais qui dans ce hors-série interviewe le médecin de Céline Dion, parce que c'est important aussi d'avoir des nouvelles de ce côté-là. Voilà, la belle équipe de ce hors-série dispo partout. Coûte un petit peu moins de 5€. Alors, pour le moment, sur ce comeback, vous n'avez pas interviewé Céline Dion, Éric, mais vous l'avez déjà interviewé, évidemment, dans votre carrière. Alors, est-ce que c'est vrai qu'elle est archi sympa? Tous les gens qui l'ont croisée ont dit, mais c'est pas du tout une star. Elle est hyper gentille, hyper simple.
1: Ouais, non, mais c'est vrai. J'ai mis longtemps avant de l'interviewer parce que, voilà, ça se mérite.
0: Elle est difficile d'accès.
1: Oui, ouais. Oui. Elle préfère aujourd'hui, je pense, et puis comme beaucoup d'autres stars, la télé.
0: Oui.
1: Bon. Que la presse écrite, même si on n'est plus vraiment presse écrite, on est presse audiovisuelle aussi maintenant.
0: Ah tiens.
1: Voilà. Mais donc 2019, c'était le jour de la sortie de son album Courage. C'était à côté de New York et c'était assez drôle parce que en fait c'était dans un tout petit hôtel à côté d'un aéroport. Enfin, c'était pas génial. Ça s'appelait Renaissance. Donc en plus. Avec son histoire et tout, oui. C'était vraiment voilà.
0: Ouais, spécial.
1: Et en fait, on s'est retrouvé dans une chambre d'hôtel et on s'est assis l'un à côté de l'autre sur un lit et puis on a fait l'interview comme ça. Elle m'a serré la main hyper fermement. Elle m'a remercié d'être venue de si loin, ce qui n'arrive jamais.
0: Oui.
1: Et puis voilà, c'était la première interview depuis la mort de René et c'était très à la fois très joyeux, très très émouvant. Enfin. Oui, oui, elle me parlait comme si je l'avais rencontrée déjà 10 fois.
0: Ah, c'est génial. Est-ce que c'est vrai, à l'inverse, qu'elle peut se taire pendant des semaines pour protéger sa voix et qu'elle communique avec ses proches sur des post-it?
1: Oui, c'est depuis qu'elle a perdu sa voix dans les années 90, fin des années 80, début 90, où elle avait des polypes sur les cordes vocales, etc. Le médecin lui avait dit, vous parlez plus pendant 3 semaines, sinon vous allez perdre votre voix.
0: Ah ouais.
1: Et donc, elle a pris cette habitude, à une époque en tout cas, de ne plus rien dire et de communiquer comme ça. En général, c'était le jour du concert, ou c'était pas 3 semaines, heureusement. Ouais. Là, je ne sais pas. Franchement.
0: Parce qu'elle discute avec ses fans tous les soirs,
1: oui.
0: Quand même.
1: Alors, est-ce
0: et
1: que
0: puis
1: le
0: elle
1: reste...
0: chante.
1: Oui, est-ce que le reste du temps, elle ne parle pas, je ne sais pas. Mais je pense que justement cet exercice qu'elle a de parler avec ses fans avant, de parler après, je pense que ça fait partie de tout ça.
0: Du coaching de sa voix.
1: De son auto-coaching.

0: Et est-ce qu'on sait si elle a une routine, des choses qu'elle doit faire, qu'elle doit pas faire? Est-ce qu'elle a le droit d'aller au resto? Est-ce qu'elle a le droit de fumer des clopes?
1: Ah ben là, elle ne... non, de toute façon, elle a jamais fumé et bu d'alcool, justement pour préserver sa voix.
0: Bien sûr.
1: Enfin, et puis parce que je pense qu'elle aime pas trop ça.
0: Ouais.
1: Mais non, je pense qu'elle a une routine au Royal Monceau. Je suppose qu'elle fait des exercices avec une coach vocale. Je suppose que elle fait de la danse, du pilates, comme elle fait depuis 2 ans, parce que ça fait partie de sa routine de travail,
0: de sa guérison.
1: De sa guérison. Et c'est ce que son manager nous dit dans le hors-série, c'est que sa maladie est sous contrôle, gérée. Mais d'ailleurs, elle a une équipe médicale avec elle, hein, bien sûr, à Paris. Mais effectivement, ça nécessite aussi qu'elle fasse très attention et ne sorte jamais. Elle ne sort jamais, sauf pour aller au concert.
0: Allez, j'en ai une petite dernière. Est-ce que c'est vrai que les riverains du Royal Monceau, qui est quand même dans un quartier très chic à Paris, se plaignent désormais du tapage nocturne?
1: Oui, c'est bon, on l'a constaté aux Parisiens.
0: Eh, bienvenue à Paris, hein. Nous, dès qu'on peut râler, vous savez.
1: Mais bon, 2h du matin, avec tout le monde qui chante pour que tu m'aimes encore.
0: Mais oui, c'est ça.
1: Voilà, ça ne leur arrive pas très souvent au Royal Monceau. Hein.
0: Ah là là.
1: Ça, c'est sûr.
0: Bon, eh ben, je vous souhaite une belle interview de Céline Dion. Soit là, donc, en septembre-octobre, ou alors au mois de mai prochain.
1: Mais je vous la souhaite aussi.
0: Merci Eric, et bravo aux Parisiens pour ce très beau hors-série qu'on vous offre tout de suite au Blind Test. À bientôt.

0: Décibel qui continue avec le blind test. Et puis dans vos petites oreilles, entre Jimi Hendrix et Joe Dassin, oui, on remonte le temps dans des styles très différents et on se régale. Au blind test, donc, à gagner, c'est le fameux hors-série dont nous parlions à l'instant avec mon invité Éric Bureau. Un hors-série du Parisien consacré exclusivement à Céline Dion, sa vie, son œuvre et son retour. Et Marielle est avec nous pour le gagner. Bonsoir Marielle.
1: Bonsoir Émilie.
0: Bienvenue, comment ça va ?
1: Ben, ça va très bien, je vous écoute et ça va très bien. Je prends beaucoup de plaisir à écouter Céline Dion. Et...
0: Ah oui, ça fait plaisir. Eh bien, ma chère Marielle, ça s'entend parce que vous avez le sourire dans la voix. Marie-Brigitte est aussi avec nous pour jouer. Bonsoir Marie-Brigitte.
2: Bonsoir Émilie, bonsoir Éric s'il est encore là et bonsoir à Marielle.
0: Bonsoir. Merci beaucoup. Bon. Bah oui, Éric, il est dans le couloir, je pense, Éric Bureau, mais voilà, il est pas loin. En tout cas, il nous a laissé les exemplaires du hors-série sur Céline Dion. Et vous savez quoi? Vous en avez gagné un chacune. Avant de jouer, vous gagnez. Voilà, bravo.
1: Magnifique.
0: Merci. C'est normal, c'est normal. Moi, je préfère vous faire gagner avant de jouer. C'est plus sympa.
1: C'est gentil.
0: Parce que maintenant que vous savez que vous ne repartez pas bredouille et que vous allez pouvoir tout apprendre sur Céline Dion, vous allez être parfaitement détendu pour jouer avec moi au blind test. Alors le principe, c'est que je vais vous passer trois chansons. Elles sont toutes sur le même thème, c'est le thème des fleurs. C'est des chansons françaises et il va falloir retrouver le plus rapidement le nom des interprètes de ces chansons. Ok ?
1: D'accord.
0: Voilà. Marielle et Marie-Brigitte, vu qu'on n'est pas à la télé et que vous ne pouvez pas appuyer sur le buzzer comme dans Question pour un champion, je vous propose de donner votre prénom avant de donner la réponse. Voilà, ça nous servira de signal pour savoir que vous y êtes et que vous êtes prête à proposer une réponse. D'accord ?
1: D'accord. Okay. On va essayer.
0: Marie-Brigitte et Marielle, voici une première chanson fleurie. Dites-moi, qui chante ça ? Pour le moment, il joue de la guitare, mais il va chanter dans 3 secondes.
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1: eut... Marielle,
0: oui !
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0: Georges Brassens, une jolie fleur dans une peau de vache. Bravo, vous aviez toutes les deux la bonne réponse, mais c'est Marielle qui a été un tout petit peu plus rapide. Allez, on continue. Vous avez pigé le principe, les amis, à la maison. Vous pouvez jouer aussi. Vous n'aurez pas de cadeau, mais voilà, ça vous entraînera. Puis vous nous appellerez. On joue au blind test, nous, tous les soirs du lundi au vendredi. Alors, qui chante celle-ci, cette chanson de fleurs?
1: Brigitte.
0: Brigitte.
1: Laurent Voulzy.
0: Oui, bravo!

Tiens, d'ailleurs, si vous n'avez pas encore lu sa biographie, eh ben, lisez-la, parce qu'elle est super bien. Un point pour Marie-Brigitte, un point pour Marielle. Tout le monde gagne, de toute façon, vous l'avez compris. Mais pour le plaisir, une petite dernière chanson fleurie. Qui chante ça ?

0: toutes les deux meilleures candidates, franchement, très très fortes. Merci beaucoup.
1: Avec plaisir, Marie-Brigitte.
0: Toutes les deux, vous avez été parfaites, Marielle et Marie-Brigitte. Je vous envoie le hors-série consacré au retour de Céline Dion, hors-série du Parisien aujourd'hui en France, que vous trouvez aussi dans tous les kiosques près de chez vous. Et puisqu'on est sur les chansons fleuries, pour Marielle, pour Marie-Brigitte, et pour toutes celles et tous ceux qui aiment la belle chanson, voici Jonassin.

0: Cœur aux dents. Quelle merveille, cette chanson de 1970. Jolie collaboration entre Joe Dassin et le grand parolier Claude Lemel, qui avait été notre invité dans Décibel. C'est disponible en podcast, hein. C'était il y a un petit peu plus d'un an, mais voilà, il n'y a pas de problème. Vous pouvez tout réécouter, soit sur l'appli ICI, l'appli Radio France, le site ICI.fr. Enfin voilà, elle est quelque part cette émission et elle était vraiment chouette parce que Claude Lemel, c'est juste un génie. Il a travaillé avec Joe Dassin, mais pas que. Et c'est en plus un type absolument charmant. Donc, si vous n'avez pas écouté l'émission à l'époque, n'hésitez pas à la chercher.
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0: Nous sommes le 18 septembre, alors forcément, moi, ça me fait penser à Jimi Hendrix qui nous a quittés le 18 septembre 1970. C'était à Londres et c'était l'année de ses 27 ans. Du coup, il fait partie de ce terrible club des 27, vous savez, comme Amy Winehouse ou Kurt Cobain ou Brian Jones, des artistes qui sont morts à 27 ans. Alors, Jimi Hendrix, franchement, je me souviens quand j'étais en quatrième, j'ai fait un exposé sur lui en classe d'anglais, tellement j'étais amoureuse de lui parce que en plus d'être guitare héros, voix de velours, auteur-compositeur quand même de génie, enfin surdoué à faire des trucs que personne n'avait fait avant, en plus il était beau, mais incroyable. Et c'est pas Nicoletta qui dira le contraire, parce qu'il paraît qu'ils étaient très très copains. Copine, quand Jimmy venait jouer à Paris, grâce à Johnny Hallyday, qui lui-même était un soir à Londres, dans un café musical, et avait vu jouer Jimi Hendrix, il s'était dit, il faut que je le ramène à Évreux, à mon concert d'Évreux. Et donc Jimi Hendrix, son premier concert en France, était à Évreux, c'est quand même fou. Et ensuite, évidemment, il a fait l'Olympia en première partie de Johnny. Tout ça pour vous dire que, pour l'anniversaire de la mort de Jimi Hendrix, évidemment, on va l'écouter, mais aussi que vous pouvez noter dans vos tablettes que le 6 octobre prochain, aux éditions Éric Bonnier, va sortir une nouvelle biographie de Jimi Hendrix, absolument excellente biographie française, et en français donc, signée Yazid Manou, qui est le plus grand connaisseur de Jimi Hendrix de l'hémisphère nord. Il sera bientôt notre invité d'ailleurs. Écoutons Castles Made of Sand, parce que c'est beau, et c'est déjà pas mal.

0: Et sur Access Bold as Love, le deuxième album du Jimi Hendrix Experience en 67. Il en avait sorti deux en 67. Enfin, c'était un génie. Ceci dit, il a bien fait d'en sortir très rapidement tant qu'il était encore là, hein, puisque il a eu que 3 ans de carrière dans la lumière. Jimi Hendrix, ça lui a suffi pour changer le monde de la musique, hein. Mais que 3 ans. Il a été connu en 67. Il est mort en 1970. Une carrière éclair, mais pleine de lumière. Allez, après avoir écouté Hendrix, on remercie l'équipe de l'émission. Antoine Greffin, Alexandra Sackberg, Iris Guitoni, Thomas Demol et Mélodie Chaïb. Et venez demain à 19h pour les chansons préférées de Bilal Hassani.
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0: Bonjour à tous, il est 12h05 sur votre radio Ici. Je suis en direct jusqu'à 13h avec vous et je suis dans les locaux de Ici Héros à Montpellier. Voilà, depuis le début de la semaine, je voudrais les embrasser très très fort. On a été reçus comme des reines parce que je suis avec Audrazo. Je voudrais faire un gros bisou à Philippe Moati qui est un peu le patron d'Ici Héros. Merci beaucoup les amis et gros bisou aussi à tout le réseau Ici partout en France. Alors, bienvenue dans ce nouveau numéro. On parle de bons plans ici, de vie quotidienne, d'arnaque à éviter, de santé. Nous sommes là pour vous rendre service parce qu'on vous doit bien ça. C'est le titre de ce nouveau rendez-vous quotidien. Nous sommes ensemble, je vous l'ai dit, jusqu'à 13h. Moi, je m'appelle Enora Malagré. Voici la joyeuse bande qui m'accompagne. Audrazo, madame anti-arnaque. Bonjour Aude.
2: Bonjour, bonjour tout le monde.
0: Valère Coréard, le premier de la classe avec ses bons plans conso. Coucou Valère.
3: Salut Enora, bonjour à toutes et tous.
0: Pierre Fabin, notre vétérinaire préféré. Bonjour Pierre.
4: Bonjour Enora, bonjour à tous.
0: Nordine Attab, notre coach sportif, parce que le vendredi, on parle sport. Coucou Nordine.
5: Bonjour Enora.
0: Oh là là, c'est pas vrai. Le vendredi, il craque complètement, c'est Frank Sinatra. J'adore, quelle voix. Alors, aujourd'hui, je me réjouis. On va parler, entre autres, bien sûr, journée du patrimoine. Ça démarre ce week-end. Et puis, rien à voir, on parlera aussi race de chiens à la mode. Faut faire attention. Vous avez des questions, appelez-nous, laissez-nous un vocal sur notre WhatsApp gratuit 0810 055 056. Nous sommes là pour vous. Et puis laissez-nous des messages vocaux comme l'a fait Erwan aujourd'hui.
6: J'ai reçu un mail qui me dit que je suis abonné à la plateforme Prime Video et que je vais être limité de 69€. Et donc, je ne sais pas comment réagir face à ça.
0: Eh bien, vous avez bien fait de nous laisser ce message. C'est une question pour Aude, ça.
2: Oui, c'est l'arnaque du moment, le faux mail Prime Video. Je vais vous dire quoi faire, de jeter le mail, déjà, pour commencer.
0: Oh, pas mal, déjà. On y répond dans une trentaine de minutes. Et puis, je garde le meilleur pour la fin. 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Sur votre radio Ici, on est ensemble jusqu'à 13h. C'est votre nouveau rendez-vous quotidien. Je voudrais vous présenter un petit nouveau qui intègre la bande exceptionnellement ce vendredi parce qu'il anime la matinale de Montpellier. Il vient d'Ici Héros, il s'appelle Arthur. Arthur des plantes. Bonjour Arthur.
7: Bonjour Enora, bonjour à toutes et tous.
0: On est bien content de vous recevoir chez nous.
7: Mais moi aussi je suis content. Vous avez bronzé depuis le début de la semaine.
0: Ah voilà, le prétentieux, tout ça parce qu'il fait un temps de rêve ici.
2: Il fait chaud, hein. Il fait chaud encore à Montpellier.
0: Chaud, il fait bon, qu'est-ce qu'on aime Montpellier et ses alentours. Alors, on va démarrer carrément avec vous Arthur. On va parler journée du patrimoine, je vous l'ai dit dans le sommaire. Ça démarre ce week-end. Alors d'abord Aude, vous avez évidemment des infos, enfin des chiffres.
2: Journée du patrimoine samedi dimanche. Et ça c'est très chouette, ça donne plein de super idées de sorties. Ouais. Journée du patrimoine, près de 7,4 millions de visiteurs l'an dernier.
0: Wow.
2: Ça fait un carton. Alors bon plan, on y va direct. Un bon plan que je vous donne, si vous ne savez pas ce qui est ouvert, ce qui ne l'est pas pendant ces journées du patrimoine, que vous n'avez pas envie de tout éplucher, il y a une carte interactive sur journeedupatrimoine.culture.gouv.fr. J'ai testé ça ce matin. En fait, vous zoomez sur votre commune, sur votre département, sur votre région et hop, ça vous donne tout ce qui ouvre ses portes ce week-end. Petite mise au point, parce que je parlais des journées du patrimoine avec des copains l'autre jour, ils pensaient qu'il n'y avait que des châteaux, des vieilles pierres, etc. Pas du tout.
0: Et ce qui est très bien aussi, pardonnez-moi.
2: Et on va en parler largement. Vous avez des tribunaux, des théâtres, des opéras, des laboratoires, des anciennes usines, des clochers, des souterrains. L'offre, elle est absolument pléthorique. J'ai un deuxième bon plan. La Fondation du patrimoine qui vient d'annoncer le lancement d'un pass patrimoine. Vous avez entendu parler de
0: oui,
2: ça?
0: Oui, absolument.
2: C'est un abonnement. Plus de 500 sites culturels accessibles partout en France. Ça vous revient entre 6,50€ et 14,50€ par an. C'est plutôt sympa et vous pouvez visiter comme ça Château de Versailles, Domaine de Chambord, Écomusée d'Alsace, les Arènes de Saintes, etc. Donc, deuxième bon plan patrimoine.
0: Et en parlant bon plan, donc Arthur des Plantes, qu'est-ce qui se passe ici à Montpellier?
7: On a fait une belle découverte cette année, c'est la Costumothèque de Montpellier. En fait, c'est leur première participation aux journées du patrimoine, on ne les connaissait pas. C'est une costumerie qui est unique dans toute la moitié sud de la France, que vous pourrez visiter lors des journées du patrimoine demain. Il y a 15 000 costumes. et accessoires.
0: C'est énorme.
7: Disponible à la location, à la création. C'est installé dans un local de 300 mètres carrés. On est à Montpellier. Et en fait, c'est une association. C'est Perrine Angé-Michelet qui a créé ce lieu il y a 10 ans, lorsqu'une compagnie de spectacle vivant a dû déménager sans pouvoir emporter tous ces costumes. Et donc, ils ont créé cette costumerie. L'association est un organisme de formation professionnelle agréé, spécialisé dans le domaine du costume et de l'habillage. Et ils animent aussi des petits cours de couture et des ateliers de revisite de la mode dans les maisons de retraite. Alors ça, c'est totalement fou. Ils prennent des costumes de 1900 à aujourd'hui et font un défilé pour les résidents. Oh, et là, il y a plein de souvenirs qui remontent. Ça délie les liens. C'est trop, trop bien.
0: Mais c'est un super bon plan, ça, Arthur. On adore. Et en plus, ici, c'est un peu le costume, je pense, au cinéma, etc. C'est un peu le Hollywood ici chez vous, j'ai l'impression maintenant. Tous les tournages, j'ai l'impression, se passent à Montpellier, dans la région.
7: Il y a plein de studios qui s'installent ici, des séries TV tournées au quotidien. On a Ainsi Grand Soleil, on a Demain nous appartient, on a Ici tout commence aussi. Donc les sociétés de production, quand elles n'ont pas dans leur collection le costume qu'elles recherchent, elles vont à la Costumothèque de Montpellier et elles trouvent toujours la pépite qu'il faut.
0: Bon allez, moi je quitte tout, je m'installe à Montpellier. Allez, ça part. Alors Valère,
4: oui.
0: Le Siloche, ça vous parle, mon petit acteur?
4: Et non seulement ça me parle, mais je lance un appel solennel à toutes celles et ceux qui nous écoutent, dites-nous quels sont vos bons plans pour aller au ciné pas trop cher.
0: Non
4: mais
0: 0810 055 056.
4: C'est un vrai sujet parce que si vous allez dans une grande salle classique avec les enfants, vous allez à 4 au ciné et que vous vous dites aller un peu bonbon popcorn, il y en a pour quasiment 100 euros. Enfin, c'est une folie furieuse. Donc, voici quelques bons plans pour aller au ciné pas cher, mais vous en avez d'ailleurs peut-être d'autres. Bon, déjà, il faut aller sur les salles qui proposent des horaires en décalé. Le dimanche matin, c'est souvent un bon plan. En famille, on peut avoir des places à 5 euros. Sur des gros réseaux. Donc ça, il faut regarder les horaires et les offres. Regardez aussi les cartes de réduction et les cartes d'abonnement. Si vous êtes cinéphile, c'est très très vite rentabilisé, mais uniquement si vous y allez souvent. Il ne faut pas prendre une carte d'abonnement à l'année ou même au mois si vous y allez une fois de temps en temps. Par contre, si vous y allez souvent, c'est l'énorme bon plan pour se retrouver avec des places, là pareil, à 5-6 euros. Et puis, moi, il y a toujours un truc que je dis, que je trouve très important, parce qu'il y a aussi là derrière de la conviction, c'est les cinémas indépendants. Il y en a partout en France. Moi, je pense par exemple au Vox à Avignon. Hein, je suis avignonnais. Là-bas, on a un cinéma. C'est 4,50 € pour les enfants. 7,50 €, c'est un tarif social. J'adore. Et c'est 9 € pour les adultes. Et surtout, ils ont du pop-corn. Et il y a beaucoup de cinémas indépendants qui ont du pop-corn. Et ça, je trouve que c'est essentiel.
0: Non, mais c'est vrai qu'il a raison, Valère. Il y a plein de petits cinémas de quartier formidables. J'en ai un dans le 93 aussi chez moi à Saint-Ouen. C'est 7 € la place, pardonnez-moi. Mais avec une programmation merveilleuse, pensez aussi à ça. On va continuer de parler Journée du patrimoine. Dites-nous d'ailleurs, les amis, ce que vous allez voir en famille, tout seul ou en couple ce week-end. Écrivez-nous, appelez-nous 0810 055 056.
2: Et je fais un tout petit rectificatif parce que j'ai fourché, et heureusement il y a des gens très attentifs qui m'écoutent. Le pass patrimoine dont je vous parlais, c'est 6,50 € par mois, pas par an, excusez-moi. Heureusement qu'il y a des gens qui m'écoutent et qui me corrigent.
0: C'est vendredi, on vous pardonnera aisément, Audrazo. On continue cette émission merveilleuse, on est ensemble jusqu'à 13h. Pour l'heure, on s'écoute Francis Cabrel, Les Murs de Poussière, sur votre radio. 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

0: J'adore Francis Cabrel, Les murs de poussière sur votre radio ici. On est ensemble jusqu'à 13h.
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0: C'est votre nouveau rendez-vous quotidien, ça s'appelle On vous doit bien ça. Avec toute la bande, on accueille d'ailleurs aujourd'hui un petit nouveau, Arthur Deplante, qui nous vient de Ici Héro, qui anime la merveilleuse matinale de Montpellier.
3: C'est vrai,
0: bravo pour toute votre œuvre, Arthur.
3: Merci.
0: Il reste avec nous, il nous distille des bons plans, parce qu'on parle journée du patrimoine aujourd'hui, entre autres dans l'émission. Un peu plus tard, on parlera des races de chiens à la mode, et croyez-moi, il faut faire attention, c'est notre vétérinaire qui nous en parlera. Appelez-nous, témoignez 0810 055 056 et on a déjà des auditeurs qui ont envie de nous raconter ce qu'ils vont aller voir ce week-end en l'honneur de cette journée du patrimoine. On accueille Jean-Pierre.
4: Oui,
0: bonjour Jean-Pierre,
4: bonjour.
0: Coucou.
4: Bonjour et toute équipe. Hein.
0: Quelle belle voix de radio Jean-Pierre, dis donc.
4: C'est moi Michel Drucker quelquefois.
0: Oui. Oh dis donc, voyez-vous ça. Vous habitez à Combloux-les-Bains, c'est où ça?
4: Combo, une vingtaine de kilomètres de Bayonne.
0: Très bien, on embrasse ici Gascogne, voilà, on leur fait un très très gros bisou.
3: Bisous.
0: Dites-nous, j'adore le petit bisou de Valère. Jean-Pierre, vous allez voir quoi ce week-end pour les journées du patrimoine?
4: Eh bien, je vais avec mon ami qui a un appartement près de Labène Océan, donc c'est entre Bayonne et Osgore.
0: Ouais.
4: Et, moi, je ne suis jamais allé sur la plage, une chapelle dans les dunes, et donc voilà, il sera beau, donc on ira sur la plage et voir cette chapelle que moi je ne connais pas.
0: Mais c'est super. Et vous aviez déjà fait les journées du patrimoine avant ou ça va être
4: votre tour? Oui, bien sûr. Ici, alors, pas trop sur le secteur, parce que moi je suis dans le Pays Basque que depuis un an, donc moi je viens des Vosges.
0: Ouais.
4: Mais, oui, c'est assez régulier, des choses qu'on n'a pas l'habitude de voir.
0: Il faut oui. Et puis c'est gratuit, on le répète, donc c'est l'occasion d'aller avec votre compagne, votre compagnon, vos enfants, vous sortez aussi la grande tata si elle a envie, voilà, vous lui faites prendre l'air et vous allez voilà visiter des merveilleux monuments dans toute la France. On a quand même un pays, pardonnez-moi, sublimissime. On vous embrasse très très fort Jean-Pierre, prenez grand soin de vous.
4: Merci.
0: À tout bientôt. On va continuer à distiller des bons plans avec notre Valère Coréard.
5: Bah oui, si vous voulez. Est-ce que vous êtes d'accord pour qu'on parle musée, mais toute l'année, parce qu'il y a les journées du patrimoine, mais on a aussi de belles offres pour visiter des musées. Alors, il y a des collections permanentes, souvent, ils sont d'ailleurs tout le temps gratuits dans certaines villes.
0: Ouais.
5: Et ça, il faut se renseigner, tout simplement, sur le site de l'Office de tourisme ou de votre ville. Mais sachez que le premier dimanche du mois, il y a beaucoup de musées nationaux qui sont gratuits, parfois seulement pour les collections permanentes, mais aussi parfois seulement sur certaines périodes. On se renseigne. Mais si je vous dis, par exemple, musée zoologique, musée Tommy Ungerer, archéologique, tout ça, c'est à Strasbourg, par exemple. Le musée des Beaux-Arts aussi, le musée d'art moderne, ben voilà, ça c'est gratuit tous les premiers dimanches du mois. Donc c'est vraiment top de le savoir. Et puis aussi pour les moins de 26 ans qui résident dans l'Union européenne, les collections permanentes des musées nationaux sont gratuites toute l'année. Donc c'est aussi une manière de se familiariser avec tout le patrimoine extraordinaire qu'il y a dans notre pays sans débourser un centime noir.
0: Je peux vous poser une question, les amis, qui n'a rien à voir. Est-ce que vous aussi, vous êtes rendu compte que vous avez un peu vieilli parce que vous visitez les musées les mains dans le dos? Moi, je marche et je me mets les mains dans le dos. Et c'est à ce moment-là que je me suis dit, ça y est, ma fille, on est passé de l'autre côté. Si vous aussi, vous baladez les mains dans le dos quand vous faites
5: absolument
0: des visites.
5: Absolument pas, ça n'est pas du tout mon cas, en tout cas, Inora.
6: Il m'arrive de faire du coaching sportif les mains dans le dos comme ça.
0: Oh là là, on est dans la même équipe,
7: moi,
0: chère
7: Nordine. Moi, je consulte les mains dans le dos pour
0: Team main dans le dos. Si vous êtes team main dans le dos, écrivez-nous 0810 055 056 et puis dites-nous surtout ce que vous allez voir ce week-end pendant ces merveilleuses journées du patrimoine. Audrazo qui va péter l'ambiance.
8: Oui, je suis désolée.
0: On va encore se faire arnaquer ou pas? Non.
8: Alors non, on va pas se faire arnaquer parce que on va bien m'écouter, donc on va pas se faire arnaquer. Non, un tout petit conseil quand vous réservez une sortie sur internet, vérifiez bien l'URL du site. L'URL c'est quoi? C'est l'adresse en haut, c'est l'adresse du site. Pourquoi je vous dis ça? Parce que j'ai très très souvent des alertes sur des faux sites. On appelle ça des sites miroirs. Ce sont des copier-coller, des vrais sites, des vraies billetteries. Donc vous avez le parc Astérix par exemple. Il y en a eu Disneyland Paris qui en a été victime aussi. Le musée d'Orsay aussi.
0: Ouais.
8: Vous pensez acheter un billet, vous payez, vous retrouvez sans rien ou avec des faux billets. Donc pour un parc d'attractions par exemple, sortie parc d'attractions, vous vérifiez que vous êtes bien sur DisneylandParis.com, parcastérix.com, futuroscope.com, europapark.de pour ceux qui vivent dans l'Est et qui vont jusqu'en Allemagne. Je sais qu'on aime beaucoup Europa Park. pas dans l'Est. Ouais. Donc voilà, faites juste petite vigilance quand vous réservez, c'est important.
0: Merci Audrazo, on continue à parler de journée du patrimoine, on parlera aussi race de chien, Nordine nous dira aussi comment faire du sport avec à peu près n'importe quoi, posez-lui vos questions, 0810 055 056. Mais pour l'heure, c'est la nouveauté, Vianney, d'or et d'étain, sur ICI.

0: d'or et d'étain. C'est la nouveauté et c'est Vianney. Jusqu'à 13h,
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0: On est ensemble jusqu'à 13h, il est midi 24 sur Ici. Dans votre nouveau rendez-vous, on vous doit bien ça. On parlait journée du patrimoine, entre autres. Tout à l'heure, on va parler des races de chiens à la mode. Moi, personnellement, ça m'agace un peu. Il faut faire très attention. À un moment, c'était la mode des teckels, après ça a été la mode des corgis. Maintenant, ça va être la mode des bouviers bernois. Bon, ça suffit. Notre vétérinaire nous fera un point là-dessus. Si vous avez envie de réagir, 0810 055 056. Mais pour l'heure, on accueille une auditrice. Bonjour.
2: Bonjour, ici
3: bonjour.
2: France.
3: Bonjour.
0: J'adore. Quel est votre prénom, pardon?
2: Roseline.
0: Bonjour Roseline, bienvenue.
2: Bonjour. Alors, à toute l'équipe.
3: Bonjour.
0: Qu'est-ce que
3: bonjour.
0: Vous allez visiter, Roseline, vous, ce week-end?
2: Eh bien, samedi matin, je vais visiter le théâtre d'Orléans avec une visite guidée.
0: J'ai le droit de... Ça va parler à Nordina Tab.
3: Je vous aime
2: oui,
3: déjà.
2: Bah,
3: je vous aime
2: déjà. J'ai fait une marche avec lui, c'était super bien, en bord de Loire.
4: Dites-nous tout, là, on veut tout savoir.
3: Tiens. Enfin, vous n'avez pas mon 06, Roseline?
2: Sur votre projet, le marché.
3: Ah oui, de traverser de la France, vous êtes venu me faire gagner des kilomètres.
0: Alors, ça, voilà, ça sera l'occasion. D'en parler, on va en parler de la marche hein, que fait Nordine en ce moment toute la France dans une autre émission. C'est tellement bouleversant, c'est tellement passionnant. Je suis ravie de voir que vous êtes donc la nouvelle compagne de Nordine Attard.
2: Avec plaisir.
0: Oh, Roseline, vous allez me faire plaisir.
3: Bah écoutez, on se donne revue du poirier tout à l'heure.
4: Maintenant. Il est tout rouge.
0: Alors, très sérieusement, Roseline, donc vous allez visiter, rappelez-moi, à Orléans.
2: Le théâtre le matin, ouais. Et l'après-midi, le Centre chorégraphique national.
0: Super.
2: Ah oui, bah c'est une découverte. Hein. Le théâtre, j'y suis déjà allée, mais le centre chorégraphique, je ne connais pas du tout. Donc j'en profite, c'est ces journées-là qui permettent de découvrir plein de choses nouvelles.
0: Formidable. Je rebondis du coup, Nordinata, parce que vous connaissez évidemment très bien Orléans, c'est chez vous. Un bon plan, journée du patrimoine là-bas?
3: Bah, Roseline, j'ai envie de vous inviter chez moi.
0: Attention.
3: Enfin, quand je dis chez moi, c'est dans ma salle de sport. Parce qu'en fait, ma salle de sport, elle est dans la maison Pierre Dulys. C'est la maison, il y a 600 ans, du frère de Jeanne d'Arc. Voilà, Pierre d'Arc, okay. Qui après a été fait noble et est devenu Pierre Dulys. Et donc, au final, ben, de Pierre Dulys à Nordinata, ben, voilà, il y a cette bâtisse aujourd'hui qui est magnifique et qui est malheureusement n'est plus protégée.
0: D'accord.
3: Et par contre, je laisse les portails grands ouverts. Donc, à chaque fois, il y a plein de monde qui viennent voir. Et ben, dès que je peux, je sors pendant le coaching et puis je raconte un petit bout de l'histoire du bâtiment parce que ça m'anime. Et si en plus, Roseline, vous dites on vous doit bien ça, il y a café gratuit et chocolat chaud.
0: Oh, c'est trop mignon. On a aussi Arthur Deplante, notre animateur d'Ici Héros qui anime la matinale, qui a encore des bons plans pour vous, hein, c'est sur Montpellier.
5: Absolument, une belle bâtisse là aussi, c'est à La Vérune dans la métropole de Montpellier. Mm-hmm. C'est un château qui est une folie montpelliéraine du 18e siècle, qui avait des grandes demeures comme ça construites en périphérie de la ville.
0: Ouais.
5: On s'éloigne du monde, un petit peu de la chaleur, etc.
0: Ouais.
5: Et ce château, il est très réputé parce qu'il est dans le film Le Comte de Monte Cristo, avec Pierre Niney. Voilà. Énorme succès du cinéma il y a 2 ans. César des meilleurs décors, bah évidemment, puisqu'il y a le château de Langaran.
0: Il est prétentieux que ça réussit.
5: Et il sert à représenter la demeure parisienne de la famille de Morcef, là où il planifie son plan Edmond Dantès dans les jardins. Donc il se visite ce château de Langaran pour les journées européennes du patrimoine.
0: Merci Arthur. Et alors, on a même notre vétérinaire qui s'y met, dis donc. Il a un bon plan, notre Pierre Fabin.
6: Et oui, moi, il y a un endroit en Alsace, parce que donc, je suis Lorrain de base, je viens du pays de Beach, mais il y a un endroit en Alsace. Donc c'est très dur pour un Lorrain de dire ça en plus, mais il y a un endroit en Alsace que j'adore qui est l'éco-musée d'Alsace à côté de Mulhouse. C'est l'endroit où je me suis marié avec ma femme et justement ce week-end ils font une entrée, une place achetée, une place offerte. C'est un endroit où on va pouvoir voir tous les métiers du patrimoine alsacien au fil des derniers siècles, donc à partir du Moyen-Âge, et il va y avoir des contes en alsacien qui seront racontés toute la journée ce week-end, et aussi une rencontre avec les distilleurs d'Alsace qui est plutôt sympa.
3: Et Nora?
0: Merci, Pierre. Oui, Nordina Tab.
3: J'ai envie de rajouter un petit peu, de parler du sud. C'est possible?
0: Oui, bien sûr, rapidement.
3: Allez, rapidement. Châteauneuf, Villevieille, dans les hauteurs de Nice. Vous êtes à 10 minutes un peu plus de Nice, vers le Vin.
0: C'est pour Stéphane Bern, celui-là.
3: Et en fait, c'est là où Oxmo Puccino a tourné un clip. Vous allez voir, vous avez vu sur la baie, c'est un endroit où vous êtes tout seul, vous avez rendez-vous avec vous-même. Le lieu, il est magnifique. Châteauneuf, Villevieille.
0: Merci beaucoup pour tous vos bons plans, chers amis. On continue de dérouler l'émission jusqu'à 13h. 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
3: Midi 32 sur votre radio. Ici, on est ensemble jusqu'à 13h. Bienvenue dans ce nouveau rendez-vous. Ici, on parle bon plan, vie quotidienne, arnaque à éviter. On parle animaux, santé, on parle de tout, quoi. Nous sommes là pour vous rendre service parce qu'on vous doit bien ça. C'est le titre de ce nouveau rendez-vous quotidien. Je suis Enora Malagré, je suis avec Aude Razo, Valère Coréard, Pierre Fabin qui va nous parler des races de chiens à la mode et de ses excès. Nordina Tab, notre coach sportif qui va nous dire qu'on peut faire du sport à peu près avec n'importe quoi. Défiez-le, tiens. Écrivez-nous 0810 055 056. Et puis on est aussi avec Arthur Deplante, qui est l'animateur de la matinale d'Ici Héros. Coucou Arthur.
4: Coucou, quel bonheur d'être là.
3: Merci d'être avec nous en ce midi. Et puis on va répondre au vocal d'un auditeur qui nous a appelé au 0810 055 056.
5: Bonjour, Erwan des Côtes d'Armor. J'ai reçu un mail qui me dit que je suis abonné à la plateforme Prime Video et que je vais être débité de 69 euros. Je pensais que mon fils s'était peut-être abonné gratuitement pendant une durée et qu'il avait oublié de résilier. Il m'a dit non, c'est une arnaque. Et donc, je ne sais pas quoi faire de ce mail. Je ne sais pas comment réagir face à ça. Merci.
3: Bien, je comprends très bien. Je me permets d'embrasser ici Armorique. J'ai hâte de venir vous faire un petit coucou, chers amis. Aude Razo, c'est pour vous, évidemment.
6: Oui. Effectivement, c'est une arnaque Erwan. Elle tourne beaucoup. Donc, c'est bien qu'on fasse un point parce qu'on est pas mal à le recevoir dans nos boîtes mail. J'explique quand même pour ceux qui ne connaissent pas et qui pourraient se faire piéger. C'est un faux mail Prime Video qui vous dit confirmation de commande, 69 euros pour l'année, etc. Alors qu'en fait, vous êtes abonné à rien du tout. Et le mail vous incite à cliquer quelque part pour contester l'abonnement. Et il est là le piège, évidemment. Alors, Erwan, quoi faire de ce mail? Conseil numéro 1, vous ne faites rien. Voilà.
3: J'aime bien ce genre de conseil.
6: Jeter le mail, un point, c'est tout. J'insiste là-dessus parce que j'ai souvent des auditeurs qui comprennent, comme Erwan, que c'est une arnaque, mais qui paniquent et qui, pensent que le fait de recevoir le mail les met en danger leur compte en banque. Non, en fait, tant que vous n'avez cliqué sur rien du tout, tant que vous n'avez suivi aucune instruction...
3: Je comprends, j'ai la même panique, moi.
6: Tant que vous n'avez pas rendu votre numéro de carte bleue, vos coordonnées ou je sais pas quoi,
3: il ne va rien
6: se passer. Donc le mail, on fait rien du tout, puis on le met à la poubelle et tout va bien se passer. Vous n'allez pas être prélevé parce que des fois il y a cette inquiétude. Je sais que c'est une arnaque, mais je vais être prélevé. Non, si vous n'avez rien fait, si vous n'avez pas ouvert ce mail, pas cliqué, etc., tout va bien. Si vous voulez faire les choses bien, vous pouvez signaler le mail.
3: Alors je vais être. J'adore quand elle prend sa voix de maîtresse. Voilà, ça me plaît.
6: Ça va pas mettre fin, évidemment, à ces mails. Il y en a quand même énormément, mais ça peut un peu enrayer le truc, sauver quelques personnes. Bon voilà, pour signaler le mail, vous allez sur signal spam. Mais ce que je veux que vous reteniez vraiment, c'est le conseil numéro 1. Vous ne touchez à rien, vous ne cliquez pas, vous mettez tout ça à la poubelle. Et si vous avez quand même cliqué, vous avez entré vos données personnelles, vous appelez la banque tout de suite pour les avertir.
3: Merci Aude Razo. Dans un instant, on parle race de chien. Et si vous avez envie de défier Nordina Tab, ça se passe au 0810 055 056. On peut faire du sport avec, une poubelle, un ours en peluche, et il va vous répondre. Mais pour l'heure, on écoute un peu de musique. Amy Stewart, Knock on Wood sur votre radio. Ici, on est ensemble jusqu'à 13h. On vous doit bien ça.

0: première goutte de ce titre que j'adore à Amy Stewart. Knock on Wood sur votre radio ici.
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0: 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Et continuez de réagir au 0810 055 056. Vous l'avez sans doute compris maintenant. On est là pour vous rendre service parce qu'on vous doit bien ça. Et c'est notre Pierre Fabin, notre vétérinaire, qui va parler d'un sujet qui me met moi aussi un peu colère. Pierre Fabin.
2: Effectivement, et moi justement, c'est un des sujets qui peut me faire sortir de mes gonds.
0: Oula.
2: Et là, je vois une petite catastrophe arriver. En fait, la semaine prochaine au cinéma, il y a un nouveau film qui a l'air génial qui va sortir, qui s'appelle, désolé de mon anglais, il est aussi bon que le vôtre, Enora, Earth of the Beast, avec Brad Pitt. Et en fait, la star à ses côtés, c'est un berger allemand. L'histoire, ouais, elle est incroyable. Ils se crachent en avion en Alaska et puis ils vont se sauver l'un l'autre pendant tout le film. Mais pourquoi je vous dis ça? Parce qu'en fait, le cinéma a souvent eu un effet dévastateur. On l'a déjà vu dans le passé. Il y a des refuges qui ont débordé de Dalmatiens après le film de Disney.
0: Absolument.
2: Qui ont débordé d'Akita Inu après Hachi avec Richard Gere et de Husky après la série Games of Thrones.
0: Et je me permets, et de Corgi après le dessin animé Corgi Royal.
2: Effectivement.
0: Parce que voilà, ma maman travaille là-dedans, donc je sais. Ouais, c'est horrible.
2: À chaque fois, c'est la même chose. Et dès mercredi prochain, quand le film va sortir, tout le monde va vouloir avoir son berger allemand parce que c'est stylé, c'est le chien de Brad Pitt. Et à l'écran, il obéit au doigt et à l'œil. Alors, je dis pas que l'histoire est pas belle et que c'est pas possible d'avoir cette relation avec son chien, mais je rappelle que c'est quand même une fiction. Le chien du film, il a des dresseurs professionnels qui s'occupent de lui 24 heures sur 24 et il a été dressé pour ce film. Et pour moi, ce genre de film, ça mériterait même une petite mention au début, à la fin, comme sur les paquets de cigarettes. Attention, adopter de façon responsable. C'est ce message que je veux faire passé aujourd'hui. On ne choisit pas un animal sur catalogue parce qu'il rend bien à l'écran ou sur Instagram, parce qu'on a ce phénomène-là aussi aujourd'hui. Par exemple, le berger allemand, c'est un chien de travail, c'est exceptionnel comme chien. Il est taillé pour la garde, pour la défense, pour le pistage. Sauf que si vous ne savez pas le gérer, eh ben, ça peut aller droit dans le mur. S'il n'est pas canalisé physiquement, mais mentalement aussi, il peut s'ennuyer, il peut devenir hyper anxieux, réactif, voire un peu agressif, aboyer tout le temps et finir à la SPA. On a eu ce phénomène énormément ces dernières années avec les Malinois. Le Malinois, c'est le chien le plus abandonné aujourd'hui. C'est des chiens de travail. Les gens ne savent pas les gérer. C'est des chiens qui ont besoin de courir 10 à 15 km par jour si on veut s'en occuper. Et ça n'a rien à faire enfermé dans un jardin. On a eu le même problème avec les bergers australiens. C'est des chiens de troupeau. C'est fait pour garder un troupeau de 200 moutons et de courir 10 à 15 km par jour.
0: C'est pas fait pour être dans un 20 mètres carrés.
2: Alors, on peut l'avoir dans un 20 mètres carrés, détrompez-vous.
0: Oui, ou alors il faut faire
2: sortir,
0: des grandes balades.
2: Il faut sortir, se promener, il faut qu'il renifle. Et on a même le même problème avec les chats aujourd'hui. J'ai un des chroniqueurs autour de la table qui m'a dit « Regarde-moi ce chat comme il est magnifique !»
0: Non, j'adore, c'est un
2: félin assez sauvage.
0: Vous pouvez balancer
2: Non, je balance.
3: J'ai l'impression d'avoir une cible sur le front, Enora.
2: Non, mais on a cette mode des savanas, des bengales en ce moment.
0: Ouais, c'est vrai.
2: J'ai un bengale à la maison, je sais ce que c'est. Elle me réveille à 3h du matin, toutes les nuits, si je ne m'en occupe pas assez. Donc, on fait attention à tout ça. Mais il y a aussi un autre phénomène de mode, c'est les chiens qui ont des problèmes de santé. Les bulldogs, les teckels, les carlins, les bulldogs et les carlins, ils ont des problèmes respiratoires. Si on n'a pas le budget, parce qu'il va y avoir des problèmes de santé sur ces animaux, c'est pas une bonne idée d'en adopter.
0: Merci.
2: Parce que je vois des animaux être abandonnés à cause de ça.
0: Merci infiniment Pierre Fabin, c'est très important ce que vous devez nous dire. Et d'ailleurs, il y a une femme, Catherine, une merveilleuse bénévole de la SPA, qui a réagi tout de suite à votre chronique et qu'on a en ligne. Bonjour chère Catherine, bienvenue dans l'émission.
4: Bonjour.
0: Merci d'avoir réagi. Je crois que vous êtes entièrement d'accord avec notre vétérinaire, hein, Catherine. Vous êtes bien placée pour le savoir.
4: Tout à fait, les effets de mode sur les races de chiens ou les races de chats, c'est catastrophique.
2: Ouais. Catherine, c'est quoi la race la plus abandonnée que vous avez en refuge aujourd'hui?
4: Le Malinois, on a beaucoup de Malinois, de Kangal et de bergers australiens.
2: Effectivement, c'est les trois dont on a parlé, enfin pas le Kangal parce que c'est un chien qui est très gros, mais voilà, c'est des races qui sont problématiques parce qu'il faut savoir les canaliser. On n'adopte pas l'animal pour son esthétique, mais par rapport à son mode de vie.
0: Et Catherine, vous voyez que c'est selon des moments, comme l'a dit Pierre, des sorties de films ou des modes, vous le constatez ça aussi de votre côté?
4: Ah oui, tout à fait, oui. Oui, tout à fait. Dès qu'il y a un chien mignon qui passe à la télé ou une pub mignonne, les gens les prennent alors qu'ils sont pas forcément adaptés à leur vie, quoi.
0: C'est-à-dire,
4: il faut connaître la race et puis surtout voir si notre mode de vie s'y adapte.
0: Absolument.
4: C'est pas un meuble, c'est pas une peluche et ça grandit. Et ça vieillit et ça a besoin de soins et d'alimentation adaptée et des choses comme ça.
2: Et c'est une magnifique conclusion pour ma chronique.
4: C'est une catastrophe.
5: Exactement, vous avez tout dit Pierre, c'est une merveilleuse conclusion. Merci infiniment Catherine, on voudrait embrasser très fort tous les bénévoles de la SPA qui font un travail impressionnant et remarquable partout en France. Merci beaucoup Pierre Fabin pour ce coup de gueule vraiment ô combien important. On continue d'en parler avec vous, c'est votre émission 0810 055 056. Marc Lavoine et Bambou, c'est ce qu'on écoute tout de suite. Dis-moi que l'amour sur votre radio ici dans On vous doit bien ça. On est ensemble jusqu'à 13h.
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0: Jusqu'à 13h, c'est votre nouveau rendez-vous quotidien sur ICI. On vous doit bien ça, c'est le titre de ce rendez-vous quotidien. C'est une émission pour vous rendre service. On répond à vos questions, on a toujours des solutions. Appelez-nous, écrivez-nous au 0810 055 056 comme l'ont fait des auditeurs, ma chère Audrazo.
1: Oui, beaucoup de réactions à ce que vient nous dire Pierre sur les races de chiens à la mode et Catherine également qui alertait sur cette mode des races de chiens. On a une réaction de Rémi qui nous écoute sur ICI Normandie. Il nous dit malheureusement tout est basé sur la mode, les personnes ne gardent plus leur choix et suivent une mouvance qui souvent se termine au bout de quelques mois, d'où certainement les abandons. C'est là-dessus effectivement que Pierre et Catherine nous alertaient. Il dit les gens prennent des animaux sans se renseigner sur les spécifications de la race et au bout de quelques temps on se retrouve avec un animal qui ne nous correspond pas. Donc merci Rémi effectivement. Et puis on a aussi une réaction de Sonia. Alors c'est un autre sujet et on pourra peut-être faire une émission là-dessus parce que ça concerne beaucoup de gens.
0: C'est quoi ?
1: Sonia nous parle des chiens d'assistance et des difficultés pour avoir des chiens d'assistance. Elle dit qu'elle a du mal elle-même à en avoir un. Donc là, ce sera pour vous, Pierre, sur une autre émission.
2: Bah, effectivement, avec ça, plaisir. Pierre, hein. Ouais, oui, on va le faire avec plaisir parce que c'est des super-héros au quotidien, ces chiens-là. Oui, mais on en manque énormément. On a besoin de familles d'accueil pour les accueillir. Donc on va en parler.
0: C'est le moins qu'on puisse dire. On continue aussi à vous prendre avec nous à l'antenne puisqu'on a eu une réaction tout à l'heure de notre Bernadette. Elle nous appelle de Haute-Savoie parce qu'on a parlé des journées du patrimoine aussi en début d'émission, une très riche émission aujourd'hui. Bonjour, bienvenue Bernadette.
3: Oui, bonjour.
0: Comment allez-vous ?
3: Oh, très bien, très bien.
0: On est ravis de vous accueillir chez nous, chez vous, j'ai envie de dire. Alors Bernadette, qu'allez-vous faire, vous ?
3: Alors, moi, je suis sur les bords du Léman, là, j'habite. Hein. Donc, d'accord. Je vais aller visiter demain la buvette de la source Cachat.
0: Oh, ça, c'est pour Valère, il va vous accompagner.
2: Mais pourquoi ? Qu'est-ce que on boit de l'eau à Evian, hein. ça l'intéresse pas trop, je crois.
3: Oui.
0: Ah, c'est super comme plan.
2: C'est génial.
0: La buvette donc, de la source.
3: Oui, j'irai au monastère, visiter le monastère de la Visitation à Thonon.
0: Wow. Oh, j'adore, c'est génial. Oh, ça, c'est des bons plans hein, qu'on vous distille. Ouais, c'est un très joli cloître. Merci aussi à nos auditeurs qui nous ont donné plein de bons plans, dis donc, aujourd'hui, pour ces journées du patrimoine. Merci beaucoup, Bernadette. On vous embrasse très fort.
3: Merci à vous. Au revoir.
0: Au revoir. On a Arthur qui a encore un bon plan.
4: Mais toujours.
0: Le gars est un tiroir. C'est merveilleux. Arthur de Plante qui anime la matinale de ICI Héros. On vous écoute, Arthur.
5: La médecine, c'est hyper important à Montpellier. La faculté de médecine de Montpellier, elle a été créée au XIIe siècle et c'est la plus ancienne faculté de médecine au monde encore en activité. Wow. Résultat, pour faire des médocs, il faut des plantes. Et bien, juste à côté de la fac, qui est magnifique en plein centre-ville, on a le plus ancien jardin botanique de France. Il se visite tout le temps, mais là, il y a des visites guidées demain. Et puis, vous avez aussi le drogué de la faculté de pharmacie de Montpellier. Et là, c'est comme dans le livre et dessin animé pour les enfants, les labos de sorcières. Ouais. Donc, il y a plein de plantes d'animaux dans des bocaux. C'est un véritable apothicaire d'époque. Visite demain matin.
0: Merci beaucoup. Merci à tous. On attend avec impatience la chronique de Nordine qui va nous dire qu'on peut faire du sport avec n'importe quoi, dis donc. À tout de suite.
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0: Encore quelques minutes à passer en votre compagnie, sur votre radio, ici. On est ensemble jusqu'à 13h, c'est votre nouveau rendez-vous quotidien, on vous doit bien ça. On attend avec impatience la chronique de Nordine qui va nous dire qu'on peut faire du sport n'importe comment, avec n'importe qui. Non, pas du tout, pas avec n'importe quoi. C'est la fin de semaine, ça sent. Nordine, on vous écoute.
8: Oh là là, j'ai un peu les mains moites aujourd'hui, là. Il y a une petite pression, mais bon, ouais. J'aime bien les challenges. Alors, en effet, on peut, j'ai envie de dire, on peut s'entretenir avec... peu importe le lieu, peu importe l'objet, parce qu'aujourd'hui déjà ça a un coût, et que souvent il faut se donner rendez-vous dans une salle de sport avec tel appareil pour pouvoir s'entretenir, alors qu'au final, dans notre quotidien, que ce soit dehors ou même chez soi, on peut s'entretenir. Alors, je vous donne deux possibilités. La première, en extérieur, sur du sable. C'est l'un des endroits sur lequel vous pouvez vous entretenir, notamment sur la prévention des chutes. Lorsque vous êtes sur un sol un petit peu mouvant comme du sable, imaginez, tout à l'heure on parlait de chiens, imaginez que vous êtes en train de, avec vos pieds, d'enterrer votre crotte. Voyez un petit peu le mouvement en train de gratter.
2: Non, pas très bien.
0: C'est chronique.
8: Vous savez, il gratte comme ça dans le sol en poussant le sable vers l'arrière, vous voyez. Grâce à ce petit geste-là, sur place ou en avançant, vous allez pouvoir solliciter ou re-solliciter tous les muscles du pied qui vont permettre d'obtenir un bon équilibre. Donc là, dès que vous pouvez, eh ben, pensez à la petite crotte et puis hop, hop, vous grattez.
2: Soit
8: en avance.
0: J'ai l'image de Valère en train de faire ça.
8: Oui, moi aussi. Il est en train de le faire. Il est en train de le faire. Non, mais ce qui se passe, c'est que surtout avec les chaussures aujourd'hui qui sont créées et qui nous accompagnent un peu trop, eh ben, ça permet de réveiller les pieds. Et pour les personnes qui auraient une difficulté au niveau du maintien de la cheville, du genou ou des hanches, eh ben,

0: C'est un super exercice. Ça, c'est bon pour dehors.
1: Super.
0: Après, un objet, un crayon. Vous avez, Nora, un crayon? Là,
1: oui, allez, je sais parti. Écrire, c'est assez
0: dans
1: fou,
0: ce cas-là, mais... vous prenez votre crayon, surtout qu'hier, okay. En plus, il me semble qu'on a parlé d'arthrose.
1: Oui.
0: Donc, vous prenez votre crayon et vous le tenez entre le pouce et le majeur.
1: D'accord.
0: Vous l'avez ?
1: Je l'ai.
0: Super, le bras tendu. Et là, donc, vous le serrez avec une pince. Et vous allez changer de pince, c'est-à-dire qu'ensuite, le pouce et l'annulaire.
1: Ah, j'ai capté.
0: Le
1: pouce. Je fais ça avec tous les doigts.
0: Et l'auriculaire. D'accord?
1: Okay.
0: Et vous jouez comme ça. Et ce qui est intéressant avec ce petit exercice.
1: C'est hyper bien, les amis, en vrai. Je suis en train de le faire, c'est canon.
0: Mais
1: moi, j'ai des vieilles mains, là, des vieux doigts, c'est super.
0: Et justement, sur la prévention, parce que petit à petit, on perd de la force musculaire, et grâce à cette astuce-là, que ce soit avec une cuillère, un stylo ou autre, pour les personnes qui perdraient justement la force de préhension, ça permet d'entretenir tous les muscles de doigts, et notamment pour les personnes qui auraient du mal à ouvrir un bocal.
1: Je viens d'être jugée par Arthur, notre animateur de Montpellier qui doit avoir quoi, 20 balais et qui m'a regardé genre...
2: Je me suis dit, quand est-ce qu'on va enterrer notre crotte avec notre crayon?
0: Mais ce qui est intéressant, c'est que là, bien sûr que c'est ludique et ça prête à rigoler, mais derrière cette petite astuce-là, et notamment pour des personnes qui pourraient nous écouter, n'hésitez pas à prendre un objet un peu plus lourd, par exemple un livre ou un dictionnaire, et vous essayez de jouer avec les pinces et vous allez voir, ça va vous permettre de travailler les flisseurs ou les extenseurs. Alors là, maintenant c'est bon. Là, je commence à être vraiment moite, parce que, en effet, je vous avais demandé de me donner un objet, et je ne suis pas au courant, et donc là, il y a Valère qui attend.
2: J'attends, j'en peux plus, de me donner un
1: objet. Valère, c'est votre moment. Vous avez défié Nordine, vous avez ramené quoi comme objet?
2: Alors surtout, moi j'ai pensé à toutes celles et ceux qui nous écoutent, et on a tous, enfin tous, bien souvent, vous savez, la boule de Noël. Est-ce que vous voyez cette boule de Noël, ça, où il y a les... Voilà. Donc je suis venu avec ma boule de Noël, moi.
1: Oui.
2: Alors, elle est à l'effigie d'un club de foot que je nommerai pas, sinon j'aurai plein d'ennemis, trop d'ailleurs, même si c'est mon club de foot préféré. Et donc voilà, Nordine, une boule de Noël que je vous remets. Et maintenant, dites-moi ce que je peux faire avec ça. Et me faites pas un truc minable, genre lever le bras ou quoi. Je veux un truc comme les crottes de chien. Alors, vraiment audacieux.
0: Ça tombe bien. Alors, en effet, là, j'ai une belle boule. Ce qui est intéressant au final, c'est que l'exercice que j'ai expliqué tout à l'heure avec le crayon, on peut le reprendre avec la boule. Et là, vous allez pouvoir jouer justement avec vos doigts en essayant de décoller les pinces.
2: Les mains moites, attention.
0: Ça, c'est la première chose. La deuxième, pour les personnes qui auraient justement un souci d'équilibre ou autre, vous êtes debout. Vous avez le bras le long du corps. Valère, vous allez pouvoir le faire en même temps. Donc, le bras le long du corps, voilà. Vous mettez en appui sur la jambe gauche. Donc, il se met en équilibre sur un pied. Il tient la boule dans l'autre main. Donc, bras opposés. Et à partir de là, l'objectif, c'est de venir poser tranquillement la boule par terre. D'accord? Vous l'avez.
2: C'est hyper dur.
0: Ici, dit. Voilà. Et vous revenez.
2: Il va tomber.
0: Et ce qui est intéressant, c'est qu'avec la neige qu'il y a dedans, s'il perd l'équilibre, la neige va bouger. Et s'il réussit justement à pouvoir l'objet à bien stabiliser le pied par terre, la neige ne bougera pas.
2: Il est bon.
0: Et ça peut être un indicateur. C'est-à-dire, dès que la neige, si vous voyez que la neige commence à être dans tous les sens, il y aura nécessité d'effectuer des exercices spécifiques.
2: Respect.
1: Merci Nordine. Arthur de Ici Héros qui est avec nous dans le studio, vous voulez défier Nordine?
3: Est-ce qu'avec un cône de chantier, on peut faire du sport, cher coach sportif?
0: Un cône de chantier?
1: Trouvé dans la rue?
0: Alors, carrément. C'est-à-dire, il fait quelle hauteur? Il fait quelle hauteur?
3: Bah, ça arrive aux genoux généralement, un cône de chantier.
2: 40 cm.
1: D'accord. Ouais, ça fait ma taille à peu près.
0: Très bien. Donc, ce que vous pouvez faire, Arthur. Alors attention, parce que si vous trompez, c'est dans les fesses le cône.
1: C'est vendredi.
0: Vous placez le cône derrière vous, d'accord, juste au niveau des talons. Vous l'avez. Et en fonction de la hauteur, alors ce que je vais vous demander, c'est de faire un premier squat. Vous descendez, vous fléchissez avec vos fesses, vous venez toucher le cône. Et vous revenez. C'est bon?
3: Oui.
0: Ensuite, l'idée, c'est de travailler la force des jambes. Et là, je vais vous demander de le faire en dissocié. C'est-à-dire, vous allez vous mettre sur un pied, but du jeu. Par exemple, vous mettez en appui sur un pied sur la jambe droite. Et vous allez fléchir la jambe droite pour essayer de venir toucher le cône avec le fessier droit. Et vous remontez. D'accord?
2: Pas tomber, et vous le faites, là,
0: exactement. Et après, même chose de la jambe gauche. Et ce qui est intéressant dessus, c'est que vous allez pouvoir la différence de force. D'accord?
1: Okay.
0: Si à deux jambes, vous réussissez à vous relever, pas de souci. Jambe droite, si ça galère, c'est dur. Et puis vous refaites un peu de renforcement. Et si c'est jambe gauche, si ça marche, il n'y a pas de souci.
1: Merci Nordine Atab, la chronique la plus lunaire depuis
0: Le coach, je l'avais pas.
1: Formidable. Merci Arthur de Plante, que je remercie tout particulièrement d'avoir été avec nous aujourd'hui.
3: Avec grand plaisir.
1: Vous pouvez retrouver dans la matinale d'Ici Héros tous les matins. On accueille la gagnante de notre jeu, parce que tous les jours je booste votre pouvoir d'achat. Elle s'appelle Sabine. Coucou Sabine.
4: Oui, bonjour Enora.
2: Bonjour.
1: Appelez-moi Paulette.
4: Bonjour
1: Sabine. Oui.
4: J'aime beaucoup Nordine aussi, donc je suis un peu émue de vous avoir, voilà.
0: Oh, bah écoutez, bah, je suis honorée, merci beaucoup.
1: Nordine, c'est le chouchou de ces dames.
2: Il faudra vraiment, rouge.
1: Voilà, qu'on et fasse une émission spéciale Nordine. Vous avez gagné, Sabine.
0: Ouais. Sabine, vous habitez où? Vous habitez pas Orléans, par hasard?
1: Arrêtez de draguer, Nordine. Arrêtez de draguer, on arrête tout. Dans les Yvelines.
0: Je vous dépose le chèque chez vous.
1: Voilà, merci beaucoup. Merci. Pardonnez-nous, c'était très agité aujourd'hui. On est tellement heureux de passer tout ces midis en votre compagnie. Merci à toute l'équipe à Paris qui veillait au grain. Merci à Théo, notre technicien ici à Montpellier. Merci à l'accueil de toute l'équipe de Ici Héros. C'était fantastique d'être avec nous, avec vous, pardon, toute la semaine. J'en perds mon latin. Je vous embrasse du fond du cœur. Je vous dis à lundi. Bon week-end. Prenez grand soin de vous, les amis.

0: Excellent réveil avec Nino Ferrer sur ICI, c'est vendredi. Bonjour tout le monde, je suis ravi de vous retrouver, vous et toute l'équipe d'ICI dès 5h.
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0: Bonjour Valentin.
2: Bonjour Louis, bonjour à tous.
0: C'est une visite historique qui commence ce vendredi 25 septembre. Le pape Léon XIV arrive en France pour 4 jours avec des étapes à Paris, Lourdes et Metz. Alors, avec Valentin ce matin, on recherche un auditeur qui
2: a déjà vu de ses propres yeux un pape et qui s'apprête à voir Léon XIV pendant cette visite en France.
0: Peut-être que vous avez déjà aperçu Jean-Paul II par exemple, Benoît XVI, François, à moins que vous soyez déjà en route ce matin pour voir Léon XIV, venez nous le raconter au 0810 055 056.
2: Nous serons bien sûr dans les coulisses de cette visite papale aux côtés des 15 000 bénévoles mobilisés. On les entendra dans le journal de 5h et auprès des fidèles, notamment du diocèse d'Orléans, qui se prépare à chanter lors de la messe géante sur les Champs-Élysées demain dans l'info du jour à 5h30.
0: Et pour vous accompagner jusqu'à 6h, Saveria au standard, Fred à la technique, Clément à la rédaction en chef. ICI, dès 5h, ça commence maintenant.
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0: Vendredi 25 septembre, excellent réveil, il est 5h. Tout de suite, le tour de l'actualité à vos côtés. Valentin, cela faisait 18 ans que l'on n'avait plus vu un pape en visite officielle à Paris.
2: Début aujourd'hui d'une visite de 4 jours, dont 2 dans la capitale pour Léon XIV. Un déplacement dont la logistique donne le tournis. 1 million de fidèles attendus, 1 tonne d'hosties livrées pour la messe sur les Champs-Élysées, ou encore 15 000 bénévoles désormais fin prêts, Joséphine Ortuno.
3: Oui, la file d'attente s'étire sur le parvis de l'église de la Madeleine. C'est ici, sous ces voûtes en pierre, que 15 000 bénévoles viennent chercher leur badge.
4: Ah, ça va être exceptionnel, donc c'est super. Je pense que j'ai hâte, mais je suis sûre que je suis pas la seule.
3: Mais alors, d'où vient cette mobilisation massive de l'envie de représenter la religion, selon Chantal?
4: Montrer qu'on existe et qu'on est bien présent. Et puis ça a l'air d'être intergénérationnel, pardon. Je trouve ça génial de pouvoir montrer que, en fait, l'église, elle est représentative de tout le monde, en fait.
3: Justement, derrière elle, Louise et Sixtine ont 21 ans.
5: On sera essentiellement à la messe.
3: Léon XIV, elles l'ont déjà vu, ce sont même de grandes fans.
5: Moi, j'ai été vachement touchée, en tout cas, pendant le jubilé, parce que je trouve qu'il avait une proximité avec les jeunes, en tout cas. Il nous a beaucoup touchés. Enfin, il a pris la parole sur des sujets qui étaient très intéressants.
3: En plus d'une rencontre des générations, Laurent, responsable des bénévoles, remarque aussi un mélange de toutes les vocations.
6: Oui, il y a tout type de population, des prêtres, des laïcs, des diacres, et c'est un flux continu sur tous les créneaux horaires de la semaine. Donc on a des volontaires qui servent des volontaires.
3: Ces volontaires interviennent partout, sécurité, équipe médicale, logistique, chacun selon la mission choisie lors de l'inscription.
2: Le pape doit atterrir ce matin à 10h, il doit s'entretenir avec Emmanuel Macron, prononcer un discours au siège de l'UNESCO avant de déambuler en papa mobile dans les rues de la capitale jusqu'à Notre-Dame de Paris. Dernier rendez-vous de cette première journée, une veillée pour les jeunes au Stade de France devant 80 000 fidèles. L'heure du verdict aujourd'hui pour les 2 militants d'ultra-droite soupçonnés d'avoir tué le rugbyman international argentin Federico Martin Aramburu sur une terrasse de brasserie parisienne en mars 2022. L'accusation réclame 27 ans de prison contre l'auteur des 2 tirs mortels, 20 ans contre l'autre homme à l'origine des premiers tirs. Des files d'attente à rallonge et des restaurants universitaires qui ne suivent pas la cadence. Le Crous, victime de son succès depuis la généralisation des repas à 1 euro, demande à chaque établissement de définir sa capacité maximale. Leur fréquentation a bondi de près de 50%, bien au-delà des 10% attendus.
0: La situation est grave.
2: Les mots d'Emmanuel Macron hier soir, interviewé sur TF1 et France 2 sur les guerres en cours en Ukraine, au Moyen-Orient, et les conséquences, notamment chez nous, sur les prix des carburants. Principale annonce, l'envoi de soldats français en Arabie Saoudite pour protéger le site stratégique de Yanbu, principal terminal pétrolier saoudien. Une réponse pas suffisante pour Eric, chauffeur de taxi de 36 ans installé à Mende, en Lozère, avec qui vous avez suivi cette allocution, Saïd Makhloufi.
7: Bonsoir, monsieur le Président.
8: Ça commence.
9: Bonsoir. Et ce qui intéresse, Eric?
7: Revenons aux Français. Ils se demandent ce soir.
9: Vous êtes attentif?
8: Oui.
7: Combien de temps ils vont payer le samplon 95, le gazole?
8: À quel prix?
7: Et donc, pour baisser les prix?
8: À quand s'attendre à une baisse des prix à la pompe?
7: D'essayer
8: de recréer de la fluidité à Hormuz, en mer Rouge, etc.
10: Mais bon. ça peut durer combien de temps?
11: On n'a pas de réponse en fait.
8: Si les choses s'améliorent dans les prochains jours.
11: Oui, c'est lui qui le dit ça.
8: Les prix baisseront vite.
11: On va aider. Si ça s'améliore, les prix vont baisser. Oui, merci.
8: Ceux qui disent qu'il faudrait baisser les taxes.
11: Oui, c'est sûr que ça peut être une option. Mais bon, ça ne veut pas dire qu'il fera non plus.
9: Hein. Il a dit qu'il ne fallait rien exclure.
11: Si on peut le faire maintenant, pourquoi attendre?
9: Et c'est maintenant que c'est difficile pour sa femme et son fils de 6 ans.
12: Il faut savoir que tout pèse. Et on a aussi à notre foyer une cuve à fioul. Et là aussi, on se pose beaucoup de questions. On essaie de faire attention en fait, au quotidien, dans tout. On réduit au minimum.
8: Ensuite, il y a des mouvements sociaux qui émergent.
11: C'est pas impossible qu'on en revienne là. Ouais.
9: Gilets jaunes 2026, c'est possible, Eric?
11: Ah ben oui, complètement. Complètement. Ça me rend fou.
9: Avant la locution, vous m'avez dit ne pas vous attendre à grand chose, mais je vous sens quand même déçu, Eric.
11: Ben oui, puisqu'on n'a finalement pas de réponse.
8: Et très bonne soirée à tous. Merci à vous.
2: Saïd Makhloufi d'ici Gare-Lozère. Une nouvelle confirmation de cet été exceptionnel sur le front des incendies. 98 000 hectares ont brûlé depuis le début de l'été. Un niveau 5 fois supérieur à la moyenne des 20 dernières années, du jamais vu aussi depuis le record établi en 1976, bilan dressé par l'Office National des Forêts.
0: C'est une première pour Zizou.
2: Première dans le costume d'entraîneur de l'équipe de France de foot. Les Bleus affrontent aujourd'hui la Turquie en ouverture de la Ligue des Nations. Une première sur le banc de touche des Bleus avec une attente et une émotion au moins aussi forte pour le champion du monde 98 que lors de sa première sélection en équipe de France comme joueur. C'était il y a 32 ans.
13: Même plus peut-être. Même plus peut-être, je dirais. Parce que c'est vrai que 32 ans, c'était loin. Et aujourd'hui, je ressens une immense émotion de pouvoir être là à la tête de cette équipe de France. L'idée, c'est de pouvoir faire des choses intéressantes sur le terrain. Alors, on va pas parler de Pat Zidane, c'est pas le truc. L'important, c'est qu'on soit prêt. Et c'est vrai qu'on a fait trois entraînements et demi. On a voyagé, donc on a mis 2-3 choses en place. Et il va falloir être brun pour faire un bon match en tous les cas, parce qu'on a une équipe en face qui sera une équipe compétitive et avec des très bons joueurs.
2: Et coup d'envoi de ce Turquie-France à 20h45, heure française. La météo, Louis, et c'est du soleil qui s'annonce pour aujourd'hui.
0: Oui, il va faire beau ce vendredi et j'ai même envie de vous dire qu'il fera chaud. 25 degrés de moyenne attendus cet après-midi sur tout le pays. Au petit matin, on a encore quelques nuages, hein, toujours dans le nord, mais qui vont rapidement se dissiper. Pour les températures de bonne heure, à 5h06, on a déjà 13 degrés à Limoges, nous dit Lionel, sur notre page Facebook. 8 à Nancy, nous dit Hervé. Puis en milieu de matinée, les températures vont monter progressivement. À Reims, on aura 13 degrés, Paris 15 degrés. Pour La Rochelle et Limoges, 16 degrés. Marseille, déjà 22 degrés ce matin. Cet après-midi, pas de changement dans le ciel. On va conserver ce joli soleil. Les températures, elles, en hausse hein, pour les maximales. Ce vendredi, dans le nord, on attend 28 degrés à Amiens. Dans le sud, 29 degrés à Toulouse et Perpignan.
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0: Bonne fête au Hermon qui se réveille avec nous ce vendredi matin. C'est le dernier jour avant le week-end. Et quel week-end qui se prépare. Plusieurs événements en France. On a la venue du pape.
2: La suite des concerts de Céline Dion, hein, 16 concerts. Oui. Et puis la Fashion Week.
0: Exactement, à Paris. Alors je vous laisse deviner le prix des hôtels dans la capitale ce samedi soir.
2: Ça va grimper.
0: On est sur une hausse de 50% par rapport à l'année dernière, à la même période. La nuitée, en moyenne, s'élevait à 191 euros. C'est déjà pas mal. Et là, pour la nuit de ce samedi, le prix moyen est monté 288 euros pour un taux d'occupation de 96%. Autant vous dire que ce week-end, pour se loger à Paris, bon courage. 5h07, on profite ensemble, on se réveille, c'est vendredi. Je vous souhaite à tous une excellente journée à l'écoute d'ici. Tout de suite, la musique aux côtés de The Weeknd. Chanson qui tombe à pic, j'ai envie de vous dire, avec ce titre, Blinding Lights.

0: The Weeknd sur ICI. Soyez les bienvenus si vous nous rejoignez à l'instant. On commence la journée avec vous tous les jours dès 5h.
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0: Vous n'avez pas pu passer à côté. Le pape Léon XIV est en France. L'occasion parfaite de remonter le temps avec Stéphane Bern à Avignon. 14e siècle, le pape Jean XXII découvre Valentin qu'on cherche à le tuer.
3: Et oui, à l'aide de sortilèges et au cœur de ce complot, on retrouve de mystérieuses figurines de cire.
0: Oui, qui se cache plus précisément? En tout cas, qui est-ce qui a orchestré ce complot? Réponse à 5h25 avec Stéphane Bern. Et la réponse sera à vous surprendre.
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0: Et oui, c'est tous les jours à l'heure du petit déjeuner. Vous avez rendez-vous avec Catherine Quicandon pour Ici, ça entreprend. Et si vous aimez le chocolat, cette idée devrait vous plaire. Direction le Pays Basque.
5: À Tarnos, à moins de 10 km de Bayonne, la pâte à tartiner, c'est toute une histoire.
6: Oh, c'est bon, cette petite sensation. Ça vaut mieux qu'un million. Tellement, tellement c'est bon.
5: Et c'est celle de Théo Barroso qui, un jour de fin 2024, décide de créer dans la cuisine de sa maman une pâte à tartiner.
7: Quand j'ai eu cette idée en tête, c'est un projet fou que ma mère m'a dit. Mais je me suis dit, on va y aller. Et du coup, j'ai fait toute la recherche développement en partant de rien sur l'agroalimentaire à la maison.
5: Pour cette pâte à tartiner qu'il a appelée gourmandise, il choisit uniquement des ingrédients naturels. Des amandes, des noisettes, des cacahuètes, du sucre de coco, de la protéine de riz, du cacao en poudre, sans oublier le chocolat noir, le sel de Guérande et la vanille de Madagascar. Il mélange tout ça et après plein d'essais, on imagine que ça a été très dur, il trouve la recette de sa pâte à tartiner qui peut se vanter d'être 5 fois moins sucrée et sans huile de palme. Pour les premiers pots, il met en place une campagne de financement participatif qui cartonne. La production est lancée, évidemment, ailleurs que dans les casseroles de sa maman.
7: J'ai la production en Normandie avec un artisan. J'ai un logisticien qui travaille avec moi pour la préparation des commandes à Toulouse. Et après, tout est expédié depuis Toulouse pour les commandes, les gens qui commandent sur le site.
5: Et il y en a, Théo vend entre 8000 et 12000 pots par mois. Depuis le début, il a régalé près de 20000 gourmands avec un peu plus de 80000 pots. C'est une affaire qui marche, même si par choix, il ne se verse pas encore de salaire.
7: Je privilégie du coup la croissance d'entreprise. Donc ce qui est bien, c'est d'avoir France Travail en fait seulement qui me permet de croître l'entreprise. Et c'est très chouette parce que d'ailleurs, les gens ne se rendent pas compte à quel point c'est dur dans le milieu entrepreneurial justement de vivre dans son entreprise et surtout de financer une croissance. On se dit c'est tout beau tout rose de faire beaucoup plus de ventes, de chiffre d'affaires, mais la réalité c'est surtout la rentabilité derrière. Mais plus tard ce sera le cas, donc j'ai pas de là-dessus.
5: Et nous non plus, tellement Théo est investi dans son entreprise. Aujourd'hui, il propose plusieurs saveurs sur son site internet gourmandise.co, gourmandise avec un Z. Merci à Priscilla d'ici Pays Basque pour cette idée qui se mange. Ici, ça entreprend dans les Landes avec gourmandise, une pâte à tartiner qui ne fait pas culpabiliser quand tu plonges ta cuillère dedans une fois, deux fois ou trois fois. Oui, je suis gourmande et alors?
0: Vous avez bien raison, Catherine, on ne juge pas. Et merci en tout cas pour cette belle idée savoureuse pour le petit déjeuner.
3: Et on espère que les Bleus de l'équipe de France de foot, eux, ils n'en sont pas encore au petit déjeuner, qu'ils dorment, qu'ils prennent des forces avant leur premier match de Ligue des Nations. Une première aussi pour leur nouveau coach, un certain Zinedine Zidane.
0: Reportage à suivre dans moins d'une minute.
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0: Évidemment, soyez tous les bienvenus ce vendredi matin, 5h15. C'est une nouvelle ère pour l'équipe de France de foot.
3: Zinedine Zidane, pour la première fois aux commandes des Bleus. Ils affrontent ce soir la Turquie en Ligue des Nations. Ce retour de Zizou au premier plan est forcément scruté par les supporters de la Coupe du Monde 98, mais aussi, peut-être plus surprenant, par les plus jeunes, comme vous l'avez constaté, Philippe Popper, avec votre micro ici Vaucluse, au club de foot de Véden, près d'Avignon.
10: Sur le terrain, les enfants ont 7 ou 8 ans. Alors évidemment, l'époque de Zidane, pour eux, c'est comme le Moyen-Âge. Mais la légende n'est pas inconnue.
11: Oui. Zidane, vous connaissez?
12: Oui, c'est le coach de France.
11: Et vous l'avez jamais vu jouer?
12: Si. Je m'en réfléchis, attends.
10: Heureusement, il y a Noan. Il s'est bien documenté sur la carrière du nouveau sélectionneur.
2: J'ai regardé beaucoup, beaucoup de vidéos de foot, les matchs, beaucoup.
11: Zina, il a fait un coup de tête un jour à l'Italie en 2006.
12: Il s'appelle Materazzi.
2: Oui, parce qu'il a dit « Je préfère ta sœur ».
10: Petit silence, car on ne dit pas de gros mots sur la pelouse.
11: Vas-y.
10: Mais le coup de boule de Zizou fait partie de sa légende.
2: Si Zidane aurait continué à jouer, on aurait peut-être gagné la troisième Coupe du Monde. Je ne sais pas s'il a bien fait de le faire ou il n'a pas bien fait.
10: L'éducateur du club, Samuel, n'a pas 20 ans. Lui non plus n'a pas vu Zidane sur un terrain.
13: Moi, je ne suis pas né aussi à cette période-là, mais je l'ai vu jouer en vidéo plusieurs fois. Je l'ai vu en replay. Ce coup de tête-là, ouais, il a fait tâche et tout. Et c'est un exemple à tous les enfants pour leur apprendre, pour leur dire en gros qu'un comportement peut faire tout basculer.
10: Le retour de Zinedine Zidane en équipe de France, ça rajeunirait Rémi, un papa en tribune.
14: C'est notre époque à nous, donc avant ils ont eu plus de Platini et tout ça, nous on a eu Zidane. Mon fils là, il a vu France-Turquie, il m'a dit Zidane joue en Turquie, il m'a dit. Donc ils ne connaissent pas.
10: La finale de 98, Mohamed, lui s'en souvient, cet ancien footballeur voudrait retrouver un peu de cet esprit autour de Monsieur Zidane, c'est comme ça qu'il l'appelle.
15: Monsieur, oui, c'est un monsieur, et j'ai du respect. Hein. Bah, c'est quelqu'un quand même qui véhicule une image qui est quand même de cette équipe de 98, Black Number et au-delà, hein, de melting pot, de solidarité, de vivre ensemble, c'était quelque chose.
16: Hein. Bravo, Noan!
10: Monsieur Zidane, premier match comme sélectionneur de l'équipe de France, c'est ce soir, Turquie-France.
3: Ouais, c'est à 20h45, heure française, à vivre sur notre chaîne YouTube ici et puis sur notre application ici.
0: Merci Valentin, tous derrière les Bleus et tous derrière Patrice Gascoigne dans quelques minutes dans ses coulisses TV, direction la Bretagne. Ce vendredi, France 3 diffuse ce soir les secrets du Finistère avec notamment Evelyne Wicks qui va nous raconter les coulisses du tournage. C'est juste après Téléphone sur ICI. À 5h18, une guitare suivie de la voix, bien entendu, de Jean-Louis Aubert. Et cette chanson qui va nous donner un petit peu d'élan ce vendredi matin pour bien commencer la journée. On est ravis d'être à vos côtés. Voici pour vous Téléphone, un autre monde sur ICI. Excellent réveil.

0: un autre monde, bien sûr, avec téléphone sur ici. Bon début de journée avec nous. C'est vendredi et le vendredi, il ne déroge pas à la règle. C'est le moment de nous appeler au 0810 055 056 pour participer au duel des auditeurs. Tous les matins, vous avez rendez-vous avec nous à 5h38. 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
0: 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Bonne chance à tous.
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0: On retrouve Patrice Gascoin tout de suite avec ses coulisses TV. Aujourd'hui, Patrice, vous nous proposez de prendre la direction du Finistère en se branchant sur France 3.
3: Je ne sais pas si vous croyez aux sirènes, mais il y en a une dans le Finistère qui a bu la tasse.
4: On a retrouvé le corps d'une femme.
5: Une originale, parce que toute sa vie tournait autour des sirènes.
6: On dirait une vraie. Elle est morte de quoi ?
7: La flèche a été tirée d'un harpon puissant.
8: Bon débarras.
3: Bon débarras, c'est pas très gentil tout ça. Et en même temps, avec les secrets du Finistère, on est dans une enquête policière ce soir sur France 3. On se retrouve sur une plage du Finistère, ça va, vous suivez, où l'on retrouve morte une femme déguisée en sirène et avec un indice mystérieux rédigé en breton à côté d'elle. Pour mener l'enquête, il y a le commandant de gendarmerie Jérémy Laubier, joué par Jérémy Banster, et il appelle à ses côtés une ancienne collègue partie à la retraite, Morgane Le Dantec, incarnée par Evelyn Bouix. Un personnage qui a une très forte intuition, une sorte de capacité à prévoir les événements à venir. Ça s'appelle la prescience. Et j'ai demandé à la comédienne de nous en dire plus sur cette prescience, Evelyn Bouix.
9: C'est indépendant de sa volonté, en fait. C'est quelque chose qui la submerge pendant son sommeil ou qui la... D'un seul coup, elle a un flash qui la tétanise. Elle voit des choses prémonitoires. Elle voit des meurtres, elle voit des assassinats, elle voit les meurtriers. Et voilà, avant même que la police le sache, en fait, avant même que son ancien coéquipier ait affaire à elle, elle lui dit « Bon, je viens », pour elle dit « Je sais pourquoi vous venez ». Donc, elle a vu les choses juste avant. Donc, c'est un grand soutien pour eux, parce que des fois, ça piétine les avances, mais elle sait. Puis, elle est bretonne, donc elle a vécu là-bas, elle connaît les gens de là-bas, elle connaît les mythologies bretonnes, il y en a beaucoup. Elle est très respectée dans ce qu'elle fait. C'est quelqu'un qui s'y connaît beaucoup.
3: C'est un parti pris qui n'est pas facile de faire admettre aux téléspectateurs que vous êtes doué de ce don-là.
9: Alors, moi, j'y crois... Très sincèrement, et j'y crois d'autant plus que j'ai adoré une série qui s'appelait Medium avec Patricia Arquette. Je sais pas si vous l'avez vue. Et j'ai adoré cette série. Et donc, j'étais très accro. J'y croyais, en fait. Puis ça me plaisait comment le regroupement après avec la police allait se faire. Comment? Parce qu'au début, on la croit pas, quoi. En fait, on se dit, ouais, c'est un rêve, quoi. Donc, et petit à petit, on voit qu'elle a raison. Le cheminement de la police qui se rejoignent, c'est vraiment très intéressant. Vraiment, ça me plaît beaucoup.
3: Evelyn Bouix y croit dans Les Secrets du Finistère ce soir sur France 3.
0: Rendez-vous à 21h10. En revanche, son horaire à lui est nettement plus matinal. 5h28, vous avez rendez-vous avec Stéphane Bern et sa chronique Voyage dans le temps, consacrée aujourd'hui à un pape, Jean XXII. Quelqu'un a essayé de l'assassiner au XVIe siècle, mais qui, eh bien, pour le savoir, reste avec nous. La réponse après cette nouveauté musicale. Voici Jennifer qui s'apprête à sortir un nouveau projet. Un projet de reprise festif aux couleurs disco consacré à Dalida. Mourir sur scène, c'est sur ici.

0: nouveauté musicale de cette rentrée avec Jennifer qui reprend Dalida. C'est sûr ici. Bonjour à vous si vous nous rejoignez à l'instant. Nous sommes le vendredi 25 septembre à l'occasion de la visite du pape Léon XIV en France. Ce matin, Stéphane Bern nous fait voyager. Un voyage au temps où la sorcellerie bien faisait vraiment peur à l'église.
1: Quand un pape installé en Avignon pense qu'on essaye de le tuer avec des figurines de cire. Comme quoi, bien avant Internet, certains voyaient déjà des complots partout. Avignon, 1317. Jean XXII vient d'être élu pape. Les cardinaux l'ont choisi parce qu'il a 72 ans et qu'il pense tenir un pape de transition. Raté. Le Jeannot est coriace et règnera 18 ans.
2: Et si on avait eu besoin du vieux monsieur malade dans ton absence, hein ? Qui l'aurait fait à ta place, le vieux monsieur malade ? Pas moi, bien sûr !
1: Quelques mois après son arrivée, un complot est découvert.
2: Encore un complot, cette fois, ils veulent tuer Blas. Il faut absolument que je le prévienne, sinon c'est mon complot à moi qui s'effondre.
1: Au centre de l'affaire, Hugues Géraud, évêque de Cahors. Persuadé qu'il va être condamné dans un dossier judiciaire, il décide de supprimer le pape.
3: Alors t'approuves ces saloperies ?
4: Saloperie, admettons qu'il est un peu excessif.
1: Pour cela, il fait fabriquer des figurines de cire représentant Jean XXII et plusieurs de ses proches. La version médiévale du vaudou. Les statuettes sont cachées dans des pains façon hot-dog et envoyées vers le palais pontifical.
5: Décidément, les mystères de la poste sont insondables.
1: L'attitude étrange des voyageurs attire l'attention de la police pontificale. Oui, parce que avant les experts Miami, il y avait les experts Vatican, avec moins de lunettes de soleil, mais beaucoup plus d'encens. Les voyageurs sont arrêtés, les figurines sont découvertes, l'enquête remonte jusqu'à l'évêque. Il finit sur le bûcher. L'affaire marque profondément le pape. En 1326, il publie la bulle Super Illius Specula, qui assimile la sorcellerie à l'hérésie. Au Moyen-Âge, la menace du futur ressemblait à une figurine de cire. Pour les chefs d'État aujourd'hui, elle ressemble davantage à un hacker derrière un écran. Les figurines ont disparu, les paranoïas beaucoup moins.
0: Merci beaucoup Stéphane Bern. Il est 5h30, tout de suite voici l'actualité en France et dans le monde en 90 secondes. C'est avec vous, Valentin Bertrand.
6: Paris, Lourdes et Metz se parent de blanc et de jaune, les couleurs du Vatican. Début aujourd'hui de la visite officielle du pape Léon XIV dans la capitale. Atterrissage du souverain à 10h. Rencontre avec Emmanuel Macron. Discours devant l'UNESCO. Une déambulation en papa mobile jusqu'à Notre-Dame de Paris. Et une veillée ce soir au Stade de France devant 80 000 fidèles. 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Des soldats français, des radars et du matériel de défense envoyés en Arabie Saoudite. La réponse des Emmanuel Macron hier soir sur TF1 et France 2 face à l'envolée des prix du carburant. Le chef de l'État souhaite relancer les exportations depuis le principal terminal pétrolier saoudien en mer Rouge. Il est accusé d'avoir violé et agressé sexuellement 22 enfants d'une école maternelle privée à Paris. Un professeur d'anglais de 31 ans est mis en examen et placé en détention provisoire, annonce hier du parquet de Paris après un signalement effectué par l'école en juin dernier. 5 nouvelles mises en examen après la mort du militant d'extrême droite radicale Quentin Derenc en février dernier à Lyon. Ils sont poursuivis pour association de malfaiteurs. Au total, 14 suspects sont maintenant poursuivis, dont plusieurs proches du député insoumis Raphaël Arnaud. Égérie du cinéma français, lauréate du prix d'interprétation lors du Festival de Cannes 1963 pour Le lit conjugal, la famille de Marina Viadi a annoncé hier le décès de l'actrice, écrivaine et chanteuse à 88 ans.
0: L'info du jour, Valentin Bertrand, c'est bien sûr l'arrivée du pape en France.
6: Une visite officielle de 4 jours et sur la route de Léon XIV. 1 million de fidèles venus des 4 coins de la France. 800 membres du diocèse d'Orléans font notamment le déplacement pour chanter lors de la grande messe sur les Champs-Élysées. L'heure est maintenant au dernier préparatif. Camille Salcedo-Ruiz.
7: Oui, dernière en date, c'est...
6: Et donc, on va retrouver dans un instant Camille Salcedo-Ruiz qui a suivi les derniers préparatifs de ces membres du diocèse d'Orléans qui vont chanter demain sur les Champs-Élysées lors de la grande messe donnée par le pape.
8: C'est toi, Seigneur.
7: Bertrand fait partie des 26 Loiretains sélectionnés pour chanter devant le pape pendant la messe.
8: Toi, Seigneur, notre unité.
9: Voilà, donc ce sont les paroles que l'on chantera devant le pape.
7: Rien que d'y penser, le sapeur-pompier de 35 ans a des étoiles dans les yeux.
9: Bah c'est de l'émotion là, c'est de l'émotion. J'avoue que je suis assez pressé. C'est un prêtre qui a l'air très généreux, très ouvert. Il a un regard qui touche. Il adresse des bénédictions à grand volume, quoi. Tous ceux qui l'écouteront seront bénis par lui.
7: Pascal s'attend à une ferveur spectaculaire. Elle imagine déjà la foule acclamant le pape.
3: J'entends déjà tous les cris qui vont jaillir à ce moment-là. Et c'est vrai, très, très émouvant toujours. Hein.
7: C'est la troisième fois que Pascal verra un pape. Elle s'était déplacée à Longchamp pour voir Jean-Paul II en 1997 et à Rome pour voir le pape François. Cette fidèle de 67 ans vit chacun de ses déplacements vers les souverains pontifes comme un pèlerinage.
3: Ce pape qui vient au-devant de nous, bien, c'est pour nous provoquer au déplacement, de ne pas rester dans notre canapé, déplacer physiquement, puis déplacer aussi en nous, parce que je pense qu'il va avoir un message très fort à nous dire. On est tout en attente de cette écoute.
7: Elle confie également sa hâte de voir chanter son mari, qui fait partie de la chorale, comme Bertrand.
6: Camille Salcedo-Ruiz d'ici Orléans, et cette visite du pape, elle va résonner partout en France à 10h, à l'heure où le pape va atterrir à Paris-Orly, puisque toutes les cloches de France, des églises de France, vont retentir pendant 7 minutes.
0: La météo tout de suite, merci Valentin, de ce vendredi 25 septembre. Eh bien c'est du soleil, il va faire beau sur tout le pays, il va même faire chaud, j'ai envie de vous dire, avec 25 degrés de moyenne attendu cet après-midi. Au petit matin, quelques nuages toujours présents dans le nord mais qui vont rapidement se dissiper. Côté température, nous avons 12 degrés dans l'Allier, nous dit Claudine ce matin sur notre page Facebook. 13 du côté de Limoges, nous dit Lionel. 8 à Nancy, nous dit Hervé. Et puis en milieu de matinée, les températures, elles, vont monter doucement. À Reims, on attend 13 degrés. À Paris, 15 degrés. Pour La Rochelle et Limoges, 16 degrés ce matin. À Marseille, déjà 22 degrés. Cet après-midi, les températures, elles, sont en hausse pour les maximales. 28 dans le nord à Amiens, dans le sud 29 degrés localement à Toulouse et Perpignan.
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0: Et à 5h38, c'est le duel des auditeurs autour de l'actu. Les inscriptions se font 0810 055 056. Une question, votre réponse. 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Et ce vendredi, on parlera bien entendu du pape. 5h35, je vous souhaite à tous un excellent réveil à l'écoute d'ici, bien entendu accompagné par vos chansons préférées. Voici tout de suite pour vous Louise Attaque avec Je t'emmène au vent.
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0: Louise Attaque à 5h38 sur ICI. Un mot sur votre rendez-vous anti-arnaque, c'est pas vrai. Vous recevez par exemple un mail pour un abonnement Canal que vous n'aurez jamais souscrit. Eh bien alors là, méfiance.
1: Oui, puisque le mail peut afficher votre IBAN. Alors forcément, ça prête à confusion, mais surtout, ne cliquez sur aucun lien. Aude Razzo nous explique pourquoi dans moins de 5 minutes sur ICI.
0: Il faut être extrêmement vigilant. Merci Valentin, c'est l'heure du duel des auditeurs.
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0: Évidemment, et on dit bonjour Valentin à Marilyn qui est avec nous.
1: Bonjour Marilyn.
0: Bonjour Marilyn.
4: Bonjour les garçons.
0: Marilyn des Pyrénées-Atlantiques, ça va bien
1: très très bien.
4: Oui.
0: J'entends un petit peu de bruit, vous êtes déjà en vadrouille.
4: Ouais, je roule pour aller embaucher. Ouais.
0: Vous travaillez dans quoi, Marilyn?
4: Alors, habituellement, je suis animatrice.
0: Très bien.
4: Et là, je travaille pour une boîte intérim où je suis la sirène au rayon marée.
0: Très bien. Eh bien, c'est joliment dit. Marilyn, restez avec nous, puisqu'on va dire tout de suite bonjour à Jean-François.
1: Bonjour Jean-François.
5: Bonjour.
0: Jean-François qui nous passe un petit coup de fil des Bouches-du-Rhône ce matin. Vous allez bien, Jean-François?
5: Tout à fait, je vais super bien, oui.
0: On est ravis de vous avoir. C'est parti pour la question du jour. Une question autour de l'actu. On va parler, bien entendu, du pape Léon XIV. Début de sa visite en France, dès ce soir, il a rendez-vous avec plusieurs jeunes pour une immense veillée de prière au Stade de France. C'est une première historique dans cette enceinte. Selon vous, combien de personnes sont attendues ce soir au Stade de France? Marilyn, il me faut un chiffre. 3 610.
1: Ça fait du monde.
0: 3 610 pour Marilyn au Stade de France.
1: C'est noté.
0: Jean-François.
5: Allez, je vais dire 95 000.
0: 95 000 pour Jean-François. La réponse étant, Valentin,
1: 80 000, c'est donc Jean-François.
5: Ah, super.
1: Et oui, cette soirée, elle est réservée aux 17-35 ans et malheureusement, évidemment, on est limité par la jauge du Stade de France autour de 80 000 personnes et toutes les places, ces 80 000 invitations, elles sont parties en à peine une demi-heure.
0: Et Marilyn, vous êtes d'humeur généreuse ce matin, 3 610 000. Hop.
4: Mais moi je pensais qu'ils poussaient les portes.
0: Ouais, ben pourquoi pas, Marilyn, avec vous on y va quoi. On rentre tout le monde profite.
4: Voilà.
0: C'est
4: comme
0: la fête.
4: Patrick Sébastien dans les sardines. Bon, ça fait rien, j'aurai un t-shirt quand même.
0: Ah, ben écoutez, pourquoi pas. Vous voulez lequel? Le mien, il sent pas très bon. Hein.
4: Ah ouais?
0: Non, mais non, c'est
4: ça,
0: pas terrible.
4: Ça sent la marée.
0: On va essayer de trouver mieux. Marilyn, merci pour votre sourire. J'espère qu'on aura l'occasion de rejouer ensemble très bientôt, franchement.
4: Ah, effectivement, bisous.
0: Bisous, belle journée à vous. Jean-François, un mot sur votre boulot. Je vois inspecteur en chimie.
5: Oui, je fais de l'inspection sur des sites pétrochimie. Donc, en fait, je contrôle les équipements pour voir si c'est en bon état, s'il y a des réparations.
1: Et c'est vrai que vous avez du travail dans les Bouches-du-Rhône, beaucoup de sites, justement, autour de chez vous.
5: Oui, autour de l'État de Berre et puis sur Marseille aussi.
0: Eh bien, écoutez, Jean-François, je vous souhaite une très belle journée à vous et un bon week-end, un petit peu en avance, avant que ce vendredi, là. Dans quelques instants, votre rendez-vous à 5h57, c'est Je recherche un auditeur. Qui, ce matin, on recherche un auditeur qui a déjà vu un pape de ses propres yeux ou qui compte voir Léon XIV pendant sa visite en France? Si c'est vous, appelez-nous 0810 055 056.
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0: Dans quelques instants, nous irons en Normandie aux côtés de Robin Bernot pour parler des protections périodiques. Ça représente encore un vrai budget pour certaines femmes. Et en Normandie, eh bien, une ville teste une solution.
1: Un dispositif pour faciliter l'accès à ces protections et lutter aussi contre la précarité menstruelle.
0: Alors, comment ça marche concrètement? Robin Bernot nous raconte à 5h55 sur ICI. Pour l'heure, il est à 6h moins quart. La musique et vos chansons préférées pour vous réveiller et commencer la journée aux côtés de

0: Patricia Cass avec Tordji Midi. C'est à l'écoute d'ici 5h46. Tout de suite, place à votre rendez-vous en Tiernac.
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0: Audrazo, à vos côtés, on va parler une nouvelle fois d'un sujet fâcheux. Ce sont les faux mails d'abonnement qui pullulent depuis la rentrée. Vous recevez beaucoup de signalements.
3: Oui, dernière en date, c'est Christine, une auditrice qui m'a prévenue cette semaine. Grand merci à elle. Nous vous confirmons que votre abonnement Canal+ a été renouvelé avec succès. Adhésion annuelle, 79,93 €. Christine m'écrit, cela semble être une arnaque. Et c'en est une, effectivement. Énormément d'internautes signalent avoir reçu exactement le même message, pas plus tard que cette semaine. Là où l'arnaque est crédible, attention, c'est que le mail contient un numéro IBAN. Alors, en partie masqué, avec des petites étoiles entre le début et la fin. Mais les personnes ciblées confirment, cela correspond bien à leur IBAN. Pareil d'ailleurs pour le code BIC qui est écrit juste en dessous. Le piège, c'est quoi? C'est le bouton « Gérer mon abonnement ». Vous cliquez parce que vous voulez contester, puisque vous n'êtes pas abonné. Et vous vous retrouvez sur un site qui vous demande votre numéro de carte bleue. Si vous êtes tombé dans le piège, appelez vite la banque pour faire opposition et pour lui demander la marche à suivre.
0: Et Aude, vous nous avez alerté l'autre jour sur un faux mail Prime Video. Est-ce qu'il existe toujours celui-là?
3: Oui, malheureusement, et celui-là, clairement, je lui décerne le prix de l'arnaque du mois de septembre avec, tenez attention, une nouvelle version là que je vois en train d'apparaître. Alors, la plus classique, la plus répandue, c'est fin de votre période d'essai Prime Video, votre formule annuelle à 69,90 € prend le relais. Et puis, nouvelle formule donc que Emmanuel a reçue, une autre auditrice. On lui parle aussi d'un renouvellement d'abonnement, mais là, dans le mail, il y a carrément son nom, prénom, et on lui met un bouton, le remboursement. Remboursement est possible. Et oui, petite variante. Le piège est le même, en fait. Demander un remboursement, gérer mon abonnement. Dans tous les cas, vous vous retrouvez sur un site qui veut piquer votre numéro de carte bleue. Donc, n'y allez pas, ne cliquez pas.
0: Merci beaucoup, Aude. 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
0: 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Voici la musique.

0: C'était Lewis Capaldi ce vendredi à 5h52 sur ICI. Soyez les bienvenus si vous nous rejoignez à l'instant et bon réveil. Là-bas, ça marche. Alors, pourquoi pas ici? Chaque matin, Robin Bernot nous fait découvrir des solutions testées près de chez vous.
1: Et aujourd'hui, direction la Normandie, où une ville expérimente un dispositif pour lutter contre la précarité menstruelle. Alors, Robin Bernot, où êtes-vous?
2: Dans l'Orne, plus précisément à Alençon, 6 lieux publics sont désormais équipés de distributeurs de protection périodique gratuite.
3: C'est vraiment une bonne initiative de mettre ça à disposition de tout le monde de la même façon.
2: La ville expérimente l'installation de 6 distributeurs en libre service dans différents quartiers de la commune, comme par exemple à la Maison des Solidarités, dans les deux médiathèques, au gymnase ou encore au centre social de la commune. Une initiative qui vise notamment les personnes qui rencontrent des difficultés pour acheter régulièrement ces protections périodiques. Alors ici à Alençon, ça marche, et vous? Qu'en pensez-vous? Je suis allé en discuter avec deux amies, Pauline et Hélène.
4: Bah, plutôt positif, ça permet aux femmes de tout âge, avec tout budget, entre guillemets, de pouvoir accéder à la même protection que toutes, donc plutôt positif.
2: Pour rappel, aujourd'hui en France, la précarité menstruelle concernerait environ 4 millions de personnes dans le pays.
3: Oui, concrètement, c'est vrai que c'est quelque chose que j'ai jamais chiffré, mais oui, c'est maintenant il y a de plus en plus de solutions plus durables comme les culottes menstruelles ou ce genre de choses qui existent, mais c'est vrai que ça a quand même un coût, donc tout le monde franchit pas ce pas-là, et donc oui, c'est un budget que je pense certaines qui ont moins les moyens ont bien connaissance parce qu'elles ont dû chiffrer ça.
2: Mais alors, une fois ce dispositif installé dans des médiathèques ou encore des gymnases, comment pourrions-nous aller plus loin et peut-être aider encore un peu plus?
4: Sur le principe, je dirais forcément plus de disponibilité pour plus de femmes, donc dans plus d'environnements, d'endroits publics.
3: Dans tout ce qui va être les entreprises, les entreprises où il y a beaucoup d'employés concernés, ou tout ce qui va être les gares... Les endroits publics un peu accessibles à tous. Moi, je pense que les gares, ça pourrait être intéressant. Les mairies, pourquoi pas, dans une entrée de mairie de façon assez discrète, parce qu'il y a toujours aussi ce problème qui est... C'est toujours un peu gênant, alors qu'en soi, ça devrait pas l'être, mais on en parle de plus en plus librement, bien heureusement, mais c'est vrai que c'est le genre de truc qu'on aime bien se cacher un peu pour... pour acheter ça ou voilà.
2: Désormais, à Alençon, en Normandie, la commune souhaite mesurer et quantifier l'utilisation de ces 6 distributeurs avant une éventuelle extension du dispositif.
0: Merci beaucoup, Robin Bernot, en compagnie de Philippe Thomas. Et notre tour de France continue, mais cette fois-ci, en musique. On quitte la Normandie pour retrouver les routes de campagne et les souvenirs de famille. Avec qui? Avec Michel Delpech, qui nous invite dans sa campagne et ses souvenirs.

0: Michel Delpech, à l'écoute d'ici avec le Loir-et-Cher. Nous sommes le vendredi 25 septembre et aujourd'hui, Valentin, on s'apprête à vivre une journée, même un week-end, j'ai envie de vous dire, historique, avec l'arrivée du pape ici en France pendant plusieurs jours, avec en plus tout un parcours extrêmement chargé et donc plusieurs temps forts.
1: Et oui, le Léon XIV est attendu ce matin à 10h pétante à l'aéroport d'Orly et pour l'accueillir... Les cloches des églises vont retentir partout en France. Elles vont sonner pendant 7 minutes en signe de bienvenue pour cette première visite officielle du pape, qui est aussi le chef d'État du Vatican, reçu à Paris. C'est une première depuis 18 ans et la dernière visite, c'était celle de Benoît XVI en 2008. Direction donc, puisque c'est une visite officielle, l'Élysée pour une entrevue avec Emmanuel Macron, un discours dans l'après-midi à l'UNESCO et puis... Le premier grand bain de foule, de 15h à 17h, la Papa Mobile va traverser les rues de la capitale, direction Notre-Dame de Paris, avant une veillée. Ce soir, 80 000 jeunes attendus au Stade de France. Voilà, pour écouter cette veillée du pape Léon XIV.
0: Et plus d'un million de personnes qui vont pouvoir voir le pape pendant tout son séjour ici en France. Merci à tous d'avoir été là. À 6h, vous avez rendez-vous avec l'actualité de vos régions. À 6h30, vous retrouvez Valentin Bertrand
1: pour l'essentiel de l'actualité en France et dans le monde.
0: Et tout de suite, voici les équipes d'ici matin qui sont là ce vendredi. Je vous souhaite une belle journée à tous qui commence ici.
2: Bien sûr, vendredi aujourd'hui, la Lorraine passe en mode voyage sans quitter Metz. Bonjour à toutes et tous. La foire internationale de Metz ouvre ses portes au parc des expositions pour cette 91e édition. Direction le Pacifique avec une grande thématique autour de la Polynésie. 11 jours pour découvrir, goûter, flâner et peut-être même commencer le week-end un peu plus tôt. Côté People, deux monstres sacrés du cinéma fêtent leur anniversaire aujourd'hui. Will Smith. Pépère a 57 ans quand même. Michael Douglas, lui, est octogénaire et même un peu plus puisqu'il a 81 ans. Bonjour Théo Bauchet.
3: Bonjour Fred, bonjour à tous.
2: Nous sommes ensemble jusqu'à 9h.
3: Absolument, ravi d'être là.
2: Bah, moi aussi, et ravi de vous accueillir. Vous qui venez de nous retrouver, Théo s'occupe de la partie rédactionnelle et des infos, c'est ce qu'on va faire dans quelques secondes. Jules réalise l'émission, Julien est au standard, voilà pour les présentations. Dans la matinale, on fait évidemment le tour de l'actualité, la météo, les routes, vos messages. On vous donne aussi toutes les idées pour profiter de ce week-end en Lorraine, notamment les virades de l'espoir ce dimanche près de Nancy. On entendra d'ailleurs à ce sujet le docteur Tatopoulos de l'hôpital Brabois nous parler de la mucoviscidose à 9h10. Et puis juste avant, on écoutera le nouveau Julien Clerc.
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2: Magnifique Julien Clerc qu'on écoutera donc à 9h10. Vendredi est là, profitez-en. Bienvenue sur Ici Lorraine, il est 6h01.
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2: Bon début de journée, les toutes premières informations de ce vendredi matin.
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2: Et avec vous Théo Bauchet, le journal et à la une, l'excitation qui monte parmi les fidèles avant la venue du pape à Metz.
3: Ce sera lundi, dernière étape d'un voyage en France qui commence dès aujourd'hui. Léon XIV arrive à Paris ce matin à 10h. Les cloches de tout le pays vont résonner pendant 7 minutes à ce moment-là. L'événement est considérable par la sécurité que cela mobilise, par les foules que cela va attirer dans la capitale, à Lourdes, puis à Metz. Des Lorrains qui attendent lundi avec impatience, comme Anne-Claire, elle viendra à Metz depuis Nancy pour espérer voir le pape.
7: Le pape, pour moi, c'est on pourrait dire un phare dans la nuit, un repère, carrément, oui. Parce que on voit tous les papes, le pape François, le pape Benoît, alors ils avaient des personnalités différentes, mais ils ont eu des paroles fortes. C'est un personnage important aussi, je pense, pour le monde et pour la paix dans le monde. D'un point de vue diplomatique, il va parler de l'Europe en plus, à Metz. C'est pour ça qu'il est là, donc il faut qu'on soit là pour montrer qu'on l'accompagne sur ce chemin-là et qu'on attend de lui un encouragement et puis un message pour la paix. C'est pas le voir, d'ailleurs, à Metz, on le verra pas forcément, c'est d'être ensemble. C'est pas une star, c'est pas Céline Dion à Paris que j'attendrai au pied de son hôtel, mais c'est d'être là avec les autres. De temps en temps, avoir une bonne parole qui nous habitera pour le reste de l'année.
3: Alors le pape, c'est peut-être pas Céline Dion, mais il arrive quand même à remplir le Stade de France à 80 000 personnes pour la veillée qui est prévue ce soir. Ce sera la dernière étape du programme du jour. Il y aura d'abord une rencontre à l'Élysée avec Emmanuel Macron, puis un discours au siège de l'ONU et une messe à la cathédrale Notre-Dame de Paris. À Metz, on attend jusqu'à 100 000 personnes dans le centre-ville autour de la déambulation en papa mobile. Le réseau téléphonique sera mis à rude épreuve. Alors c'est pourquoi les opérateurs téléphoniques ont installé des antennes relais temporaires. Ça va renforcer le réseau 4G et 5G, on l'entendra dans les infos de 7 heures.
2: Encore un panache de fumée noire dans le ciel de la vallée de la Fensch.
3: Et cette fois, c'était du côté de Famec hier après-midi. Fumée visible jusqu'à Romba et même Metz-Service. C'est un incendie qui a pris dans un cabanon près du parking de covoiturage. Il y avait des pneus à l'intérieur. Les pompiers ont éteint le feu et la mairie assure que la fumée n'était pas dangereuse pour les habitants. À Sarreguemines, ils avaient été 6 arrêtés pour une série de cambriolages. Ils sont finalement 5 mis en examen. 5 hommes de 21 à 44 ans placés en détention provisoire en attendant leur procès pour vol aggravé et recel de vol. La 6e personne a été laissée libre.
2: Il n'y aura pas de baisse de taxes sur les carburants.
3: Oui, idée écartée par Emmanuel Macron. Écartée pour l'instant, il était interviewé sur TF1 et France 2 hier. Il préfère œuvrer à l'international pour une baisse des prix. Les réponses du gouvernement sont selon lui adapté à face au prix des carburants et face à une colère sociale qui monte. Des appels, par exemple, à relancer le mouvement des Gilets jaunes. Le président a aussi partagé son avis.
6: Dans ce contexte, c'est normal qu'il y ait de la colère. Ensuite, je vois des voix qui s'élèvent pour appeler à un mouvement social généralisé. Je pense que ça ne nous aiderait pas collectivement. Parce qu'un mouvement social peut se faire pour demander à un gouvernement de changer quelque chose, une décision qu'il vient de prendre. Quand il y a un mouvement social, parce que vous passez une réforme des retraites pour vous dire « revenez en arrière », le mouvement social a un débouché qui est dans la main de ce face à qui il manifeste. Si là, il y a un mouvement, on ne va pas faire un mouvement contre la guerre qui est lancée par la Russie en Ukraine et Hormuz. En tout cas, dans ces cas-là, je peux y participer parce que moi aussi, je suis contre ces guerres. Donc, je ne pense pas que ce soit une action utile. À l'inverse, on doit rester unis.
3: Emmanuel Macron assure que les approvisionnements en gaz et en pétrole sont garantis pour la France d'ici la fin de l'année. Des moyens militaires français vont d'ailleurs aller sécuriser un site énergétique en Arabie Saoudite. En écho à ces menaces extérieures évoquées par Emmanuel Macron, le gouvernement du Luxembourg tenait une conférence de presse hier à propos de ces drones qui ont perturbé le trafic aérien du Findel le week-end dernier et encore en début de semaine. Ces drones ne sont pas d'origine civile. D'après le Premier ministre, ils sont plus gros que ce qu'on trouve dans le commerce. Le Grand-Duché va se doter d'un arsenal anti-drone dès l'an prochain. Ambiance électrique au conseil municipal de Saint-Avold, le premier en 3 mois. Le premier aussi depuis la démission d'un conseiller municipal RN filmé en train de chanter un hymne pétainiste. Le sujet est revenu dans les débats hier soir entre la majorité et l'opposition. Le règlement intérieur du conseil municipal a aussi été revu, durée des interventions réduite pour gagner du temps, accès au public limité. Notre compte-rendu est sur ici.fr.
2: C'est une reconnaissance que les familles des malgré-nous ont toujours espéré.
3: Oui, que ces incorporés de force dans l'armée allemande figurent aux côtés des victimes de la Seconde Guerre mondiale. C'est désormais chose faite au mémorial de Schirmeck dans le Bas-Rhin. Le public peut maintenant découvrir le mur des noms, 44 000 noms de victimes mosellanes et alsaciennes de la guerre, y compris les malgré-nous. Une reconnaissance juste pour le président de la région Grand Est, Franck Leroy.
8: Depuis 2007 ou 2008, des familles d'incorporés de force réclamaient que la mémoire de leurs proches soit reconnue. Le président de la République l'a fait il y a quelques mois à Strasbourg, parce que ce sont des victimes de la guerre. Quand les territoires d'Alsace et de Moselle ont été annexés, ils ont subi la pression de l'occupant nazi. Ils ont, par exemple, pour certains d'entre eux, été obligés de porter un uniforme qui n'était pas l'uniforme qu'ils voulaient porter. Ils ont été incorporés dans des régiments, ils ont été victimes. Et parce que ce sont des parcours de vie abîmés, détruits, il est normal de leur rendre hommage. Et quand on veut construire son avenir, il faut avoir la connaissance de ce qui s'est passé autrefois, parce que c'est quelque chose qui vous guide et c'est extrêmement important.
3: On vous emmène devant ce mur des noms dans l'info d'ici après 6h30 tout à l'heure avec des proches qui découvrent le nom de leurs ancêtres avec beaucoup d'émotion.
2: 2 ans de plus pour Papsy.
3: Le gardien sénégalais prolonge jusqu'en juin 2029 son contrat avec le FC Metz. Même s'il n'a joué pour l'instant qu'une seule rencontre en Ligue 2 cette saison, c'était à Annecy fin août. Revoir Zizou avec les couleurs de l'équipe de France, eh bien c'est une réalité à partir de ce soir. Même s'il aura le costume d'entraîneur sur lui, premier match de Zidane comme sélectionneur de ces bleus face à la Turquie à 20h45 en ouverture de la Ligue des Nations. Rencontre que vous pourrez vivre sur ici.fr, l'application ici et sur notre chaîne YouTube en vidéo.
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3: Et donc, quelle météo pour notre vendredi, Fred ?
2: Beau temps, toute la journée.
3: Je crois que vous allez dire beau off, mais non, beau temps, ça va.
2: Beau temps, grand soleil toute la journée. On déplore évidemment qu'il n'y ait pas de pluie, on l'attend avec impatience.
3: Et c'est sûr, ça se repousse chaque jour, on la voit s'éloigner.
2: Ouais, il devait faire moche ce week-end, enfin fin de week-end, et non. Jusqu'à lundi, jusqu'à la venue du pape, il n'est pas prévu du tout qu'il pleuve et ça craint pour les soldes. Le soleil sera très présent avec des températures extrêmement généreuses encore cet après-midi. 23 degrés à Longwy, 23 degrés à Saint-Avold, à Verdun, à Sarrebourg, à Sarreguemines ou à Forbach. Vos conditions de circulation à 6h08, pas de problème signalé. Dans le cas contraire, vous pouvez nous appeler hein, dès que vous le pouvez. Si vous pouvez vous arrêter, nous jeter un petit coup de fil pour nous dire ce qui se passe quand vous rencontrez une difficulté. C'est au 03 87 52 13 13.
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2: Et pour la musique, Girls Just Want to Have Fun. Voilà une chanson qui nous rappelle de bons souvenirs de Cyndi Lauper pour démarrer les journées. C'est tout à fait indiqué pour un vendredi matin. Bon courage si vous êtes sur la route du boulot et une petite pensée pour celles et ceux qui vont faire dodo après une nuit de travail précisément. 6h09, debout.

0: Girls just want to have fun. Cyndi Lauper pour sortir du lit à 6h12.
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0: Alors, dans quelques secondes, nous allons retrouver notre médecin, c'est Gérald de Kerzé qui va venir nous retrouver pour nous parler des fameux TDAH, des TSA, des 10, etc. Et il va nous expliquer que découvrir ces pathologies adultes, finalement, bah, c'est mieux que rien, mieux vaut tard que jamais, comme dit l'adage.
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0: Et pour bien commencer la journée, on consulte le médecin. C'est Gérald de Kerzé qui est avec nous. Aujourd'hui, de plus en plus d'adultes découvrent parfois après 40 ans qu'ils sont TDAH, autistes ou 10. Alors, docteur, est-ce que c'est une mode ou un vrai phénomène de société d'abord ?
4: Bonjour à toutes et à tous. Ce n'est pas une mode, c'est un immense rattrapage. Pendant des décennies, beaucoup de personnes ont dû s'adapter à une école, puis à un monde du travail qui n'était pas conçu pour eux, qui était conçu pour une autre manière de réfléchir, de communiquer ou de s'organiser qu'un cerveau d'une personne qui a un TDAH ou qui a un trouble du spectre autistique. En fait, on appuie sur tous les boutons, on recommence plusieurs fois, on se demande pourquoi rien ne fonctionne comme prévu et l'entourage finit par conclure. Cet appareil ne fait vraiment aucun effort. Et oui, vous êtes souvent en échec scolaire ou en échec professionnel. Et en France, une personne sur six serait concernée par au moins un trouble du neurodéveloppement. L'autisme touche 1 à 2% de la population, les troubles 10 comme la dyslexie ou la dyspraxie environ 8%, et le TDAH c'est 6% des enfants et 3% des adultes. Et ces troubles étaient déjà présents auparavant, simplement on les repérait beaucoup moins bien. Et pendant des années, les personnes concernées ont donc pu être qualifiées de paresseuses, de brouillonnes, de désorganisées ou de trop sensibles, alors qu'en réalité, beaucoup fournissaient deux fois plus d'efforts pour obtenir le même résultat. Et là où une personne ouvre tranquillement un logiciel, une autre doit accepter 12 fenêtres, retrouver le mot de passe, fermer une publicité, relancer le système. Bref, c'est un cerveau qui fonctionne complètement différemment et ça peut tenir pendant des années.
0: Oui, j'aime bien le parallèle. Alors concrètement, comment on obtient ce diagnostic à l'âge adulte et qu'est-ce que ça change dans la vie de tous les jours ?
4: C'est souvent à l'occasion d'un changement de vie, une maternité, une augmentation des responsabilités ou un burn-out. En fait, trop de programmes qui s'ouvrent en même temps et la mémoire vive qui arrive à saturation et l'écran qui finit par afficher. Le système ne répond plus et c'est là que le diagnostic tombe si on consulte. Donc ça commence par une consultation chez le médecin traitant ou auprès d'un psychiatre spécialisé. Le diagnostic ne repose pas sur un simple test retrouvé en ligne. Oubliez tous ces « quel personnage de série êtes-vous ? Découvrez votre âge mental grâce à la couleur que vous préférez. » C'est pas comme ça qu'on fait un diagnostic. Il y a des auto-questionnaires médicaux qui existent et puis ensuite, la prise en charge dépend du trouble et des besoins de la personne. Pour le TDAH, ça peut être un traitement médicamenteux. Pour l'autisme ou les troubles 10, on s'appuie davantage sur la psychoéducation, l'orthophonie ou l'ergothérapie. Mais ce qui est important, c'est de consulter. Et pour tout savoir, je vous conseille vivement un magazine qui s'appelle Zèbre, le magazine de la neurodiversité. Et vous verrez, vous aurez plein d'infos pratiques. D'ici là, portez-vous bien.
0: Absolument, portez-vous bien et ne laissez pas le doute. Si vous avez justement une interrogation, allez consulter votre médecin. Voici Indochine à 6h16.

0: Le braquage des sentiments. Florent Pagny, c'est la prochaine chanson que nous écouterons après avoir partagé évidemment l'aventurier d'Indochine à 6h20. C'est le moment de retrouver l'aura du jour à 6h20, justement, avec un petit café. C'est un grand musicien messin qui est en concert demain, samedi, à 20h à l'Arsenal, Jean-Marie Roche de Metz. Alexandre Longo, ça vous parle? Attendez, je vous aide. Cascadeur, ah ça y est, vous l'avez. C'est notre aura du jour, et il est à votre micro d'ailleurs, Ilan Malka.
1: Sa musique touche à tous les styles, elle flirte avec l'électro, le trip-hop, la pop. Il a gagné une victoire de la musique, on entend ses chansons dans des séries comme Lupin sur Netflix ou encore dans des films comme Le Sens de la Fête avec Jean-Pierre Bacri. Bonjour Cascadeur.
2: Bonjour.
1: Alors vous vivez à Metz, hein, c'est votre ville. Quand vous vous y produisez en concert, qu'est-ce que ça vous fait?
2: Eh bien c'est toujours un concert très particulier, hein, puisque forcément je connais une partie de la salle, ce qui change un peu des autres lieux. Et oui, c'est chargé de beaucoup d'émotions, donc j'appréhende toujours un peu plus, je pense, et je sais que tout est un peu démultiplié, mais en même temps, j'y vais en sachant quand même que normalement, il y aura un accueil assez favorable. Donc voilà, je ne sais pas, mais bon, on verra, si j'ai vraiment des amis.
1: Alors, vous célébrez vos 15 ans de carrière.
2: Hein. Ah oui.
1: Quels ont été les moments les plus marquants?
2: Plus qu'un moment, j'ai l'impression que ce sont des périodes. Je dirais 2008, je sors de l'anonymat et on commence un peu à parler de mon projet. 2010-2011, je commence à sortir un album officiel, alors qu'auparavant, j'avais sorti 3 albums autoproduits et tout fait main. Après, bien évidemment, il y a des concerts qui marquent plus ou moins et sentir un engouement, même des courriers que j'ai pu recevoir, des messages. Vraiment, c'est mêlé.
3: J'aimerais revoir et retrouver les temps perdus une dernière fois.
1: Là, ce qu'on entend en fond sonore, c'est votre dernier titre, Les temps perdus, qui évoque un peu justement la nostalgie.
2: Oui, ce titre-là, moi, j'ai l'impression qu'il synthétise un peu mes obsessions, qui sont un peu nombreuses. C'est une exploration un peu temporelle, avec cette idée, bien évidemment, de l'écoulement, à la fois du temps, mais aussi des êtres humains. Et un truc comme ça, qui me marque beaucoup, moi, c'est effectivement le passage du temps sur les humains. J'ai l'impression que ce titre-là, il est au cœur de toutes ces problématiques. Ouais. Et donc, essayer de retenir ce qu'on ne peut retenir.
1: En écoutant Les temps perdus, moi j'ai beaucoup pensé à Christophe, c'est une référence qui vous parle.
2: Oui, bien sûr. Ouais. Ouais. Oui, c'est une filiation, ouais, c'est sûr. Et puis bon, il y a eu cette chance de pouvoir travailler avec lui.
1: Oui.
2: C'était une belle rencontre. Et quand j'ai enregistré avec lui le morceau Collector, donc je l'ai vu chanter en direct, j'étais à côté de lui en fait. Il m'a dit installe-toi là. Et il était en fait assis en tailleur, la tête posée sur le cuir de la grande table de mixage vintage. C'était vraiment émouvant d'être à côté de lui quand ça se passait. Alors qu'avant, on avait travaillé aussi à distance. Et puis, il n'était pas content de lui. Et je trouvais ça aussi vraiment beau. Il y avait beaucoup de modestie. Et comme il n'était pas content, il m'a appelé alors qu'on finissait l'album. Il m'a dit, Alex, je veux refaire mes voix. Alors, il est venu. Il est venu dans la nuit. Et puis, il est reparti dans la nuit, sous la neige. Ça, c'est des moments forts, par exemple. Voilà, pour revenir aux premières questions. Ça me restera très très longtemps, cette personne qui disparaît sous la neige.
1: Merci à vous Cascadeur.
2: Merci à vous, très vite.
0: À très très vite, à demain même j'ai envie de dire. Hein. Le prochain EP de Cascadeur s'appelle Les temps perdus, sort le 27 novembre, ce sera un vendredi. En attendant, il est donc en concert demain à l'Arsenal. Bon début de journée avec le braquage des sentiments comme promis de Florent Pagny sur Ici Lorraine, 6h23. 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

0: Les héros du quotidien de Soprano, voilà, on a une sorte de reprise finalement. On appréhende la chanson différemment, mais le titre d'ailleurs n'a rien à voir parce que c'est le braquage des sentiments. Florent Pagny peut enlever sa cagoule. La suite, c'est Catherine Viguier pour l'horoscope.
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0: Catherine, l'horoscope, alors c'est la journée des poissons.
8: Leur petit quart risque d'être malmené.
9: Bélier, vous vous mettez en veille, en tout cas vous avez besoin de reprendre des forces.
8: Taureau, journée pleine de promesses, tenues ou pas, rendez-vous dans quelques jours.
9: Gémeaux, ce vendredi laisse présager une journée chargée, mais vous avancez.
8: Cancer, vos combats, l'un en particulier abouti, vous y voyez plus clair.
9: Lion, grâce à votre intuition, vous parvenez à de meilleurs rapports avec les autres.
8: Vierge, vous serez un brin chamboulé par un être cher qui vous demande d'évoluer.
9: Balance, vous êtes adaptable, mais si l'on vous tient tête, vous allez réagir.
8: Scorpion, de belles dispositions si déplacement professionnel ou si envie de discuter.
9: Sagittaire, cette journée n'est pas de tout repos, vous saurez vous adapter.
8: Capricorne, on vole à votre secours pour alléger votre vie, vous êtes trop stressé.
9: Verseau, essayez, malgré des doutes existentiels, de rester serein.
8: Poisson, c'est votre jour, riche en émotions fortes, alors ménagez-vous.
9: Et pour nous tous, on tourne la page, on gagne en légèreté.
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0: Oui, je suis pas tout seul, hein. Heureux de vous retrouver si vous venez de nous rejoindre sur ici.fr et sur France 3. On est très heureux de vous retrouver aussi en image. Coucou, on est là. On espère que vous avez bien dormi. C'est Théo Bauchy qui est à mes côtés pour l'info que vous allez retrouver dans quelques secondes. Et puis
11: tout
0: toute l'équipe. Voilà. On est tous là très contents. Vous avez pris votre petit café ou pas, vous?
11: Alors, moi, je suis plutôt thé le matin, mais ça me réveille quand même.
0: La théine, oui. Ça marche.
11: Ah oui, oui.
0: J'ai pas pris, mais c'est pour ça que j'y pense soudainement. Et peut-être que vous qui nous écoutez êtes en train de faire couler le vôtre. C'est vendredi. C'est le début de la FIM, la Foire Internationale de Metz, l'arrivée du pape. On va évidemment largement en reparler dans les infos et dans les jours qui viennent, vous vous en doutez. Et pour autant, on n'oublie pas aujourd'hui de saluer les Firmins, parce que c'est leur fête. Alors bonne fête Firmin. Le soleil se couchera ce soir vers 19h42 et nous perdons, il y a bien un moment donné où il faut que les jours raccourcissent quand même, 4 minutes d'ensoleillement. Voilà pour le petit coup d'œil à l'éphéméride de ce vendredi, avec un peu d'avance. Bon week-end, bon courage si vous partez travailler. Il est 6h30 et à 6h30, on s'informe évidemment. Et dans l'actualité, Théo Bauché, cet incendie aperçu à des kilomètres à la ronde dans la vallée de la Fensch.
11: Oui, le panache de fumée noire autour de Famec a inquiété beaucoup de personnes, mais c'était un feu de cabanon avec des pneus à l'intérieur. Rien de grave pour les riverains, l'incendie a été maîtrisé.
0: L'Open Metz Grand Est annonce les premiers joueurs du tournoi en novembre.
11: Et il y aura les tennismen français Hugo Gaston, mais aussi le jeune Moïse Kouamé. Souvenez-vous, c'est lui qu'on avait vu lors du dernier Roland-Garros. Il avait fait sensation. L'Open Metz Grand Est de tennis, ce sera du 15 au 22 novembre. Il y aura aussi en invité Gaël Monfils et Yannick Noah. Et dans l'info d'ici, nous entendrons à quoi ressemble le mur des noms du mémorial de Schirmeck, où apparaissent enfin les noms des malgré nous Mosellans. C'était très attendu. Ce sera après le reste de l'info en France et dans le monde avec Valentin Bertrand.
2: 18 ans après Benoît XVI, le pape Léon XIV attendu aujourd'hui à Paris. Première étape d'une visite officielle de 4 jours marquée par une rencontre avec Emmanuel Macron, un discours au siège de l'UNESCO, une procession en papa mobile et une veillée ce soir au Stade de France devant 80 000 fidèles. L'heure du verdict aujourd'hui pour les 2 militants d'ultra-droite soupçonnés d'avoir tué le rugbyman international argentin Federico Martín Aramburu sur une terrasse de brasserie parisienne en mars 2022. L'accusation réclame 27 ans de prison contre Éric Lepriol, auteur présumé des 2 tirs mortels, 20 ans contre Romain Bouvier à l'origine des premiers tirs. Pas de baisse des taxes sur les carburants dans l'immédiat, mais il ne faut rien exclure, dit Emmanuel Macron, si le conflit continue au Moyen-Orient. Pour faire baisser les cours du pétrole, le chef de l'État annonce l'envoi de soldats français pour défendre le principal terminal d'exportation pétrolier en Arabie Saoudite. Après la grève mardi dans les restaurants universitaires, victimes de leur succès depuis la généralisation des repas à 1 euro, les Crous demandent à chaque établissement de fixer une jauge, une limite. Le nombre de repas servis a bondi de près de 50% depuis la rentrée, bien au-delà des 10% attendus. 98 000 hectares ont brûlé depuis le début de l'année. Le bilan alarmant de l'Office national des forêts, c'est 5 fois plus que la moyenne de ces 20 dernières années et aussi un record depuis 1976. Et puis, il va tenter de renouveler la performance de Lou Deleuze à l'Eurovision Junior. Le jeune Alec 12 ans représentera la France lors du prochain concours du chant le 24 octobre prochain.
0: 6h32, l'info d'ici en Moselle, Théo Bauchet et dans le PIO. Ce sont des noms qui s'affichent désormais pour l'éternité.
11: 44 000 noms qui défilent sur le mur des noms du mémorial de Schirmeck dans le Bas-Rhin. C'est la nouvelle installation qui rend hommage aux victimes de la Seconde Guerre mondiale en Moselle et en Alsace. Eh bien, toutes les victimes. Ça veut dire aussi les malgré nous. Leur nom y figure. C'était une demande de leurs descendants qui ont découvert ce mur des noms à l'occasion de l'ouverture au public hier, Emma Jacob.
12: C'est une immense pièce, presque entièrement plongée dans le noir. Sur tous les murs, hauts de plusieurs mètres, des noms défilent à l'infini.
13: Ils sont 44 000. Et ces 44 000 noms, ils nous rappellent que la Seconde Guerre mondiale a fait des milliers de morts alsaciens et mosellans à travers le monde. Il a été pensé notamment pour les familles de ceux qui sont morts au loin et qui n'avaient pas de sépulture. On pense notamment aux incorporés de force qui sont morts sur le front de l'Est.
12: Vous cherchez quelqu'un ?
14: Oui. Oui, mon grand-père.
12: C'est Joseph Meyer.
14: Joseph Meyer, c'est ça. Oui, il est né en 1906 à Schönbrunn.
12: Le grand-père de Sylvie était justement un malgré nous, alsacien, enrôlé de force dans l'armée allemande. Après des décennies, elle est heureuse d'enfin lire son nom parmi les victimes de la guerre.
14: C'est extrêmement émouvant et touchant, je vous assure que j'ai même du mal à trouver mes mots. Ça a été un combat pour mon père. Il y a cette reconnaissance officielle de mort pour la France, d'incorporer de force et non pas de volontaire, parce qu'ils n'avaient pas le choix. C'était même primordial, je dirais, pour enfin pouvoir se poser et poser cette histoire dans nos mémoires familiales, quoi. Et c'est pour ça qu'on est là aujourd'hui.
12: Parmi les plus de 44 000 noms, il y a aussi les victimes alsaciennes et mosellanes tuées parce que juives, tziganes, homosexuelles ou encore témoins de Jéhovah, mais aussi les résistants et les soldats français.
14: Et donc, vous aviez quel âge quand il est mort, déjà ? Vous étiez tout jeune, hein ?
15: Oui,
14: vous aviez 4-5 ans, oui.
12: Le père de Michel est mort lors d'une opération de reconnaissance à bord d'un avion dans le sud de la France.
15: Moi j'ai 87 ans, alors donc il est temps de pouvoir se rappeler. Et je reviendrai, enfin, tant que ça sera possible.
12: Et le mur, lui, évoluera. Des noms continueront d'être ajoutés grâce au travail des historiennes et historiens et aux archives des familles.
11: Merci Emma Jacob pour ce reportage. Et c'est pour ça que vous pouvez toujours contacter le mémorial de Schirmeck sur son site internet ou via la région Grand Est si vous souhaitez transmettre des archives personnelles. Ça pourrait permettre d'ajouter des noms à ce mur des noms. La météo pour aujourd'hui, on termine la semaine, sous le soleil, Fred.
0: Absolument, comme on l'a commencé, j'ai envie de dire. On ne se réjouit pas finalement de la présence de ce soleil exclusivement. Ce que je veux dire par là, c'est qu'on aimerait aussi avoir de la pluie pour les sols, pour les animaux. Mais il n'y en a pas, et il n'y en a pas en perspective. Donc on profite du soleil, voilà, c'est comme ça. 22 degrés pour les températures cet après-midi à Metz, à Thionville, à Forbach, à Sarreguemines. Ou du côté de Metz-Grigy, où ouvre aujourd'hui la 91e édition de la Foire internationale de Metz. Les conditions de circulation sont bonnes pour le moment, et c'est vrai que ça ralentit un petit peu pour les vers le Grand-Duché du Luxembourg, comme chaque matin, mais globalement, ça va. Et si ce n'est pas le cas, justement, si vous rencontrez une difficulté en allant bosser ou en rentrant, vous pouvez nous appeler au 03 87 52 13 13. On partagera l'info, évidemment.
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0: Et avant d'aller voir ce qui se passe chez nos voisins luxembourgeois dans Ici chez nos voisins avec Nicolas Bill qui nous dira que les résidents luxembourgeois adorent le streaming, je vous propose le grand sommeil. Et c'est Étienne Dao qui vous sort du lit pour ce vendredi matin. Bon week-end avec un peu d'avance.

0: grand sommeil d'Étienne Dao pour commencer la journée sur votre radio ici. Bon vendredi matin, il est 7h20.
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0: Et Nicolas Bill également pour ici chez nos voisins, toute l'actualité chez les Belges, les Allemands et les Luxembourgeois. Et notez que les plus grands fans de streaming, ce sont les Irlandais, les Danois, les Néerlandais également. Mais le Luxembourg se démarque de l'Europe, Nicolas Bill.
3: Alors que la moyenne européenne est de 33%, 42% des Luxembourgeois consomment du streaming. Autrement dit, du sport, des films et des séries en ligne. Grands consommateurs de musique en ligne aussi, hein, puisqu'ils sont 33%. C'est encore une fois 10% de plus que la moyenne en Europe. Mais alors, quelles sont les séries que nos voisins adorent ? Ne t'enfuis plus, Emily in Paris ou encore Ease and Her, un thriller dans lequel une femme qui vit à l'écart de sa famille, de ses amis, de sa carrière, va sortir de sa léthargie quand elle va entendre parler d'un meurtre dans la petite ville où elle a grandi.
4: Avant, je pensais que quand des drames se produisaient, ça arrivait par pur hasard. En fait, les drames se produisaient parce qu'on les attirait sur soi-même.
3: Si, comme nos voisins belges, Ease and Her vous intéresse, c'est sur Netflix. Et puis, d'autres plateformes cartonnent chez nos voisins, comme celle de la RTBF Ovio, une plateforme locale pour y voir des productions belges comme La Trêve, un polar qui se déroule dans les Ardennes belges, ou encore Unité 42, qui est une série policière axée sur la cybercriminalité à Bruxelles.
5: Léa Remacle, 11 ans, et sa mère, Patricia Remacle, 43 ans, blogueuse à succès. Le père n'a plus de nouvelles depuis hier matin.
0: Nicolas Bill nous propose tous les matins de regarder ce qui se passe au-delà de nos frontières belges, allemandes et luxembourgeoises. Et ça s'appelle ici, chez nos voisins. Bon début de journée, il est 6h42.
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0: Alors après Nicolas Bill, c'est le vétérinaire qui prend place sur Ici Lorraine, c'est Pierre Fabin. On sait que les humains sont très majoritairement droitiers dans la vie de tous les jours. Mais qu'en est-il de nos animaux, docteur ? Est-ce que les chiens et les chats ont une préférence ?
6: Eh ben oui, la latéralisation motrice, ça existe aussi chez nos compagnons. Mais la grande différence avec l'humain, c'est la proportion. Chez nous, 90% des gens sont droitiers. Chez les chiens et les chats, c'est beaucoup plus équilibré. On compte environ un tiers de droitiers, un tiers de gauchers et un tiers d'ambidextres qui peuvent utiliser les deux pattes indifféremment. Ce qui est fascinant, c'est que les études scientifiques prouvent que cette préférence est fortement liée aux hormones et au sexe de l'animal. Les mâles ont une forte tendance à être gauchers, tandis que les femelles sont très majoritairement droitières. Mais la stérilisation va un peu lisser ces différences.
0: Bon, c'est fascinant. Est-ce qu'il y a un test simple et concret qu'on peut faire à la maison ce soir pour découvrir si notre propre animal est plutôt droitier ou gaucher des pattes ?
6: Alors c'est très facile à tester dans votre salon. Le premier test, c'est celui de la friandise. Vous placez un morceau de fromage sous un meuble bas ou sous le canapé, juste assez loin pour qu'il ne puisse pas l'attraper avec sa gueule. Et vous observez bien avec quelle patte avant il va chercher à gratter.

0: dominant. Le côté droit gère souvent les émotions fortes comme la peur, tandis que le gauche gère plutôt les comportements plus calmes. Les chiens franchement gauchers ou ceux qui sont totalement ambidextres auraient statistiquement tendance à être plus réactifs, anxieux ou sensibles au stress, notamment face aux bruits forts comme les orages. Et à l'inverse, les chiens fortement droitiers seraient plus stables émotionnellement. Mais bien sûr, on a encore besoin de plus d'études sur le sujet pour en être sûr, et ce ne sont que des tendances. Ça ne veut pas dire que parce qu'un chien est gaucher, il va être un vrai froussard ou impossible à dresser.
1: Merci Pierre Fabin. Tiens, en parlant de chien, entre chien et loup, c'est une balade nature du côté de Richicourt, le château où nous serons après l'Austin New LP.

0: Lost on You LP sur votre radio, ici Lorraine, il est 6h48.
1: Et pour terminer la semaine, Fred, on commence déjà à regarder du côté du week-end, de la nature, de la culture et une soirée conviviale. Voici les 3 plus sur 3 territoires.
0: Absolument. Et on commence à Rechicourt, le château. Théo, ce soir, on vous propose une sortie un peu particulière. Une balade nature entre chiens et loups. Au moment où la lumière commence à disparaître. Moi, je redoute ce moment parce que je ne vois absolument rien. Je suis complètement perdu.
1: Ah oui, complètement. Et c'est dangereux même parfois quand on est à vélo et tout ça.
0: Tout à fait. La migration des oiseaux, c'est ce dont il est question à débuter. Et cette sortie permet justement d'observer la nature à cette heure si particulière où la journée bascule doucement vers la nuit. Une sortie pour prendre le temps d'écouter, d'observer, de redécouvrir un paysage que l'on croit pourtant bien connaître si on habite à côté. C'est d'autant plus vrai. Mais pour voir vraiment la nature, il faut simplement accepter de ralentir un peu. Voilà, lever le pied, ça tombe bien. Le week-end commence.
1: Allô, oui, une nouvelle exposition photographique vient tout juste de commencer.
0: Oui, ça change. C'est l'Office du Tourisme qui accueille jusqu'au 10 octobre quelques jours. Donc, un Stella Maffei qui présente une série de photographies. Alors, c'est l'occasion de découvrir un autre regard sur le territoire, sur le patrimoine aussi. Comme souvent avec la photographie, le plus intéressant, c'est pas forcément ce que l'on connaît déjà, mais simplement de regarder, de découvrir un endroit qu'on connaît avec les yeux de quelqu'un d'autre, tout simplement.

0: Simplement, c'est un angle différent, c'est toujours très instructif et passionnant pour celles et ceux qui aiment la photo.
1: C'est joli, c'est philosophique de dire ça comme ça. Et pour terminer, direction Sarrebourg.
0: Oui, ce soir, la place de la gare accueille la première édition des escales de la gare. C'est un nouveau rendez-vous qui prend le relais des mardis de l'été. À partir de 6h, place à un afterwork festif et convivial. L'entrée est gratuite, on ne s'en plaint pas. Une bonne idée pour commencer le week-end sans obligatoirement prévoir la grosse soirée. On se retrouve, on prend un verre, on profite de l'ambiance, on papote. Et on voit bien où la soirée nous emmène. Des fois on dit, oh ben, je reste pas longtemps. Puis finalement, ça, le lendemain ça pique. Bref, ce soir, le train des bons plans s'arrête à Sarrebourg. Et celui-là, faut surtout pas le rater. Les 3 plus, pratique, local, utile, sympa. 3 infos, 3 territoires différents. Et donc une bonne raison de découvrir ce qui se passe chez nous, et c'est tous les matins un peu avant 7h. Tiens, le casou résonne. Est-ce que c'est en lien avec la venue du pape, le titre de cette chanson? Je ne sais pas. Non, il l'a fait avant, je crois.
1: Ah oui.
0: Michel Polnareff. On ira tous au paradis sur Ici Lorraine. Plus tard possible.

0: Michel Polnareff pour chanter. À l'occasion de ce vendredi matin, on ira tous au paradis. 6h55, ils sont petits, brillants, venus de loin et ils commencent à se faire remarquer chez nous. Les scarabées japonais débarquent-ils en Lorraine? Nicolas Turon s'intéresse à cette étonnante invasion et à ce qu'elle raconte de notre territoire. Voici, après la pub, on sait qu'on est lorrain parce que...
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0: On sait qu'on est lorrain parce que...
5: Parce qu'on a peur du scarabée japonais.
0: Je ne sais pas ce qu'est le scarabée japonais.
5: Il arrive, vous devriez vous méfier. Vous avez des phobies, vous, Fred, dans la vie?
0: Oui.
5: À part manquer de nourriture, je veux dire.
6: Mon assiette est vide!
5: On vous voit à la cantine. Hein. Les araignées?
6: Qui c'est qui a mangé mes frites? Ouais. Oh, bah c'est moi!
5: Les araignées, les serpents.
0: Les araignées, j'aime pas.
5: Ah oui, c'est vrai?
0: Ah, les araignées, je déteste. Et les cafards.
5: Ah oui, bah oui, les cafards. Ah
0: bah pourquoi oui, l'araignée aussi, oui.
5: Oui, mais les cafards, il est temps de faire le ménage dans votre cuisine. Mais...
6: c'est bon, les cafards.
5: Vous feriez bien, Frédéric, de vous méfier du scarabée japonais. Parce qu'à côté de lui, le frelon asiatique.
0: C'est un pote.
5: C'est un ambassadeur pour la paix.
0: J'aime pas non plus.
5: C'est un ambassadeur. Ah bah ouais. Le scarabée japonais, il a l'air kawaii, comme ça, tout mignon. C'est un petit bout de chou de 10 mm. Le corps vert métallique avec des élytres. C'est le nom des ailes des insectes. Brun cuivré. Ses couleurs, vieux lit de rouge et fauteuil club. Avec de petites touffes de poils blancs sur les côtés. Hein, oui, comme vous, Frédéric. Eh bien, ce petit insecte est capable de s'attaquer à plus de 300 à 400 espèces de végétaux différentes,
0: oh là,
5: incluant les arbres fruitiers, la vigne, le maïs, le soja,
0: oh là là,
5: les espaces verts. En matière de japonais, on est sur un régime de sumotori. Hein. Les adultes détruisent les feuilles, les fleurs et les fruits, tandis que les larves vivent dans le sol et rongent les racines des pelouses et des cultures.
0: Non.
5: C'est une armée de samouraïs. Et pourquoi je vous parle de ça? Où est-ce qu'on en a repéré de ces bestioles l'été dernier?
0: Oh, dites pas chez nous quand même.
5: Non, mais d'où viennent systématiquement les problèmes des Mosellans?
0: Des morts, des morts.
5: Bon, ça aurait pu être Nancy, je vous jure, j'ai écrit dans mon texte, non pas de Nancy. Non, de l'autre côté.
0: Strasbourg.
5: Bah, d'Alsace, évidemment.
0: Oh
5: deux scarabées japonais ont été piégés à Strasbourg. Le péril jaune est à nos portes, Frédéric. Oh. À ceux qui se demandent comment les espèces invasives parviennent jusqu'à chez nous, eh bien, on rappelle qu'il peut s'agir de négligence humaine, hein. Les perruches vertes, je sais pas si c'est une légende ou pas, mais j'avais lu qu'elles avaient envahi la France et l'Angleterre après s'être échappées d'un conteneur à l'aéroport d'Orly. L'ibis sacré du Nil prolifère en Brière, en Bretagne, après s'être barré d'une réserve animale. Ça, c'est vrai. Et les insectes, eh bien, ils peuvent jouer les autostoppeurs, vraiment. C'est-à-dire qu'ils se déplacent de manière passive en se fixant sur des véhicules, hein, des voitures, des camions, des trains, des marchandises, des bagages ou des équipements. La mondialisation, c'est pas que pour l'humain. Mais il peut aussi se déplacer en vol direct en profitant des courants aériens. Ainsi, les scarabées japonais ont-ils été repérés en Italie en 2014, en Suisse dès 2017,
0: oh là là,
5: et à présent en Alsace, alors bientôt chez nous. Vous voyez, c'est pas encore votre phobie, Frédéric, mais ça peut le devenir. Parce que les scarabées japonais pourraient bien finir par nous priver de nourriture.
0: Bon, on va suivre le dossier de près, Nicolas. Nicolas Turon qui est avec nous chaque matin sur Ici Lorraine, juste avant 7h. Écoutez cette chanson.
7: Écris l'histoire.
0: Évidemment, Théo.
8: Grégory.
0: Eh oui, la voix de Grégory Le Marchal qui s'est éteinte trop tôt à l'âge de 23 ans, atteint de la mucoviscidose. Cette maladie génétique, il avait évidemment gagné la 4e saison de la Star Academy, c'était en 2004. Et il laisse un héritage musical, notamment cette chanson qui est sans doute la plus populaire et qui fait référence à sa maladie et à son parcours de vie. Et si je vous en parle, c'est parce que ce week-end se tiennent les Virades de l'Espoir, cette mobilisation autour de la mucoviscidose un peu partout en France. C'est l'occasion avec... alors, il y a deux grandes associations. Il y a l'association Grégory Le Marchal qui est très populaire parce que c'est Grégory qui a rendu cette maladie populaire. Et puis, il y a Vaincre la mucoviscidose qui est une autre association qui œuvre pour lutter contre la maladie, qui se mobilise ce week-end. Voilà, c'est un grand rendez-vous annuel autour de ce qu'on appelle les Virades de l'Espoir. Et nous en parlerons avec le docteur Aurélie Tatopoulos qui dirige le service de la mucoviscidose à Brabois, à Nancy. Ce sera notre invité à 8h50 pour pour nous parler de cet événement, justement, qui est un événement sportif et festif, des virades de l'espoir, et ce sera juste avant 9h. Bon début de journée, il est 7h pour le moment.
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0: Et c'est vendredi, nous sommes le 25 septembre, voici les infos.
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0: Et Théo Boucher à la rédaction. Donc Théo, toutes les cloches des églises de Moselle vont sonner à 10h ce matin.
7: Oui, tout à l'unisson pendant 7 minutes pour saluer l'arrivée en France du pape Léon XIV. Son avion atterrit à Orly à 10h pour commencer sa visite de 4 jours en France. Première étape, Paris. Et à Metz, il reste donc 3 jours pour boucler l'organisation, préparer l'arrivée de dizaines de milliers de fidèles et de curieux. Ça fera autant de téléphones dégainés pour filmer le pape pendant sa déambulation en papa mobile. Alors les opérateurs téléphoniques ont installé des antennes relais supplémentaires pour éviter que le réseau ne sature, Thomas Jean-Georges.
8: Juste en face du marché couvert, pas très loin de la cathédrale Saint-Étienne, 2 pylônes de 25 mètres de haut, recouverts de câbles, ont été érigés dans la nuit de mardi à mercredi. Ce sont des mâts de téléphonie mobile pour la 4G et la 5G. Thomas Callin, maître d'œuvre, a supervisé ces travaux.
9: Nous, l'objectif de couverture, c'est la place d'armes, là où il va y avoir l'événement avec le pape. Donc on a deux antennes, une qui couvre au-dessus du bâtiment pour pouvoir couvrir la place et une autre qui va couvrir ici, en fait. C'est pour ça qu'on est obligé de monter aussi.
8: D'autres antennes relais ont été installées à proximité de la place de la République et c'est l'heure des tests de débit pour Sébastien Beyer, chargé de relations patrimoine à SFR.
10: Alors j'ai en débit descendant 504 mégas par seconde et en ascendant j'aurai 60 mégabits par seconde. Oui, c'est plutôt très bien. Quand le pape va déambuler, ils pourront l'envoyer en direct, il n'y aura pas de latence, ils pourront envoyer en direct des vidéos à leurs proches, à leur famille.
8: Pour la visite papale, SFR a aussi contrôlé l'ensemble de son réseau à Metz.
10: On a fait un check-up complet de ces sites pour voir s'il n'y avait pas de panne qui serait résiduelle et en même temps voir si les sites ne sont pas à leur capacité maximum d'augmenter un peu les capacités du site.
8: Et le jour J, pour éviter un éventuel bug, SFR dépêchera à Metz une dizaine de techniciens.
7: Et si seulement le réseau était la seule difficulté rencontrée pour la venue du pape à Metz, il y aura aussi la circulation totalement à l'arrêt dans le centre-ville, les sorties d'autoroute fermées, les lignes de bus déviées dans l'Eurométropole. Mais pas de panique, on vous résume toutes les perturbations dans notre article sur ici.fr et sur l'application ici. Léon XIV va donc vivre une première journée marathon avec un entretien à l'Élysée avec Emmanuel Macron, un discours à l'UNESCO, une messe à Notre-Dame de Paris et pour finir une veillée au Stade de France devant 80 000 jeunes. Emmanuel Macron était hier soir à la télévision. Il a défendu son action internationale pour faire baisser les prix du carburant. Et il n'a pas exclu de devoir peut-être, à terme, baisser les taxes pour éviter leur envolée, mais ce n'est pas au programme aujourd'hui. Il a par contre refusé toute nouvelle dissolution de l'Assemblée nationale, même si les discussions autour du budget venaient à coincer.
0: Un incendie fait réagir les habitants de la vallée de la Fench.
7: Forcément, un tel panache de fumée interpelle, c'était hier après-midi du côté de Famec. Un feu a pris dans un cabanon qui abritait des pneus. Les pompiers sont parvenus à l'éteindre rapidement. Les pompiers de la Moselle qui accueillent aujourd'hui leurs collègues de Belgique, du Luxembourg et d'Allemagne pour un exercice d'ampleur à Metz. Ils vont s'entraîner à l'intervention dans un contexte de crue. Plusieurs mises en situation auront lieu dans le bassin de kayak sur l'île du Solcy.
0: À la une également, un conseil municipal agité à Saint-Avold, Théo.
7: Oui, c'était à prévoir alors que sa dernière réunion remonte à il y a plus de 3 mois. Cela s'est tendu autour d'une évolution du règlement intérieur de ce conseil municipal. La majorité a réduit le temps de parole des élus, dans l'idée que davantage de personnes puissent prendre la parole. L'accès au public a aussi été limité. Plusieurs personnes n'ont pas pu entrer dans la salle. Elles ont été conduites dans une autre pièce pour assister à la séance derrière un écran géant. Ce qu'a dénoncé l'élu d'opposition, Tristan Atmania.
11: Un certain nombre d'habitants de Saint-Avold qui ont voulu assister au conseil municipal se sont vus refuser l'accès à la salle du conseil au motif que leur nom n'avait pas été préalablement inscrit ou communiqué par les services. Je m'en offusque en tant qu'élu de l'opposition. Le conseil municipal devrait être ouvert à tous.
7: Une situation ignorée par Fabienne Clar, la première adjointe de Saint-Avold.
12: En toute sincérité, moi, franchement, je ne suis pas au courant et je ne pense pas que ces méthodes soient appliquées par notre municipalité. Mais franchement, j'ai rien à vous dire dessus, je veux défendre personne, je veux accuser personne, je ne suis simplement pas au courant.
7: Les débats se sont aussi agités au moment d'aborder la démission d'un conseiller RN filmé en train de chanter un hymne du régime de Vichy. On l'entendra dans l'info d'ici après 7h30. Autre passe d'armes autour de la question climatique, cette fois, entre le maire de Thionville et les élus écologistes du Grand Est. Le premier, Pierre Cuny, avait promis des changements dans sa politique en faveur du climat, mais les seconds restent sur leur faim. La coprésidente du groupe écolo au Conseil régional, Eliane Romagné, l'invitée d'ici Lorraine à 7h45, alors que demain, des marches pour le climat sont organisées partout en France, y compris à Metz et à Sarrebourg. 240 exploitations agricoles de Meurthe-et-Moselle vont pouvoir toucher une aide de 6 000 euros. La préfecture du département met en place ce fonds de réarmement agricole pour aider les exploitants en souffrance avec la chaleur et avec la sécheresse. Mais ce forfait est réservé aux agriculteurs récemment installés et aux maraîchers. Critères définis avec les représentants de la profession. Ceux concernés peuvent déposer un dossier jusqu'au 8 octobre sur le site desmarches.numérique.gouv.fr.
0: L'équipe de France de football joue ce soir et les yeux seront plus tournés vers le banc que sur le terrain.
7: Ben oui, je vous donne en mille pour voir si la magie Zizou opère. Son premier match comme sélectionneur des Bleus en Ligue des Nations contre la Turquie. Zidane, le timide, qui depuis son arrivée prend toute la lumière, bien malgré lui, Julien Froment.
13: C'est une déclaration d'amour inattendue qui dit beaucoup du statut à part de Zinedine Zidane. Un journaliste turc redevient l'espace de quelques secondes un enfant.
14: C'est mon rêve d'être en face de vous. Je suis un grand fan de vous. J'ai emmené un livre. Est-ce que c'est possible de me l'autographier ?
15: Non, on fera ça après, oui, sans problème.
13: Pour la première fois de l'histoire des Bleus, la star, c'est le sélectionneur national et non les joueurs.
16: En tant que coach, j'ai été très attendu et son aura aussi fait qu'il prend beaucoup de place.
13: En ce début de rassemblement, Adrien Rabiot l'a constaté, mais cela semble aussi avoir des avantages pour le milieu de terrain.
16: C'est aussi quelque part une bonne chose parce que pour certains, on parle peut-être parfois un peu plus du coach que de certains joueurs et ça peut permettre d'être plus tranquille parfois, je pense.
13: Zinedine Zidane se serait bien passé de toute cette attention médiatique.
17: Ça m'agace et je cherche pas ça et je suis pas là pour ça justement. Je vais essayer justement de faire mon travail avec mes joueurs, essayer de mettre quelque chose en place, qu'on puisse gagner des matchs. Et ça, c'est ce qui m'intéresse le plus.
13: Gagner des matchs, c'est aussi ce qu'on demande à Zinedine Zidane et aux Bleus, car toute icône nationale qu'il est, seuls les résultats feront foi.
7: Et c'est ce qu'on verra ce soir à partir de 20h45, Turquie-France en Ligue des Nations. Match à suivre sur notre site ici.fr, sur l'application ici et en vidéo aussi sur notre chaîne YouTube, la chaîne YouTube de ici. Un Lorrain de retour à la maison après un passage aux États-Unis alors que la saison de Betclic et Ligue de basket, la première division de basket reprend aujourd'hui. Maxime Lefebvre prend les rênes du Paris Basketball après avoir été entraîneur adjoint d'une équipe de NBA. Et le premier match de l'équipe sera donc sur ses terres puisque ce sera à Nancy dimanche après-midi. Maxime Lefebvre, il a commencé le basket enfant à Longwy, figurez-vous.
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0: Encore un Lorrain qui réussit.
7: Bah oui, on les compte plus, hein. Mais on est là pour le dire tous les matins. Hein, les Lorrains qui réussissent, ils sont sur ici Lorraine.
0: Absolument. Bon, alors oui, du soleil, en veux-tu, en voilà, encore une belle journée en perspective, un beau week-end, je devrais dire, même si des fois il y aura quelques nuages, évidemment. On déplore le fait qu'il n'y ait pas de pluie. On aimerait en avoir, mais il n'y en a pas. Et on repousse l'échéance à chaque fois, vous savez, de deux jours, de trois jours. Eh ben, il n'y en a toujours pas. Les températures, 23 degrés. Ce sont des températures, en revanche, qui sont agréables. Hein, c'est sympa, ça. Hein. 23 à Thionville, 23 à Longwy, à Verdun, à Sarreguemines ou à Sarrebourg. La route, eh bien, ça se présente plutôt pas mal aujourd'hui, même s'il y a un véhicule en panne sur la 31 au moment où je vous parle. Au kilomètre 291, c'est à hauteur de Ogny, dans le sens Nancy vers Metz. Vous êtes prudent et vous nous appelez si vous avez une info à partager à propos de la route 03 87 52 13 13. Ça bouchonne déjà, hein, entre Canfin et Zouvgan, bien sûr.
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0: Et pour commencer votre journée, on vous propose un petit Jean-Jacques Goldman.

0: Le petit Jean-Jacques Goldman qui va bien à 7h13 pour commencer, j'ai dit la semaine.
1: Alors non, on est bien content qu'elle se termine là, la semaine quand même.
0: Le week-end, bien sûr. Et cette journée de vendredi en particulier, il est 7h13.
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0: Bonjour Jérémy K.
4: Bonjour Frédéric. Bonjour Théo. Bonjour à tous.
0: Ici c'est vous et Jérémy K. Et c'est l'invité surprise dont il est question aujourd'hui, que personne n'avait vu venir à l'heure où tout est numérique, des smartphones, des notifications non-stop. Il y a un secteur de la presse papier qui connaît une poussée spectaculaire, la presse ludique.
4: Leurs ventes ont bondi de 30% depuis 2018, selon une enquête du journal Le Monde. Mots croisés, mots fléchés, ces cahiers dépassent désormais les magazines d'actualité, ou même la presse jeunesse. Plus de 6 millions de carnets de mots fléchés s'écoulent chaque année en France. Alors comment expliquer un tel engouement? Pourquoi ces jeux, à l'image parfois un petit peu ringarde, font-ils un si grand retour? Est-ce que c'est devenu finalement notre ultime pause anti-écran? Est-ce que vous aussi, vous avez toujours votre grille à portée de main? Est-ce que vous jouez en cachette? Au contraire, est-ce que vous voyez vos enfants, vos petits-enfants s'y mettre? On attend vos témoignages, vos anecdotes. Alors, saviez-vous, par exemple, que la pratique quotidienne des jeux de lettres chez les plus de 50 ans permet de garder un cerveau 8 à 10 ans plus jeune, Frédéric?
0: Oui.
1: Ah bah, ça explique tout. Ça,
4: voilà. Frédéric, les mots fléchés, les mots croisés,
0: j'en fais pas.
4: Eh ben, il faut s'y mettre.
0: Je suis pas cruciverbiste.
4: C'est scientifiquement prouvé par une étude britannique. Aujourd'hui, un tiers d'entre elles sont générées par des ordinateurs. Alors, la machine est-elle aussi forte que l'humain? Nous serons avec un verbicruciste tout à l'heure.
0: Ouais.
4: François Weitmann, il conçoit ses grilles mots croisés en Lorraine. Et puis, on va écouter Corinne ce matin, parce que c'est une adepte des mots croisés depuis de nombreuses années. Mais qu'est-ce qui la pousse à s'y plonger aussi régulièrement? Robin Bernot lui a posé la question.
5: Une distraction. Un petit exercice d'entraînement du cerveau que je pratique assez régulièrement. Mais c'est le plaisir de trouver ce qui se cache derrière une définition.
4: Ça vous arrive de tricher parfois un petit peu?
5: Oui, ça m'arrive. Parce que bon, il arrive un moment dans certaines définitions où vous savez que vous ne trouverez pas. Quand c'est totalement absent de vos références, vous avez zéro chance de trouver la réponse. Donc dans ces conditions, je ne me prive pas d'aller voir le résultat afin de débloquer la suite du jeu en fait.
4: Bon, entre vous et nous, vous allez pouvoir nous confier si de temps en temps vous trichez, si vous voulez chercher la solution à la fin du carnet de mots croisés, ou alors peut-être même sur Google, ou pire, ChatGPT, allez, dites-nous la vérité ce matin. Est-ce que vous connaissez le nombre de fascicules vendus par an? De mots croisés, de mots fléchés.
1: Ça compte en millions?
4: Oui.
0: Ah ouais? Ah bon?
4: C'est 6 millions.
0: Non.
4: Mais si.
0: Mais dans le monde, alors.
4: C'est le deuxième segment le plus vendu en France, juste derrière le fameux programme télé. C'est vous dire le succès de ces mots croisés, de ces mots fléchés. Allez, dites-nous si vous faites partie de ces 90% d'amateurs qui dépensent moins de 10 euros par mois pour leur passion. Et on va tenter, en tout cas, d'élucider ce mystère tout à l'heure dans Ici, c'est vous, dès
0: 9h. J'avais un doute il y a un instant, mais Théo, vous avez éclairé ma lanterne parce que j'ai dit, moi, je ne suis pas cruciverbiste. Et vous avez parlé de verbicruciste.
4: Le concepteur des grilles, c'est le verbicruciste.
0: Et je pensais qu'un de nous deux faisait une erreur, mais non, mais Théo.
1: Non, les deux se disent. Donc, comme dit Jérémy, celui qui fait les grilles, c'est le verbicruciste.
4: C'est ça.
1: Celui qui remplit les grilles, qui les résout, c'est le cruciverbiste.
0: Oh, incroyable. Qu'est-ce qu'on est fort.
1: Ça fait plein de points aussi. Oui,
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0: Alors c'est le moment de retrouver mon œil avec David Ossiou. Le pape Léon XIV arrive aujourd'hui même en France pour 4 jours, dont une journée chez nous. Le premier pape américain de l'histoire, mais avec un petit bout de France dans son histoire familiale, David. Hein.
6: Oui, avant qu'il arrive, regardons son arbre généalogique. Et surtout la branche de Suzanne Fontaine, née au Havre en 1894. En 1915, à 21 ans, en pleine Première Guerre mondiale, elle monte seule à bord du paquebot, la Touraine, et traverse l'Atlantique, direction New York, où elle est accueillie dans une maison catholique pour jeunes françaises. Suzanne est une migrante. Elle ne le sait pas, mais son petit-fils deviendra pape. En Amérique, elle rencontre un autre migrant, un Sicilien. Ils auront deux garçons. L'un d'eux, Louis, portera le nom français de la mère de Suzanne, Prévost. Louis est américain. Il est tellement américain qu'en 1944, officier de l'US Navy, il traverse l'Atlantique dans l'autre sens. Le 6 juin, il participe au débarquement de Normandie. Deux mois plus tard, il est aussi du débarquement de Provence. Et quelques années plus tard, à Chicago, Louis a un fils, Robert Francis Prévost. C'est lui le pape, celui que vous allez voir pendant 4 jours, partout, en vous disant...
7: But alors, you are French?
8: You are not English?
7: Non.
6: Alors oui, on peut sourire en découvrant ce petit côté français du premier pape américain. Mais son histoire raconte surtout ce que répétait son prédécesseur François. Nous sommes tous... quelque part, des migrants. Et Léon XIV en est presque l'arbre généalogique vivant. Une grand-mère normande, un grand-père sicilien, et aujourd'hui, le petit-fils débarque à son tour en soutane blanche. Bienvenue en France, Saint-Père, ou plutôt, bienvenue chez votre grand-mère. Bonjour.

0: David Siou sur votre radio, ici Lorraine, et son regard sur l'actualité chaque matin. Il y a Stéphane qui nous a téléphoné pour nous donner une info trafic, nous expliquer qu'au giratoire de Semicourt, celui qui coupe l'autoroute A4, hein, il y a un poids lourd sur la voie, la bande d'arrêt d'urgence à la sortie du giratoire, et ça peut gêner la circulation. C'est Stéphane qui nous donne l'info, merci d'être prudent et merci de nous appeler si vous voulez partager l'info comme l'a fait Stéphane au 03 87 52 13 13.
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0: Le quiche ou pas quiche, Jérémy, c'est un jeu qui nous permet de gagner des entrées pour aller au parc Sainte-Croix pour le Brame du Cerf.
3: Oui, le Brame du Cerf, c'est jusqu'au 16 octobre, oui. Fred. 130 hectares de verdure, c'est un lieu vraiment où toute la faune européenne resplendit, le parc animalier de Sainte-Croix. 5 zones vous y emmènent, vous y attendent à la rencontre de plus de 1500 animaux qui vivent en semi-liberté.
0: Voilà, on a fait le Brame du Cerf depuis le début de la semaine, on ne le fera pas aujourd'hui.
3: Non, pas aujourd'hui, pas vendredi, on ne brame pas.
0: Point trop d'info. On joue avec les villes et villages. Vous nous appelez maintenant au 03 87 52 13 13 pour vous inscrire si vous voulez tenter votre chance. On va vous faire 3 propositions. Si ces propositions sont Lorraine, c'est quiche. Dans le cas contraire, c'est pas quiche. Et vous nous téléphonez au 03 87 52 13 13. Le quiche ou pas quiche, c'est parti. C'est à vous de jouer. On vous attend. Rien à voir avec vous, Jérémy. Alain Souchon, bidon.

0: Alain Souchon.
1: Tiens, Jérémy, je plaisantais au début de la chanson en disant rien à voir avec vous. J'ai tourné dans un clip karaoké pour cette chanson.
0: Pour cette chanson.
1: Essayez de vous rattraper, c'est ça. Ils m'ont choisi, 7h24.
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1: Avec Katia. Bonjour Katia.
4: Bonjour Frédéric, bonjour Jérémy.
1: Bonjour Katia, vous jouez au quiche ou pas quiche? Allez, c'est parti. Vous allez, je l'espère, gagner vos entrées pour le parc Sainte-Croix. On joue avec les villes et villages.
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1: C'est Lorrain, c'est quiche et pas Lorrain, pas quiche.
0: Sarrebruck, Katia, quiche ou pas quiche? Sarrebruck.
4: Pas quiche.
1: Oui. Il fallait pas tomber dans le piège, on a tendance à dire que c'est quiche, mais non, c'est en Allemagne, bien
0: tellement,
1: sûr.
0: Bien entendu. Vadgassen, quiche ou pas quiche? Vadgassen.
4: Je connais pas. Quiche.
1: Et non, c'est en Allemagne aussi.
4: Ouais. Ah, je pensais que c'était le côté.
0: Ouais. Katia, Sarrebourg, quiche ou pas quiche? Sarrebourg.
4: Quiche.
1: Oui. Ah bah voilà, c'est gagné. Oh super.
0: Sur le fil.
1: Ah, c'est piégeant.
4: J'ai eu chaud.
1: Piégeant. Oui, vous avez eu chaud. Katia, qu'est-ce que vous faites aujourd'hui?
4: Je vais faire mes courses.
1: Ah bah oui. Bah bonne course avec vos entrées pour le parc Sainte-Croix dans la poche. Félicitations.
4: Merci.
1: Katia. Passez une
4: merci
1: bonne journée.
4: Beaucoup.
1: Bon vendredi, à bientôt.
4: Merci. Au revoir. Au revoir.
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1: 7h26, une entreprise à Forbach nous aide à faire le vide chez nous, dans nos maisons, via une démarche éco-responsable.
0: Créée il y a 3 ans, cette boîte ne cesse de gagner en puissance. C'est votre gros plan dans Ici ça marche, Ilan Malcal. 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
5: Votre garage ou votre cave sont encombrés, plein de produits, de déchets dont vous ne voulez plus. Qu'est-ce que vous pouvez en faire? Eh bien, une entreprise forbachoise a la solution, B&B Débarras. Bonjour Maxime Brécaud.
6: Bonjour.
5: Alors voilà, imaginons je déménage, j'ai regroupé tout ce que je voulais jeter dans une pièce et je ne sais pas comment m'en débarrasser. Qu'est-ce que je fais? Je vous appelle?
6: Ben voilà, la meilleure des solutions que je pourrais vous proposer, ça serait de nous appeler. Après un court échange téléphonique, l'idée ça serait de pouvoir se rendre sur place dans un premier temps pour estimer un peu le volume des éléments à devoir évacuer, prendre en compte du coup aussi l'accessibilité, la nature des éléments à évacuer, hein. Ça peut être des éléments qui peuvent être revendus ou d'autres éléments qui nécessitent du coup une gestion particulière. Et nous, de notre côté, on s'occupe de vous envoyer un chiffrage pour l'évacuation de l'ensemble des éléments.
5: Oui, parce que c'est ça, vous récupérez, alors il y a des choses que vous allez jeter et puis des choses que vous allez peut-être vendre ou auxquelles vous allez peut-être donner une nouvelle vie.
6: C'est ça. En fait, on a un réseau de à peu près 80 structures dans notre agenda qui nous permet en fait de revaloriser, revendre, donner une seconde vie du coup à une partie des éléments qu'on va pouvoir récupérer. Ça va pouvoir être du mobilier, de l'électroménager, hein, ça va être des outils, ça va être des ustensiles de cuisine ou des choses peut-être un peu plus spécifiques. Et c'est vrai qu'en 3 ans, on a eu l'occasion de se créer, on va dire, une sorte de réseau qui nous permet dans un premier temps de revendre. L'intérêt pour le client, pour pouvoir justement avoir une remise tarifaire sur sa prestation, et dans un second temps, ben, donner ou réemployer. Et là, pour le coup, on passe soit par des associations, soit par des particuliers ou des professionnels qui pourraient avoir besoin de quelque chose.
5: Alors en plus, bon, voilà, vous videz et puis après vous nettoyez, bien sûr. Il faut nettoyer un peu le chantier, quoi.
6: Notre prestation est complète. Du coup, on s'occupe du tri de l'ensemble des éléments. Du coup, tous les éléments peuvent être encore rangés dans les meubles. On va s'occuper de vider, de trier tout ça. Et à la fin de notre intervention, ben, on va pouvoir passer un coup de balai, coup de serpillière. Et l'histoire, c'est de rendre le lieu le plus accessible et accueillant possible. Un produit vraiment qui est clé en main.
5: Le chantier le plus lourd que vous ayez eu à traiter, c'était quoi?
6: On s'est chargé de débarrasser la Wirtschaft Academy de Blieskastel. Du coup, là, c'est une intervention transfrontalière. Il faut avoir une très, très grande bâtisse bâtie début du XXe siècle qui faisait d'une part école d'académie. Hein, c'était la Wirtschaft Academy en Allemagne. D'autre part, il y avait toute une partie salon d'art, salon d'exposition. C'était un chantier qui nous a pris plusieurs mois. Mais bon, ben, aujourd'hui, ça serait tout autre chose parce qu'on n'était que deux. Et puis, c'était vraiment au lancement de notre activité. Là, aujourd'hui, on est 5 personnes dans la structure, ce qui fait que ce genre d'intervention serait géré quand même bien plus facilement et rapidement qu'à l'époque.
5: Ah oui, parce que toute une école à évacuer à 2 personnes, c'est pas évident quand même.
6: Bon, ça nous a fait les dents. Ça nous a permis de nous désensibiliser un peu des volumes et de la charge de travail.
5: Et il y a des particuliers qui font appel à vous aussi?
6: Ah, ça va être le gros pourcentage de notre activité, ça va être du particulier. Hein. C'est 90% du travail, ça va être du particulier qui va nous faire une demande.
5: bb-débarras.fr, c'est l'adresse du site. Merci à vous, Maxime Brécaud.
6: Merci à vous.
1: Ici, ça marche avec Ilan Malka. À 7h40, l'actu de l'histoire en Lorraine avec Vianney Huguenot.
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1: Il est 7h30. Place à l'info, Théo Bauchet, des mises en examen après des cambriolages à Sarreguemines.
12: Ils sont 5 placés en détention provisoire, 5 hommes de 21 à 44 ans soupçonnés d'une quinzaine de cambriolages commis depuis le mois de juin.
1: D'où viennent ces drones qui survolent le Luxembourg ?
12: Le mystère reste entier, mais le gouvernement luxembourgeois affirme que ce ne sont pas des drones qu'on trouve dans le commerce. Le Grand-Duché renforce son arsenal anti-drone. L'info d'ici nous emmènera au conseil municipal de Saint-Avold. Après le 90 secondes, toute l'info en français dans le monde, Valentin Bertrand.
13: Paris, Lourdes et Metz se parent de blanc et de jaune, les couleurs du Vatican. Début aujourd'hui de la visite officielle du pape Léon XIV dans la capitale. Un voyage dont les chiffres donnent le tournis. 80 000 jeunes sont attendus ce soir au Stade de France pour une veillée. Une tonne d'hosties livrées pour la messe prévue demain sur les Champs-Élysées devant 600 000 fidèles. Des soldats français, des radars et du matériel de défense envoyés en Arabie Saoudite. La réponse d'Emmanuel Macron face à l'envolée des prix du carburant. Le chef de l'État souhaite relancer les exportations depuis le site stratégique de Yanbu, le principal terminal pétrolier saoudien en mer Rouge. Il est accusé d'avoir violé et agressé sexuellement 22 enfants d'une école maternelle privée à Paris. Un intervenant en anglais de 31 ans est mis en examen et placé en détention provisoire, annonce le parquet de Paris après un signalement effectué par l'école en juin dernier. 4 suspects devant la justice après le vol de plus de 200 carpes koi fin juillet dans une entreprise de pisciculture de l'Oise. Un préjudice estimé à 83 000 euros destiné, selon les enquêteurs, à repeupler un étang où les sessions de pêche sont payantes. Elle s'est fait un nom dans La Princesse de Clèves, puis dans Le Lit Conjugal, lauréat du prix d'interprétation au Festival de Cannes 1963. L'actrice Marina Vladi est décédée à l'âge de 88 ans, annonce hier de sa famille. 32 ans après sa première sélection en équipe de France, Zinedine Zidane enfile pour la première fois le costume d'entraîneur des Bleus. Ce soir, les Français affrontent les Turcs en Ligue des Nations, c'est à 20h45.
1: L'info d'ici à 7h32 chez nous en Moselle et dans le Pays Haut, c'est une polémique de retour à Saint-Avold, Théo.
12: Et qui a attendu le conseil municipal hier soir. C'était le premier depuis 3 mois et surtout depuis la démission d'Ethan Wagner, élu de la majorité Rassemblement National. C'est lui qui a été vu dans une vidéo en train de chanter l'hymne de Vichy, Maréchal nous voilà, avec à ses côtés l'adjointe de Saint-Avold, Océane Simon. Ce sujet est revenu au tout début du conseil municipal, Diane Sprimon, quand il a fallu acter la démission d'Ethan Wagner.
14: C'est le premier des 40 points abordés par Fabienne Clarke, la première adjointe. Le maire Hervé Simon est absent pour des raisons de santé.
15: Je vais laisser Madame Océane Simon s'expliquer sur le sujet.
14: L'adjointe au maire s'explique d'abord au sujet de la musique Maréchal nous voilà.
15: La musique, déjà, personnellement, je ne la connaissais pas. Non, je ne la connaissais pas, non. Je suis passagère du véhicule, ce n'est même pas le mien. Avant de sauter du véhicule, je ne sais pas ce que je peux faire d'autre.
14: Océane Simon, mal à l'aise, a tout de même répondu à d'autres accusations.
15: Je pense que non, sur la vidéo, je ne participe pas comme vous avez l'air de l'insinuer. Et ne vous inquiétez pas que si un jour, qui que ce soit d'entre nous se retrouve dans une situation comme là, vous avez l'air de dire que je suis protégée ou quoi que ce soit, ce n'est pas le cas.
14: Des déclarations qui font bondir l'élu d'opposition Tristan Atmania qui demande sa démission.
16: Non seulement parce qu'elle n'a pas réagi lors des faits, mais en plus parce que ces faits sont connus depuis 2 ans. Ces faits ont eu lieu en 2024 et donc en connaissance de cause, elle a laissé M. Wagner être présent sur la liste municipale du Rassemblement National, mais visiblement la dignité ne va pas jusqu'à Mme Simon, puisqu'elle peut rester en place alors même qu'elle a été associée à un chant à l'honneur du maréchal Pétain et de Vichy.
14: Alors, les élus de la majorité savaient-ils depuis 2 ans qu'Ethan Wagner avait chanté cet hymne à la gloire du maréchal Pétain ? Fabienne Clar, première adjointe.
17: Là, je ne vous réponds pas parce que justement, je ne connais pas la réponse.
14: Ethan Wagner, qui a démissionné le 6 juillet, avait plaidé une erreur de jeunesse.
12: Compte rendu de ce conseil municipal de Saint-Avold que nous avons suivi jusqu'au 17e point sur les 40 prévus à retrouver sur ici.fr. Autre passe d'armes sur la tenue du conseil, car la majorité propose de réduire la durée d'intervention des élus. Elle a limité aussi le nombre de personnes du public présentes dans la salle. Il est 7h35 et la météo pour cette fin de semaine, dans la continuité de ce qu'on a eu ces derniers jours, du soleil plutôt, Fred.
1: Du soleil, très très généreux tout au long de cette journée, même si par moment on verra des nuages ce week-end, c'est le soleil qui s'impose. Aujourd'hui, demain, après-demain et même lundi pour la venue du pape, on repousse l'échéance de la pluie qu'on attend avec impatience. Évidemment, les sols manquent cruellement d'eau. Et on profite du soleil en attendant. Bah oui, il est là, alors on va en profiter. 23 degrés pour les températures cet après-midi à Thionville, à Sarreguemines, à Metz ou à Forbach. À propos de la circulation, pardon. Tout se passe bien ce matin, si ce n'est les embouteillages habituels, les grands classiques. Pour aller travailler au Grand-Duché de Luxembourg, vous êtes embêté à partir de Canfen. Les travaux sur la 30 et c'est parti. Rebelote mon pote, comme tous les jours. Les embouteillages à Richemont, la bifurcation à 30 à 31. Et c'est pas si pire, j'ai envie de dire, parce qu'on a vu une situation plus compliquée en début de semaine, à cette heure-ci du moins, 7h35. Toujours ce véhicule en panne sur l'autoroute A31. C'est un véhicule léger qui est immobilisé sur bande d'arrêt d'urgence. On est à hauteur de Nîmes, au kilomètre 291, dans le sens Nancy vers Luxembourg. 03 87 52 13 13 pour partager une info autour de la route.
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1: Bah ça fait les deux, ça fait musique et bonne humeur, c'est la Rousseau.

0: Tu m'oublieras la Rousseau sur votre radio ici pour bien démarrer la journée. Bon vendredi matin, bon courage.
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0: C'est le moment de retrouver Vianney Huguenot pour l'actu de l'histoire en Lorraine. Vianney, deux infos se sont percutées il y a quelques jours sur les présidents Trump et Poutine. Et qui nous ramènent d'ailleurs chez nous en Lorraine.
3: Oui, du côté de Vécrin, à l'est de Thionville. Ces deux-là, Trump et Poutine, c'était comme donner le mot. D'un côté, le journal Le Monde publiait une enquête sur le président russe, bunkerisé dans une Russie sous cloche, je cite le journal. Et de l'autre, on apprenait que le président américain en avait remis une couche sur le Kennedy Center, sur lequel il veut que son nom soit écrit en gros, mais alors en très gros. Hein. Alors voilà deux traits de caractère des dictateurs, la paranoïa et la mégalomanie. La paranoïa est assez classique hein, chez ces personnages, c'est un délire de persécution. Poutine aurait dit, selon la journaliste du Monde, « ils vont me pendre ». Et ça explique les conditions de sécurité effarantes autour de ces dictateurs. Bunkers, trains et voitures blindées, sorties ultra limitées, ça frôle l'hystérie. Hein. Et puis ce n'est pas nouveau, Staline avait fait construire des sites souterrains, bunkers avec double couloir, pour ne pas croiser le personnel, car il n'avait confiance en personne.
0: Avec la ligne Maginot, la Lorraine avait aussi une réputation en matière de bunker. Hein.
3: Une belle réputation, en effet, qui n'était pas liée à un dictateur. Hein. C'était une ligne de défense, une suite de bunkers ultra équipés et militarisés qui avaient en Lorraine plusieurs de ses plus gros ouvrages. Je pense à l'ouvrage du Hackenberg, qui est le plus gros ouvrage de la ligne Maginot, sur la commune de Vécrin, en Moselle, conçu pour résister à des obus de très très gros calibre. Et l'intérieur, en souterrain, était une petite ville, hein, avec magasins, casernes, cuisines, postes de secours, gare de triage, train. Et c'est dans ce train, d'ailleurs, train d'époque, que vous pouvez visiter aujourd'hui encore l'ouvrage. Je vous conseille vraiment la visite. Hein. Ouvrage si impressionnant que le premier ministre britannique, Winston Churchill, vient le visiter en décembre 1939. Il est à peine en service. Autre trait des dictateurs, ou des fous, ou des deux, la mégalomanie. Alors, je citais Trump qui veut son nom partout. Mais il y a aussi l'idée, sans forcément mettre son propre nom, de rebaptiser les choses à sa guise, et souvent de façon assez ridicule. Idi Amin Dada, certains s'en souviennent, le président ougandais, se faisait appeler seigneur de tous les animaux de la terre et des poissons des océans. Kadhafi, selon sa propre dinguerie, était roi des rois d'Afrique. Et en 1940, lorsque la Moselle est annexée par les nazis, parmi les premières mesures, les rues sont rebaptisées. Hitler est à Metz pour passer Noël en décembre 1940. Il loge dans un hôtel de la Hermann Göring Strasse, aujourd'hui avenue Foch, le dirigeant nazi Göring, dont on a d'ailleurs retrouvé la voiture blindée en 1940. 8, c'est ça, qui pesait 5 tonnes. Et figurez-vous que cette Mercedes est réapparue récemment en Australie. Elle serait estimée entre 1 et 2 millions d'euros.
0: Merci Vianney Huguenot. Je vous souhaite un bon week-end.
3: Bon week-end Frédéric. Mmh.
0: 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Il est 7h43. Ici c'est vous et Jérémy K. C'est le magazine qui aborde les sujets de votre quotidien. Aujourd'hui, Jérémy, pardon, on va se creuser les méninges, c'est le moins qu'on puisse dire.
4: Ouvrons le duel, mesdames et messieurs. Mots croisés versus mots fléchés.
0: Ah oui,
4: les mots croisés, nés aux États-Unis en 1913, arrivé en France en 1924, les définitions sont à côté de la grille. C'est le terrain des puristes, très exigeants. C'est créé par un verbicruciste, histoire qu'on travaille un petit peu, évidemment, notre langage ce matin, il répondra à nos questions. Tout à l'heure, François Weitmann est un verbicruciste lorrain, d'ailleurs. C'est lui qui conceptualise nos grilles de mots croisés dans la presse quotidienne régionale. Concernant les mots fléchés, les définitions, elles sont dans les cases, avec des flèches, c'est plus visuel, plus rapide, ça représente 80%. Des ventes du secteur aujourd'hui. Alors on a parfois l'image des mots fléchés comme d'un loisir plutôt réservé à certaines générations. Pourtant, les jeunes semblent s'y intéresser de plus en plus. Durbey et Louis Pfeffer ont créé Grillé. C'est une marque de cahiers de mots fléchés nouvelle génération. On leur a demandé comment et pourquoi cet été les mots fléchés

0: après 65 ans. Alors, on va être honnête, évidemment, entre vous et nous, est-ce que vous trichez? Est-ce que vous allez voir parfois les solutions à la fin?
1: Il n'y a pas d'intérêt.
0: Est-ce que vous prenez du plaisir à prendre votre petit stylo, votre petit crayon pour remplir votre grille de mots fléchés, de mots croisés? Vous en faites, vous, Fred?
1: Pas du tout, j'ai pas cette patience, je suis nul en plus. Donc,
2: Moi j'ai plus la patience, mais j'avoue que parfois je peux aller voir à la fin parce que ça me frustre trop de laisser une place blanche.
1: Voilà pourquoi vous allez voir
2: à la fin.
1: Bah oui.
2: Parce que pour moi, juste pour tout remplir, sinon oui. Ça n'a pas d'intérêt.
1: Bon, vous faites du coloriage, sinon vous faites comme
2: oui,
1: moi.
2: Voilà,
1: sinon vous remplissez les glaces.
0: Racontez-nous votre vie, passion mots croisés, passion mots fléchés au 03 87 52 13 13. Ça sera le cas tout à l'heure aussi entre 9h et 10h dans Ici c'est vous.
1: 7h46, Théo Bochet, vous allez recevoir notre invité dans un instant. Il sera question de climat, c'est ça?
2: Oui, exactement. Nous serons avec la coprésidente du groupe écologiste au Conseil régional du Grand Est, Éliane Romani, puisqu'elle s'adresse directement au maire de Thionville qui avait promis de grands changements dans sa politique climatique. Elle ne voit pas tout à fait les choses de la même manière.
1: À tout de suite.
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1: 7h47, c'est le retour des marches pour le climat, demain, partout en France. Et après un été caniculaire, le débat revient sur l'adaptation des communes au changement climatique. Les élus écologistes du Grand Est publient une lettre ouverte et la coprésidente du groupe au Conseil régional est avec nous, Théo.
2: Bonjour Éliane Romani.
5: Bonjour à tous.
2: Ce texte est en fait une réponse au maire de Thionville, Pierre Cuny, que nous avions reçu il y a quelques jours. Il avait dit alors sa volonté de rénover les bâtiments des écoles, de rénover aussi les logements vides. Ce n'est pas suffisamment concret pour vous ?
5: En effet, il y a un certain nombre de choses qui ont été faites déjà, et des discours, mais nous on pense qu'il faut vraiment rentrer dans le cœur du sujet, qu'il faut une mobilisation générale qui touche à tous les acteurs du territoire, de façon à travailler cette question sur tous les aspects de la vie. Le bâtiment s'en est un, les écoles aussi, mais aussi l'aménagement du territoire, mais aussi l'organisation du travail dans les services publics, l'accueil dans les services publics. Et il y a différents aspects de la vie courante qu'il faut travailler avec les gens. Et cette mobilisation, je ne la vois pas venir. Et j'invite le maire de Thionville à la mettre en œuvre. C'est sa responsabilité et il a les moyens de le faire. Et il est responsable, c'est sa responsabilité de le faire. J'appelle à prendre ses responsabilités, mais à la hauteur des enjeux.
2: Mais alors pour vous, Éliane Romani, c'est quoi les leviers des communes dans ce genre de situation ? On dit que les budgets sont limités, on dit aussi que les compétences, par exemple les transports ou la compétence économique, ça ne dépend pas que des communes, ça dépend aussi de l'agglomération, de la région.
5: En effet, c'est pour ça que nous avons aussi interpellé, j'interpellerai encore ce matin, le président de région sur les compétences qui sont celles de la région. En effet, et nous avons d'ailleurs, les écologistes du Grand Est, rédigé un fascicule de propositions pour un plan climat de protection sur les compétences de la région.
2: Oui, alors dites-nous en plus, qu'est-ce que c'est ce plan ?
5: Chaque collectivité a des compétences propres. Eh bien, il faut que on puisse travailler sur chacun sur ses compétences. Par exemple, l'espace public dans une ville, comment on aménage l'espace public pour faire en sorte qu'il soit ombragé, qu'il soit frais. Il faut créer un droit à la fraîcheur. L'été doit être vivable pour tout le monde. Il faut s'organiser en ce sens.
2: Mais le maire de Thionville dit qu'un tel plan, par exemple, chez lui, ça existe déjà dans l'agglomération Thionville-Fench, avec des espaces de fraîcheur, vous en parliez, qu'il faut revoir aussi l'activité du service public quand les températures ne sont plus vivables. Ça va dans le sens de ce que vous proposez, Éliane Romani?
5: Oui, mais en effet, personne ne dit que rien n'a été fait. Depuis quelques années, c'est une question qui se pose et des choses ont été faites. Mais on voit bien que ça n'est pas à l'ampleur du défi qui est devant nous, puisqu'on a quand même perdu plus de 8000 personnes dans notre pays. C'est proprement scandaleux. On voit bien que si on s'organise, on peut protéger les gens. Il faut le faire. On est en train l'ADEME, par exemple, est en train de recenser des lieux de fraîcheur partout en France. C'est ce genre d'initiative qu'il faut prendre, mais il faut pas attendre l'été prochain. Il faut pas, non plus, il faut le faire avec la population. Il faut associer les gens, dans chaque quartier à ce travail-là. C'est un travail gigantesque qui ne demande pas seulement des investissements.

0: investissement qui demande aussi de l'organisation et de la volonté politique. Et ça, je ne le vois pas encore dans ma ville.
1: C'est vrai, vous ne voyez pas de prise de conscience à ce sujet, alors qu'il y a le retour des marches pour le climat, on le disait dès demain. On a vu des élus quand même être plus sensibles vu l'été qu'on a traversé.
0: Oui, la marche pour le climat demain qui aura lieu dans toutes les villes du Grand Est, c'est justement des organisations associatives, syndicales, politiques qui se rassemblent pour dire aux responsables politiques, on ne peut pas se payer de mots, il faut maintenant agir, il en va de la protection de nos populations, des animaux, des écosystèmes.
1: Et alors, comment est-ce que vous voulez être audible sur ce sujet, Iliane Romani, avec la présidentielle qui approche, et on sait où les débats sur le climat ont souvent du mal à imprimer, même quand ils sont portés par les écologistes?
0: Bien, je pense que effectivement, on passera à côté de quelque chose d'important si dans la présidentielle, on ne met pas la question climatique au cœur des politiques publiques, parce qu'on voit bien que c'est la reine des batailles que celle-là. Qu'on n'a pas d'économie à 4 degrés. On voit comment la chaleur, par exemple, peut déstructurer et détruire l'activité économique. C'est aussi une question de santé publique. Et on voit bien que ça touche tous les aspects de l'organisation de notre pays.
1: Merci.
0: Donc, je pense qu'il
1: Eliane...
0: faut absolument que ce soit au cœur des débats de la présidentielle.
1: Et c'est le message que vous portez. Merci Eliane Romani, coprésidente des écologistes au Conseil régional du Grand Est. Merci d'avoir été avec nous sur Ici Lorraine. Bonne journée.
0: Au revoir.
2: Passez un bon vendredi et un bon week-end. Il est 7h52. Voici Oshi, je partirai sur votre radio ici.

0: Oshi, je partirai sur votre radio ici à 5 minutes de 8 heures. La suite avec Stéphane Bern qui va venir nous retrouver pour ouvrir le grand livre d'histoire d'ici Lorraine. Nous allons voyager à l'époque de la sorcellerie ce matin. 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
0: Alors Stéphane Bern, ce matin on voyage au temps où la sorcellerie faisait vraiment peur à l'église. Hein.
9: Quand un pape installé en Avignon pense qu'on essaye de le tuer avec des figurines de cire. Comme quoi, bien avant Internet, certains voyaient déjà des complots partout. Avignon 1317, Jean 22 vient d'être élu pape. Les cardinaux l'ont choisi parce qu'il a 72 ans et qu'il pense tenir un pape de transition. Raté. Le Jeannot est coriace et régnera 18 ans.
10: Et si on avait eu besoin du vieux monsieur malade dans ton absence, hein ? Qui l'aurait fait à ta place, le vieux monsieur malade ? Pas moi, bien sûr !
9: Quelques mois après son arrivée, un complot est découvert.
10: Encore un complot, cette fois ils veulent tuer Blas. Il faut absolument que je le prévienne, sinon c'est mon complot à moi qui s'effondre.
9: Au centre de l'affaire, Hugues Géraud, évêque de Cahors. Persuadé qu'il va être condamné dans un dossier judiciaire, il décide de supprimer le pape.
11: Alors t'approuves ces saloperies ?
12: Saloperie, saloperie, admettons qu'il est un peu excessif.
9: Pour cela, il fait fabriquer des figurines de cire représentant Jean 22 et plusieurs de ses proches. La version médiévale du vaudou. Les statuettes sont cachées dans des pains façon hot-dog et envoyées vers le palais pontifical.
13: Décidément, les mystères de la poste sont insondables.
9: L'attitude étrange des voyageurs attire l'attention de la police pontificale. Oui, parce que avant les experts Miami, il y avait les experts Vatican, avec moins de lunettes de soleil, mais beaucoup plus d'encens. Les voyageurs sont arrêtés, les figurines sont découvertes, l'enquête remonte jusqu'à l'évêque. Il finit sur le bûcher. L'affaire marque profondément le pape. En 1326, il publie la bulle Super Illius Specula, qui assimile la sorcellerie à l'hérésie. Au Moyen-Âge, la menace du futur ressemblait à une figurine de cire. Pour les chefs d'État aujourd'hui, elle ressemble davantage à un hacker derrière un écran. Les figurines ont disparu, les paranoïas beaucoup moins.
0: Merci Stéphane Bern d'être avec nous tous les matins. Aujourd'hui, nous sommes le 25 septembre et certaines personnalités, elles sont nombreuses à fêter leur anniversaire aujourd'hui. Par exemple, l'immense actrice Catherine Zeta-Jones fête ses 57 ans aujourd'hui. Teddy Swims fête son anniversaire. Quel âge vous lui donnez, Théo, Jérémy, à Teddy Swims ?
14: 104 ans.
0: Combien ?
14: 104.
0: Hors taxe. Il a 34 ans, Teddy Swims.
14: Ah ben j'avais le 4.
0: Oui, c'est vrai. Zucchero. Fête son anniversaire aujourd'hui. 71 ans. Oh, j'adore. Ça, c'est pour les lovers. Attendez, ça, c'est.
14: C'est le Barry White italien.
0: Oui, le Barry White italien. C'était ça. Alors que le pape, tiens, puisqu'on parle de l'Italie, vient de quitter le sol italien pour rejoindre la France, hein, à l'instant. Alors, 71 ans, je vous l'ai dit, un certain Will Smith fête son anniversaire aujourd'hui. Ouh. Ouh. Et je le tiens.
15: Hein. Ce sera bientôt à l'affiche de la suite de Je suis une légende.
0: Ouais.
15: Qui va sortir au cinéma.
0: Magnifique, qu'est-ce qu'il est triste, ce film.
15: J'espère que le second volet sera un petit peu moins triste. J'ai un peu peur.
0: Quel âge vous lui donnez ?
15: Will Smith, 55. Vous voyez pas, si.
14: Et 60 ?
0: Non ? Non, un peu moins, 58.
14: Ah bah voilà.
0: 57, très bel âge.
15: Vous avez le même âge que Will Smith.
0: Ouais. Je trouve que je lui ressemble en tout point de vue. Je veux dire, au point de vue de l'élégance, au point de vue du...
14: Oui.
0: Même, je danse un peu comme lui.
14: Aussi, ouais, c'est exactement.
15: Vous avez le même flow que Will Smith.
0: Et puis c'est pas pour rien, mais j'ai aussi une belle gueule. Bon anniversaire. On plaisante, hein. Non, je précise parce que on va recevoir des courriers. Passez une bonne journée si c'est votre anniversaire. Il est 8h.
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0: 8h, une toute nouvelle édition avec Théo Baucher pour les infos.
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0: Et Théo, on peut le dire, Habemus Papam en France.
16: La dernière visite d'un pape en France remonte à 2008 avec Benoît XVI. C'est maintenant Léon XIV qui va passer 4 jours dans notre pays entre Paris, Lourdes et Metz. La Lorraine en point d'orgue de cette visite. Il est attendu avec impatience par les croyants lorrains qui espèrent bien le voir en vrai.
17: J'espère ressentir, je sais pas, un coup au cœur, quelque chose qui réchauffe. Hein. Parce que c'est un moment qui, à mon avis, va être émouvant. Quoi.
18: C'est quand même une figure importante de l'Église catholique.
19: Dans toute vie de catholique ou n'importe quelle personne, ça arrive une fois par génération, comme on dit. Donc, si je peux au moins le voir sur le parcours, ce sera déjà quand même quelque chose d'important et d'impressionnant, je pense.
20: C'est pas indispensable. Je pense que rien que de le voir à la télé, c'est déjà beaucoup. Écoutez ce qu'il a à dire, justement.
17: À la télé, c'est pas pareil. Là, on est dans le feu de l'action, c'est beaucoup plus intéressant. De pouvoir le voir, puis éventuellement, ce qui m'étonnerait, c'est lui serrer la main ou quelque chose dans le genre.
19: C'est, on va pas voir Taylor Swift, on va pas voir... Je pense que c'est quelque chose de, en soi, de spirituel. Faut pas déjà y aller en mode, on va voir une superstar, quoi.
16: Pour marquer l'arrivée de Léon XIV, les cloches de toutes les églises de France vont sonner pendant 7 minutes à 10 heures quand l'avion du pape atterrira à Orly. Au programme aujourd'hui, une rencontre à l'Élysée avec Emmanuel Macron. Il y aura d'ailleurs 2 Mosellans présents, des artisans qui ont participé à la reconstruction de la cathédrale Notre-Dame. Notre-Dame où le pape Léon XIV donnera une messe. Puis il y aura une veillée de prière au Stade de France devant 80 000 personnes.
0: Encore un panache de fumée noire dans le ciel de la de la Fench.
16: Cette fois, c'était du côté de Famec hier après-midi. La fumée était visible jusqu'à Romba, même jusqu'à Richemont. C'était un incendie qui a pris dans un cabanon près du parking de covoiturage. Il y avait des pneus à l'intérieur. Les pompiers ont éteint le feu. La mairie assure que la fumée ne présente pas de danger pour les habitants. À Sarreguemines, ils avaient été 6 arrêtés pour une série de cambriolages. Une de ces personnes a finalement été relâchée, mais ils sont 5 mis en examen. 5 hommes de 21 à 44 ans placés en détention provisoire en attendant leur procès pour vol aggravé et recel de vol.
0: Faire baisser les prix des carburants à tout prix.
16: Voilà l'engagement d'Emmanuel Macron qui était interviewé sur TF1 et France 2 hier. Il veut encore œuvrer à l'international pour une baisse des prix des carburants et il exclut pour l'instant une baisse des taxes sur ces carburants, Louis Buyens.
21: Baisser les taxes de 20 à 5,5%, l'idée est reprise notamment par le Rassemblement National, mais pour Emmanuel Macron, c'est de la démagogie.
22: Baisser les taxes ne peut se faire que si vous m'expliquez comment vous baissez les dépenses. Et donc ceux qui proposent de baisser des taxes sans le financer, ils vous feront payer tout de suite le coût dans vos crédits consommation, vos crédits automobiles ou vos emprunts. Et donc, si vous êtes dans la démagogie budgétaire, vous le payez au carré.
21: Le président rappelle aussi que si on baisse les taxes, c'est de l'argent en moins pour financer l'État, les collectivités locales et la sécurité sociale. Difficile dans le contexte budgétaire actuel avec un déficit à 5,5% et 54 milliards d'euros à trouver dans le prochain budget. L'urgence, selon le chef de l'État, c'est plutôt de baisser les prix. Pour ça, il compte sur ses efforts diplomatiques pour rouvrir le détroit d'Ormuz et retrouver des tarifs normaux à la pompe. Mais si la crise continue, si les tarifs du carburant grimpent encore, alors Emmanuel Macron l'assure, on ne va pas laisser les prix s'envoler, estimant qu'il n'y a pas de tabou, qu'il ne faut rien exclure, sous-entendu, même pas de baisser les taxes.
16: Emmanuel Macron assure que les approvisionnements en pétrole et en gaz pour la France sont garantis jusqu'à la fin de l'année. Des moyens militaires français vont d'ailleurs aller sécuriser un site énergétique en Arabie Saoudite. La préfecture de Meurthe-et-Moselle ouvre un fonds de réarmement agricole pour aider les exploitations en difficulté à cause de la sécheresse et de la canicule. Des forfaits de 6 000 euros pour 240 exploitations dans le département. Mais cela concerne des agriculteurs récemment installés ou bien des maraîchers. Ce sont les critères définis par la préfecture avec les représentants de la profession. Les dépôts de dossiers se font sur le site internet démarches.numérique.gouv.fr. Ça peut se faire jusqu'au 8 octobre. Ambiance électrique au conseil municipal de Saint-Avold, le premier en 3 mois et le premier depuis la démission d'un conseiller municipal de la majorité RN, filmé en train de chanter un hymne du régime de Vichy. Le sujet est revenu dans les débats hier soir entre majorité et opposition. Le règlement intérieur du conseil municipal a aussi été revu, la durée des interventions réduite pour gagner du temps, l'accès au public limité. Notre compte-rendu est à lire sur ici.fr et l'application ici.
0: Théo, c'est une reconnaissance que les familles de Malgré nous ont toujours espéré.
16: Que ces incorporés de force dans l'armée allemande figurent aux côtés des victimes de la Seconde Guerre mondiale. C'est désormais chose faite au mémorial de Schirmeck dans le Bas-Rhin. Le public peut découvrir le mur des noms, 44 000 noms de victimes mosellanes et alsaciennes de la guerre, y compris les Malgré nous, dont le grand-père de Margot, il était Malgré nous, et elle était hier au mur des noms à Schirmeck pour visiter cette monument qui a ouvert hier au public.
1: Je suis très triste et je suis très heureuse pour papy, parce que c'était un souhait qu'il avait depuis très très très longtemps. On ne pensait pas le réaliser. Le fait que ce soit fait, qu'il a éclaté en sanglots, c'est tout ce qui lui restait de son père. Un an, qu'il n'a pas connu et que peut-être le papa n'a pas beaucoup connu non plus, puisque je crois qu'il avait 4 ans.
2: Oui.
1: Moi j'ai 62 ans, mais moi j'ai mon papa et lui il l'a plus et il l'a pas connu. Je trouve que ce qui se passe là est tellement fort que j'aimerais que beaucoup, beaucoup, beaucoup de lycées, de collèges et d'écoles viennent ici avec les jeunes. Et je pense que nos enfants devraient venir juste ici, voilà, prendre conscience.
16: On vous emmène devant ce mur des noms dans l'info d'ici après 8h30 avec des proches qui découvrent le nom de leurs ancêtres avec beaucoup d'émotion.
0: Le pape vient à Metz, mais Papsy reste au FC Metz.
16: Oui, le gardien sénégalais prolonge jusqu'en juin 2029 son contrat avec les Grenats. Il n'a pour l'instant joué qu'une seule rencontre en Ligue 2, c'était fin août à Annecy. Et un départ au FC Metz, c'est Edouard Souma Abad qui est prêté au Paris 13 Atlético, club de Ligue 3, soit la même division que Thionville. Le joueur offensif a déjà été prêté ces deux dernières saisons en Bulgarie et en Belgique. Revoir Zizou avec les couleurs de l'équipe de France, ce sera une réalité à partir de ce soir. Premier match de Zidane comme sélectionneur des Bleus. Ce sera face à la Turquie à 20h45 en ouverture de la Ligue des Nations. Match à vivre sur ici.fr et en vidéo. C'est une nouveauté sur la chaîne YouTube ici. Et puis l'organisation de l'Open Metz Grand Est de tennis a dévoilé les premiers noms de joueurs confirmés pour le tournoi prévu du 15 au 22 novembre. Il y aura le jeune Moïse Kouamé qui a fait des débuts très remarqués lors du dernier Roland-Garros, ainsi que Hugo Gaston, français actuel 97e mondial.
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16: Le week-end s'annonce un peu couvert, mais globalement calme, Fred.
0: Exactement. Quelques passages nuageux de temps en temps. Ce sera le cas dimanche, dans l'après-midi. Hein. Le ciel sera voilé, les nuages vont s'inviter. Demain, samedi, même ambiance. Des nuages l'après-midi, ciel voilé. Le matin, peut-être un peu plus clair avec des températures aux alentours de 14. Cet après-midi, le soleil va être très généreux. 23 degrés pour les températures à Verdun, à Sarrebourg, à Sarreguemines, à Metz ou à Thionville. Et on déplore le manque d'eau, toujours, toujours. On repousse et rebelote. Chaque jour qui arrive, on se dit, il va pleuvoir demain, non, en fait, après-demain. Et après-demain, encore après-demain. Donc, on attend l'eau avec impatience. Mais en attendant, on profite du soleil. Les températures sont agréables, mais est-ce que la route, elle, est agréable? Écoutez, ce matin, j'ai l'impression que c'est pas si mal que ça. Ce que je veux dire par là, c'est qu'il y a les embouteillages habituels, évidemment à la bifurcation à 30 à 31, évidemment à hauteur de Canfan. Et là, je vois que c'est encombré, mais c'est la FIM aujourd'hui qui démarre. Eh oui, donc je vois que c'est encombré entre Pouilly et Peltre dans ce secteur.
16: Ça s'installe encore?
0: Je pense que ça arrive, oui. Les exposants sont là un petit peu. Premier jour, hein, c'est l'effervescence, le temps de prendre le café, tout ça. Et puis les premiers visiteurs, évidemment, qui vont se rendre cette foire internationale de Metz. Donc voilà, ça bouchonne un petit peu sur la RN 431, le contournement est de Metz. Faut prendre son mal en patience, ça va aller. Courtoisie au volant.
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0: Bon, la musique, c'est celle de Marc Lavoine avec Rue Fontaine sur Ici Lorraine. Bon vendredi!

0: rue Fontaine. Marc, il y a une rue Fontaine à Metz, Jérémy, je dis pas de bêtises, la rue de la Fontaine.
1: Exactement.
0: C'est ça, c'est pas rue Fontaine, c'est rue de la Fontaine. Part presque de la place Saint-Louis, la place du Carteau. Voilà, c'est ça, c'est un petit truc qui part de la place du Carteau, ça y est, je l'ai.
1: Est-ce que la Papa Mobile passera rue de la Fontaine?
0: Je sais pas, je l'ai pas en tête, le parcours. Ça, je ne sais pas. Par contre, ce que je sais, c'est qu'avec vous, à partir de 9h, on va faire des mots croisés.
1: Oui. Exactement, c'est la tendance. Les mots croisés, les mots fléchés reviennent en force. Alors, selon une étude du Monde, plus de 30% des grilles de ce type de magazines de jeux sont aujourd'hui générées par des logiciels. Alors, je trouve que ça enlève parfois un petit peu de charme. Et aussi, on a un peu des définitions qui reviennent de manière récurrente quand on est un vrai fidèle des mots croisés. Tout à l'heure, on sera avec un véritable verbicruciste. Verbicruciste.
0: Vous l'avez bien dit.
1: Laurent, je l'avais bien dit.
0: Oui, si, si.
1: Il s'appelle François Weitman, il va répondre à nos questions tout à l'heure entre 9h et 10h. Tiens, est-ce que les jeunes font des mots croisés, des mots fléchés? Nous avons reçu le vocal WhatsApp de Jeanne, écoutez.
2: Bonjour, moi c'est Jeanne, j'ai 26 ans et ça va faire un an que je me suis mise à faire des mots fléchés. Avant, je pensais vraiment que j'y arriverais jamais. Quand je voyais les niveaux que faisait ma mamie, pour moi, c'était impossible que j'arrive à trouver un mot à remplir une seule case. Et puis un jour, j'ai essayé avec un niveau assez simple. Et puis j'ai réussi. Et là, je me suis dit, OK, finalement, c'est pas si compliqué que ça. Et en fait, depuis, je suis devenue vraiment accro. J'ai découvert un nouveau jeu que j'aime beaucoup faire. Avant, j'étais plutôt team mots mêlés. Maintenant, vraiment, je suis passée du côté des mots fléchés. Je me suis mise à acheter plein de carnets. Ceux hyper basiques qu'on peut trouver dans des bureaux de tabac et ceux un peu plus modernes qui sont faits par des jeunes pour moderniser le jeu.
1: Et vous le voyez, hein, pour Jeanne, les mots fléchés, les mots croisés, c'est devenu une passion. Alors, est-ce que vous en faites pour vous détendre, pour couper du quotidien, pour faire travailler vos méninges? Tiens, entre deux réunions le soir, vous rentrez sur le canapé, une petite grille de mots croisés, de mots fléchés. On attend vos messages au 03 87 52 13 13.
0: Et pour revenir sur ce que vous disiez, parce que votre langue a fourché.
1: Verbicruciste.
0: Ben, voilà, vous l'avez bien dit. Les choses que je ne savais pas, que vous m'avez appris ce matin, Jérémy et Théo, les cruciverbistes sont ceux qui remplissent les grilles et les verbicrucistes sont ceux qui les établissent.
1: Exactement.
0: Il est 8h15.
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0: Je vous demande pas à tous les deux, et vous qui nous écoutez non plus, si vous avez déjà reçu des mails, c'est vrai, qui vous proposent de renouveler votre abonnement. Moi, je suis pas abonné à des trucs, j'ai des renouvellements d'abonnement.
1: Oui, on en a tous.
0: Eh oui, c'est évidemment une arnaque. Et ce matin, on fait un coup de projecteur sur ces arnaques avec Aude Razzo dans C'est pas vrai.
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0: Alors Aude Razzo, les faux mails d'abonnement pullulent depuis la rentrée. Vous recevez beaucoup de signalements en ce sens. Hein.
5: Oui, dernière en date, c'est Christine, une auditrice qui m'a prévenue cette semaine. Grand merci à elle. Nous vous confirmons que votre abonnement Canal+ a été renouvelé avec succès. Adhésion annuelle, 79,93 €. Christine m'écrit, cela semble être une arnaque. Et c'en est une, effectivement. Énormément d'internautes signalent avoir reçu exactement le même message, pas plus tard que cette semaine. Là où l'arnaque est crédible, attention, c'est que le mail contient un numéro IBAN. Alors, en partie masqué, avec des petites étoiles entre le début et la fin, mais les personnes ciblées confirment, cela correspond bien à leur IBAN, pareil d'ailleurs pour le code BIC qui est écrit juste en dessous. Le piège c'est quoi? C'est le bouton « Gérer mon abonnement », vous cliquez parce que vous voulez contester, puisque vous n'êtes pas abonné, et vous vous retrouvez sur un site qui vous demande votre numéro de carte bleue. Si vous êtes tombé dans le piège, appelez vite la banque pour faire opposition et pour lui demander la marche à suivre.
0: Aude, vous nous avez aussi alerté l'autre jour sur un faux mail Prime Vidéo. Je vous demande pas si toujours celui-ci, j'en ai reçu un même hier.
5: Oui, malheureusement, et celui-là, clairement, je lui décerne le prix de l'arnaque du mois de septembre, avec, tenez attention, une nouvelle version, là, que je vois en train d'apparaître. Alors, la plus classique, la plus répandue, c'est fin de votre période d'essai Prime Video, votre formule annuelle à 69,90€ prend le relais. Et puis, nouvelle formule, donc, que Emmanuel a reçue, une autre auditrice, on lui parle aussi d'un renouvellement d'abonnement, mais là, dans le mail, il y a carrément son nom, prénom, et on lui met un bouton, le remboursement. Remboursement est possible. Et oui, petite variante. Le piège est le même, en fait. Demander un remboursement, gérer mon abonnement. Dans tous les cas, vous vous retrouvez sur un site qui veut piquer votre numéro de carte bleue. Donc, n'y allez pas, ne cliquez pas.
0: Merci Aude de cette mise en garde, 8h19.
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0: Allez, c'est parti avec le quiche ou pas quiche. On joue aujourd'hui avec les villes et villages. On va vous donner des noms de villes ou de villages. Si ces villages sont lorrains, vous nous direz quiche. Dans le cas contraire, vous nous direz pas quiche. Jérémy, encore un beau cadeau à gagner aujourd'hui.
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0: Vous nous appelez maintenant. Vous voulez le numéro de téléphone, peut-être ça va vous aider. 03 87 52 13 13 si vous voulez participer au quiche ou pas quiche pour tenter votre chance afin de repartir avec ces bons à valoir chez les commerçants de Montigny-les-Metz d'une valeur de 100€. On se retrouve après Quincy Jones et No Corrida.

0: sublime chanson de l'immense Quincy Jones, Ain't No Corrida, sur votre radio, ici Lorraine, 8h23.
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0: Dimanche, je suis pas sûr qu'il soit grand d'ailleurs, ça se trouve, le mec faisait 1m65 comme moi. Bonjour Carole.
3: Bonjour Carole.
4: Bonjour Frédéric, bonjour Jérémy, vous allez bien?
0: Oui, et vous?
4: Ben, ça va bien, merci.
0: Bon, ça s'entend, vous avez le sourire toujours.
4: Toujours.
0: Bon, vous avez de la chance, c'est super, c'est bien. On joue au quiche ou pas quiche. Vous jouez au quiche ou pas quiche. 100 euros à gagner en bon d'achat, valeur chez les commerçants de Montigny-les-Metz. Dans le cadre de la grande opération Les Clés du Château qui se déroule en ce moment. Et on vous offre donc ces 100 euros en bon d'achat. Carole, oui. On vous donne des noms de villes, de villages. C'est Lorrain, c'est quiche, c'est pas Lorrain, c'est pas quiche.
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3: Allez Carole, on finit bien la semaine sur une victoire. On compte sur vous, hein, sans vous mettre la pression.
4: On essaye.
3: C'est comme la première de Zizou ce soir sur le banc de l'équipe de France. Hein. On veut la victoire de Carole à Metz. Herméville en Wavre, quiche ou pas quiche.
4: Je dirais quiche.
0: Ah, bien joué, c'est en Meuse.
3: Exactement. L'Épange sur Vologne.
4: L'Épange.
0: Ah oui, direct. Sans hésiter. Eh oui, dans les Vosges, bien sûr, la Vologne. Évidemment.
4: Dans les Vosges.
0: Oui, mais c'est pas un nom qui sonne de chez nous, tout près. Voilà, c'est pas Creutzwald, c'est pas Thionville, quoi. Hein, c'est pas Verdun.
4: Mais non, mais j'ai vécu dans les Vosges.
0: Ah bah voilà, vous êtes vosgienne. Et donc, voilà.
4: Et bah, je suis pas vosgienne, mais j'ai quand même passé 33 ans dans les Vosges.
0: D'accord.
3: Dans quel coin, Carole, du coup?
4: Ah, Épinal.
0: Voilà, une spinalienne.
4: Ouais, très bien. Voilà.
0: Très, très bien. Parfait, eh bien écoutez, vous venez de gagner 100 euros en bon d'achat, valeur chez les commerçants de Montigny.
4: Ah, bah, merci beaucoup, merci à ici Lorraine, merci.
0: C'est nous qui vous remercions. Que faites-vous aujourd'hui, Carole, pour conclure?
4: Alors pour conclure, je vais aller à la FIL.
0: Ah ouais, très bien, très bien.
4: Et là, vous savez ce que j'allais faire? J'allais attaquer à nettoyer mes vitres.
0: Oh, le ménage, les carreaux,
4: ben, je déteste faire mes vitres. Quand je vois le soleil à travers les vitres, ça fait peur.
3: Oui, vous n'êtes pas venu chez moi, Carole. Hein. Je peux vous dire que chez vous, à mon avis, ça n'a rien à côté de chez moi.
0: Pas encore. Bien, je vous laisse pour parler hors antenne avec Jérémy. Et je vous souhaite une bonne journée, Carole. On vous embrasse.
4: Bonne journée, Frédéric. Bonne journée à tous.
3: Bonne journée.
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0: Voici le Lorrain du jour. Alors c'est un grand musicien messin qui est en concert demain, samedi à 20h à l'Arsenal Jean-Marie Roche de Metz.
3: Mais qui est, selon vous, Alexandre Longo?
0: Ça me dit rien.
3: Alexandre Longo, c'est le nom, l'identité de cascadeur qui est notre Lorrain du jour. Il est à votre micro, Ilan Malka.
5: Sa musique touche à tous les styles, elle flirte avec l'électro, le trip-hop, la pop. Il a gagné une victoire de la musique, on entend ses chansons dans des séries comme Lupin sur Netflix ou encore dans des films comme Le Sens de la Fête avec Jean-Pierre Bacri. Bonjour cascadeur.
6: Bonjour.
5: Alors vous vivez à Metz, hein, c'est votre ville. Quand vous vous y produisez en concert, qu'est-ce que ça vous fait?
6: Eh bien c'est toujours un concert très particulier, hein. Puisque forcément, je connais une partie de la salle, ce qui change un peu des autres lieux. Et donc, oui, c'est chargé de beaucoup d'émotions. Donc, j'appréhende toujours un peu plus, je pense. Et puis, je sais que tout est un peu démultiplié. Mais en même temps, j'y vais en sachant quand même que normalement, il y aura un accueil assez favorable. Donc, voilà, je ne sais pas, mais bon... Hein. On verra, si j'ai vraiment des amis.
5: Alors, vous célébrez vos 15 ans de carrière.
6: Hein. Ah oui.
5: Quels ont été les moments les plus marquants?
6: Plus qu'un moment, j'ai l'impression que ce sont des périodes. Je dirais 2008, je sors de l'anonymat et on commence un peu à parler de mon projet. 2010-2011, je commence à sortir un album officiel, alors qu'auparavant, j'avais sorti 3 albums autoproduits et tout fait main. Après, bien évidemment... Il y a des concerts qui marquent plus ou moins et sentir un engouement, même des courriers que j'ai pu recevoir, des messages. Vraiment, c'est mêlé.
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5: Là, ce qu'on entend en fond sonore, c'est votre dernier titre, Les temps perdus, qui évoque un peu justement la nostalgie.
6: Oui, ce titre-là, moi, j'ai l'impression qu'il synthétise un peu mes obsessions, qui sont un peu nombreuses. C'est une exploration un peu temporelle, avec cette idée, bien évidemment, de l'écoulement, à la fois du temps, mais aussi des êtres humains. Et un truc comme ça, qui me marque beaucoup, moi, c'est effectivement le passage du temps sur les humains. J'ai l'impression que ce titre-là, il est au cœur de toutes ces problématiques. Ouais. Et donc essayer de retenir ce qu'on peut retenir.
5: En écoutant Les Temps Perdus, moi j'ai beaucoup pensé à Christophe, c'est une référence qui vous parle.
6: Oui, bien sûr. Ouais. Ouais. Oui, c'est une filiation, ouais, c'est sûr. Et puis bon, il y a eu cette chance de pouvoir travailler avec lui.
5: Et oui.
6: C'était une belle rencontre. Et quand j'ai enregistré avec lui le morceau Collector, donc je l'ai vu chanter en direct. J'étais à côté de lui en fait. Il m'a dit installe-toi là. Et il était en fait assis en tailleur, la tête posée sur le cuir de la grande table de mixage vintage. C'était vraiment émouvant d'être à côté de lui quand ça se passait. Alors qu'avant, on avait travaillé aussi à distance. Et puis il n'était pas content de lui. Et je trouvais ça aussi vraiment beau. Il y avait beaucoup de modestie. Et comme il n'était pas content, il m'a appelé alors qu'on finissait l'album. Il m'a dit Alex, je veux refaire mes voix. Alors il est venu. Il est venu dans la nuit. Et puis il est reparti dans la nuit, sous la neige. Ça, c'est des moments forts, par exemple. Voilà, pour revenir aux premières questions, ça me restera très très longtemps, cette personne qui disparaît sous la neige.
5: Merci à vous, Cascadeur.
6: Merci à vous, à très vite.
0: Le Lorrain du jour est à retrouver chaque matin sur votre radio, ici Lorraine. Alors, à 8h40, nous allons retrouver Monsieur Radin, qui viendra nous parler de la visite du pape, mais aussi de la FIM qui commence aujourd'hui.
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0: Théo Bauchet pour l'info de 8h30. À la une, un conseil municipal tendu à Saint-Avold.
21: Il avait lieu hier soir et le sujet de la démission d'un élu de la majorité RN a encore agité les débats. Celui qui avait été filmé en train de chanter l'hymne Maréchal, nous voilà. L'opposition a demandé la démission d'une adjointe. Le compte-rendu est à retrouver sur ici.fr.
0: De l'agitation autour du bassin de kayak de l'île du Saulcy.
21: Beaucoup de pompiers de la Moselle, mais de nos voisins frontaliers aussi sont attendus. C'est pour un exercice, un entraînement pour intervenir en situation de crue. Ils vont être une cinquantaine de secouristes en milieu aquatique. Dans l'info d'ici, nous entendrons à quoi ressemble le mur des noms au mémorial de Schirmeck, où apparaissent enfin les noms des malgré nous alsaciens. C'est une demande des familles. Ce sera après le reste de l'info en France et dans le monde avec Valentin Bertrand.
22: Les dons affluent, mais la visite du pape Léon XIV qui débute aujourd'hui n'est pas encore financée. Ce matin, sur les 27 millions d'euros nécessaires, 12 ont été récoltés. L'église mise sur l'engouement autour de cette venue. 80 000 jeunes attendus ce soir au Stade de France et 600 000 fidèles sur les Champs-Élysées pour compléter cette somme. Lors du verdict aujourd'hui pour les deux militants d'ultra-droite soupçonnés d'avoir tué le rugbyman international argentin Federico Martín Aramburu sur une terrasse de brasserie parisienne en mars 2022, l'accusation réclame 27 ans de prison contre Éric Le Priol, auteur présumé des deux tirs mortels, 20 ans contre Romain Bouvier. Pour éviter les pénuries dans les stations-service où l'essence est la moins chère, les camions-citernes sont autorisés à livrer 7 jours sur 7, y compris le dimanche jusqu'au 12 octobre. Un arrêté est publié ce matin au journal officiel. Une station sur 10 manque en ce moment d'au moins un carburant. Après la grève mardi dans les restaurants universitaires, victimes de leur succès depuis la généralisation du repas à 1 euro, les Crous demandent à chaque établissement de fixer une jauge, une limite. Le nombre de repas servis a bondi de près de 50% depuis la rentrée, bien au-delà des 10% attendus. 98 000 hectares ont brûlé depuis le début de l'année. Le bilan alarmant de l'Office national des forêts, c'est 5 fois plus que la moyenne de ces 20 dernières années et aussi un record depuis 1976. Et puis, un nouveau chapitre s'ouvre ce soir pour l'équipe de France de foot. Premier match en tant qu'entraîneur pour Zinedine Zidane avec ce déplacement en Turquie en ouverture de la Ligue des Nations à 20h45.
0: L'info d'ici en Moselle, ce sont des noms qui s'affichent désormais pour l'éternité, Théo.
21: 44 000 noms qui défilent en permanence sur le mur des noms du mémorial de Schirmeck. C'est la nouvelle installation qui rend hommage hommage aux victimes de la Seconde Guerre mondiale en Moselle et en Alsace. Eh bien, toutes les victimes, ça veut dire aussi les malgré nous. Leur nom y figure, c'était une demande de leurs descendants qui ont découvert ce mur des noms hier à l'occasion de l'ouverture au public Emma Jacob.
1: C'est une immense pièce, presque entièrement plongée dans le noir. Sur tous les murs, haut de plusieurs mètres, des noms défilent à l'infini.
4: Ils sont 44 000. Et ces 44 000 noms, ils nous rappellent que la Seconde Guerre mondiale a fait des milliers de morts alsaciens et mosellans à travers le monde. Il a été pensé notamment pour les familles de ceux qui sont morts au loin et qui n'avaient pas de sépulture. On pense notamment aux incorporés de force qui sont morts sur le front de l'Est.
18: Vous cherchez quelqu'un ?
23: Oui. Oui, mon grand-père.
18: C'est Joseph Meyer.
23: Joseph Meyer, c'est ça. Oui, il est né en 1906 à Schönbrunn.
1: Le grand-père de Sylvie était justement un malgré nous, alsacien, enrôlé de force dans l'armée allemande. Après des décennies, elle est heureuse d'enfin lire son nom parmi les victimes de la guerre.
23: C'est extrêmement émouvant et touchant, je vous assure que j'ai même du mal à trouver mes mots. Ça a été un combat pour mon père. Il y a cette reconnaissance officielle de mort pour la France, d'incorporer de force et non pas de volontaire, parce qu'ils n'avaient pas le choix. C'était même primordial, je dirais, pour enfin pouvoir se poser et poser cette histoire dans nos mémoires familiales, quoi. Et c'est pour ça qu'on est là aujourd'hui.
1: Parmi les plus de 44 000 noms, il y a aussi les victimes alsaciennes et mosellanes tuées parce que juives, tziganes, homosexuelles ou encore témoins de Jéhovah, mais aussi les résistants et les soldats français.
24: Et donc, vous aviez quel âge quand il est mort, déjà ? Vous étiez tout jeune, hein ?
25: Oui,
24: vous aviez 4-5 ans, oui.
1: Le père de Michel est mort lors d'une opération de reconnaissance à bord d'un avion dans le sud de la France.
25: Moi, j'ai 87 ans, alors donc, il est temps de pouvoir se rappeler. Et je reviendrai, enfin, tant que ça sera possible.
1: Et le mur, lui, évoluera. Des noms continueront d'être ajoutés grâce au travail des historiennes et historiens et aux archives des familles.
21: Et c'est pour ça que vous pouvez toujours contacter le mémorial de Schirmeck dans le Bas-Rhin sur son site internet ou via la région Grand Est si vous souhaitez transmettre vos archives personnelles pour continuer d'alimenter ce mur des noms. La météo pour aujourd'hui, on va voir le soleil, encore une fois, on peut dire, Fred.
0: Oh oui, on va voir le soleil tout au long de la journée, on va le voir tout ce week-end, même si par moments il sera voilé. L'impression de beau y est largement, mais quelle tristesse, toujours pas de pluie en perspective. Alors on profite du soleil avec des températures qui sont encore très sympas, puisque nous aurons 23 degrés à Longwy, du côté de Verdun, à Sarreguemines, à Thionville ou à Metz. La circulation, c'est un vendredi matin qui commence comme tous les vendredis, à la différence près. Et qu'il y a des difficultés qui sont un peu plus marquées sur la RN431 dans le sens Pouilly vers Borny, rapport à la Foire Internationale de Metz qui ouvre ses portes ce matin et les exposants qui vont se rendre justement au Parc des Expos. Les ralentissements habituels, sur la 30, ça bouchonne à partir de Richemont jusqu'à Cérémange-Gerzange, sur la 31 à partir de Bertrand, ça bouchonne. Premier ralentissement, embouteillage plus marqué entre Canfen et Zouvgen, vous avez l'habitude si vous allez bosser au luxe. Et si vous avez une info à partager, 03 87 52 13 13.
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0: Et Pascal Obispo.

0: Pascal Obispo sur votre radio, ici Lorraine. L'important c'est d'aimer l'amour, toujours l'amour. Quelle voix incroyable. Tiens, en parlant de grande voix, on va écouter le tout nouveau Julien Clerc ce matin. Ça se passe sur Ici Lorraine.
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0: C'est un soleil. On va l'entendre en entier évidemment dans un tout petit instant.
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0: Et Monsieur Radin qui nous rejoint comme chaque jour. Bonjour Monsieur Radin.
4: Bonjour tout le monde. Vous voulez pas que j'annule ma chronique pour qu'on mette le nouveau Julien Clerc maintenant?
0: Non, on le mettra après si vous voulez.
4: Je peux pas attendre, j'ai envie d'entendre la fin.
0: Bah écoutez, restez avec nous en studio après. Monsieur Radin qui essaye toujours de gratter tout ce qu'il peut. Il est radin. Il vous donne ses techniques chaque matin. Et justement, une période bénie commence pour lui.
4: Oui, et je ne vous parle pas de la visite du pape. Ça, ce sera pour lundi. Non, il y a mieux juste avant. La foire de Metz.
0: Bah, bien sûr.
4: Ça commence aujourd'hui. Un paradis sur terre pour récupérer des stylos, des casquettes, des porte-clés, jetons de chariot, des gobelets en plastique, des bloc-notes, des tote bags, des gourdes, des bonbons. Souvent en libre-service sur les stands, je prends la poignée, j'achète rien. Bon, j'ai quand même remarqué que c'était la crise pour tout le monde. Ouais. La fête est finie. Même à la foire de Metz, les entreprises sont devenues radines et donnent moins facilement qu'avant. Votre gadget, il va falloir aller le chercher avec les dents. Il y a plusieurs techniques selon le stand. Alors pour tout ce qui est entreprise publique, comme nous, ici Lorraine, le département de la Moselle, la région Grand Est, l'Eurométropole de Metz, la meilleure technique pour obtenir quelque chose, c'est celle que j'appellerai technique du coup de langue. Vous arrivez sur le stand, vous les couvrez de louanges. Exemple, j'adore la région Grand Est. Je me sens tellement bien dans cette entité nouvelle qui est une pure réussite pour rapprocher le peuple de ses élites locales. Alors là, la personne au stand va tout vous donner. Autre exemple, vous pouvez dire, j'habite Nancy, j'aimerais tellement avoir une Eurométropole de Metz sur mon territoire. Vous êtes l'honneur de la chose publique. Et là, après, vous repartez avec tout le carton de gadgets. Alors attention, pour les entreprises privées qui sont là pour faire du chiffre, ça ne marche pas du tout cette technique. Et notamment dans des stands assez généreux, à condition que vous ne soyez pas encore client, c'est-à-dire les banques. Ne débarquez pas au Crédit Mut, au Crédit Agricole, à la BPL, à la Caisse d'Épargne, en leur disant que vous avez déjà toutes vos noisettes chez eux, sinon vous n'aurez rien. Pareil dans le hall consacré aux professionnels de la maison. Ce qui les intéresse, ce sont les personnes pas encore clientes. Exemple, vous débarquez sur le stand d'une banque, vous dites que vous êtes client de celle qui est à côté, hein, allez pas la chercher loin, et vous la dénigrez en disant « j'ai voulu renégocier mon crédit IMO, ils n'ont pas voulu me faire un taux à 2%. » Au passage, on est entre 3,2 et 3,4 hein, en ce moment, hein, mais bon. Non seulement vous aurez des petits cadeaux pour vous aimanter, mais il n'est pas impossible qu'on vous propose un truc sympa concernant votre prêt ou la renégociation du prêt. Faut inventer des choses qui pourront vous servir hein, en cas de bonne surprise, sinon ça sert à rien. Surveillez les stands qui ont une cafetière aussi. Comme ça, vous aurez et les gadgets et un petit café gratuit. Dernière chose, pour moi, une foire, c'est une prise de contact pour ferrer le poisson. Ne signez rien sur la foire. Désolé les commerçants, mais attendez. Vous demandez un rendez-vous après la foire dans les locaux de l'entreprise pour la signature. Elles sont toutes de la région, de toute façon, celles qui viennent à la FIM. Et si on vous dit, ce sont des prix foire, hein, ce sera plus cher après. Eh ben, au revoir. Bonne continuation. Par contre, je garde le stylo, le porte-clés jeton et les cafés, bien sûr.
0: Bah oui, vous n'allez pas le rendre, le café, quand même.
4: Il y en a qui sont mauvais. Hein. Quand vous leur dites, je signerai pas là, je prends rendez-vous après, ils sont prêts à vous reprendre le café des mains. Hein. En disant ça, vous me le rendez.
0: Monsieur Radin, lundi, il sera la question du pape.
4: Ah oui. Comment faire fortune grâce à la visite du pape? C'est-à-dire gagner 2-3 euros par là. Hein. Je vous préviens, ça sera pas fortune.
0: C'est ça pour Monsieur Radin.
4: Mais pour moi, 3 euros, c'est énorme.
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0: Rémi, on parle du grand retour en force des mots croisés et fléchés partout en France, un secteur en pleine explosion, porté par des grilles de tous niveaux. Alors, comment sont mesurées ces fameuses force, entre guillemets, hein, de 1 à 4 qui mettent nos nerfs à rude épreuve.
1: Eh bien, la force d'une grille, elle est calculée selon le dictionnaire utilisé. Alors, ça passe de mots courants en force 1, des termes rares et techniques en force 4. Elle dépend surtout de la roublardise des définitions. Si vous êtes un petit peu roublard, vous allez aimer ça, les forces 4. Alors, le créateur abandonne, pour le coup, les synonymes directs pour piéger les joueurs confirmés avec des doubles sens, des jeux de mots complexes. Alors, les grilles où il faut se triturer le cerveau séduisent de plus en plus de jeunes. Est-ce que vous savez en quelle année ils sont apparus, ces mots croisés, justement?
2: Ça remonte à longtemps.
0: Ah oui, je
2: sais pas. 1920, allez, on va dire ça.
1: Pas loin, Théo. 1913, d'accord. Dans le journal américain New York World, c'est un Britannique qui a créé la première grille de mots croisés. En France, il faudra attendre 1924 pour voir apparaître la première grille dans le supplément Dimanche illustré du quotidien Excelsior. Alors, comment moderniser les mots fléchés en 2026? Dior Bailly et Louise Pfeffer ont créé Grillé, c'est une marque de cahiers de mots fléchés nouvelle génération. Et Dior nous explique comment elles ont réussi à moderniser les grilles.
3: Alors déjà, sur la manière de créer les grilles, pour faire une grille, il faut choisir des mots, il faut ensuite les associer ensemble dans une grille, en évitant les cases noires, et ensuite il faut les définir. Donc nous, on fait déjà un travail sur le choix des mots qu'on veut mettre dans nos grilles. Donc pour ça, on s'appuie beaucoup sur notre communauté. On leur demande les mots qu'ils sont fiers de connaître, les mots qui leur rappellent des souvenirs, les mots qu'ils utilisent le plus, pour créer un peu un mélange d'à la fois de mots un peu inconnus, mais qu'on est content de découvrir, de mots qui parlent à tout le monde, et aussi beaucoup de références. On parle beaucoup de culture dans nos cahiers, parce que c'est ce qu'on aime et c'est ce que les gens qui jouent aiment aussi. Donc on essaye de faire un joyeux mélange entre ce qui nous concerne aussi, hein, des sujets un peu plus actuels, qui a performé au Super Bowl l'année dernière, mais aussi des expressions françaises un peu vieillottes comme à brûle-pourpoint, qu'on est content de redécouvrir.
1: Alors justement, on joue ce matin, il n'y a rien à gagner, c'est juste pour le plaisir. Fred, Théo, qui a performé au Super Bowl l'an dernier?
2: Il s'appelle Bad Bunny.
1: Bad Bunny,
0: Je suis pas dedans du tout, là.
1: Non?
0: Ah non, je l'ai pas.
1: Vous connaissez pas la casita de Bad Bunny, Frédéric? Pour vous mettre au mot fléché, hein, je vous le dis.
2: Ah mais si, vous voyez, vous laissez prendre là, les épaules, ça bouge.
1: Vous groovez. Est-ce que vous faites des mots croisés pour vous détendre, couper du quotidien, pour faire travailler vos méninges? Denise nous a envoyé un message WhatsApp au 03 87 52 13 13. Elle nous a envoyé son mot fléché du moment. C'est une grille qui fait 92 sur 78. Autant vous dire que c'est colossal. On attend vos messages.
0: Il est sympa, le Bad Bunny. Hein.
1: Il est bien.
0: Hein. Oui. On met le petit Bad Bunny. Bien ça. Quand vous avez commencé votre chronique, Jérémy, vous avez fait référence à la Force 4. Moi, je pensais que vous alliez parler du panaché. Ça, je connais. Mais par contre, je ne suis pas cruciverbiste. Donc, ce titre, Force 4, pour les mots. Comment vous dites-vous, Théo, les mots fléchés, les cruci quoi les...
2: Allez, ah oui, on dit fléchiverbiste pour ceux qui font des mots fléchés.
0: Oui.
2: Et l'inverse, c'est les verbis fléchistes qui font les grilles de mots fléchés.
1: Très, très fort. Hein.
0: Très, très fort aussi le tout nouveau Julien Clerc que je vous propose de découvrir maintenant. C'est un soleil sur votre radio ici. On profite tout de suite de ce tout nouveau morceau sur Ici Lorraine. Bonne matinée, bon courage, c'est vendredi, le week-end est tout proche et il va faire beau en plus.

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0: 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C'est le tout nouveau Julien Clerc sur votre radio ici. 8h52, ce dimanche, partout en France, on va donner son souffle à ceux qui en manquent. Les Virades de l'Espoir sont de retour pour soutenir la lutte contre la mucoviscidose, une maladie dont la prise en charge a énormément progressé ces dernières années, notamment grâce aux nouveaux traitements, mais qui n'est pas toujours vaincu. Alors, où on en est aujourd'hui? Pourquoi il faut continuer à donner et à chercher à se mobiliser? On en parle avec le docteur Aurélie Tatopoulos du CRCM. Le CRCM, c'est le centre de ressources et de compétences de la mucoviscidose de l'hôpital d'enfants de Nancy-Brabrois. Bonjour docteur.
1: Oui, bonjour.
0: Bonjour. Les Virades de l'Espoir reviennent ce week-end. Alors, avant de nous parler de la mobilisation, est-ce que vous pouvez nous expliquer simplement où on en est aujourd'hui de la mucoviscidose ?
1: Oui, la mucoviscidose, c'est une maladie génétique qui est dépistée à la naissance et qu'on diagnostique précocement dès les premières semaines de vie. C'est des enfants et des adultes qui, maintenant, dans la grande majorité des cas, peuvent bénéficier d'un nouveau traitement qui a vraiment révolutionné cette maladie et le pronostic de cette maladie avec... des enfants et des adultes qui...
0: C'est bon, on vous a retrouvé, on vous avait perdu quelques secondes, on vous écoute.
1: D'accord. Eh ben oui, avec des enfants et des adultes qui vont de mieux en mieux, qui ont une fonction respiratoire qui se stabilise et qu'on suit donc au centre de la mucoviscidose avec des centres qui sont présents dans 45 CHU de France.
0: Où va se dérouler cette fête? Enfin, où vont se dérouler ces fêtes? Et nous, ce qui nous intéresse, c'est celle de Lorraine, du côté de Nancy. Donc les Virades de l'Espoir, c'est dimanche.
1: C'est ça, c'est au château de Madame de Graffigny à Villers-lès-Nancy, toute la journée de dimanche de 10h à 18h.
0: Que va-t-il se passer concrètement alors? Qu'est-ce que vous attendez?
1: Il va y avoir des marches. Le matin, deux marches sont organisées, une marche de 7 km, une marche de 3 km. Il y aura bien sûr de la buvette et restauration, et puis il y aura plein d'activités pour les enfants, maquillage, jeux, et puis il y aura aussi beaucoup de musique, puisqu'il y a plusieurs groupes de musiciens qui viennent jouer tout au long de la journée. Et on attend bien sûr que les personnes qui viennent profitent de cette journée et fassent des dons tout au long de la journée pour pouvoir les reverser à l'association Vaincre la mucoviscidose.
0: Et oui, parce qu'in fine, c'est ça. Aujourd'hui, il y a eu de nouveaux traitements qui existent, mais ils sont possibles parce qu'il y a de l'argent derrière et on fait appel à votre générosité.
1: Tout à fait. Vaincre la mucoviscidose est une association qui soutient les familles, les soignants, mais aussi qui investit beaucoup dans la recherche avec de nombreux programmes de recherche qui sont actuellement en cours. Oui.
0: Si vous deviez expliquer à quelqu'un en une seule phrase pourquoi cette année encore il faut se mobiliser contre la mucoviscidose, vous lui diriez quoi ?
1: Que tous les patients ne sont pas traités, qu'il y en a environ 10% qui sont actuellement, on va dire, pas éligibles au traitement et qu'on veut poursuivre la recherche pour ces patients et qu'on a besoin des dons.
0: On fait appel à votre générosité dans l'engagement financier s'il est possible, bien évidemment, mais ne serait-ce que par votre présence au Virade de l'Espoir dimanche. Vous nous rappelez où c'est, docteur ? Il y a eu un décalage, du coup on vous a pas entendu, je vais vous demander de répéter si vous voulez bien.
1: Oui, bien sûr, c'est au château de Madame de Graffigny à Villers-lès-Nancy.
0: Voilà, là c'était parfait. Merci beaucoup, docteur Aurélie Tatopoulos du CRCM de Brabois, l'hôpital d'enfants à Nancy. Merci d'avoir été avec nous ce matin et bonne journée dimanche pour ces Virades de l'Espoir. On fait appel à votre générosité avec effectivement Vaincre la mucoviscidose. Il est 8h56.
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0: Et un médecin peut en cacher un autre. C'est lors de la consultation avec Gérald Kierzek. Aujourd'hui, de plus en plus d'adultes, docteurs, découvrent parfois après 40 ans qu'ils sont TDAH, autistes ou 10. Est-ce que c'est une mode ou est-ce que c'est un phénomène de société?
4: Bonjour à toutes et à tous. Ce n'est pas une mode, c'est un immense rattrapage. Pendant des décennies, beaucoup de personnes ont dû s'adapter à une école, puis à un monde du travail qui n'était pas conçu pour eux, qui était conçu pour une autre manière de réfléchir, de communiquer ou de s'organiser qu'un cerveau d'une personne qui a un TDAH ou qui a un trouble du spectre autistique. En fait, on a pu appuie sur tous les boutons, on recommence plusieurs fois, on se demande pourquoi rien ne fonctionne comme prévu, l'entourage finit par conclure, cet appareil ne fait vraiment aucun effort. Et oui, vous êtes souvent en échec scolaire ou en échec professionnel. Et en France, une personne sur six serait concernée par au moins un trouble du neurodéveloppement. L'autisme touche 1 à 2% de la population, les troubles 10 comme la dyslexie ou la dyspraxie environ 8%, et le TDAH c'est 6% des enfants et 3% des adultes. Et ces troubles étaient déjà présents auparavant, simplement on les repérait beaucoup moins bien. Et pendant des années, les personnes concernées ont donc pu être qualifiées de paresseuses, de brouillonnes, de désorganisées ou de trop sensibles, alors qu'en réalité, beaucoup fournissaient deux fois plus d'efforts pour obtenir le même résultat. Et là où une personne ouvre tranquillement un logiciel, une autre doit accepter 12 fenêtres, retrouver le mot de passe, fermer une publicité, relancer le système. Bref, c'est un cerveau qui fonctionne complètement différemment et ça peut tenir pendant des années.
0: Et comment on obtient un diagnostic ?
4: C'est souvent à l'occasion d'un changement de vie, une maternité, une augmentation des responsabilités ou un burn-out. En fait, trop de programmes qui s'ouvrent en même temps et la mémoire vive qui arrive à saturation et l'écran qui finit par afficher. Le système ne répond plus et c'est là que le diagnostic tombe si on consulte. Donc ça commence par une consultation chez le médecin traitant ou auprès d'un psychiatre spécialisé. Le diagnostic ne repose pas sur un simple test retrouvé en ligne. Oubliez tous ces quel personnage de série êtes-vous, découvrez votre âge mental grâce à la couleur que vous préférez. C'est pas comme ça qu'on fait un diagnostic. Il y a des auto-questionnaires médicaux qui existent et puis ensuite la prise en charge dépend du trouble et des besoins de la personne. Pour le TDAH, ça peut être un traitement médicamenteux. Pour l'autisme ou les troubles 10, on s'appuie davantage sur la psychoéducation, l'orthophonie ou l'ergothérapie. Mais ce qui est important, c'est de consulter. Et pour tout savoir, je vous conseille vivement un magazine qui s'appelle Zèbre, le magazine de la neurodiversité. Et vous verrez, vous aurez plein d'infos pratiques. D'ici là, portez-vous bien.
0: Et bah vous aussi, docteur, portez-vous bien. J'ai été ravi de vous accompagner sur ici.fr et sur France 3. Vous restez avec nous pour avoir les infos de 9h à la radio, puisque 9h, c'est dans 2 minutes.
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0: Est un serpent dans le livre de la jungle en deux lettres et aussi le nom d'un célèbre animateur travaillant à Ici Lorraine. Et commençant par un K, finissant par un A.
5: Vous faites erreur totale. Vous faites erreur totale, Fred, parce que le serpent du livre de la jungle, c'est deux A.
0: Ah, alors que vous, c'est un A.
5: Attendez, on n'a pas le même nombre de A, donc il va falloir revoir un peu vos classiques, Frédéric.
0: Alors, on fait des mots croisés avec vous ce matin.
5: Le verbicruciste, c'est celui qui crée la grille, qui rédige les définitions. Le cruciverbiste, c'est celui qui résout la grille. On sera avec un verbicruciste ce matin dans Ici, c'est vous, entre 9h et 10h, François Weitmann. Il habite dans les Vosges et il est verbicruciste depuis plus de 30 ans pour la presse quotidienne régionale. Et vous, est-ce que vous faites des mots croisés? Est-ce que vous êtes plutôt mots fléchés? On attend vos messages au 03 87 52 13 13. En tout cas, dans Ici, c'est vous, on risque bien de se creuser les ménages ce matin.
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5: Vous avez choisi votre radio locale Ici Lorraine, tout pile 9h. Les infos avec vous, Théo Bauchet, le pape Léon XIV est en route pour la France.
6: Oui, il est dans son avion qui doit atterrir dans une heure en France. À 10h, les cloches des églises en Moselle et dans tout le pays vont sonner pendant 7 minutes. Début d'une visite de 4 jours dans notre pays avec un dispositif de sécurité très important. À Paris bien sûr, mais aussi à Metz. Il faut dire qu'on attend plusieurs dizaines de milliers de fidèles, autant de spectateurs curieux. Et pour une ville comme Metz, tout n'est pas vraiment dimensionné pour cet événement. Alors dans le centre-ville sont apparues des antennes géantes 25 mètres de haut installées par des opérateurs téléphoniques pour renforcer le réseau 4G et 5G. Hervé Depierre est le délégué régional de l'opérateur SFR.
7: Il faut savoir qu'en fait, nous, on l'a classifié en platinium, la visite du pape. Donc, ça veut dire qu'en gros, sur la ville de Metz, nous avons 9 sites fixes et nous avons rajouté 2 sites mobiles qu'on appelle un IRMA. Donc, un qui est situé Place de la République et un deuxième qui se situe à la cathédrale. Il faut savoir que les capacités qui ont été mises en place, ils ont été mis en place pour 100 000 personnes. Le but de ces deux antennes et des autres antennes, les 9 autres antennes, c'est de les mettre au maximum canal de réception pour que les gens puissent faire des vidéos quand le pape va passer avec la papa mobile pour justement pouvoir les envoyer aussi à ses amis pendant l'événement, parce qu'en général c'est souvent ça que les gens font, et surtout aussi exactement maintenant sur tous les réseaux sociaux, les gens aiment bien montrer exactement ce qu'ils voient à un temps réel.
6: Le dispositif pour la venue du pape à Metz lundi, qui passe même par les antennes de relais du réseau téléphonique. Le pape sera avant ça à Lourdes, et puis c'est deux jours à Paris qui commencent donc aujourd'hui. Une première journée qui s'annonce comme un marathon pour Léon XIV. Vous nous donnez le programme, Bruno Duvic?
8: Premier rendez-vous, 10h, La République, le couple Macron sur le tarmac d'Orly, puis tête-à-tête à l'Élysée et discours du pape en français. Il pourrait aborder dès ce matin les questions éthiques. Il ne le fera pas au bazooka, dit-on au Vatican. 15h, l'international, discours à l'UNESCO. Il faut soutenir les institutions qui favorisent la paix. L'UNESCO, agence de l'ONU pour la culture, c'est le multilatéralisme. 16h30, la foule, la déambulation en papa mobile vers Notre-Dame. Premier test de la ferveur des Parisiens. 17h15, la cathédrale, prière à Notre-Dame. Le pape François avait séché la réouverture. Léon XIV répare cette blessure. Enfin, 21h, les jeunes au Stade de France, encourager le petit réveil spirituel qui se voit à travers les baptêmes d'adolescents. C'est l'un des objectifs majeurs de ce voyage.
6: Et des Mosellans seront à l'Élysée ce matin. Deux artisans invités par Emmanuel Macron parce qu'ils ont participé au chantier de reconstruction de la cathédrale Notre-Dame de Paris. Emmanuel Macron était à la télévision hier soir pour défendre son action internationale dans le but de faire baisser les prix du carburant. Il n'a pas exclu de devoir peut-être à terme baisser les taxes pour éviter l'envolée des prix. Il a par contre refusé toute idée de dissolution de l'Assemblée nationale, même si les discussions autour du budget venaient à coincer.
5: Les pompiers de la Moselle accueillent aujourd'hui nos voisins.
6: Des pompiers de Belgique, du Luxembourg et d'Allemagne pour un exercice d'ampleur à Metz. Ils vont s'entraîner à l'intervention dans un contexte de crue. Plusieurs mises en situation auront lieu aujourd'hui autour du bassin de kayak de l'île du Saulcy. Les élus écologistes du Grand Est interpellent le maire de Thionville. Pierre Cuny avait promis des changements dans sa politique en faveur du climat. Il avait annoncé sur Ici Lorraine des travaux de rénovation dans les écoles, dans les logements de la ville. Mais les écolos restent sur leur faim. Ils appellent à un plan beaucoup plus large. C'est ce que nous disait la coprésidente du groupe au Conseil régional, Eliane Romagny. Elle était l'invitée d'Ici Lorraine. Interview à retrouver sur ici.fr. Alors que demain, des marches pour le climat sont organisées dans toute la France, y compris à Metz et à Sarrebourg. 240 exploitations agricoles de Meurthe-et-Moselle vont pouvoir toucher une aide de 6 000 euros. La préfecture du département met en place un fonds de réarmement agricole pour aider les exploitants en souffrance avec la canicule de cet été. Mais ce forfait est réservé aux agriculteurs récemment installés et aux maraîchers. C'est ce qui a été défini avec les représentants de la profession. Les dossiers sont à déposer jusqu'au 8 octobre sur le site internet desmarches.numérique.gouv.fr.
5: Les fans de foot ont les yeux qui brillent.
6: À l'idée de revoir Zidane en équipe de France. Premier match de Zizou sélectionneur. C'est la rencontre d'ouverture de la Ligue des Nations face à la Turquie. Coup d'envoi ce soir à 20h45. Sera à suivre sur ici.fr, sur l'application ici et la chaîne YouTube de votre radio ici. C'est la reprise aussi pour la première division du basket français, la Betclic Elite. Et cela signe le retour à la maison d'un Lorrain. Maxime Lefebvre prend les rênes du Paris Basketball. Un Lorrain de retour à la maison puisqu'il a été entraîneur adjoint ces dernières années d'une équipe de NBA aux États-Unis. Maxime Lefebvre a commencé le basket enfant à Longwy. Et le premier match de son équipe parisienne sera sur ses terres puisque c'est face à Nancy dimanche après-midi.
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6: Je me tordais sur ma chaise, je voulais voir la couleur du ciel. Il est bleu, Jérémy.
5: Oui, ce début d'automne, Théo, un petit arrière-goût estival avec une belle journée de vendredi ensoleillée. L'impression de chaleur va se renforcer cet après-midi avec une atmosphère de plus en plus chaude qui sera d'ailleurs encore d'actualité dans les prochains jours. Le week-end, lui aussi, s'annonce agréable. De quoi tenter? Presque, pourquoi pas. Un petit barbecue automnal. Si vous ne l'avez pas encore rangé dans le garage, nettoyé, ressortez-le pour ce week-end. Il fera de 23 à 25 degrés au meilleur de ce vendredi. 23 à Longwy, Saint-Avold-des-Metz, 24 degrés du côté de Forbach, 25 si vous êtes du côté de Verdun ou encore Sarrebourg pour demain et dimanche. Ça va encore grimper avec de 26 à 29 degrés. On attend la pluie pour nos sols, pour nos agriculteurs. C'est pas encore tout à fait d'actualité. Peut-être pour la fin de semaine prochaine.
10: prochaine. Rien n'est encore très sûr selon les prévisions de Météo France, malheureusement. Concernant l'état de la circulation, attention à cet accident qui concerne deux véhicules sur la 31 hauteur de Richemont. On est dans le sens remontant. Les voies du milieu, la voie de droite et la bande d'arrêt d'urgence sont neutralisées. Ça entraîne un ralentissement depuis Mont-de-l'Ange. Entre Mont-de-l'Ange et Richemont, vous pouvez nous confirmer tout ça évidemment au standard d'ici Lorraine.
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10: Bonjour à tous, bienvenue dans Ici, c'est vous. Aujourd'hui, on va parler de l'invité surprise que personne n'avait vu venir à l'heure du tout numérique, des smartphones, des notifications non-stop. Il y a un secteur de la presse papier qui connaît une poussée spectaculaire, celui de la presse ludique. Leurs ventes ont bondi de 30% depuis 2018, selon une enquête du journal Le Monde. Mots croisés, mots fléchés, ces cahiers dépassent désormais les magazines d'actualité ou même la presse jeunesse. Plus de 6 millions de carnet de mots fléchés s'écoule chaque année en France. C'est simple, c'est le deuxième segment le plus vendu, juste derrière le fameux programme télé. Alors comment expliquer un tel engouement? Pourquoi ces jeux, à l'image parfois un petit peu vintage, font-ils un si grand retour? Eh bien, c'est la question qu'on se pose ce matin, d'autant que c'est excellent pour la santé mentale. Selon une étude britannique, la pratique quotidienne des jeux de lettres chez les plus de 50 ans permet de garder un cerveau, écoutez bien, 8 à 10 ans plus jeune. Dans un instant, je vous propose d'aller en coulisses, puisqu'un tiers des grilles sont générées par des ordinateurs. Certains verbicrucistes, c'est comme ça qu'on les appelle, font eux de la résistance. François Weitmann construit des grilles de mots croisés en Lorraine et il nous expliquera comment dans un instant.
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10: Ensemble, nous le sommes chaque jour entre 9h et 10h et ensemble, c'est le nom de ce collectif qui lutte contre le sida dans les années 90. Voici sa raison d'être.

0: Les mots croisés, les mots fléchés, c'est peut-être votre raison d'être. C'était Ensemble sur Ici Lorraine à 9h12.
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0: Et aujourd'hui, vendredi, on se creuse un petit peu les méninges, les mots fléchés, les mots croisés. On cartonnait cet été, et si vous êtes parti en vacances, vous avez forcément vu sur la plage voilà, des touristes, des vacanciers, des jeunes aussi se remettre aux mots fléchés. Ça devient une passion qui touche toutes les générations. Justement, Corinne est une adepte des mots croisés depuis de nombreuses années. Qu'est-ce qui la pousse à s'y plonger aussi régulièrement? Robin Bernot lui a posé la question.
3: Une distraction, un petit exercice d'entraînement du cerveau que je pratique assez régulièrement. Mais c'est le plaisir de trouver ce qui se cache derrière une définition.
4: Ça vous arrive de tricher parfois un petit peu ?
3: Oui, ça m'arrive. Parce que bon, il arrive un moment dans certaines définitions où vous savez que vous ne trouverez pas. Quand c'est totalement absent de vos références, vous avez zéro chance de trouver la réponse. Donc dans ces conditions, je ne me prive pas d'aller voir le résultat afin de débloquer la suite du jeu en fait.
0: Mais oui, c'est important pour pouvoir débloquer la suite de la grille de mots croisés. Pour échanger avec nous ce matin, nous avons le plaisir d'accueillir un verbicruciste, on peut le dire un spécialiste en la matière puisqu'il l'est depuis une trentaine d'années. Bonjour François Weitmann.
5: Bonjour Jérémy, bonjour.
0: Merci d'être avec nous en direct pour répondre à nos questions. Alors Corinne nous confessait il y a quelques instants parfois tricher c'est un grand mot, mais au moins aller consulter un peu les réponses à la fin de la grille de mots croisés. C'est quelque chose que vous entendez, vous qui confectionnez justement ces grilles depuis pas mal d'années?
5: Oui, parfois, tout dépend effectivement de la difficulté de la grille également. La difficulté de la grille, elle est rendue surtout par la complexité de la définition plutôt que le mot à trouver. Mais oui, après, chacun est plus ou moins patient ou s'amuse à relever ses propres défis, ouais.
0: Alors, comment devient-on, François, justement, un verbicruciste? C'est une passion qui est née très tôt dans l'enfance. Qui vous a mis le pied à l'étrier des mots croisés, de la confection des grilles plus particulièrement?
5: J'ai toujours été attiré par les chiffres et les lettres, les mélanges, les juxtapositions, etc. Donc j'aimais bien, quand j'étais tout gamin, faire les mots croisés, fléchés de Max Favalelli, Jacques Capelovici, de
0: Maître Capello,
5: etc. Oui. Maître Capello, qu'on retrouve au jeu de 20h. Et voilà, et puis naturellement, donc quand j'ai eu 20-25 ans, un jour je me suis amusé à faire de manière très artisanale, à passer de cruciverbiste à verbicruciste en créant quelques grilles artisanale à l'époque, hein, sans informatique ou de manière très basique. Et puis voilà, la passion est née comme ça et c'est devenu une occupation professionnelle annexe également.
0: Il y a un tiers de ces grilles de mots croisés qui sont générées justement par l'informatique. Ça va l'être de plus en plus avec l'intelligence artificielle. Elles ont quand même pas du tout les mêmes saveurs que lorsqu'elles sont confectionnées par un véritable verbicruciste. C'est pas vous qui allez me contredire, François?
5: Non, puis je pense que tous les cruciverbistes amateurs le sentent. On sent la grille industrielle avec la définition standard, et puis on sent ce que l'IA ne pourra peut-être pas remplacer ou difficilement remplacer, c'est le jeu de mots, la subtilité dans la définition, et puis c'est un petit peu ce qui fait la différence entre une grille classique industrielle et une grille un peu artisanale, un peu plus recherchée.
0: On a parfois l'image d'un loisir qui est plutôt réservé à certaines générations, et pourtant, selon le magazine Que Choisir, deux tiers des joueurs alors sont des femmes, c'est un petit peu plus féminin que masculin, avec une pratique qui explose après 65 ans, et les jeunes s'y intéressent de plus en plus. Comment vous l'expliquez, vous François, cette passion qui naît de plus en plus tôt?
5: Je sais pas, je trouve ça un petit peu aléatoire. C'est vrai qu'on a l'impression que les mots fléchés traversent, comment dire, un peu les classes sociales. Tout le monde en fait, hein. Oui. Et puis les tranches d'âge également. Même si effectivement, moi, dans les retours que j'ai dans les supports dans lesquels je diffuse, il y a beaucoup plus de personnes d'un certain âge, de personnes âgées. Mais après, quel que soit l'âge, c'est vrai qu'avant tout, c'est ludique, c'est un jeu, c'est un défi. On s'amuse et puis en même temps, on apprend. Tout au moins dans les grilles que je crée, moi, je cherche à ce que la personnes qui la remplissent ne la remplissent pas mécaniquement en remplissant simplement des cases, en noircissant des cases, mais qu'elle apprennent quelque chose également. Moi, j'essaye que dans chaque grille que je crée, qu'il y ait un côté un peu pédagogique, qu'on apprenne certaines choses.
0: Alors, est-ce que c'est aussi votre moment anti-écran, voilà, anti-connexion, de se mettre dans sa grille de mots croisés, de mots fléchés? D'ailleurs, vous les faites où, vos grilles? Dans le train, les transports en commun, peut-être au lit le week-end, ou alors même aux toilettes. Voilà, si vous êtes un véritable passionné, ça peut arriver. On attend vos messages, évidemment, dans Ici, c'est vous, au 03 87 52 13 13. On va retrouver notre verbicruciste François Weitmann, juste après cette nouveauté. Ici Lorraine, Pierre Demar.

0: pense à nous, Pierre Demar, puisqu'il viendra en concert à la BAM. Vous notez le rendez-vous, ce sera le samedi 14 novembre pour le découvrir sur scène. Garçon qui transmet une belle énergie, en tout cas 9h19. Merci de nous rejoindre dans Ici c'est vous. On s'intéresse ce matin à la tendance des mots fléchés, des mots croisés. Vous n'avez jamais été aussi nombreux à pratiquer ce loisir qui fait du bien, vraiment on se vide la tête avec une bonne grille. C'est ludique, c'est intéressant. Tiens, il y a le message de Michel sur la page Facebook Ici c'est vous et Jérémica. Elle nous dit: je fais des mots croisés depuis que j'ai 14 ans, j'ai 77 ans. Maintenant, je fais des forces 6. Bah dis donc, sacré niveau, c'est à la fois un plaisir et presque une thérapie pour l'esprit. Est-ce que c'est votre cas également? On attend vos messages au 03 87 52 13 13. À tout de suite.
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0: Mots croisés, mots fléchés, ces cahiers dépassent désormais les ventes des magazines d'actualité ou la presse jeunesse. Alors comment expliquer un tel engouement? Pourquoi sont-ils revenus à la mode? Et est-ce que vous, vous connaissez peut-être de très très jeunes personnes qui justement remplissent des grilles de mots fléchés de mots croisés? Ça peut naître évidemment très très tôt comme passion. 03 87 52 13 13. C'est vrai qu'on a parfois l'image des mots fléchés comme d'un loisir un petit peu réservé à certaines générations. Et pourtant, les jeunes semblent s'y intéresser de plus en plus. Dior Bailly et Louise Pfeiffer, elles ont créé Grillé, c'est une marque de cahiers de mots fléchés nouvelle génération. On leur a demandé comment, pourquoi cet été les mots fléchés sont redevenus à la mode.
11: Je pense que c'est un jeu qu'on aime faire parce que on passe du temps hors des écrans, on griffonne, on cherche des mots, on peut les faire à plusieurs. Mais bon, je pense que tous les joueurs voient un peu ce phénomène de quand on y joue, on a l'habitude de voir les mêmes mots associés aux mêmes définitions. Visuellement, c'est pas non plus les objets les plus attrayants et donc on avait envie de créer juste un cahier qui nous ressemble un peu plus pour partir avec l'été.
0: François Weitman, vous êtes un véritable verbicruciste, vous faites parfois des grilles de mots fléchés pour le plaisir ou pas du tout?
12: Oui, tout à fait, oui, absolument, c'est sympa de s'inspirer, de regarder, de s'aérer les méninges, oui. Mais le plaisir est le même, hein. Je veux dire, remplir une grille, en créer une, on joue, on s'amuse à un niveau différent, mais ça reste toujours très ludique, ouais.
0: Alors après plus de 30 ans de carrière, est-ce qu'on regarde encore le dictionnaire ou la langue française de la même manière qu'à ses débuts?
12: Alors, je vais juste te dire, plus autant, c'est vrai qu'on s'aide beaucoup de l'outil informatique quand il faut, pour terminer une grille, trouver un mot de 8 lettres dont la troisième est une voyelle, la cinquième une consonne et les deux dernières terminent par NT. C'est vrai que si on cherche dans le dictionnaire, on va y passer un certain temps. L'outil informatique va aimer, va aider. Par contre, non, ce qui ne change pas, c'est la subtilité des petites définitions qu'on s'amuse à. C'est un véritable jeu, hein. Alors attention, je vais vous lancer un défi, hein. Mais en trois lettres, un quotidien anglais. Quotidien anglais à trois lettres, ouais. C'est ça qui est sympa. Certains vont penser au Sun, le quotidien anglais.
0: Mais j'aurais dit le Sun. Vont penser...
12: Ouais, mais ça peut être le thé. Le thé, c'est une boisson traditionnelle en Angleterre qu'on peut. Voilà, donc c'est une petite subtilité. Alors, un autre exemple où là, Jérémy, vous ne pouvez pas vous louper, en trois lettres, définition à l'endroit comme à l'envers.
0: À l'endroit ici. Comme à l'envers. Ah bah bravo.
12: Ici,
0: alors là,
12: alors
0: je vais vous dire un
12: c'est
0: truc.
12: Opportun, là.
0: Je vais être brûlé sur la place publique. Hein. Là, c'est, j'ai pas découvert le nom de la radio. Je peux vous dire que là, non, rien ne va plus.
12: Vous avez laissé, Jérémy, vous avez une seconde et demie. Au bout de deux secondes, vous aviez trouvé. Donc, il n'y a pas de souci.
0: Vous savez quoi? Vous m'avez tendu la perche, François. Je vous mettrai à l'épreuve tout à l'heure également avec deux définitions. Vous pensez bien que il y aura de la revanche dans l'air avant 10h.
12: J'en doute pas.
0: Est-ce que vous êtes devenu, tiens, plus vache ou plus poétique avec le temps? Est-ce qu'on change un petit peu sa manière de justement d'écrire ses grilles?
12: Ah, ça dépend le support, ça dépend chez qui on paraît. Si on fait une grille pour un comité départemental de tourisme qui veut mettre en exergue un territoire, il faut quand même rester assez sobre. Si on travaille pour un magazine très spécifique sur le cinéma, des fois on peut se laisser aller à être plus poétique, plus tranchant, plus incisif, plus ironique également. Il faut vraiment faire attention au lecteur, enfin le support dans lequel on paraît. Oui, oui.
0: Et vous vous adaptez, c'est la faculté finalement qui vous permet de durer dans le temps, c'est ça?
12: Oui, oui, c'est le but tout à fait de s'adapter, puis de s'adapter aux mœurs, aux mots également. Il y a des mots qu'on met maintenant qu'on ne mettait pas il y a 10 ans par exemple.
0: Ouais, justement, vous mettez des mots nouveaux qu'on entend un petit peu dans la rue, des mots de vocabulaire utilisés par les plus jeunes générations. Ça vous arrive de les inclure?
12: Oui, il faut faire attention également, parce que si on met des mots utilisés par les ados, il y a certaines personnes, pareil, au niveau du public, qui
0: va décrocher.
12: Qui va pas accrocher, ou alors les mots populaires, il faut pas pas vulgaire, mais populaire, trop populaire, il faut faire attention également, il faut essayer de trouver un juste milieu et ne pas tomber dans l'excès. Tout ce qui est vulgarité dans la définition du mot à trouver, ça c'est des choses qu'il faut, à mon goût, hein, à mon avis, bannir. Hein.
0: François Weitmann est verbicruciste, c'est lui justement qui s'assure de la confection de vos grilles de mots croisés. Il est avec nous jusqu'à 10h. Et vous, est-ce que vous êtes plutôt mots croisés, mots fléchés? À quelle cadence vous jouez? 03 87 52 13 13 pour échanger ensemble dans Ici c'est vous. C'est possible aussi sur WhatsApp. Vous pouvez envoyer vos vocaux, c'est super simple. Et on échange ensemble tous les jours entre 9h et 10h. 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Vous avez reconnu l'intro de Supertramp. Les voici sur Ici Lorraine.

0: 9h30 sur votre radio locale, ici Lorraine. Passe un excellent vendredi dans Ici c'est vous, mots croisés, mots fléchés. Pourquoi ces jeux font-ils leur grand retour? En échange ensemble jusqu'à 10h.
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0: Et juste avant, un coup d'œil sur les conditions de trafic en Lorraine en ce vendredi matin. Il y a toujours cet accident en cours à hauteur de Richemont. Si vous circulez dans le sens remontant, le sens Metz-Grand-Duché du Luxembourg, il y a 3 véhicules qui se sont percutés. Ils sont actuellement sur la voie de droite et ça entraîne encore actuellement un ralentissement d'un peu plus de 3 km selon les infos de Bison Futé. Vous êtes ralenti entre Agondange et Richemont. Soyez extrêmement vigilants autour de Metz. C'est calme, profitez-en, parce qu'avec la venue du pape lundi, ce sera tout à fait autre chose. On note également des routes bien dégagées dans le secteur de Forbach, de Sarreguemines, de Verdun. Vous restez prudents, évidemment, à l'écoute d'Ici Lorraine.
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0: Et on s'intéresse à la passion des mots fléchés, des mots croisés qui séduit de plus en plus de jeunes. D'ailleurs, il y a plein de nouveautés, de nouvelles grilles pour séduire les plus jeunes générations. Mais autrefois, il y avait aussi de véritables stars des mots croisés dans les journaux. Les fameux verbicrucistes qui ont influencé François Weitmann, notre invité. Ceux qui inventaient les mots croisés avec un simple dictionnaire sans internet et intelligence artificielle. Ils s'appelaient Michel Laclos, Jujubier, Maître Capello, Max Favalelli. Tiens, on va les retrouver dans cette archive INA de 1971 et on va vraiment entendre la passion pour l'invention des mots croisés.
3: Je crois, Max Favalelli, que Madame Roussel aimerait vous poser quelques questions sur votre vie de cruciverbiste.
4: Oui, est-ce que d'abord que vous êtes cruciverbiste vous-même? Est-ce que vous êtes quelquefois du côté chercheur de la grille?
5: Ah mais oui, j'adore ça. Vous savez, il y a des pâtissiers qui aiment les gâteaux. J'aime beaucoup faire les mots croisés des confrères.
4: Et puis, est-ce que vous séchez?
5: Oh, très souvent.
4: Ah, ben ça me fait
5: très, très souvent. Voilà qui va vous consoler, je pense.
4: Ah, ça, je suis contente parce que je sèche trop souvent devant vos grilles. Alors, comment passe-t-on de l'autre côté de la grille?
5: Comment fait-on des mots croisés?
4: Oui.
5: Ben, je pourrais vous dire que c'est l'inspiration, mais ça serait très immodeste. Ça ressemble un peu au tricot. On fait une maille à l'endroit, une maille à l'envers, on fait un mot vertical, un mot horizontal. Il y a pas de recette.
3: Mais le premier mot, le mot de départ,
5: ce qu'on appelle la potence. Alors oui, on le prépare un petit peu à l'avance, parfois le 1 horizontal et le 1 vertical. Puis après, ça s'enchaîne.
6: Max Favalelli, y a-t-il des amateurs de mots croisés qui ont vraiment un autre lien entre eux? Est-ce que vous pouvez les définir en un mot pour terminer?
5: Ah mais le cruciverbiste est universel. Vous savez, il n'y a pas une race spéciale. Il n'y a pas de ségrégation cruciverbiste. Le cruciverbiste se recrute dans toutes les classes de la société.
0: C'est exactement ce que vous disiez finalement, François Weitmann. Le cruciverbiste dans toutes les couches sociétales en France. Ça vous fait quoi d'entendre un petit peu vos pères ce matin?
7: Ah, c'est incroyable. Une voix ne s'oublie pas. Hein. On reconnaît, c'est vrai que Maître Capello, Max Favalelli, ils m'ont inspiré un petit peu. J'étais impressionné par les petits calembours qu'ils faisaient, comme il disait Maître Capello, et de les entendre dire oui, la potence, la fameuse potence, le premier grand mot horizontal et vertical qui donne un peu le corps, l'âme de la grille. C'est émouvant. C'est bête de dire ça, mais c'est émouvant de les entendre comme
0: exactement.
7: Ça.
0: Exactement. On a l'impression finalement que c'était hier. Et Maître Capello le disait, ça ressemble au tricot, une maille à l'endroit, une maille à l'envers. Est-ce que vous êtes d'accord avec ça?
7: Oui, tout à fait. Et puis, le premier mot horizontal, et après, ça change, on met quelque chose, finalement, ça bloque, parce qu'il y a 3 consonnes juxtaposées, donc il y a un moment, ça va pas aller. Donc, on enlève, on remet, on enlève. Oui, il a des bonnes images, hein. C'est exactement ça. Oui. Enfin, il vaut mieux mettre 2 mailles en avant et une maille en arrière, parce qu'il y a un moment, on n'avance plus, quoi.
0: On est bien d'accord. Et vous, justement, en tant que verbicruciste, quelle est la définition qui vous a donné le plus de fil à retordre? Parce que nous, ça nous arrive de bloquer constamment, d'aller chercher parfois dans les solutions. Mais vous, personnellement, est-ce qu'il y a une définition qui vous a fait un petit peu transpirer?
7: Il n'y en a pas une, il y en a beaucoup, il y en a énormément, parce que des fois on n'est pas dans l'état d'esprit dans lequel était le créateur de la grille. Donc des fois on cherche dans un certain domaine et je rejoins une de vos auditrices de tout à l'heure qui disait il y a un moment on résiste plus, on va voir la solution parce qu'on a l'impression qu'on ne trouvera plus, puis quand on voit la solution on se dit oui, ça me semblait pourtant évident. Mais non, il n'y a pas une définition sur laquelle j'ai séché en particulier. Il y en a un certain nombre. Tout dépend de l'auteur. Après, quand on suit des auteurs, on retrouve un petit peu la sensibilité, on voit vers où il veut aller. Mais par moments, c'est compliqué, oui.
0: Alors, on attend vos témoignages, vos messages ce matin dans Ici, c'est vous. Quelle est selon vous la plus belle définition de l'histoire des mots croisés, la vôtre? Ou peut-être une que vous avez découverte dans une grille de mots croisés, de mots fléchés? On vous attend sur Ici Lorraine pour échanger, évidemment, jusqu'à 10h.
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0: Profitez du soleil, du beau ciel bleu de ce vendredi matin en compagnie d'Eddie Mitchell, la fille du motel. Ici, c'est vous. C'est votre rendez-vous vie quotidienne jusqu'à 10h.

0: La fille du motel, Eddie Mitchell, pour vous accueillir dans Ici, c'est vous. Il est 10h20.
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0: Passion, mots croisés, mots fléchés, on en parle ensemble. Évidemment, avec vos appels au 03 87 52 13 13, message WhatsApp de Denise, envoyé depuis Étanges Grande. Bonjour Étanges, elle nous a envoyé sa grille de mots fléchés du moment. Alors c'est une gigantesque carte de France, la grille fait, écoutez bien, 92 sur 78 cm à mon avis. Denise va passer tout l'automne pour la résoudre. C'est vrai que parfois, plus c'est long, plus c'est bon, si je puis me permettre, François Weitmann.
3: Oui, oh ben effectivement, dans une, je ne vais pas dire le contraire, mais une petite grille de 10 colonnes sur 10 lignes, ça restera un petit peu le plaisir, mais ouais, ça se fait de plus en plus. Il y a beaucoup de magazines qui font ce qu'on appelle des doubles pages, même qui s'ouvrent, qui se déplient, et ben... Ouais, c'est sympa, on a des photos qui agrémentent, et puis des grands mots, des fois des phrases, et puis parfois on a le mot à trouver, la phrase mystère ou le mot mystère qui permet avec des petites cases étoilées de constituer quelque chose, des petites variantes qui sont sympas, oui.
0: Est-ce qu'il vous est déjà arrivé, François Weitmann, vous en tant que verbicruciste, qu'un joueur, une joueuse vous écrive pour contester sympathiquement une subtilité de l'une de vos grilles?
3: Oui, ça arrive fréquemment. Oui, ça arrive. Alors pas pour contester, pour faire des petites remarques. Alors il faut faire très attention parce que c'est toute une stratégie. J'ai un certain nombre de correcteurs, de vérificateurs qui vont bien faire attention. Que l'accord du participe passé bien là, que la petite flèche au bon endroit, parce que je dirais quand le lecteur est satisfait, il ne se manifeste pas. C'est comme dans la presse quotidienne régionale, mais dès qu'il y a une petite coquille, une petite faute, il s'insurge. Donc il faut essayer vraiment de rendre quelque chose de propre, de net, et je recherche d'ailleurs dans les auditeurs, s'il y a des personnes aguerries, je suis toujours à la recherche de correcteurs très pointus qui vont essayer de trouver le petit détail qui pourrait prêter à confusion. Oui.
0: Alors on le disait en début d'émission, François, et pour vous qui nous écoutez ce matin partout en Lorraine, les jeunes générations se passionnent pour les mots croisés, pour les mots fléchés. Écoutez le message WhatsApp de Jeanne que nous avons reçu, elle a 26 ans.
4: Bonjour, moi c'est Jeanne, j'ai 26 ans et ça va faire un an que je me suis mise à faire des mots fléchés. Avant, je pensais vraiment que j'y arriverais jamais. Quand je voyais les niveaux que faisait ma mamie, pour moi c'était impossible que j'arrive à trouver un mot à remplir une seule case. Et puis un jour, j'ai essayé avec un niveau assez simple et puis j'ai réussi. Et là, je me suis dit, ok, finalement, c'est pas si compliqué que ça. Et en fait, depuis, je suis devenue vraiment accro. J'ai découvert un nouveau jeu que j'aime beaucoup faire. Avant, j'étais plutôt team mots mêlés. Maintenant, vraiment, je suis passée du côté des mots fléchés. Je me suis mise à acheter plein de carnets, ceux hyper basiques qu'on peut trouver dans des bureaux de tabac et ceux un peu plus modernes qui sont faits par des jeunes pour moderniser le jeu.
0: Et Jeanne, voilà, qui s'est pris de passion pour les mots fléchés. François Weitmann, il y a toujours cette question de transmission de génération en génération. Moi, j'ai le souvenir de ma grand-mère qui faisait des mots fléchés, et puis à force de l'avoir, on a envie de s'y mettre aussi. C'est toujours quelque chose qui nous lie énormément avec cette passion de temps à autre.
3: Oui, tout à fait. Ça traverse les générations. C'est un peu intemporel, mais on sent quand même. Enfin, c'est mon ressenti que il y avait beaucoup plus de mots croisés avant et un peu moins de mots fléchés. La tendance s'inverse. Je trouve que le mot fléché maintenant est quasiment plus fréquent que le mot croisé. Peut-être que c'est pour l'esprit, c'est un moment de détente et que dans le mot croisé, vous savez, avec les cases noires et en dessous, il y a les définitions horizontales, verticales. Ah là, il y a une gymnastique d'esprit. Il faut passer de la grille à la définition. C'est pas toujours évident, alors que le mot fléché, on a la définition directement dans la grille et on remplit à côté. Voilà, c'est une petite variante que j'ai trouvée. Je trouve qu'il y a beaucoup plus d'amateurs de mots fléchés actuellement qu'il n'y en avait avant.
0: Il y a peut-être un petit peu moins de charge mentale quand on fait des mots fléchés que dans les mots croisés. Vous êtes vraiment mais prêt à en découdre avec le verbicruciste qui a confectionné la grille. Vous restez avec nous, François Weitmann, évidemment, pour répondre à nos questions. On se parle évidemment de la passion que nous avons de plus en plus pour les mots croisés, pour les mots fléché jusqu'à 10h. Vous allez peut-être en faire ce week-end sur un banc au soleil avec Gilbert Montagnier dans les oreilles. Tout un programme.

0: Chanson solaire qui fait vraiment du bien le vendredi matin en train de travailler, en train d'attendre le week-end de pied ferme pour certains d'entre vous. Gilbert Montagné avec On va s'aimer à 9h47. Ici, c'est vous. Évidemment, votre rendez-vous vie quotidienne. On s'intéresse à la passion des Lorrains pour les mots fléchés, les mots croisés. Est-ce que vous en faites pour vous détendre, couper un petit peu du stress ambiant ou pour travailler vos ménages? Et puis, on se le dit. Allez, entre nous, est-ce que vous trichez de temps en temps? Est-ce que vous allez chercher la solution à la fin du carnet de mots fléchés, de mots croisés? On attend vos messages et on continue d'échanger avec François Weitmann, notre verbicruciste, dans quelques instants. Restez avec nous.
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0: Bonne matinée, bon vendredi. À l'écoute d'Ici c'est vous, c'était Si à l'instant Gimme Love.
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0: Mots croisés, mots fléchés, tout le monde cède à la tentation. 46,5% des Français, ça représente près d'un habitant sur deux, ça donne régulièrement des jeux de lettres. Mots fléchés, mots croisés, mots mêlés. 34% de la population pratique spécifiquement les mots croisés sous leur forme classique. Et 62% des amateurs y jouent de manière très régulière. François Weitmann, notre verbicruciste, est toujours avec nous. François, j'ai envie qu'on en dise un petit peu plus à nos auditeurs sur les différentes forces, les différents niveaux concernant les mots croisés. Il y a des niveaux pour les débutants et puis quand on monte les échelons, ça se complique un peu. Hein.
3: Oui, ça se complique pour tout le monde, pour les créateurs également. Mais oui, globalement, le niveau, je dirais qu'il est à deux, la difficulté, elle est à deux niveaux. C'est le mot à trouver. Bah, si le mot à trouver, c'est agueusi ou algide, qui veut dire froid, glacial, bah, déjà, ça va être compliqué. Tout le monde ne connaît peut-être pas ce mot-là. Puis il y a un deuxième niveau, c'est, quel que soit le mot à trouver, c'est la définition. C'est-à-dire que pour un mot tout simple, un repas, si la définition, c'est dîner ou souper, c'est assez explicite. Oui. Par contre, si on met, une occasion de se mettre à table, c'est pas évident qu'on va aller vers le repas. Pareil pour le pape, cette circonstance, il est pas loin.
0: C'est ça. Ça serait quoi la définition idéale, François Weitmann, pour qu'on découvre le nom de Léon XIV dans une grille de mots croisés?
3: On peut mettre, ça peut être un ancien chef du Vatican ou un peu plus compliqué, un véritable latiniste, par exemple. Après c'est pas exhaustif. Hein, on peut trouver un tas de définitions, mais c'est également un jeu de chercher la définition. Ouais.
0: Alors attention, François Weitmann, et vous qui nous écoutez ce matin, moi j'en ai deux des définitions à vous faire découvrir. Est-ce que vous êtes prêt, François, dans de bonnes conditions? Vous jouez également avec nous. Nous recherchons une définition en 7 lettres. Si je vous dis, remplis les cases pour donner de la lumière aux blanches.
3: Remplis les cases pour donner de la lumière aux blanches. Il y a un jeu de mots en dessous, hein, de la
0: exactement.
3: Lumière aux blanches.
0: Exactement.
3: Ouais.
0: 7 lettres. Attention.
3: 7 lettres.
0: Ouais. Je vous donne la réponse.
3: Et les 7 secondes sont écoulées, donc je sèche.
0: Noircir,
3: les cases, oui, ça donne de la lumière.
0: Pas mal, hein?
3: Ah, pas mal, hein. C'est de votre création, Jérémy, hein.
0: Oui, alors je me suis pas, et franchement, je me suis creusé les ménages, hein. Pour être au niveau, je me suis dit, on a un très très bon verbicruciste, faut pas que je passe pour un rigolo de chantier.
3: Ah non, mais c'est le cas, là. Mais vous avez une vocation qui va naître, là, hein.
0: Et attention, ma dernière, parce que vous êtes Vosgien d'origine, donne de bonnes cartes aux Vosgiens sans jamais distribuer les points. En 6 lettres.
3: Donne de bonnes cartes aux Vosgiens sans jamais distribuer les points. La belote?
0: Épinal.
3: Ah, les cartes.
0: Et oui, les célèbres images d'Épinal.
3: Oui, de bonnes cartes, oui, donne de bonnes images. Oui, exactement.
0: Ah, et je vous ai piégé. Alors là, franchement, si on m'avait dit que j'allais finir
3: le beauté. Ouais.
0: Ah, franchement.
3: Ah oui, en toute beauté, avec toutes mes félicitations. Hein.
0: Ah bah franchement, je vous remercie et je dois vous dire que c'est ma petite fierté de la semaine. Franchement, là, je suis assez fier. Bon, en tout cas, François Weitmann, c'est un vrai plaisir d'échanger avec vous ce matin sur cette passion des mots croisés, des mots fléchés. Et puis vous reviendrez évidemment dans une prochaine émission pour nous partager cette belle passion, en tout cas.
3: Merci, plaisir partagé, bonne continuation, Jérémy.
0: À bientôt, François. Merci en tout cas d'avoir été avec nous. Voici Boulevard Désert, Bruxelles. Allez, 3 minutes pour se dépayser, le Mannequin Peace. Une petite portion de frites aussi, pourquoi pas. Ça peut se faire avant les infos.
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1: Boulevard désert, Bruxelles sur votre radio locale, ici Lorraine. Dans un instant, ici, ça marche pour positiver, se rendre compte que finalement, il y a plein de beaux projets qui se concrétisent à côté de chez nous. Nathalie Mignon accueille dans son émission Bernard Noël. Il nous parlera de la rénovation de la chapelle de Macherenne. C'est un projet de sauvegarde bénévole mené par Bernard et son épouse. Ils sont propriétaires des lieux. Le tout avec l'association Les Veilleurs de Pierre. De quoi redonner un coup de neuf à un monument de notre patrimoine mosellan. C'est à suivre après les infos.
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1: Passe un très bon vendredi matin à l'écoute d'Ici Lorraine. Il est 10h, les infos. C'est avec vous, Théo Bauchet. Ça y est, le pape est arrivé en France.
3: Oui, son avion vient d'atterrir à l'aéroport d'Orly. Et c'est le moment choisi par toutes les églises de Moselle et du pays pour faire sonner leurs cloches. Elles vont sonner pendant 7 minutes pour accueillir Léon XIV. Une première journée de ce voyage de 4 jours consacrée d'abord à des échanges avec Emmanuel Macron à l'Élysée. Puis une première déambulation dans les rues de Paris avant une messe à Notre-Dame. Et pour finir, une veillée au Stade de France. À Sarreguemines, ils avaient été 6 arrêtés pour une série de cambriolages ces derniers mois. Ils sont finalement 5 mis en examen, des hommes de 21 à 44 ans placés en détention provisoire en attendant leur procès pour vol aggravé et recel de vol. La 6e personne a été laissée libre. Il n'y aura pas de baisse des taxes sur les carburants, pas à court terme. En tout cas, Emmanuel Macron l'a confirmé hier soir sur France 2 et sur TF1. Le président a longuement parlé de son activité diplomatique pour tenter de régler les crises internationales. Il garantit l'approvisionnement en pétrole et en gaz pour la France d'ici à la fin de l'année, tout en promettant de ne pas laisser les prix s'envoler. Mais le débat monte autour de sa décision d'envoyer des moyens militaires français protéger un site énergétique en Arabie Saoudite. Le RN s'y oppose. La France insoumise demande un débat au Parlement. 2 ans de plus pour Papsy, le gardien du FC Metz. Papsy prolonge son contrat jusqu'en juin 2029 avec le club à la Croix. Tandis qu'un autre joueur du FC Metz est sur le départ. Édouard Souma Abad, 23 ans, est prêté au Paris 13 Atlético, un club de Ligue 3 jusqu'à la fin de la saison. Ce joueur fait en fait des allers-retours entre la Moselle et la Bulgarie ou la Belgique où il a été ces deux dernières saisons. C'est un match des Bleus, pas comme les autres. Ce soir, le premier Zinedine Zidane comme entraîneur. C'est le match d'ouverture de la Ligue des Nations Turquie-France à 20h45 ce soir. Match à suivre sur ici.fr.
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1: Et un début d'automne aux accents d'été qui nous attend. Ce vendredi s'annonce magnifiquement ensoleillé avec une chaleur qui va s'affirmer cet après-midi et persister. Hein. D'ailleurs, pour le week-end, les températures maximales afficheront de 23 à 25 degrés aujourd'hui, 23 degrés dans le pays ou à Longwy. Ça sera le cas également à Saint-Avold-des-Metz, 24 à Forbach, 25 degrés attendus du côté de Verdun et de Sarrebourg. Et le réchauffement va se poursuivre ce week-end avec de 26 à 29 degrés pour les journées de samedi et dimanche. Prudence si vous êtes sur la 31, il y a toujours ce ralentissement de 3 km entre Agondange et Richemont dans le sens remontant suite à l'accident qui concerne 3 véhicules légers. La voie droite est toujours neutralisée pour le moment. On compte évidemment sur votre grande prudence en ce vendredi matin.
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6: Oui, Véronique Laure ou Nathalie Millon aussi, hein, qui a cette tranche tous les jours à cette heure-ci et qui donne la parole aux uns et aux autres, à ces initiatives, à ces trucs sympas qui se passent un petit peu partout dans notre région, notre Lorraine. Nous allons être ce matin en Moselle avec un couple qui vient de s'installer dans nos studios. Je vous présenterai dans un instant les Noël, Bernard Noël accompagné d'Isabelle Noël, un couple qui s'est lancé dans une aventure un peu folle, celle de rénover une chapelle. Ils nous raconteront comment cette chapelle est rentrée dans leur vie et puis ce qu'ils font justement pour la sauver, cette chapelle du côté de Macherenne. On est donc en Moselle avec ce projet qui, je suis sûre, va vous embarquer ce matin. Ils ont créé une association, les Veilleurs de Pierre. Peut-être même que déjà vous les connaissez et que vous faites partie des gens qui passent. Je regardais un petit peu la route, c'est la RD 603, hein, où se situe cette charmante chapelle en pleine rénovation. Il paraît que vous êtes nombreux à passer par là, à donner des petits coups de klaxon et des pouces vers le haut pour récompenser, non pas récompenser, mais encourager ce couple qui s'est lancé dans le pari un peu fou, un pari qui est venu de loin. Hein. Rien ne vous prédestinait à faire ce choix dans votre vie et c'est ce que vous allez nous raconter pendant une heure. Ici ça marche, avec des initiatives sympas, c'est tous les jours et c'est jusqu'à 11h en Lorraine.
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6: Et pour la musique, voici ABBA avec Take a Chance on Me.

0: Take a Chance on Me avec le groupe ABBA sur votre radio en Lorraine.
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0: Oui, oui, tous les jours à cette heure-ci, ils débarquent des quatre coins de la Lorraine pour partager avec nous leurs projets un peu fous, leurs idées, et ils les partagent, et peut-être qu'ils vous donneront envie de faire la même chose. Quoique là, il y a matière à réfléchir quand même avant de se lancer dans une telle aventure. Bonjour Bernard et Isabelle Noël.
2: Bonjour.
3: Bonjour.
0: Bienvenue à vous, vous arrivez de Moselle. Je ne sais pas si vous habitez Macherenne.
3: Alors non, on habite pas Macherenne, on habite à Carlin.
0: Oui.
3: Donc c'est pas très loin, il y a 10 minutes de route.
0: Carlin, vous êtes conseiller municipal d'ailleurs, c'est ça?
3: Oui, je suis conseiller municipal.
0: Voilà. Et vous, Isabelle aussi, vous habitez Carlin, bien évidemment. Il vous est arrivé un truc de dingue. Vous avez décidé de vous lancer dans la restauration d'une chapelle. Comment elle s'appelle cette chapelle?
3: Alors aujourd'hui, elle s'appelle la chapelle du Sacré-Cœur.
0: Qui est au bord d'une route départementale. Je recherchais la route départementale. C'est la 603, c'est
3: voilà,
0: ça,
3: c'est ça.
0: En Moselle. Alors, dans quel état est cette chapelle aujourd'hui? Quand est-ce que le projet a commencé? Et où est-ce que vous voulez aller? Et quand vous l'avez acheté? Acheté, hein, on est d'accord?
3: On peut dire ça.
0: On peut dire ça, avec vos propres sous?
3: Oui.
0: Hein, dans quel état elle était, cette chapelle?
3: Alors, cette chapelle, elle était dans un état d'abandon. Mmh. Il y avait le toit, il y avait de la végétation sur le toit, beaucoup d'humidité. Après, on pouvait voir que de l'extérieur, donc l'extérieur, ça faisait vraiment bâtiment abandonné.
0: Oui. Quand vous avez acheté, vous n'avez pas visité l'intérieur?
3: Ah non, pas du tout.
0: Ah, c'était comme ça,
3: surprise.
0: Alors.
3: Surprise.
0: Oui.
3: Tout à fait, c'était vraiment comme ça.
0: Donc quand vous êtes devenu propriétaire, vous avez poussé la porte de cet endroit, et qu'est-ce que vous avez découvert?
3: C'est ça, nous avons poussé la porte de la chapelle avec l'ancienne propriétaire, et nous sommes entrés dans le temps figé, puisque fermé depuis 30 ans, minimum. Et là, on a découvert vraiment les objets, tout était posé. On rentrait 5 minutes après que la porte s'était refermée. C'était pratiquement ça. C'était assez impressionnant et émouvant surtout.
0: D'accord. L'hôtel encore, tout.
3: L'hôtel, les tout objets, les croix, Marie, Jésus, oui.
0: Tout recouvert de poussière.
3: Tout recouvert de poussière et de toile d'araignée.
0: Ouais.
3: Beaucoup.
0: Et le bâtiment à l'intérieur, dans quel état?
3: Le bâtiment était assez sain. L'intérieur était assez sain. On voyait tout de suite que, mis à part le toit, il y avait au niveau des murs, il y avait pas de soucis particuliers.
0: Et vous avez créé une association, les Veilleurs de Pierre, pour vous aider dans cette démarche de rénovation. Vous en êtes où là aujourd'hui?
3: Alors aujourd'hui, on a pratiquement terminé le toit. On a monté la charpente le week-end dernier.
0: Ouais.
3: Et la semaine prochaine, on attaque toute la couverture et le montage du clocher.
0: Voilà, et tout ça avec vos petits bras à vous?
3: Avec pas que les miens, ouais. Surtout ceux de l'association, puisque je suis très très bien entouré de personnes très très motivées.
0: Et Isabelle Noël, vous faites quoi? Vous avez participé aussi à la charpente?
2: Alors moi je participe aussi pour le côté, on va dire, esthétique,
0: oui.
2: Pour le choix des matériaux. Et je les soutiens, voilà, je les soutiens moralement.
0: On fait des petits gâteaux, des cafés.
2: Voilà, c'est ça, on passe devant, on klaxonne, on les encourage.
0: La chapelle de Macherenne, que vous connaissez peut-être si vous passez régulièrement dans ce secteur-là. Objectif, finir quand?
3: J'ai pas date de fin.
0: Ok, voilà, il y a un début de fin, c'est comme pour tous les travaux. On connaît le début, mais on connaît jamais la fin. C'est le projet que l'on vous propose de découvrir ce matin sur votre radio en Lorraine. Benabar est là pour la musique, extrait de son dernier album. Elle danse, au pluriel s'il vous plaît.

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0: Elle danse, le dernier titre de Benabar à l'écoute de votre radio. Ici Lorraine, ici ça marche, à Macherène, en Moselle, avec un couple qui rénove une chapelle rebaptisée par eux-mêmes, la chapelle du Sacré-Cœur. C'est sur la RD 603 que tout ça a lieu. Si vous passez par le secteur entre Carlin et Saint-Avold, c'est ça, hein, à peu près
1: Oui.
0: Voilà. Et ben, peut-être que vous connaissez ce projet un petit peu fou qu'il partage avec nous ce matin.
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2: C'est quand le bonheur. 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
0: Une initiative chaque jour, ça c'est ce que vous propose votre radio en Lorraine. Nous sommes à Macherène, bah, c'est tout collé à Saint-Avold en fait, en Moselle ce matin, avec vous, Bernard et Isabelle Noël. La chapelle, vous l'avez rebaptisée chapelle du Sacré-Cœur. Elle est mise à nu aujourd'hui, je viens de voir les photos, effectivement, le toit est, va bientôt être fini. C'était l'objectif parce qu'il fallait absolument l'abriter, cette chapelle. Je voulais le préciser, mais c'est peut-être inutile, peut-être que nos auditeurs l'auront soupçonné. Ce soir, vous serez en fan zone, hein. Et puis lundi, votre journée est prise pour profiter de la venue du pape en Lorraine. Racontez-nous comment cette chapelle est entrée dans votre vie. Isabelle, je crois que c'est vous qui vous lancez dans ce récit.
8: Alors, je vais essayer de faire court. En fait, bon, c'est une chapelle que je connais depuis longtemps puisque c'est une route sur laquelle je passe régulièrement. Mmh. Et l'an dernier, j'ai tenu un stand de chalet au marché de Noël de Hombourg.
0: Mmh.
8: Donc, pour rentrer à mon domicile le soir, je passe devant la chapelle. Et là, vraiment, mon cœur est de plus en plus triste parce que je vois vraiment la chapelle en péril.
0: Mmh.
8: Et j'en parle à Bernard pendant les vacances de Noël. J'ai dit, oh, cette petite chapelle, vraiment, faudrait qu'un jour on fasse quelque chose. Et après une messe au mois de janvier, nous avons l'occasion de discuter avec le père Grégoire Corneloup. Et je lui parle de cette petite chapelle qui m'attriste, qui me fait mal au cœur. Et il me montre une photo sur son téléphone et il me dit, est-ce que c'est cette chapelle ?
0: Mmh.
8: Je dis, mais oui. C'est la deuxième fois que je parlais au père Grégoire.
0: Mmh.
8: Et à partir de là, ça a fait boule de neige. On est rentré dans quelque chose de complètement fou. On a pris le père Grégoire Corneloup a pris contact avec les anciens propriétaires parce qu'en fait, il était déjà allé sonner à leur porte 15 jours avant.
0: Comme par
8: donc
0: hasard.
8: C'est vraiment
0: un alignement.
8: Il n'y a pas de hasard. Et à partir de là, on a été présenté au propriétaire et c'est parti.
0: D'accord. Voilà. Vous l'avez acheté.
8: On l'a acheté au mois de mai.
0: Vous êtes allé voir la banque. On veut racheter une chapelle.
8: Voilà. Ça a été très vite. La notaire a joué le jeu. Elle est allée très vite également parce que nous lui avions dit que la chapelle était en péril, donc il fallait vraiment qu'on puisse démarrer les travaux au plus vite et devenir propriétaire. La famille Bourg a été très très avenante, exceptionnelle aussi. Tout le monde a validé le projet, les enfants, les petits-enfants, les cousins, les cousines. Et à partir de là, voilà, et à partir du mois de mai,
1: c'est parti.
8: C'est parti, on a signé et c'était parti.
1: Et en flèche sur Facebook, sur Insta, c'est 4500 personnes qui suivent votre aventure, hein, qui ont décidé de vous aider dans la rénovation de cette chapelle. Chapelle du Sacré-Cœur, c'est ainsi que vous l'avez rebaptisée. Vous restez avec nous, hein, jusqu'à 11h, on va continuer à découvrir votre aventure, vos coups de cœur, ce que vous aimez en Moselle, ce que vous aimez faire. Et puis on a plein d'autres idées à partager, comme tous les jours, dans le 10-11 de votre radio en Lorraine. Voici Freddie Mercury avec « Living on my own ».

0: Freddie Mercury remixé avec Living on My Own.
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0: Avec des idées chaque jour et nos invités qui sont du côté de Macherenne sur la RD 603. Il y a peut-être cette chapelle que vous voyez tous les jours parce que c'est un lieu qui est très très passager avec beaucoup de voitures et qui rénove cette chapelle, rebaptisée la chapelle du Sacré-Cœur. Isabelle et Bernard Noël, puisque vous êtes une initiative, mais il y en a plein des initiatives dans cette émission. On va s'intéresser à l'association Copains à Nancy pour soutenir les étudiants. C'est avec Hélène Malka.
2: Les années d'étudiants, on laisse souvent de bons souvenirs, mais ce sont aussi régulièrement, il faut bien le dire, des périodes de galère. Hein. On est obligé de contrôler le moindre sou. Heureusement, des associations se mobilisent pour lutter contre cette précarité. C'est le cas, par exemple, de l'association Copains à Nancy. Bonjour Eline Geldreich.
3: Bonjour.
2: Alors, vous êtes bénévole hein, pour cette association Copains à Nancy. Vous pouvez nous la présenter ?
3: Copains, c'est une association nationale, aujourd'hui, qui est présente dans plus de 30 villes. Et en Outre-mer, c'est la solidarité par et pour les étudiants. Nos actions principales, elles tournent surtout autour des distributions alimentaires, des distributions vestimentaires, un accès aux droits, un accès à la culture, au sport, etc. Et nous, à Nancy, ça fait 2 ans qu'on existe.
2: Les distributions alimentaires, ça se passe comment, concrètement ?
3: Pour l'étudiant qui est aidé, du coup, il va tout simplement réserver un panier alimentaire. C'est généralement quelques jours avant la distribution. Les distributions, chez nous à Nancy, c'est tous les 2 samedis. Il pourra réserver son billet quelques jours à l'avance et se présenter, en fait, le samedi à l'atelier des solidarités. Ça se passe à Nancy. Il va tout simplement pouvoir récupérer son panier. Donc il y a des pâtes, il y a du riz, des fruits, des gâteaux, des céréales.
2: Alors il y a également donc de l'aide au niveau vestimentaire, vous avez dit. Alors ça se passe comment ?
3: Oui, exactement. Bah écoutez, j'étais responsable du pôle vestimentaire et c'est à peu près la même chose. En gros, on a un stock vestimentaire qui repose sur les dons de personnes, de magasins, etc. Et on essaye d'organiser à minima une distribution vestimentaire par mois. Et c'est le même principe. Quelques jours avant, on avertira les étudiants qu'il y aura une distribution vestimentaire. Ils pourront réserver un panier et une fois le jour de la distribution, vous venez et vous regardez en fait dans les vêtements. Il y a plein de vêtements et vous fouillez dedans. Nous, on met pas vraiment de limite. Vous pouvez prendre un peu tout ce que vous voulez.
2: Voilà, il y a aussi une action menée pour organiser des sorties culturelles, hein, vous l'avez dit. Alors, il faut vraiment préciser que toutes ces initiatives répondent à un réel besoin pour les étudiants. Hein. Vous avez même des chiffres à cet effet.
3: Ouais, donc en fait aujourd'hui, selon le baromètre sur la précarité étudiante que Copains a mené avec l'IFOP, il y a 2 étudiants sur 3 qui ont déjà sauté un repas par manque d'argent. 1 étudiant sur 5 qui est déjà venu en distribution alimentaire. Il y a beaucoup d'étudiants qui ont aussi moins de 100 euros de reste à vivre après le loyer. Donc c'est 1 étudiant sur 2 ça. Il y a 39% qui renoncent à chauffer leur logement par manque d'argent et qui refusent également des sorties et qui du coup s'isolent socialement à cause d'un aspect financier. J'ai quelques chiffres pour Nancy pour l'année 2025-2026. En tout, sur l'année, on a fait 16 distributions, donc plus de 3300 paniers alimentaires distribués et on a pu aider plus de 1000 étudiants sur l'année en fait.
2: Toutes les infos sont donc à prendre hein, sur la page Instagram, hein. Copains Nancy, donc COP1 le chiffre, Nancy le nom de la ville. Merci beaucoup à vous Hélène Geldreich.
3: Bah merci à vous. À bientôt.
0: Une initiative de solidarité avec vous, Hélène Malka. Et je crois que j'ai envie de vous faire rebondir sur ça, vous aussi, Bernard et Isabelle Noël. Vous êtes nos invités pour la rénovation de cette chapelle à Macherenne. Vous aussi, vous avez été surpris par l'élan de solidarité parce que je disais tout à l'heure, Bernard, vous avez commencé à poster une vidéo sur Facebook ou sur Insta, je sais pas.
4: Sur Facebook, oui, c'est ça.
0: La première vidéo de la chapelle. Quand vous avez réussi à ouvrir la porte, ce qui vous a pris un certain temps, hein, parce que c'était scellé, c'était ancien, c'était verrouillé, quoi.
4: Plus de 20 minutes, oui.
0: Ouais, c'est ça,
4: au marteau-burin.
0: Et vous avez été surpris de l'élan, en fait.
4: C'était impressionnant parce que cette première vidéo, je l'oublie dans un premier temps. Mmh. Je retombe dessus et je me dis, moi je vais la poster, je vais faire partager l'ouverture de la chapelle avec tout le monde. Je la poste, une semaine après, on est à presque 360 000 vues.
0: Wow, ouais.
4: Donc 5 000 et quelques réactions, des 800 partages, enfin ça je m'y attendais pas du tout, c'était vraiment énorme.
0: Voilà, et on vous suit maintenant, il y a une page dédiée à la chapelle ?
4: Alors aujourd'hui, c'est pas une page dédiée à la chapelle, mais c'est une page dédiée à l'association.
0: Oui.
4: Qui s'appelle les Veilleurs de Pierre et effectivement, on peut suivre pour l'instant toute l'évolution de la rénovation de la chapelle, oui.
0: Et beaucoup de gens vous ont rejoint, même physiquement sur le chantier.
4: Alors physiquement, les personnes s'arrêtent sur la route, les personnes klaxonnent, bloquent la circulation. Il faut savoir que c'est une route où il y a 25 000 véhicules jour qui passent entre 20 et 25. Donc oui, il y a beaucoup de réactions en permanence.
0: Voilà, un bel élan de solidarité. Et on sent que ça vous touche énormément et ça vous porte, quoi. Et ça porte aussi l'ancienne propriétaire, la ferme Nibourg, la dame qui était assez âgée, qui vous a vendu cette chapelle et qui pouvait plus faire face à...
4: Et qui peut en plus suivre les travaux puisqu'elle habite juste en face.
0: Voilà, voilà ce beau projet. On va continuer à le dérouler ce matin et on va aller sur la route.
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0: Puisque vous parliez de cette départementale 603 du côté de Saint-Avold qui est très passante, j'en profite pour faire un petit point sur la route en Moselle avec cette difficulté, cette zone de travaux sur la 30, avant et après Famec. Quand vous prenez la 30, il y a un ralentissement à cette heure-ci. Et puis à hauteur de Thionville aussi, la sortie Beauregard-Thionville est assez chargée à cette heure-ci. En Meurthe-et-Moselle, la 33 avec cette zone de travaux aussi qui vous coince dans les deux sens de circulation, que vous alliez de Nancy à Lunéville ou de Lunéville à Nancy. Vous savez où ça coince, si vous êtes un habitué, prévoyez de rallonger un peu votre temps de trajet.
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0: Et sinon, voici celle qui a marqué aussi les années 80. France Gall avec Hong Kong Star maintenant sur votre radio, ici en Lorraine.

0: Hong Kong Star avec France Gall à l'écoute de votre radio ici Lorraine.
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0: Et l'association Les Veilleurs de Pierre, Isabelle et Bernard Noël sont à la tête de cette association qui mobilise beaucoup de gens autour de la chapelle du Sacré-Cœur à Macherène. On va faire votre portrait chinois, effectivement, portrait de Lorraine, parce que vous n'êtes pas tout à fait Lorrain, Bernard. Mais
3: moi, j'ai été adopté.
0: On vous a adopté, il y a longtemps ?
3: Voilà. Il y a plus de 20 ans. Oh. Hein.
0: Et vous, vous êtes né où ?
4: À Saint-Avold.
0: Et c'est vous qui l'avez adopté, en fait.
4: C'est ça. Hein,
0: c'est bien ça. Portrait chinois, en quelques questions. Votre endroit préféré en Lorraine ?
4: Metz.
0: Pourquoi ?
4: Pour son architecture, pour son histoire, pour tout ce que ça, voilà, tout ce que ça raconte.
0: Vous êtes à 35 minutes de Metz, hein, quand c'est vous êtes du côté de Saint-Avold. C'est un endroit où vous vivez, peut-être où vous habitez, où vous allez en course.
4: Tout à fait.
0: Où vous travaillez même, c'est bien ça. Votre paysage lorrain préféré?
4: Alors, nous sommes également pas très loin des Vosges, donc dans les Vosges, évidemment, les paysages sont magnifiques, mais plus proche de chez nous, on a la chance d'avoir un petit village qui s'appelle Elvange, sur lequel on peut vraiment avoir un panorama du plateau lorrain. Et c'est quasiment un 360 degrés, en fait.
0: D'accord. Voilà. Elvange, c'est ça ?
4: Oui, tout à fait, à côté de Créange.
0: Voilà, c'est une balade, il y a un circuit qu'on peut faire sans problème.
4: Oui.
0: Et pour aller voir, c'est un lieu à découvrir. Une expression lorraine que vous allez bien.
4: Allez, hop.
0: Et ça, c'est un mot lorrain que vous employez encore, c'est ça ?
4: Ça, c'est très local.
0: Oh, voilà. Oui, c'est ça.
4: Et local et minier.
0: Qualité lorraine et un défaut lorrain.
4: Alors, je trouve que les Lorrains, dans leur ensemble, peu importe où on se balade, sont super accueillants.
0: Bernard, vous confirmez ?
3: Toujours.
0: Hein, c'est l'impression que vous avez eue quand vous êtes arrivé en Lorraine.
4: Ils sont vraiment super accueillants.
0: Et puis un défaut ?
4: Peut-être trop docile.
0: Trop docile.
4: On s'est un peu trop laissé faire.
0: Trop gentil.
4: Trop gentil.
0: On accepte trop de choses, c'est ça. Qu'est-ce qui vous manquerait ? Pas du tout si vous deviez quitter la Lorraine.
3: La météo.
0: Bien qu'elle soit en train de changer.
3: C'est vrai.
0: Hein, et qu'est-ce qui vous manquerait absolument ?
4: Alors, pas pour moi, mais pour mon Lorrain d'adoption, les saucisses.
0: Les saucisses, effectivement. Bon, vous avez fait des barbecues tout l'été, vous, hein ? C'est ça ? L'association Les Veilleurs de Pierre, donc, sont nos invités pour cette chapelle rénovée du côté de Macherène. Vous restez encore un petit peu avec nous ?
4: Ah oui, avec plaisir.
0: On est jusqu'à 11h, c'est votre radio en Lorraine avec Vivien Savage et la petite Lady. Ça aussi, c'est un souvenir sympa des années 80.

0: petite lady avec Vivien Savage à l'écoute de votre radio. Ici Lorraine, jusqu'à 11h, c'est l'association Les Veilleurs de Pierre qui est en train de rénover une chapelle du côté de Machera, mais qui a déjà d'autres projets. Ça, vous pourrez les suivre à la fois sur l'autre site, mais aussi sur les réseaux, parce qu'ils ont envie de se mobiliser. Ils sont nos invités jusqu'à 11h, et puis on va aller dans un instant en Normandie pour une autre initiative.
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0: Des initiatives tous les jours entre 10h et 11h, des initiatives qui font du bien. Et nos invités vont réagir dans un instant. C'est l'association Les Veilleurs de Pierre du côté de Machrem qui rénove une chapelle, je l'ai déjà dit, mais je le redis. Et on part cette fois-ci en Normandie avec Robin Bernot, où des solutions et des initiatives inspirantes aussi ont lieu là-bas, qui pourraient peut-être nous inspirer. Ils expérimentent là-bas un dispositif pour lutter contre la précarité menstruelle.
12: Dans l'Orne, plus précisément à Alençon, 6 lieux publics sont désormais équipés de distributeurs de protection périodique gratuite.
13: C'est vraiment une bonne initiative de mettre ça à disposition de tout le monde de la même façon.
12: La ville expérimente l'installation de 6 distributeurs en libre service dans différents quartiers de la commune, comme par exemple à la Maison des Solidarités, dans les deux médiathèques, au gymnase ou encore au centre social de la commune. Une initiative qui vise notamment les personnes qui rencontrent des difficultés pour acheter régulièrement ces protections périodiques. Alors ici à Alençon, ça marche, et vous? Qu'en pensez-vous? Je suis allé en discuter avec deux amies, Pauline et Hélène.
13: Bah plutôt positif, ça permet aux femmes de tout âge avec tout budget entre guillemets de pouvoir accéder à la même protection que toutes, donc plutôt positif.
12: Pour rappel, aujourd'hui en France, la précarité menstruelle concernerait environ 4 millions de personnes dans le pays.
13: Oui, concrètement, c'est vrai que c'est quelque chose que j'ai jamais chiffré, mais oui, c'est maintenant il y a de plus en plus de solutions plus durables comme les culottes menstruelles ou ce genre de choses qui existent, mais c'est vrai que ça a quand même un coût, donc tout le monde franchit pas ce pas-là, et donc oui, c'est un budget que je pense certaines qui ont moins les moyens ont bien connaissance parce qu'elles ont dû chiffrer ça.
12: Mais alors, une fois ce dispositif installé dans des médiathèques ou encore des gymnases, comment pourrions-nous aller plus loin et peut-être aider encore un peu plus?
13: Sur le principe, je dirais forcément plus de disponibilité pour plus de femmes, donc dans plus d'environnements, d'endroits publics. Dans tout ce qui va être les entreprises, les entreprises où il y a beaucoup d'employés concernés, ou tout ce qui va être les gares... Les endroits publics un peu accessibles à tous. Moi, je pense que les gares, ça pourrait être intéressant. Les mairies, pourquoi pas, dans une entrée de mairie de façon assez discrète, parce qu'il y a toujours aussi ce problème qui est... Bon, c'est toujours un peu gênant, alors qu'en soi, ça devrait pas l'être, mais on en parle de plus en plus librement, bien heureusement, mais c'est vrai que Bon, c'est le genre de truc qu'on aime bien se cacher un peu pour pour acheter ça ou voilà.
12: Désormais, à Alençon, en Normandie, la commune souhaite mesurer et quantifier l'utilisation de ces 6 distributeurs avant une éventuelle extension du dispositif.
0: Voilà, pour lutter contre la précarité menstruelle, effectivement, permettre à des femmes d'accéder à ces protections dans la ville d'Alençon.

0: aussi l'intérêt et l'importance du tissu associatif, et vous en êtes la preuve, parce que quand vous achetez cette chapelle, à la base, vous partez tous les deux dans l'aventure.
1: Ah, complètement, on part tous les deux, oui.
0: Rapprochez-vous un peu du micro, Isabelle. Et pourquoi ça se transforme en association?
1: Alors, ça se transforme en association pour avoir une enseigne, en fait, parce que quand on a besoin de dons, on fonctionne avec des dons, et donner de l'argent à des particuliers qui ne sont pas connus, c'est compliqué, donc on a dû en gros se couvrir
2: et se structurer.
1: Et se structurer surtout, parce qu'aujourd'hui on commence à se structurer un peu plus profondément, et oui, on en avait besoin.
0: Oui, parce que l'association Les Veilleurs de Pierre, quand elle en aura fini assez rapidement avec la chapelle de Macherenne, vous dites faut qu'en 2027 ça soit plié, cette affaire, que les gens puissent venir en profiter, et vous allez partir sur d'autres projets tous les deux, là, j'ai l'impression que
1: on va pas s'arrêter là.
0: Vous êtes lancés, et vous aviez imaginé ça un jour?
2: Je ne pensais pas que cette petite chapelle
0: allait
2: susciter autant d'énergie, autant de dynamisme, et puis on voit que les gens ont envie que ça continue.
0: Donc, oui. Vous allez prendre la vague, comme
2: voilà,
0: on dit. Taylor Swift est là avec Opalite maintenant sur votre radio ici Lorraine, et puis on finira cette émission. J'aurais besoin de votre coup de cœur, hein, quelque part en Moselle, quelqu'un, je ne sais pas, ça sera juste après ça.

0: Taylor Swift avec Opelite à l'écoute de votre radio. En Lorraine, on finira à l'heure avec Renaud et en cloque.
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0: Le coup de cœur de Bernard et Isabelle Noël qui sont eux du côté de Macherenne. Ils nous ont présenté cette chapelle avec leur association Les Veilleurs de Pierre. Ils la rénovent avec objectif 2027, effectivement, oui. Finir cette chapelle. On verra encore de quoi vous avez besoin. Il y a un autre objectif aussi pour vous, Bernard Noël. Vous allez être baptisé l'année prochaine, en fait. Mais tout ça a complètement bouleversé votre vie.
3: Transformation totale en presque moins d'un an.
0: Voilà. Oui. Alors que vous êtes mariés ensemble depuis 17 ans, hein, c'est ça, Isabelle? 19 ans, c'est ça, c'est vous qui l'avez converti. Et la chapelle,
4: on peut dire. On
0: entre autres.
4: Voilà, je lui ai proposé de m'accompagner.
0: Oui.
4: Et voilà, et depuis, il se convertit.
0: Dans cette émission, les invités viennent toujours avec un coup de cœur. Quel est le vôtre?
3: Alors, mon coup de cœur, c'est Julie. Julie qui est aujourd'hui bénévole dans l'association des Veilleurs de Pierre.
0: Oui.
3: Je lui ai délégué la partie des réseaux sociaux, parce que c'est compliqué, c'est long, il y a beaucoup de travail à faire. Et donc, oui. Julie s'est proposée tout de suite. Et Julie fait aussi des pages Facebook qui s'appellent « Studie avec Julie ». Et en fait, au départ, elle a commencé avec tout ce qui était les fiches de révision pour les écoles, pour le collège, le lycée. Ça a très vite fonctionné puisqu'elle avait plus de 120 000 personnes qui la suivent. Et donc elle a agrandi ses fiches. Elle est partie un petit peu dans d'autres directions, mais elle fait toujours des fiches. Aujourd'hui, elle fait ce qu'on appelle des cartes mentales sur les troubles, tout ce qui est troubles dyslexiques du CP à la terminale. Elle continue avec des cartes ressources autour de l'autisme. Donc, elle a créé une boîte à outils autisme. Et vous pouvez aller sur sa page et vous allez voir en fait comment elle s'est diversifiée. Et toujours très encadrée puisqu'elle est avec des docteurs. Elle travaille vraiment avec des professionnels. Elle fait pas ça toute seule dans son coin. Mais c'est elle qui met en œuvre et qui réalise toutes ses fiches. Donc, voilà.
0: Et dans l'association, elle fait partie des 7 membres, c'est ça, alors, de l'association?
3: Elle fait pas partie des 7 membres fondateurs, mais par contre, elle fait partie intégrante de l'association puisqu'aujourd'hui, elle m'aide beaucoup sur les réseaux sociaux. Elle publie, je lui partage les photos et celle qui vraiment s'occupe de l'organisation réseaux sociaux.
0: Voilà. Alors combien il y a donc 7 membres dans l'association fondatrice, beaucoup de gens qui vous aident autour. En fait, il y a eu beaucoup de dons, des gens qui sont venus spontanément vous aider pour la peinture, la charpente, des choses comme ça. Qu'est-ce qui reste en fait? Comment on pourrait encore vous aider si on a envie de s'associer à votre projet, Isabelle?
4: Ben, il nous restera encore la partie intérieure.
0: À faire une fois que le toit sera bien.
4: Alors, on a voulu conserver ce qui était possible, donc il y avait un hôtel en pierre et on n'a pas pu garder la partie en bois, mais ce qu'on souhaiterait, c'est pouvoir poser une belle pierre originaire de Lorraine si possible, une pierre brute sur cet hôtel existant. Afin de pouvoir y déposer une croix.
0: D'accord. Vous avez gardé les piliers.
4: Tout à fait.
0: Pierre, donc
4: les piliers sont restés en place.
0: Si un tailleur de pierre nous entend.
3: Voilà.
4: Il peut nous contacter.
0: L'appel est lancé, effectivement. Votre objectif pour 2027, ça serait quoi? Au printemps, à l'été?
4: Printemps. Oui, vraiment, printemps.
0: Que la chapelle puisse être accessible, c'est ça?
4: C'est ça.
0: Bon, j'imagine que vous vous préparez à des belles heures. Là, ce soir, vous serez dans une pape zone. Lundi, vous serez là, bien sûr, en Lorraine, avec la venue du pape.
4: Je vous remercie. Dans la cathédrale.
0: Je vous remercie beaucoup d'être venu à cette émission. Bon retour chez vous.
3: Merci.
0: À Macherenne et bon
4: pour
0: projet.
4: Votre accueil.
0: Merci. Et bonne fin d'année 2026 et cap sur 2027, bien sûr, avec vous. Une autre initiative, écoutez, ça sera demain. Enfin non, qu'est-ce que je dis, on est vendredi. Ça sera à partir de lundi, entre 10h et 11h et toute la semaine prochaine. Merci.

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0: en cloque sur votre radio. Ici Lorraine, on va passer cette fin d'après-midi ensemble à jouer au grand quiz et c'est le jour du tirage au sort.
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0: Ici Lorraine, il est 11h. Les infos, Julie Seigneura. Bonjour Julie.
2: Bonjour Anaïs, bonjour tout le monde.
0: Ça y est, il a posé le pied sur le sol français.
2: Le pape Léon XIV est arrivé ce matin. Son avion s'est posé à 10h sur le tarmac de l'aéroport d'Orly avec deux drapeaux érigés sur le cockpit de son avion, un français et un jaune et blanc aux couleurs du Vatican. Immédiatement, toutes les cloches des églises de France ont retenti, y compris chez nous, en Moselle. On les entendra dans le journal de midi. Léon XIV va se diriger maintenant vers l'Élysée pour un tête-à-tête avec le président de la République Emmanuel Macron. Le souverain pontife se rendra ensuite cet après-midi au siège de l'UNESCO avant une déambulation en papa mobile dans les rues de Paris jusque Notre-Dame. Et puis rendez-vous ce soir au Stade de France devant 80 000 jeunes pour une veillée de prière. La visite papale est à vivre en images sur ici.fr toute la journée, tout ce week-end. En attendant sa venue à Metz lundi, ce sera évidemment à suivre en direct de 6h à 19h, journée spéciale sur ici Lorraine, toute la journée. Sécurité maximale donc pendant 4 jours en France et inquiétude au Luxembourg. Alors ça n'a rien à voir avec l'avenue du Pape, c'est à cause de drones repérés sur l'aéroport du Findel ces dernières semaines. Le gouvernement grand-ducal a confirmé hier que c'était pas des drones qu'on trouve dans le commerce mais bien des engins de taille plus importante dont on ne connaît pas l'origine. Le Luxembourg va développer un arsenal anti-drone d'ici l'année prochaine. 5 hommes soupçonnés de multiples vols à Sarreguemines tout cet été ont été mis en examen et placés en détention provisoire après leur interpellation lundi dernier. Ils sont âgés de 21 à 44 ans. Les enquêteurs ont mis la main sur une partie de leur butin, des vélos et trottinettes électriques, une moto, du matériel informatique ou encore des bijoux. Beaucoup d'activités ce matin autour du bassin de kayak à Metz près de l'île du Saulcy. Pas de panique, il s'agit d'un exercice transfrontalier des secours. Les pompiers de la Moselle, mais aussi leurs collègues venus d'Allemagne, du Luxembourg et de la Belgique s'entraînent pour des interventions de sauvetage dans des rivières en crue. Pas de baisse des taxes sur les carburants pour le moment. Emmanuel Macron a pris la parole hier soir sur France 2 et TF1. Le chef de l'État assure que l'approvisionnement du pays en pétrole et en gaz est garanti d'ici la fin de l'année. On ne va pas laisser les prix s'envoler, promet-il. Et puis un Lorrain de retour à la maison après un passage aux États-Unis. Maxime Lefebvre, natif de Mont-Saint-Martin, prend les rênes du club Paris Basket en championnat après avoir été entraîneur adjoint d'une équipe de NBA. Premier match sur ses terres en plus puisque ce sera à Nancy dimanche après-midi. Il est 11h02.
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0: Et c'est un magnifique soleil qui brille en Lorraine, Anaïs. Absolument, pour la venue du pape à Paris et à Metz. Normalement, ça devrait continuer, en tout cas déjà cet après-midi. Hein. Un beau soleil, pas de nuages, 23 degrés partout, hein, notamment à Metz, Sarrebourg, Sarreguemines. La fin de la semaine se passera sous les étoiles aussi. Ce soir, les températures seront aussi plus que correctes. Pour un 25 septembre, 17 degrés à Metz, 16 à Thionville et 14 à Vergaville à 22h avant de retrouver une nuit plus fraîche mais toujours sans nuages. À tout à l'heure Julie.
2: À tout à l'heure.
0: Sur la route maintenant, vous qui circulez, il ne se passe pas grand chose ce vendredi à 11h03. Pas de soucis de circulation, pas d'accident, pas de problème. Si vous en voyez un, évidemment, vous nous appelez au 03 87 52 13 13.
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0: On vous accompagne sur la route tout au long de cette heure et on chante avec Niagara. Chiki Boom, c'est avec ici Lorraine.

0: Ici Lorraine, Chiki Boom de Niagara.
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0: 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Allez, un petit peu de peps maintenant pour passer la fin de matinée ensemble et profiter du jeu avec AA Take On Me. C'est avec ici Lorraine.

0: Me de AA avec Ici Lorraine.
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0: Première candidate de ce vendredi, c'est Annie. Bonjour Annie.
2: Bonjour Anaïs.
0: Comment vous allez ?
2: Ah ben, ça va pas trop mal. Je suis contente de jouer avec vous.
0: Mais également.
2: Je vais chez le kiné après. Alors, comme ça, ça va me réconforter de jouer. Ça va me changer les idées.
0: J'allais dire un petit peu de bonheur avant l'exercice, finalement.
2: Exactement.
0: Bon, vous avez prévu quoi cet après-midi ? J'imagine que le kiné, là, c'est à la fin de la matinée.
2: Cet après-midi, je rattrape un peu de repassage parce qu'il y a fait tellement chaud dans l'été que j'ai laissé des draps de côté.
0: Ah oui,
2: Et je vais les repasser, je vais faire et puis un peu me reposer.
0: Oh, vous avez bien raison.
2: C'est spécial.
0: Oh, non, mais c'est bien aussi de se reposer, d'être tranquille à la maison. Vous avez bien raison. Puis
2: voilà.
0: Le repassage, c'est déjà un sacré boulot, parce que pour l'avoir fait une ou deux fois dans ma vie, donc c'est pas beaucoup, c'est quand même pas une partie de plaisir non plus. Et puis en plus, effectivement, après avoir laissé les draps à l'extérieur tout l'été, bon, il y a de quoi faire.
2: Oui, voilà. Bon, il y a des fois, je repasse un petit peu à la va-vite, mais là, je vais prendre le temps de reprendre ça un petit peu en main.
0: Eh ben, c'est bon, vous avez bien raison, Annie. Vous êtes en tout cas très organisée, j'admire totalement. Bon, Annie, on va jouer ensemble pour ces 200 euros de carte cadeau. Est-ce que vous avez déjà une petite idée de quoi vous offrir avec si vous gagnez tout à l'heure ?
2: Oh, moi, en général, ça va tout de suite à mes petits-enfants. Je pense déjà à eux avant de penser à moi.
0: On les gâte.
2: Oui, pour les gâter. Puis peut-être, je sais pas, un pantalon, un chemisier, quelque chose comme ça.
0: Oh, bah oui, histoire de se rhabiller un peu, ça peut être sympa, on est d'accord. Bon, bah, Annie, voilà. C'est top, ça, j'aime bien, ça, le gâter, puis s'acheter une petite bricole, un petit habit, ça peut être sympa. Alors, évidemment, il y a les trois questions, deux bonnes réponses vous suffisent pour être qualifié pour le tirage au sort de tout à l'heure, et vous avez le joker pour vous aider. Est-ce que vous êtes prête?
2: On va essayer.
0: Oui, allez, on y va.
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0: Quel groupe chante Here Comes the Sun? Alors Annie, est-ce que vous reconnaissez ce groupe iconique ?
2: Français ?
0: Non, pas français, il chante en anglais là.
2: C'est quand même pas... alors...
0: Est-ce que vous voulez le petit joker pour vous aider peut-être ?
2: Oui, je vais prendre le joker.
0: Alors
2: oui,
0: est-ce que c'est Trust ? Est-ce que c'est les Beatles ? Ou est-ce que c'est les Rolling Stones qui chantent cette chanson ?
2: Comment vous avez dit le premier nom ?
0: Trust, Beatles ou Rolling Stone ?
2: Écoutez, je vais dire Trust parce que je ne reconnais pas du Beatles ni du Rolling Stone.
0: Eh ben malheureusement, vous ne reconnaissez pas les Beatles qui chantaient. C'était les Beatles, c'était bien les Beatles. En 1969, Here Comes the Sun. C'est pas grave, il vous reste deux chances pour vous qualifier, Annie. Vous avez la prochaine question locale qui vous attend.
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0: Peut-être que vous y êtes déjà allé avec vos petits-enfants. Quel parc animalier situé à Rhodes, en Moselle, nous permet d'observer en ce moment le brame du cerf ?
2: Le parc Sainte-Croix.
0: Bien sûr, le parc animalier de Sainte-Croix, évidemment, avec sa faune en semi-liberté et ses loups quand même assez iconiques. Là-haut, alors un point, il vous reste une chance, culture générale.
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0: Dans quel pays se trouve le Machu Picchu, Annie ?
2: Pérou.
0: Mais exactement, vous voyez, finalement, on n'avait pas les Beatles, mais on avait le Parc Sainte-Croix et le Pérou. Pas de soucis, tout s'est bien passé finalement.
2: Oui. En musique, je connais plus la chanson française, les groupes.
0: Ah oui.
2: Non, pas trop, j'aime bien toutes les chansons, mais bon...
0: La variété française.
2: Voilà, variété française, je cherchais le mot.
0: Vous avez bien raison, Annie, c'est très sympa la variété française. En tout cas, on a passé un bon moment ensemble, je vous souhaite bonne chance pour tout à l'heure, pour ce tirage au sort. Et n'oubliez pas vos quatre entrées pour la film avec Julien qui vous accueille.
2: D'accord, merci beaucoup.
0: Au revoir Annie.
2: Bonne journée.
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0: 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On vous attend, bien accompagné par Christophe Maé. Il n'y a que de l'amour chez toi.

0: Il n'y a que de l'amour chez toi, de Christophe Maé, c'est sur votre radio, ici Lorraine. 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
2: Bonjour,
3: Maxence Radovic.
2: Alors ne vous inquiétez pas, c'est pas moi qui parle comme ça. Ça c'est le brame du cerf, c'est un spectacle naturel que vous allez pouvoir observer et entendre surtout au parc animalier de Sainte-Croix à Rolles jusqu'à la mi-octobre, puisque j'aurai deux places à vous offrir demain à partir de 17h pour débuter le week-end.
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0: 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On profite, nous, en même temps, de belle musique avec The Communards. You Are My World. C'est avec ici Lorraine.

0: The Communard, You Are My World. C'est avec Ici Lorraine.
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0: L'avant-dernière candidate de cette semaine, c'est Fabienne. Bonjour Fabienne.
2: Bonjour.
0: Alors, comment s'est passée votre matinée chez vous?
2: Alors, c'était course et après terrasse, lecture et jardinage.
0: Oh, terrasse, lecture, jardinage, j'aime bien. Je préfère que les courses en tout cas.
2: Vaut mieux pas, hein. On a peur de l'addition maintenant.
0: Ah bah oui, c'est vrai, c'est pas faux ça. On a peur de l'addition partout de toute façon maintenant.
2: C'est ça que tu as joué.
0: Vous avez bien raison. Si je pouvais, je le ferais aussi, Fabienne, hein, je vous avoue tout. Je le ferais aussi. Vous jardinez quoi à la maison du coup?
2: Bon, ben, j'ai un petit potager, j'ai des arbres à couper. On prépare le jardin pour l'hiver.
0: Oh, bon, vous avez bien raison. Et puis en plus, j'imagine qu'il y a des choses qui n'ont pas pu bien pousser quand même cet été avec cette énorme canicule.
2: Hélas, oui, c'est vrai. Mais bon.
0: Mais bon.
2: Le soleil a grillé beaucoup de légumes.
0: Ouais, bah oui, mais bon. On en replante d'autres pour l'année prochaine finalement.
2: Tout à fait. On reste optimiste dans le jardinage.
0: Bah, toujours, il le faut. C'est oui. Les plantes, c'est la vie.
2: Tout à fait.
0: Bon, Fabienne, évidemment, il y a ces 200 euros à gagner. Est-ce que vous avez déjà une petite idée de quoi vous offrir avec?
2: Oui, pour le jardinage.
0: Ah bah justement, on en parlait, on est dedans. Vous achetez des nouveaux gants, des nouvelles petites graines, je ne sais pas.
2: Oui, des bulbes à planter pour le printemps. Voilà, des choses à planter.
0: Oui, histoire de passer un bon moment et d'autres matinées en jardinant. J'aime bien, c'est une bonne...
2: Oui, de s'occuper.
0: Ouais, c'est une bonne manière de dépenser ces 200 euros, je trouve, ça fait bien. Bon, bah c'est top. Écoutez, on va jouer évidemment ensemble au Grand Quiz. Il y a les trois questions, deux bonnes réponses suffisent. Et vous avez un joker pour vous aider au cas où. Est-ce que vous êtes prête?
2: Je suis prête.
0: Alors, on y va.
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0: Quel monument situé sur la place de la Comédie à Metz est le plus ancien théâtre de France encore en activité, Fabienne?
2: Oh là, je ne connais pas, je demande le joker.
0: Alors, est-ce que c'est le Capitole de Toulouse, est-ce que c'est l'Opéra National de Lorraine ou est-ce que c'est l'Opéra Théâtre de Metz Métropole?
2: Le théâtre du Métropole de Metz.
0: Exactement, l'Opéra Théâtre de Metz Métropole, inauguré en 1752, le plus vieux théâtre de France que l'on a ici en Lorraine. Deuxième question, vous avez un point, mais plus de joker.
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0: Quel est le plus grand oiseau du monde qui a aussi les plus gros œufs du monde, Fabienne?
2: L'autruche.
0: Bien sûr, l'autruche. Très simple, hein, cette deuxième question, mais ça vous permet de vous qualifier assez tranquillement avec nous, Fabienne.
2: Super.
0: Ah bah ça, c'est top. Je suis très contente pour vous.
2: Croisez-toi.
0: Écoutez, vous aurez la réponse dans quelques minutes. Au moins, l'avantage d'être sélectionné un vendredi, c'est qu'on n'a pas toute la semaine à attendre dans le stress. Moi, c'est pas trop mal. Merci.
2: Alors, bonne chance à tous et passez bonne journée.
0: Oh, ça, c'est très fair-play, Fabienne. Merci beaucoup.
2: Toujours.
0: Bonne journée à vous. À peut-être
2: bonne
0: à tout
2: journée.
0: À l'heure.
2: Oui, j'espère.
0: Au revoir.
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0: Allez, encore une chance pour vous de vous qualifier pour ce tirage au sort pendant que nous, on profite de la poésie de Francis Cabrel. Je t'aimais, je t'aime et je t'aimerai. C'est avec Ici Lorraine.

0: Ici Lorraine, je t'aimais, je t'aime et je t'aimerai, de Francis Cabrel.
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0: Petit tour avec vous qui êtes sur la route à 11h35. Pas de nouveaux problèmes, hein, tout va bien sur la route. Pas de problème sur la 4, sur la 31, sur la 30. Vraiment pas de soucis à vous faire. Tout va bien, soyez assez tranquille. Évidemment, si vous voyez quelque chose, vous nous appelez. Hein, 03 87 52 13 13. Vous êtes nos yeux sur la route et vous pouvez aider les auditeurs qui nous écoutent. Je vous rappelle quand même hein, que sur le secteur Ucange-Famec, il y a toujours ces travaux d'ouvrages d'art hein, qui ont lieu sur la 30 jusqu'au 17 novembre avec le sens Metz-Vernon-Huy qui est basculé sur le sens opposé et qui crée de petits ralentissements évidemment.
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0: Allez, place à la dernière partie de la semaine après ce tube d'Alex Warren, Fever Dream, c'est avec Ici Lorraine.

0: Alex Warren, Fever Dream sur votre radio. Ici Lorraine.
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0: Dernier candidat du jour, de la semaine même, Joël. Bonjour Joël.
2: Bonjour.
0: Comment vous allez ?
2: Très bien.
0: Ça va, vous avez prévu des choses pour cet après-midi sous ce beau soleil ?
2: Oui, je vais aller un peu promener ma petite fille.
0: Ah, vous avez votre petite fille en pension ?
2: Non, pas du tout.
0: Elle est juste là chez vous en vacances
2: tranquillement ? Non, voilà. Non, quand je suis à la retraite, alors quand j'ai un peu de temps, si je peux aller un petit peu la voir, j'en profite.
0: Ah, bah vous avez bien raison, ça c'est super sympa. Comment elle s'appelle, la petite fille ?
2: Ben, j'en ai deux. J'ai Gina et Anaïs. Gina et Jade.
0: Ah bah. Anaïs, c'est ma fille. Bon, après, vous pouvez m'adopter, hein, Joël, si vous voulez. Hein.
2: Anaïs, c'est ma fille.
0: Ça peut être sympa. Moi, je suis d'accord. Hein. Je veux bien un nouveau grand-père, pourquoi pas. Hein. Mais. Bon, Gina et Jade, vous m'avez dit, c'est ça?
2: Oui, Gina et Jade.
0: Bon, bah, c'est super, ça. C'est top de pouvoir s'occuper de ces petites filles comme ça, tranquillement. En plus, il y a un beau soleil. Vous les emmenez au parc, vous les emmenez faire des petites marches.
2: Oui, exactement.
0: Ouais, et vous avez un coin pour aller vous balader près de Marly, j'imagine?
2: Oui, c'est ça, il y a plein de beaux coins là. Et puis autrement, il y a la petite fête foraine là.
0: Ah, ça c'est sympa. Vous leur payez un ou deux tours de manège à ce moment-là.
2: Voilà.
0: Et comme ça, elles sont contentes et elles ont le meilleur grand-père du monde. Elles ont de la chance, ces petites vénardes. Bon, Joël, on va jouer ensemble hein, au grand quiz. Il y a ces trois questions de bonnes réponses. Vous suffisent pour vous qualifier. Et vous avez le joker pour vous aider. Est-ce que vous êtes prêts ? Est-ce que tout est bon pour vous ?
2: Allez, y voir.
0: Et bon, on y va.
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0: Quel est le nom du canal historique qui relie le bassin parisien à l'Alsace en passant par Nancy, Joël ?
2: En passant par Nancy, le Rhin ?
0: Ah, c'est un canal, donc.
2: Ah, merde. Par contre,
0: Un canal qui va du bassin parisien à l'Alsace en passant par Nancy.
2: En passant par Nancy.
0: Ah ah. Oh. Un petit joker.
2: Non. Ah oui, ça me parle pas. Alors, ça me dit rien.
0: Est-ce que c'est le canal de la Meuse ? Est-ce que c'est le canal de la Marne au Rhin ? Est-ce que c'est le canal du centre, Joël ?
2: De la Marne.
0: De la Marne au Rhin, oui, c'est ça. Oui. Effectivement, inauguré au 19e siècle, il traverse toute la Lorraine de long en large. Alors, évidemment, premier point, le joker est utilisé, mais il vous reste deux chances pour vous qualifier.
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0: Quelle chanteuse chante Ève, lève-toi ?
2: Oh. Oh là, non, non, là, c'est une chanteuse, alors ça doit être. Non, c'est pas.
0: J'ai l'impression que vous n'êtes pas fan.
2: Non, pas du tout.
0: Est-ce que vous avez une petite idée que vous voulez mettre une pièce au cas où ?
2: Ève, lève-toi. Parce que vieux, ça roule, lolo.
0: De 87, si vous voulez tout savoir.
2: Ève, lève-toi.
0: Qui est-ce que ça peut être ?
2: Non, je sais qui c'est comme ça, mais le nom, on n'entend plus trop chanter en plus.
0: Non, maintenant. C'est vrai. Est-ce qu'on laisse tomber du coup, Joël, et on passe à la dernière question ?
2: Ouais, passe à l'autre question.
0: Allez, on passe à la dernière question. C'était Julie Pietri qui chantait Ève, lève-toi.
2: Ah oui, ouais, en effet.
0: Oui.
2: Jamais trouvé.
0: Bon, troisième
1: le
0: question.
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0: Ah, j'espère que celle-là vous ira mieux, en tout cas. De quel pays le sushi est la spécialité culinaire, Joël ?
2: Le Japon.
0: Exactement, du Japon. Pas comme quoi, finalement, tout va bien qui finit bien. Ça n'a pas été facile, hein, mais on s'en est sorti.
2: Ouais.
0: Bon, en tout cas, Joël, vous êtes qualifié pour ce tirage au sort. Restez proche de votre téléphone parce qu'on vous appelle dans quelques minutes seulement. Hein. Il y aura Michel Fugain pour nous accompagner jusque-là. Mais en tout cas, vous avez votre chance pour ces 200€ de carte cadeau. Est-ce que vous savez déjà quoi vous offrir avec ?
2: Bon, ce sera pour mes petites filles.
0: Oh, bah voilà. Pour les petites filles, pour les gâter, ça peut être sympa. Gina et Jade, voilà. On espère qu'elles auront un beau cadeau d'ici la fin de l'heure. Merci Joël, passez une bonne journée, peut-être à tout à l'heure.
2: Merci à tous.
0: Au revoir.
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0: Justement, le tirage au sort de cette carte cadeau de 200 €, c'est dans quelques minutes. Qui va les gagner et qui va s'offrir un beau petit cadeau en septembre ou en offrir un à ses petits-enfants? Il y en a beaucoup qui sont dans la générosité, on le sait en tout cas, dans seulement quelques minutes.
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0: La belle histoire de Michel Fugain, c'est une belle histoire aussi qui se dessine dans quelques minutes avec le gagnant de ces 200 € sur votre radio, Ici Lorraine.

0: cette fameuse roue. Effectivement, avec ce tirage au sort, on va voir qui nous répond au téléphone, qui va décrocher et récupérer ces 200 euros de carte cadeau.
1: Oui, allô?
0: Allô, Amélie?
1: Oui, oui.
0: Bonjour Amélie. Je pense que vous avez peut-être quelque chose à récupérer dans les prochains jours à Issy-Lorraine.
1: Peut-être, non, c'est vrai.
0: 200 euros, pourquoi pas, ça vous va? Ah, bravo Amélie.
1: Wow,
0: vous êtes évidemment la gagnante de cette carte cadeau de 200 euros. Félicitations.
1: Eh ben, c'est formidable, franchement, j'y crois pas.
0: Ah ben, c'est réel et puis ça va vous donner un beau coup de pouce. Je suis plus sûre de ce que vous vouliez vous acheter avec ces 200 euros, Amélie. Rappelez-nous.
1: Je crois que je vous avais parlé de vêtements, de parfums, de déco pour la maison. Enfin, voilà, c'est.
0: De plein de petites choses. Ah oui, la fameuse liste pour Noël, Amélie, je m'en rappelle maintenant.
1: C'est exactement ça, c'était hier, oui.
0: Bon, ben, c'est un très beau cadeau qui va, j'imagine, un petit peu vous aider hein, pour cette fin de mois de septembre. Et puis. Juste avant Noël, juste avant la fin de l'année.
1: C'est formidable. Franchement, bah, un grand merci. Vraiment, ne changez rien. Vous êtes vraiment au top.
0: Non, bah, c'est super gentil, Amélie. En tout cas, évidemment, vous allez récupérer cette carte cadeau de 200 euros. C'est vraiment un beau cadeau que l'on vous offre hein, avec Issy-Lorraine. Oui. Il y a 210 enseignes sur lesquelles vous allez pouvoir vous acheter justement votre petite déco pour la maison, vos petits vêtements, votre parfum, pourquoi pas. Vraiment, vous avez de quoi faire. Vous récupérerez tout ça avec Julien qui est avec nous à l'accueil aujourd'hui et qui a participé à ce tirage au sort. Et puis, bah, j'espère qu'on vous a un petit peu illuminé cette journée malgré le grand soleil dehors.
1: Complètement. Là, franchement, voilà, pour le week-end, c'est parfait. Vous avez illuminé ma journée.
0: Bon, bah, c'est magnifique. Merci beaucoup, Amélie, d'avoir été avec nous. Et encore félicitations pour cette belle victoire au hasard, mais cette belle victoire.
1: Et bah, top. Merci beaucoup. Bonne
0: journée
1: à tout le monde.
0: Merci encore. Allez, un très beau cadeau hein, que l'on offrait encore évidemment sur votre radio. Issy-Lorraine, 200 euros de carte cadeau. Elles sont parties pour Amélie. Bon, évidemment, j'imagine qu'il y a des déçus qui ont gagné avec nous toute cette semaine. Mais ne vous inquiétez pas, on revient la semaine prochaine de 11h à midi pour de nouveaux cadeaux à gagner. Évidemment, on va consoler les perdants aussi. On va profiter un petit peu des rubettes. Sugar, baby love. C'est avec Issy-Lorraine.

0: Sugar Baby Love de Rebet, c'est avec ici Lorraine. Nous, dans quelques minutes, on va retrouver les infos locales avec Julie Signora. Évidemment, on parlera du pape arrivé actuellement en France. On aura également un petit point sur la météo et vous retrouverez de midi à 13h, comme tous les jours, la bande des Nora Malagré dans votre service au quotidien. On vous doit bien ça, c'est dans quelques minutes.
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0: C'est bientôt l'heure de manger. J'espère que le repas est bientôt fini et que vous allez vous régaler en écoutant Enora Malingré vous aider évidemment. C'est midi à 13h sur votre radio ici Lorraine. Nous, on provoque des réactions en chaîne plutôt avec Diana Ross en ce moment. C'est juste avant midi.

0: La Chain Reaction de Diana Ross sur votre radio, ici Lorraine.
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0: Ici Lorraine, il est midi, bon appétit. Les infos locales avec Julie Seigneura. Bonjour Julie.
2: Bonjour Anaïs, bonjour tout le monde.
0: Il était 10h ce matin quand tout à coup, partout en France,
2: les cloches ont sonné pendant de longues minutes. Vous entendez celle de la cathédrale de Metz. Le pape Léon XIV entame une visite de 4 jours en France. Son avion a atterri à 10h à Orly. Le souverain pontife se trouve en ce moment à l'Élysée. Il déambulera ensuite en papamobile dans les rues de Paris. Ses premiers mots prononcés dans l'avion juste avant l'atterrissage ont été « Je suis en France pour proclamer la paix ». Nous, en Lorraine, il faut encore patienter jusqu'à lundi pour tenter de l'apercevoir. Léon XIV sera à Metz de 9h20, heure de l'atterrissage de son avion au Lorraine Aéroport, jusqu'à 19h le soir, heure de son départ. Des milliers de personnes seront dans les rues de Metz toute la journée, et notamment ces Nancéens rencontrés par Gabin Grulet devant la cathédrale Saint-Èvre à Nancy.
3: J'espère ressentir, je sais pas, un coup au cœur, quelque chose qui réchauffe. Hein. Parce que c'est un moment qui, à mon avis, va être émouvant. Quoi.
4: C'est quand même une figure importante de l'Église catholique.
5: Dans toute vie de catholique ou n'importe quelle personne, ça arrive une fois par génération, comme on dit. Donc, si je peux au moins le voir sur le parcours, ce sera déjà quand même quelque chose d'important et d'impressionnant, je pense.
6: Rien que de le voir à la télé, c'est déjà beaucoup. Écouter ce qu'il a à dire, justement.
3: À la télé, c'est pas pareil. Là, on est dans le feu de l'action, c'est beaucoup plus intéressant. De pouvoir le voir, puis éventuellement, ce qui m'étonnerait, lui serrer la main ou quelque chose dans le genre.
5: C'est, on va pas voir Taylor Swift, on va pas voir. Je pense que c'est quelque chose de, en soi, de spirituel. Faut pas déjà y aller en mode on va voir une superstar, quoi.
2: Et le diocèse de Nancy a mis en place des trains et des bus pour 2000 fidèles meurthe-et-mosellans qui sont inscrits pour venir à Metz. La visite papale à Paris, à Lourdes et chez nous lundi, c'est à vivre bien sûr sur Ici Lorraine et ici.fr.
0: Conseil municipal quelque peu tendu hier à Saint-Avold.
2: Oui, c'était le premier depuis 3 mois et surtout le premier depuis la démission d'Ethan Wagner. L'affaire avait fait grand bruit début juillet. L'élu municipal de la majorité Rassemblement National avait une vidéo publiée sur les réseaux sociaux. On le voyait en train de chanter « Maréchal, nous voilà » au volant d'une voiture, aux côtés d'Océane Simon, qui elle est toujours adjointe au maire de Saint-Avold. Diane Sprimont, le conseil municipal a donc hier soir commencé par acter la démission du jeune élu de 20 ans, et Océane Simon a pris la parole.
7: L'adjointe au maire s'explique d'abord au sujet de la musique « Maréchal, nous voilà ».
8: Non, je ne la connaissais pas, non. Je suis passagère du véhicule, ce n'est même pas le mien. Hein, donc, avant de sauter du véhicule, je ne sais pas ce que je peux faire d'autre.
7: Océane Simon, mal à l'aise, a tout de même répondu à d'autres accusations.
8: Je pense que non, sur la vidéo, je ne participe pas comme vous avez l'air de l'insinuer. Et ne vous inquiétez pas que si un jour, qui que ce soit d'entre nous se retrouve dans une situation comme là, vous avez l'air de dire que je suis protégée ou quoi que ce soit, ce n'est pas le cas.
7: Les déclarations qui font bondir l'élu d'opposition Tristan Atmania qui demande sa démission.
9: Non seulement parce qu'elle n'a pas réagi lors des faits, mais en plus parce que ces faits ont eu lieu en 2024 et donc en connaissance de cause, elle a laissé M. Wagner être présent sur la liste municipale du Rassemblement National. Mais visiblement, la dignité ne va pas jusqu'à Mme Simon puisqu'elle peut rester en place alors même qu'elle a été associée à un chant à l'honneur du maréchal Pétain et de Vichy.
7: Alors les élus de la majorité savaient-ils depuis 2 ans qu'Ethan Wagner avait chanté cet hymne à la gloire du maréchal Pétain? Fabienne Clare, première adjointe.
10: Là, je ne vous réponds pas parce que justement, je ne connais pas la réponse.
7: Ethan Wagner, qui a démissionné le 6 juillet, avait plaidé une erreur de jeunesse.
2: Et le compte-rendu de ce conseil municipal que nous avons suivi jusqu'au 17e point sur 40, il a terminé tard hier soir, c'est à lire sur ici.fr.
0: Il prolonge son contrat pour 2 ans avec le FC Metz.
2: Alors, on parle beaucoup de Léon XIV en Moselle en ce moment, mais c'est bien le gardien pape qui a signé son engagement avec les Grenats jusqu'en 2029. En revanche, lui est sur le départ. Édouard Souma Abad, 23 ans. Il est prêté à un club de Ligue 3, le Paris 13 Atlético, jusqu'à la fin de la saison. Et puis c'est le grand jour pour Zizou. Premier match de l'équipe de France de football avec Zinedine Zidane comme sélectionneur ce soir. Les Bleus affrontent la Turquie en ouverture de la Ligue des Nations. 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
2: Magnifique soleil sur la Lorraine cet après-midi, Anaïs.
12: Et oui, si vous voulez suivre le pape à la télé, effectivement, c'est dommage parce qu'il fait beau dehors, il fait bon sortir. Et puis on le verra lundi à Metz, effectivement. Des bonnes températures, en tout cas aujourd'hui, avant le week-end, 23 degrés à Metz, Sarrebourg et Sarreguemines. La fin de semaine, elle se passera sous les étoiles, avec des températures plus que correctes hein, pour la saison. 17 degrés à Metz, 16 à Thionville et 14 à Vergaville, avant de retrouver une nuit plus fraîche, mais toujours sans un nuage. Merci beaucoup, Julie.
2: Bon appétit.
12: Bon appétit à tout le monde. Et vous retrouvez maintenant Enora Malagré dans On vous doit bien ça.
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7: Bonjour à tous, bienvenue sur votre radio, ici dans votre nouveau numéro. Ici on parle bon plan, arnaque à éviter, vie quotidienne. On est là pour vous rendre service parce qu'on vous doit bien ça. C'est d'ailleurs le titre de ce nouveau rendez-vous tous les jours entre midi et 13h sur votre radio. Ici on est enchanté de vous recevoir. C'est votre émission, appelez-nous 0810 055 056. Aujourd'hui, gros dossier, je vous raconte un peu les coulisses avant de vous présenter l'équipe. Il y a deux jours, Pierre Fabin, notre vétérinaire, et Aude Razo, notre madame anti-arnaque, étaient en train de parler un peu d'arnaque et de vétérinaire. On s'est dit, allez, on va faire une émission là-dessus. Les fausses annonces d'adoption, etc. Ça va être un gros dossier aujourd'hui. Du coup, je vous les présente. Aude Razo, qui est ici, madame anti-arnaque, bonjour.
2: Bonjour tout le monde.
7: Pierre Fabin, le vétérinaire.
14: Bonjour à tous. Et oui, je suis vrai vétérinaire. Bon, on va parler des faux vétérinaires.
7: Faux vétérinaires, fausses annonces d'adoption, etc. Nordinata, notre coach sportif, qui nous fait l'honneur d'être là le vendredi. Coucou Nordine.
15: Bonjour Enora.
7: Et mon préféré, oui j'ose le dire, Valère Correa. Monsieur Bonplan, oui aujourd'hui c'est vous.
16: Salut, bonjour à toutes et tous.
7: J'espère que vous allez bien, je vous l'ai dit, c'est votre émission. Appelez-nous hein, si les sujets vous parlent, 0810 055 056 ou laissez-nous un message vocal sur notre WhatsApp gratuit comme l'a fait aujourd'hui Laurence.
17: Bonjour, j'appelle au sujet des aides pour le carburant. Comment je fais pour en bénéficier ?
7: Très bonne question. On sait à quel point ça vous préoccupe et c'est Valère Coréard qui répondra.
16: Et vous avez raison de vous y intéresser. Beaucoup de gens n'ont pas fait la demande. 100 euros, j'allais dire à la porte. Non, mais enfin, à la fin, en tout cas, je vais vous dire comment faire.
7: On en parle dans une trentaine de minutes et puis je garde le meilleur pour la fin. 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Midi 7, on est en direct avec vous jusqu'à 13h. On va parler faux veto sur les réseaux, fausses annonces d'adoption d'animaux. Il y a beaucoup à dire et ça vous met un peu en colère. Pierre Fabin et aussi ma Aude Razo.
2: Oui, effectivement, je m'accroche à mon vrai veto qui est là à ma gauche. Il est là, heureusement. On a beaucoup parlé faux médecins sur les réseaux sociaux dans cette émission depuis la rentrée qui nous vendent des pseudo-médicaments. Et donc, vous avez aussi la version faux veto. C'est pas marginal, hein. Il y en a vraiment beaucoup. Il y en a même de plus en plus parce que bah, nos petits chats, nos petits chiens, on les aime beaucoup. Et c'est vrai que du coup, on a tendance à vouloir dépenser. Et ça, les escrocs l'ont bien compris. Je prends un exemple de vidéo qui a vraiment mais beaucoup tourné ces derniers mois. Je l'ai beaucoup vu. Je vous plante le décor. Ouais. C'est un monsieur qui a l'air d'être en train d'animer une conférence. Vous voyez, il a un micro à la main et il commence en disant « Votre vétérinaire va me détester ». Voilà. Et en gros, il nous dit, donc c'est très catchy, on a envie de connaître la suite.
7: Catchy,
2: et en gros,
7: donc vous êtes bilingue.
2: Oui, tout à fait, je suis bilingue, effectivement. Et donc, en gros, il nous dit « Tous les vétérinaires sont des escrocs, ils nous font acheter des trucs totalement inutiles ». Et donc, il nous dit que pour que notre chien n'ait pas de puce, il faut lui vaporiser du vinaigre de cidre. Il nous dit que les graines de citrouille crues élimine les vers intestinaux, donc sous-entendu pas besoin d'acheter de vermifuge pour le chien. Donc là, je ne suis pas spécialiste, je vais laisser Pierre répondre tout à l'heure, mais bon, toujours est-il que ce monsieur, j'ai fait quelques vérifications, il n'existe pas, c'est une vidéo qui est générée par intelligence artificielle. En fait, il n'existe pas du tout ce monsieur, c'est monté de toutes pièces. Et pourquoi faire tout ça en fait?
12: eh bien, c'est pour nous faire acheter quelque chose, comme toujours. C'est notre argent qui est en jeu. Donc, tout d'un coup, voilà qu'il nous parle d'une poudre dentaire pour chien. Il nous dit que c'est super, c'est miraculeux. Il nous met le lien, évidemment, pour en acheter. Donc, $50 le petit paquet, hein, j'ai cliqué. Donc, c'est pas donné quand même, cette poudre dentaire. Donc, vraiment, grande prudence, parce que ces vidéos, elles font des millions de vues. Elles sont reprises dans toutes les langues. Et il faut faire comme avec un vrai médecin. On fait attention, on vérifie que c'est un vrai médecin qui nous parle. Les vétos, c'est pareil, il faut vérifier.
7: Ça vous met en colère, Pierre Fabin, notre vétérinaire.
14: En fait, j'en ai dénoncé tellement ces derniers mois, parce qu'on a vu de tout. On l'a vu pour ces poudres dentaires, on l'a vu pour des marques de litière. Une marque de litière qui vous annonce « Attention, je suis vétérinaire, votre litière tue votre chat ».
7: Vous avez été victime de ça, appelez-nous, écrivez-nous 0810 055 056, c'est votre antenne.
14: On a vu justement beaucoup de faux profils générés par intelligence artificielle. On a balancé ces marques à la répression des fraudes. Ces marques sont toujours en exercice, elles vendent toujours, elles continuent toujours à générer des faux contenus par intelligence artificielle. Au moins, elles disent plus qu'elles sont vétérinaires. Donc déjà, on a gagné un petit combat, mais soyez très vigilants à tout ça. Il n'y a pas de remède miracle qui existe quand on vous dit votre chien n'aura plus de verre grâce à un médicament naturel ou à quelque chose de naturel. C'est pas vrai. Pour traiter un chien contre des vers, pour prendre en charge un problème de peau, allez voir votre vétérinaire. Il vous prescrira ce qu'il faut, parce qu'il y a que ça qui marche vraiment. Je dis pas qu'il y a des petits remèdes naturels qui peuvent aider. Bien sûr, l'homéopathie, tout ça, ça fonctionne un petit peu. Mais quand votre animal a un vrai problème, allez voir votre vétérinaire. N'achetez pas quelque chose sur Internet. Et en plus, on a vu d'autres choses arriver. C'est des faux vétérinaires sur les réseaux, là, qui vous disent qu'ils sont vétérinaires et qui vous prescrivent un produit. Voilà, vous les contactez, ils vont vous dire, vous allez m'envoyer par PayPal ou un truc 10-20 euros, et ils vont vous prescrire quelque chose.
7: Mais on n'a pas, question un peu idiote, enfin, il n'y a pas de question bête, mais il n'y a pas un petit site où on peut vérifier si le veto.
14: Effectivement, j'allais y arriver.
7: Si
14: vous êtes confronté à ce genre de choses, quelqu'un qui vous dit, je suis vétérinaire, je me prévaut d'une marque, tout ça, parce qu'on a beaucoup de marques qui disent, on a des vétérinaires qui travaillent pour nous. Dans 80% des cas, il n'y a pas de vétérinaire qui travaille pour eux. Vous allez sur le site de l'Ordre des vétérinaires, vétérinaire.fr, et il y a un annuaire de tous les vétérinaires en exercice en France.
7: Tout simplement.
14: On regarde s'il est inscrit à l'Ordre des vétérinaires. S'il n'est pas inscrit à l'Ordre des vétérinaires, vous fuyez.
16: Et il y a Pierre Fabin dedans, j'ai vu.
14: J'y suis, il vient de vérifier, et j'y suis bien. Numéro d'ordre 27352.
12: J'ai une question, parce que si on met Pierre Fabin recommande un produit, par exemple, sur un site internet, on suit ou on ne suit pas?
7: Alors déjà, sachez qu'il ne recommande jamais rien.
14: Je ne recommande pas grand-chose, justement, non. Alors, recommander un produit, c'est rare que des vétérinaires recommandent vraiment un produit, parce qu'on va prescrire des médicaments, tout simplement. On peut recommander certaines choses, mais on le fera en consultation. On ne va pas aller s'exposer sur Internet. Voilà. Il n'y a pas de vétérinaire qui recommande une marque de litière, par exemple, aujourd'hui. Je ne connais pas ça.
7: D'accord. Merci beaucoup, monsieur Pierre Fabin. On va continuer de parler arnaque à l'adoption aussi, de fausses annonces. On a beaucoup à dire sur ce sujet. Et puis, tout à l'heure, Nordine nous parlera aussi perte musculaire. Comment lutter contre ça? Des petits exercices faciles à faire. Et notre cher Valère Coréard nous parlera aussi comment se faire aider quand le budget dérape. Une émission encore très riche avec vous. On est ensemble jusqu'à 13h. J'en profite, j'embrasse mon amoureux qui écoute. Coucou, monsieur B.
16: Chaque semaine.
7: Ouais, moi j'ai un super amoureux. C'est vendredi, tout est permis. On va écouter monsieur de Palmas sur la route. On est ensemble jusqu'à 13h dans On vous doit bien ça sur ICI.

0: de Palmas sur la route, sur votre radio. Ici, on est ensemble jusqu'à 13h.
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0: Midi 16, on est en direct dans votre nouveau rendez-vous quotidien. On vous doit bien ça, on est là pour vous rendre service. Et l'antenne, eh bien, elle est à vous, 0810 055 056. Je suis avec toute l'équipe et nous sommes au cœur d'un dossier. Je l'aime, mon docteur Fabin, mon vétérinaire, quand il est un peu colère. Lui qui est si calme d'habitude et qui a dénoncé les faux vétérinaires qui sévissent sur les réseaux sociaux, entre autres accompagnés de Aude Razo. Nous allons accueillir une auditrice. Elle s'appelle Sarah et elle nous écoute via Ici Bourgogne. Je vous embrasse, chers collègues, chers copains. Bonjour Sarah.
3: Bonjour.
0: Comment
3: bonjour.
0: Allez-vous, bonjour. Ma chère Sarah?
3: Ça va et vous?
0: Mais super, on est ravis de vous accueillir dans l'émission. Alors, vous, il vous est arrivé une petite mésaventure, je crois, Sarah, hein?
3: Oui, au mois de juin, oui.
0: Au mois de juin, qu'est-ce qui s'est passé, oui. Sarah?
3: Bah, j'ai une pub Facebook de Mayapi Veto.
0: Qu'est-ce que c'est Mayapi Veto, Sarah?
3: C'est un site où on peut acheter des comprimés anti-puces, ouais. Des pommades cicatrisantes, des vermifuges, etc.
0: D'accord.
3: Et en fait, quand j'ai cliqué sur la fiche, ouais. Après j'ai été sur le site et j'ai vu des choses qui m'intéressaient, notamment le vermifuge et la pommade cicatrisante, parce que mon chat se dispute beaucoup avec le chat du voisin et du coup il revient avec des blessures.
0: C'est un petit caïd, d'accord.
3: Voilà, c'est ça.
0: D'accord.
3: Et du coup je le soigne comme ça,
0: ouais.
3: et j'ai fait une commande et depuis le mois de juin j'ai toujours pas reçu ma commande et malgré mes mails j'ai ouais. jamais
0: de
3: réponse de leur part.
0: Ça sent l'arnaque à plein pif, ça.
4: Complètement.
0: Non, les amis,
4: j'étais en train de regarder justement Fabin, ouais. qu'il y a des tarifs un peu prohibitifs en plus. Je suis allé voir parce que on peut acheter des choses sur internet. Hein, il y a des sites qui sont très bien.
0: Oui.
4: Par exemple Zoo Plus. Moi, j'achète même mes
0: Zoo
4: croquettes.
0: Zoo Plus comme un zoo.
4: Ouais, comme un zoo. Ouais. J'achète mes croquettes sur Zoo Plus pour les croquettes, pour tout ça, pour certains compléments alimentaires. On peut aller acheter sur des sites de ce genre-là. Là, je suis allé voir justement donc sur un site d'avis qui s'appelle Trustpilot.
0: Ouais.
4: La note de Mayapi Veto, ils sont à 1,6. Ouf. Il y a personne qui est livré globalement et les tarifs sont complètement prohibitifs. Donc voilà, c'est moi, si j'ai un conseil à vous donner sur ce genre de site,
0: d'abord aller voir, c'est ça, sur les avis de consommateurs.
4: Sur les avis de consommateurs, mais aussi comparer pourquoi pas à son vétérinaire. Voilà, je dis pas qu'il faut acheter chez son vétérinaire, mais demander de l'avis sur un produit à son vétérinaire, on vous donnera toujours notre avis.
0: Moi, j'ai toujours l'impression
4: il est gratuit, on cherche pas à vous vendre des choses.
0: Pierre, donc, j'ai toujours l'impression que chez le véto c'est plus cher. Vous avez
4: parfois,
0: pas ce sentiment-là, Sarah aussi?
4: Un petit peu.
3: Oui.
4: Bah oui. Mais parce que.
0: Ouais, Sarah.
3: Oui, c'est un petit peu plus cher, mais on l'a tout de suite. C'est ça le.
0: Ouais, voilà. C'est aussi la différence. Ouais.
4: Non, on a le conseil qui va avec. En fait, c'est ça.
0: Oui.
4: C'est aussi ça qu'on paye un petit peu. On est sûr de pas se faire arnaquer à
0: alors,
4: ce moment-là.
0: Pour répondre à Sarah, les amis, parce que là, elle attend toujours sa pommade et qui n'arrivera probablement jamais. Quel est le recours au Drazo?
5: Bah, malheureusement, là, il y a peut-être un dépôt de plainte. Il faut peut-être signaler le site. Moi, j'encourage à ça. Après, malheureusement, quand vous avez déjà versé l'argent, que vous l'avez versé volontairement. Il n'y a pas beaucoup de recours en fait. Après, il y en a évidemment, mais c'est compliqué en fait. Il faut vraiment avoir des précautions en amont. Donc, comme disait Pierre,
0: ouais.
5: on va sur Trustpilot qui agrège des avis, et donc on peut voir à ce moment-là que ce site est très mal noté, comme Pierre l'a vérifié. Donc, c'est là qu'il faut, il faut éviter. Et en fait, on peut le faire avec tout. Là, on parle des arnaques
0: oui.
5: sur les croquettes, etc.,
0: ça,
5: sur les produits, mais
0: avec
5: vos vêtements, etc.
0: Oui, oui.
5: Allez toujours vérifier avant le site où vous commandez.
0: Valère Coréard.
6: Oui, moi je dis toujours vérifiez quand même auprès de votre banque quel est le périmètre d'assurance sur votre carte bancaire que vous avez utilisé pour faire la commande. Je sais que Aude l'a répété
0: Bonne
6: plusieurs
0: idée.
6: Fois, c'est de moins en moins le cas, mais on sait jamais. Donc contactez votre banque et dites voilà, je me suis fait arnaquer, peut-être que l'assurance peut jouer.
0: Vous l'avez fait ça, Sarah, déjà?
3: J'avais demandé, elle m'a dit qu'elle pouvait rien faire malheureusement parce que l'argent était déjà parti.
6: Oui, non mais ça c'est autre chose.
0: Ah, ça c'est d'accord.
6: Voilà. Moi je parle Attendez. De l'assurance de votre carte bancaire. Vous demandez à votre banquier le numéro de l'assurance de votre carte bancaire. C'est un autre service.
0: Ah,
3: d'accord, moi je redemanderai.
0: Bah voilà, okay. ça vaut peut-être le coup d'aller fouiner par là-bas. Merci beaucoup, ma chère Sarah. On vous embrasse très
3: Merci
0: fort.
3: Merci à vous. Bonne journée.
0: Bonne journée. Bel après-midi. On parle aussi arnaque à l'adoption, les enfants. Là, ça c'est vraiment.
4: C'est le pire.
0: Oh, c'est le pire. Ouais, alors c'est on s'est regardé Pierre Fabin limite. Non, mais c'est ça, c'est insupportable.
4: Et
0: aussi,
4: effectivement, hein. on en a des dizaines. J'étais de garde cette nuit. Et j'ai eu un peu de temps, donc j'ai passé ma nuit sur un site de petites annonces qui s'appelle Le Bon Coin,
0: ouais.
4: Où clairement les choses ne sont sont pas faits correctement. Sur 10 annonces que j'ai regardées, il y en avait 3 qui n'étaient pas conformes et clairement pas du tout sérieuses. Ouais. Et c'est des choses qui se multiplient. On a beaucoup de gens qui vendent des animaux, qui les élèvent dans leur garage et qui font un petit commerce autour de tout ça. Je crois qu'Audrazo, d'ailleurs, vous avez des exemples d'arnaques qui ont été faits et sur lesquels on a eu des informations.
5: Alors, il faut surtout se méfier, je trouve, moi, mais peut-être que je me trompe et Pierre me corrigera, mais ces annonces qui donnent des animaux, c'est un don d'animaux. Alors, souvent, on vous sert, ça peut être sur Le Bon Coin, ça peut être sur Facebook. Vous avez souvent un petit discours très un peu larmoyant. On vous dit, bah voilà, je suis obligée de donner mon chien parce que je pars en EHPAD, ou alors le propriétaire est décédé, donc voilà, merci, est-ce que quelqu'un peut récupérer, c'est un don, etc. Et en fait, derrière, l'arnaque, c'est qu'on va vous dire, oui, on vous le donne, mais par contre, vous allez payer les frais de transport. Et donc là, il y a des histoires assez folles hein, là-dessus. C'est nos amis d'ici Poitou qui avaient sorti cette affaire, c'était l'année dernière de mémoire, une femme qui avait versé plus de 6000 euros pour adopter un chiot. Elle avait vu une annonce sur Facebook et on lui dit que le transporteur doit lui amener l'animal. Après, on lui dit que le transporteur a eu un accident, donc elle doit payer des frais vétérinaires. Elle n'a jamais vu le chiot. Hein. Ensuite, on lui dit que le chiot va être livré en hélicoptère et donc elle doit payer l'hélicoptère, etc. Et donc, elle a payé. Et ça, c'est tellement cruel parce qu'elle a vraiment investi. Elle attendait ce chiot avec impatience. C'est vraiment terrible. Donc attention, parce qu'à l'approche de Noël, on voit beaucoup de ces petites annonces justement qui sont très piégeuses.
0: On continue de parler de tout ça dans un instant. Pierre Fabin vous dira aussi comment repérer un bon élevage, les indications obligatoires avant d'acheter un animal. Gros dossier vraiment véto aujourd'hui grâce au docteur Pierre Fabin. Pour l'heure, on écoute un peu de Teddy Swims, Mr. Know It All sur votre radio ici. On est ensemble jusqu'à 13h et il est midi 22. À tout de suite.

0: Mr. Know-it-all, Teddy Swims sur votre radio ici. On est ensemble jusqu'à 13h dans On vous doit bien ça.
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0: Et que de réactions au 0810 055 056. Nous ne sommes pas étonnés. Vous êtes très nombreux à réagir parce que les fausses arnaques d'adoption, les faux éleveurs, les faux vétos, ça nous saoule, pardon. Et je trouve ça extrêmement grave. Ça révolte notre vétérinaire Pierre Fabin. On a aussi Muriel, là, qui vient de nous appeler, qu'on va tout de suite prendre, qui appelle d'Indre et Loire. J'embrasse très fort ici Touraine. Bonjour Muriel, bienvenue.
3: Bonjour, merci à toutes. Merci. Bonjour à toute l'équipe.
4: Bonjour.
0: Quelle voix en jouer. C'est un plaisir de vous entendre. Alors, ma chère Muriel, qu'est-ce que vous vouliez nous dire?
3: Je voulais rebondir sur ce que disait, je me rappelle plus son prénom, sur les dons d'animaux sur le Bon Coin.
0: Oui, Pierre
3: Alors,
0: Fabin.
3: Moi, tous les jours, il y a des dons, mais moi, je me dis, mais c'est pas possible. Bon, je contacte pas les personnes, hein, parce que je veux pas rentrer dans ça. Mm. Mais on donne des chevaux, on donne des chèvres, on donne des moutons. Ouais, mais d'accord. Ça va des perruches, des chiens, des chats. Bon, moi, je contacte pas ces gens, mais moi, ça me foiroigne,
0: ça me révolte. Et ça, tout comme nous, Muriel.
3: On peut donner un cheval. Je dis, il y a quelque chose. On contacte la personne, mais non, on donne pas un cheval. Mais c'est pas un objet, c'est pas un meuble. Moi, ça me fout en pétard.
0: Bah, je comprends bien, Muriel.
4: Et vraiment, attention à ces petites
3: tu
4: annonces.
3: Peux remettre la radio, ça va.
4: J'ai épluché tout ça cette nuit, justement. Et derrière ces dons, souvent, c'est des ventes déguisées, parce que justement, la vente est très encadrée. Quand vous vendez un animal, il y a vraiment des règles aujourd'hui. Donc, il faut avoir un numéro de sirène. Il faut dire si l'animal, il est inscrit justement au livre des origines. Les animaux doivent avoir 8 mois minimum. On a aussi le numéro de puce qui est obligatoire sur l'annonce, donc il y a tout un petit encadrement autour de tout ça, mais à partir du moment où c'est un don, on fait un peu plus ce qu'on veut. Donc souvent les gens le mettent sous forme de don. Justement, j'avais vu un don de 3 chiots cette nuit, à qui je suis allé écrire. J'aurais écrit, je suis très intéressé. Ils m'ont répondu, le prix n'est pas le même en fonction de la couleur. Donc vous voyez, on a vraiment derrière tous ces dons des arnaques au final. Et donc vraiment, je vous ai dit, on vérifie quand on achète un animal sur un site comme ça, le numéro de sirène, l'âge des animaux, l'appartenance à une race ou pas, ça doit être écrit. Mmh. Et le numéro de puce, j'ai vu des faux numéros de puce sur Internet cette nuit, d'accord, avec des formats complètement fantaisistes. Donc ça, demandez à votre vétérinaire de vérifier le numéro de puce de l'animal avant d'aller voir. Et quand vous achetez en élevage, on va voir l'élevage toujours.
0: D'accord. Oui, Nordinata, vous avez une question?
5: Oui, j'ai une question parce que j'ai vu aussi qu'il y a des personnes qui organisaient de la vente à l'étranger pour casser les prix. Est-ce qu'il y a des choses auxquelles on doit faire attention justement quand on ramène un animal?
4: Effectivement, alors on a beaucoup de problèmes sur ces imports d'animaux. On a beaucoup d'imports illégaux d'animaux tous les jours en France. Hein. Au niveau de Strasbourg, la frontière, tous les jours, il y a des camions qui sont stoppés avec des animaux dedans et qui sont revendus sur des parkings derrière. Donc c'est pour ça que je vous dis, quand vous répondez à une petite annonce, il faut aller voir le numéro de puce. Un numéro de puce français, ça commence toujours par 250 et le chiffre 26 en général derrière. Donc quand vous avez le numéro de puce, il faut vérifier ce format-là, mais allez aussi vérifier que ce numéro de puce avec votre vétérinaire, il existe. Vous dites à votre vétérinaire, voilà, j'ai vu cette petite annonce, je suis très intéressé par cet animal, et il va aller le vérifier pour vous, ce numéro de puce. Comme ça, vous êtes sûr qu'il n'y a pas une arnaque. Mais n'acceptez jamais une livraison sur un parking. Demandez toujours à aller voir où l'animal habite avant, et vous avez un délai de rétractation légale qui est là, c'est-à-dire que quand vous allez adopter un animal, il faut signer un papier qui s'appelle un certificat d'engagement et de connaissance. Et vous avez un délai de 7 jours après cette signature, d'accord, où vous pouvez vous rétracter pour que l'adoption ne soit pas
0: très, très rapidement, Pierre Fabin. J'embrasse d'ailleurs Muriel, merci d'avoir appelé, hein, ma chère Muriel. Très rapidement, quand on va voir un élevage, justement, parce qu'il y a aussi des éleveurs douteux, 2 petits conseils pour repérer qu'un élevage n'est pas en carton-pâte.
4: L'hygiène toujours, on vérifie que c'est propre et on demande toujours à voir la mère, mais aussi les mâles de l'élevage, parce que souvent ils les cachent dans un coin, donc on demande à voir les mâles de l'élevage, comme ça on voit vraiment tout l'élevage et tous les animaux qui
0: et
4: sont
0: là. Et on repart pas tout de suite avec l'animal, ça n'existe pas.
4: On signe le papier ce jour-là et on repart 7 jours après. Ne signez pas le papier avant d'avoir vu l'élevage.
0: Continuez de réagir, 0810 055 056, mais là c'est l'heure de l'actualité dans toutes vos régions grâce aux 44 locales de votre radio ici. Allez, à tout de suite.
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14: On vous amène aujourd'hui à Voipy, où les chiens guides de l'Est ouvrent les portes de leur chenil ce dimanche. L'école des chiens guides de l'Est vous donne rendez-vous dimanche 27 septembre pour une journée porte ouverte. C'est de 10h à 18h. Le public pourra découvrir les coulisses des associations et mieux comprendre le rôle des chiens guides auprès des personnes déficientes visuelles. Au programme, visite du chenil à partir de 11h, démonstration de chiots en famille d'accueil. Des chiens d'éducation et des chiens guides seront également présents. Des stands d'information et de sensibilisation au handicap visuel seront également proposés tout au long de la journée et les enfants pourront profiter de plusieurs animations et une tombola ainsi que des achats solidaires qui seront prévus tout au long de la journée. L'entrée est libre et gratuite. Rendez-vous donc ce dimanche de 10h à 18h au centre d'éducation des chiens guides de l'Est. C'est 10 avenue de Thionville et c'est à Voipy.
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15: Bonjour à tous, il est midi 32. On est en plein cœur de votre nouveau rendez-vous quotidien. Ça s'appelle On vous doit bien ça sur votre radio ici. Et on est ensemble jusqu'à 13h. Moi, je m'appelle Enora Malagré. Je suis avec toute une petite bande bien sympathique. Nordine Attab, Valère Coréard, Pierre Fabin et notre Aude Razo, Madame Anti-Arnac. Nous avons parlé arnaque, justement, faux veto sur les réseaux, fausses annonces d'adoption. Dans un court instant, Nordine Attab nous parlera perte musculaire. Comment qu'on fait, dis donc, pour pallier ça? Et puis Valère Coréard nous dira comment se faire aider quand le budget dérape. Mais pour l'heure, vous pouvez nous appeler au 0810 055 056 ou nous laisser un message vocal, comme l'a fait aujourd'hui notre chère Laurence.
16: Bonjour, j'appelle au sujet des aides pour le carburant. J'ai vu qu'il y en avait d'autres qui avaient été annoncées. Ouais. Comment je fais pour en bénéficier?
15: Grande préoccupation que soulève là Laurence. Merci beaucoup pour ce message. Elle nous appelle via ici Auxerre, que j'embrasse tendrement. Oh, tendrement, pardon, c'est très familier, excusez-moi. Valère Coréard, vous avez la réponse.
17: Oui, c'est bien de poser la question parce que beaucoup de personnes n'ont pas demandé l'aide grand rouleur là sur la première session. Donc c'est dommage, on passe à côté quand même de 100 euros. C'est assez facile. C'est reconduit donc pour octobre, novembre, décembre. 2026, vous avez donc droit à 100 euros. Ça concerne les salariés, les indépendants qui utilisent leur véhicule personnel pour travailler.
15: Pour vivre.
17: Je suis à fond dedans.
15: J'adore.
17: J'attendais la vanne, de toute façon. Donc, il y a des conditions de ressources. C'est 2035 euros pour une personne seule, 4070 pour un couple avec enfant, et c'est un peu plus de 6000 euros pour un couple avec deux enfants. Ça veut dire quoi? Grand rouleur. Il faut parcourir plus de 15 km par trajet entre le domicile et le travail, c'est-à-dire donc 30 km aller-retour, ou alors effectuer plus de 8 000 km par an. Ce qu'il faut savoir, c'est que c'est déclaratif. Donc, pour une fois, l'État vous fait confiance. Ouais, moi, je trouve ça c'est vachement bien. Attention, il peut y avoir des contrôles quand même derrière. Mais enfin, c'est déclaratif. Il y a rien à prouver. Les véhicules sont éligibles du moment que c'est un véhicule personnel et qu'il est assuré. Et comment demander l'aide? C'est très facile, vous allez sur impots.gouv.fr et là vous avez un petit formulaire, vous remplissez et vous touchez les sous sur votre compte en banque. Donc c'est quand même assez facile, il faut en profiter parce que évidemment qu'on est inquiet par ces hausses des tarifs du carburant, mais si à côté on ne demande pas les aides auxquelles on a droit, voilà, c'est quand même un peu n'importe quoi.
15: Profitons-en. Ben oui. Merci Valère Correa, vous avez des questions? Ça tombe bien, on a les réponses. 0810 055 056. Mais pour l'heure, on va accueillir la gagnante du jeu. Vous le savez, hein, toute l'année, je booste votre pouvoir d'achat. Et puis comme c'est la rentrée, on le fait carrément deux fois dans l'émission. Hein, on est ensemble jusqu'à 13h, je le rappelle. Vous vous inscrivez sur le site ici.fr. Il y a une petite page dédiée à cet effet. Vous repartez avec 200 euros à dépenser dans une grande enseigne. On accueille Brigitte. Bonjour Brigitte.
10: Bonjour à tous.
15: Bonjour, vous appelez de La Roche-sur-Yon, je crois, Brigitte.
10: Effectivement, je suis à La Roche.
15: Eh bien... Oh, La Roche. Et on embrasse très fort ici, Loire, Océan. Vous êtes retraitée, vous avez 5 petits-enfants. Waouh!
10: Eh oui, 5.
15: Ça a bien bossé, comme on dit dans la famille. Eh bien, vous avez gagné, Brigitte!
10: Bravo!
15: Oh, merci beaucoup! Ah oui, c'est cool! 200 euros à dépenser dans une grande enseigne. C'est pour vous, c'est cadeau, ma chère Brigitte. On vous embrasse très très fort. Passez une très belle après-midi. Faites comme Brigitte, les amis. Inscrivez-vous sur le site ici.fr. Ça marche à tous les coups. Très ringard, ce que je viens de dire. Pour le coup, on va écouter Teddy. Non, pas du tout. Qu'est-ce qu'on va écouter? Joe Dassin, mais bien sûr, oh, le grand Joe Dassin. À toi. À toi, Nordine Attab. À toi, Valère Correa. À toi, Audrazo. À toi, Pierre Fabin. À vous, chers auditeurs. On est ensemble jusqu'à 13h dans Vous Dois Bien Ça.

0: Toi, Jo Dassin, sur Ici, on est ensemble jusqu'à 13h. 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
0: Et il est midi 39. Vous êtes très nombreuses et très nombreux à réagir au 0810 055 056. On vous prend juste après les merveilleux conseils que va nous prodiguer mon cher ami Valère Coréard, qui va nous dire comment se faire aider quand le budget dérape, Valère.
2: Quand on sent que ça va plus, voilà, ouais. On voit que le découvert il est de plus en plus tôt, on n'arrive plus à finir les fins de mois, et je dis c'est important de le faire avant que ça rompe en fait, ouais. Parce que c'est là qu'on rentre après dans des processus très compliqués.
0: Bah, comme le surendettement par exemple.
2: Exactement. Ça, ouais. Alors qui parfois est aussi une solution.
0: Bien sûr, absolument.
2: Mais voilà, de dernier recours.
0: Il n'y a pas de honte, hein, chers amis.
2: Il n'y a pas de honte, on n'est pas coupable. En tout cas, on n'a pas forcément fait de faute. Parfois oui, mais c'est un autre sujet. En tout cas, il existe les points conseils budget. Il y en a des centaines en France. Ce sont des lieux agréés par l'État où vous pouvez aller faire gratuitement, en toute confidentialité et rien que pour vous, un point sur votre budget avec un professionnel qui est là pour vous accompagner, pour voir qu'est-ce qui cloche, pour voir les aides qui existent, pour voir si on peut restructurer votre dette, s'il faut rentrer dans un processus de surendettement. Ils sont là vraiment pour vous. Et à l'heure de ChatGPT, à l'heure de Google, des réseaux sociaux dont on parle souvent, des arnaques, etc., moi je trouve que c'est quand même rassurant qu'il existe des endroits où il y a des humains dont c'est le métier,
0: absolument,
2: qui peuvent vous aider, parce que la vérité, c'est que souvent on se réveille la nuit en disant « mais comment je vais faire pour payer les factures ?» Et puis au petit matin, on essaie d'oublier, on fait l'autruche parce que c'est trop lourd, c'est trop dur. Voilà, tapez à cette porte, point conseil budget, il y a des cartes en ligne pour retrouver ça. Vous allez sur le site solidarité.gouv.fr et vous vous faites aider, il n'y a pas de honte à se faire aider.
3: Et moi, je voulais rajouter, prendre le courage, comme disait Valère parfois, de prendre le taureau par les cornes et d'éplucher un peu ces relevés bancaires, de voir s'il n'y a pas, vous savez, des petits montants étranges qui sont prélevés ici ou là, vous voyez, tout d'un coup, un euro et puis 14 euros, on ne sait pas trop à
0: et
3: quoi
0: ça serait. Quoi comme prélèvement ?
3: Ce serait des abonnements cachés, c'est comme ça qu'on appelle ça. Les abonnements cachés, c'est vraiment quelque chose d'important. En fait, c'est quand vous achetez quelque chose sur Internet, des fois, il y a une petite case de cocher par défaut, ou alors il y a des petites lignes que vous n'avez pas bien lues au moment de valider votre achat. Et vous validez en fait des prélèvements récurrents. Par exemple, vous achetez des fleurs sur un site internet et vous n'avez pas vu que vous aviez validé l'idée de livraison de fleurs gratuites toute l'année à condition de payer tous les mois une petite somme. Et donc ça, c'est ce qu'on appelle un abonnement caché. Donc c'est jamais des gros montants, mais il faut voir qui vous prélève, faut demander la résiliation. Et puis en ultime recours, vous pouvez demander à votre banque de faire opposition au prélèvement.
0: Bien
3: après
0: sûr.
3: Avoir bien expliqué la situation à votre conseiller, de vous être assuré aussi d'assurer aussi à votre conseiller que vous avez bien tenté d'arrêter ce prélèvement par voie de résiliation.
0: Oui, Valère.
2: Il y a aussi un point important, c'est les aides auxquelles on a droit. On a des devoirs dans la société, mais on a aussi des droits. On dit souvent on est les champions du monde pour demander des aides. C'est pas vrai. Il y a beaucoup d'aides qui ne sont pas demandées parce qu'on ne connaît pas leur existence.
0: Ouais,
2: on sait pas si on est éligible, si quelque chose a changé dans notre vie, les assurances et j'en passe. Donc c'est aussi fait pour ça, ces points conseil budget.
0: Nordine, vous vouliez dire quelque chose ?
4: Oui, des fois sur des forfaits, notamment de téléphone, il y a l'assurance qui est dissociée. Lorsqu'on arrête le forfait de téléphone, l'assurance continue. Des fois, c'est des organismes différents. Ça peut arriver et on pense qu'on a tout radié. Alors qu'au final, il y a des petites choses comme ça qui courent
0: c'est
4: 9 euros.
0: C'est le petit bout de paiement qui traîne et dont on peut se départir. Pierre Fabin.
5: Moi, je voulais rebondir sur ce qu'avait dit Aude, parce que je me suis fait avoir comme ça en commandant un cabis d'une société sur Internet. Et j'ai eu des prélèvements de 8 euros tous les mois derrière les petits abonnements cachés comme ça.
0: Ah ouais,
5: 8 euros tous les mois, et on se retrouve à 100 balles à la fin de l'année. Donc faites vraiment attention à ça et surveillez. Moi, je suis très mauvais pour ça et c'est ma femme qui le fait, mais surveillez votre compte tous les mois. Non, mais il faut regarder tous ces petits prélèvements et réagir.
0: C'est fastidieux,
5: mais c'est obligatoire.
0: C'est ce que j'ai appris au côté de Valère Coréard, notamment Nordinatab.
4: Il y a des applications aussi gratuites qui permettent justement à chaque fois, alors soit de relier le compte bancaire ou pas, mais en tout cas de pouvoir créer un graphisme qui permet de voir un petit peu où on en est et à chaque fois d'essayer, entre guillemets, de s'améliorer, mais je ne vais pas être donneur de leçons là-dessus.
0: Vous avez des questions, on a forcément des réponses, 0810 055 056. Dans un court instant, Nordinatab justement nous dira à quel moment on commence à perdre du muscle et comment lutter contre ça, mais pour l'heure, on va écouter les regretter, Rita Mitsouko, Ding Dong Dong, sur votre radio ici. On est ensemble jusqu'à 13h.

0: Nos merveilleux Rita Mitsouko, Ding Dong Dong, sur votre radio ici.
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0: 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Midi 46, on est ensemble jusqu'à 13h dans On vous doit bien ça, votre nouveau rendez-vous quotidien sur Ici. Nous avons parlé arnaque vétérinaire, nous avons parlé aussi carburant et il y a des réactions au 0810 055 056 évidemment, Audra.
2: Oui, c'est Odile qui nous a laissé un message depuis La Rochelle, un message WhatsApp. Donc Valère, vous parliez des aides carburant, donc elle réagit, elle dit dès lors qu'on est inscrit déjà au chèque carburant, l'aide au carburant de 100 euros, est-ce qu'on peut, oui ou non, le demander une deuxième fois.
0: Bonne question, Valère.
3: Mais ça manquait à ce que j'ai dit tout à l'heure. En fait, c'est, j'aurais dû le dire. Et merci, Odile. Et ça montre qu'encore une fois, c'est tous ensemble qu'on est plus intelligents. Donc oui, vous pouvez le redemander. Et d'ailleurs, normalement, ça va vous être viré directement. Donc il y a a priori rien à faire, dit-on. Enfin, vérifiez sur impots.gouv.fr. C'est un nouveau cru. Il y avait une première période. Et là, c'est pour la période septembre-décembre. 100 euros. Ça veut dire que c'est quand même 200 euros. C'est un vrai coup de pouce.
0: C'est super. C'est un vrai coup de pouce. Et puis, on a aussi des réactions. Nous avons Karine qui nous appelle de la Marne. Coucou, ici Champagne-Ardenne d'ailleurs, qui va nous parler un petit peu d'adoption. Oh là là, j'ai l'impression qu'il y a une mauvaise expérience. Karine, bonjour Karine.
4: Bonjour. Comment allez-vous?
0: Ah, très, vous avez une très belle voix, Karine, si je puis me permettre. Bonjour. Une voix de radio, comme on dit. Bienvenue, Karine, dans l'émission. Alors, qu'est-ce qui vous est arrivé, chère Karine?
4: Alors, voilà, je suis non-voyante et j'ai

0: Et Pierre Fabin, le vétérinaire, va monter encore au créneau.
1: Non, mais c'est un grand classique. J'y suis confronté tout le temps en ce moment. En fait, les gens cèdent des animaux en disant, voilà, c'est un type golden, type épagneul. Sauf que quand vous arrivez devant la petite boule de poils, c'est irrésistible. Vous n'allez pas dire, je vais pas repartir avec.
0: D'ailleurs, Karine, vous l'avez gardé, votre épagneul, tout de même?
2: Ah oui.
1: Voilà.
2: Je l'ai gardé.
0: D'accord, ok. Voilà. Donc tout est bien qui finit bien, entre guillemets. Voilà.
2: J'en ai vraiment bavé pour l'éduquer parce que
0: parce qu'elle n'était pas sevrée.
1: C'est pas le même tempérament en plus que le golden, c'est un peu plus énergique, quoi. Mais si vous voulez, c'est un classique que je vois assez régulièrement. Quand ça se termine comme ça, ça va. Parce que parfois il y a des problèmes de santé derrière tout ça, des animaux qui sont parasités, qu'on nous livre malades au final.
0: Donc, et puis, du coup, ça nous coûte une blinde.
1: Ça nous coûte énormément cher, ça nous prend en charge les frais. Donc vraiment, mon conseil, c'est respecter ce délai qu'il y a. Il y a ce certificat d'engagement à signer quand vous allez adopter un animal. Demandez vraiment toujours ce papier quand vous adoptez. Vous signez ce certificat et vous ne récupérez l'animal que 7 jours après. C'est un délai légal de rétractation au final qui nous permet aussi à nous de réfléchir et de pas faire ça sous la tendresse de l'animal qu'on va voir. Donc on demande à aller voir l'animal avant, on signe le certificat le jour où on le voit, si on voit qu'il est dans de bonnes conditions, et on le récupère 7 jours après. Quelqu'un qui vous donnerait un animal sans ça, c'est que c'est pas une personne sérieuse, tout simplement.
0: Tout simplement. Merci beaucoup Karine pour votre cher témoignage. Passez une belle après-midi. Dans un instant, on va voir avec Nordine Attab à quel moment on commence à perdre du muscle et comment on peut lutter contre ça avec des petits exercices tout simples. A tout de suite dans Vous dire bien ça.
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0: 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Et oui, c'est votre nouveau rendez-vous quotidien sur votre radio Ici entre 12h et 13h. Et on en est très heureuse, très heureux avec toute la bande, Aude, Pierre, Nordine et Valère. Continuez de réagir, hein, c'est votre antenne, c'est votre émission, vous doit bien ça, 0810 055 056. Je voulais ne pas respirer, je n'ai pas réussi. Je n'ai pas Jean-Marc Barre qui veut. Et alors, oui, belle ref. Mon cher Nordine Attab, à quel moment on commence à perdre du muscle, comment on lutte contre ça? C'est l'objet de votre chronique du jour.
8: Alors, je vais rassurer Valère, ce n'est pas à partir de 50 ans, parce qu'on a 50 ans tous les deux. Dès 30 ans, on commence justement à perdre de la masse musculaire et donc de la force. Et voilà, toutes les décennies, on perd, entre les études, voilà, entre 3 et 8%. Et passé 50 ans, 60 ans, ben, ça s'accélère. Par contre, aujourd'hui, dans une société où, ben, on bouge moins, où on est un peu moins, en action, où on est plus sédentaire, ben, forcément, cette fonte musculaire aussi, en fonction des personnes, peut s'accélérer plus ou moins vite. Alors, tout peut être fait pour pouvoir y contrer. Le renforcement musculaire, utiliser un vélo, bref. Mais l'essentiel, c'est déjà de savoir où on en est, au niveau de sa force musculaire, et de pouvoir associer ensuite les exercices qu'ils font en face. Alors, moi, j'aime bien connaître les gens avec qui je suis. Alors, pour toutes les personnes qui m'écoutent, les auditeurs, les auditrices, on va pouvoir faire ce test tous ensemble. Et ça tombe bien parce que j'ai un jeune de la seconde partie de vie, Valère, qui a 50 ans. Et quel âge vous avez, jeune homme?
9: Moi, j'ai 35 ans.
0: Pierre Fabin est un enfant.
8: Fabien.
10: Mais je suis plus jeune que lui, c'est quand même fou, ça.
8: Allez, on verra pour l'ego de chacun après.
0: Ça commence.
8: Donc, vous allez pouvoir poser votre casque et puis je vais expliquer. Vous allez vous mettre ici tous les deux. Là, ici, face à nous, s'il vous plaît.
0: Alors, si vous êtes à la maison, vous pouvez aussi peut-être vous lever.
8: Voilà, super.
0: Vous en avez le courage.
8: Exactement. Alors là, vous faites ce petit test-là. Je vais vous demander de vous

0: asseoir par terre. Pour ceux qui ont mal aux fesses, vous prenez un petit coussin. D'accord? Vous okay. y êtes? Ça y est, tout le monde y est?
1: Un ok. petit coussin
0: vous croisez les bras sur la poitrine. Et ce que je vais vous demander, sans vous donner aucune indication et sans vous aider des mains en poussant sur les genoux, je vais vous demander de vous relever.
1: Ah, alors ils l'ont fait. Oh là! Alors, vous n'avez pas vu, mais Pierre Fabin, notre vétérinaire, s'est cassé la margoulette. Il n'a pas vraiment réussi l'exercice, alors que Valère s'est levé d'un seul homme.
0: Alors, voilà, bah, l'étude est réussie, il n'y a pas besoin de faire 8 ans d'études.
1: Est-ce qu'à la maison, vous vous êtes relevé avec difficulté ou pas? Ce qui est bien, c'est qu'on ne le saura jamais. Vous pouvez garder votre honte pour vous. Moi, personnellement, je n'ai pas réussi à me lever.
0: Mais ça peut aussi résumer, malheureusement, la jeunesse actuelle, qui est moins en mouvement. Et ce que je veux dire, c'est qu'on peut être un très bon vétérinaire et manquer de renforcement musculaire. Voilà. Donc, en fait, par rapport à ce petit test-là, peut-être que vous avez eu aucune difficulté, comme ce très beau et très cher Valère. Peut-être que, comme Pierre Fabin, j'en perds mes mots, eh ben, vous avez eu un peu de mal, ça a été tremblant, tout ça, ou peut-être que pas du tout, vous n'avez pas réussi à vous relever. Et en fonction du test et du résultat, vous devez, plus ou moins, effectuer du renforcement musculaire. Si jamais vous n'avez pas la possibilité de faire ce test-là, j'ai un autre test à faire. Mmh. Essayez de faire 5 flexions de jambes et extensions en partant de la position assise sur une chaise, en 20 secondes. Si jamais vous ne réussissez pas, grande nécessité d'effectuer du renforcement musculaire au niveau des jambes, parce que la fonte musculaire est déjà bien partie.
1: Est-ce que vous avez 3 petits trucs à nous donner pour...
0: Mais bien sûr.
1: Il est d'une générosité.
0: Mais bien sûr.
1: Alors, qu'est-ce qu'on l'aime.
0: 2 possibilités. La salle de sport, mais chez vous aussi, c'est très bien.
1: Oui, c'est plutôt ce qui nous intéresse, nous, c'est chez nous.
0: Eh ben, chez vous. Juste un mot sur la salle de sport. Soyez curieux et curieuse. Faites tous les appareils. L'idée, c'est vraiment de renforcer l'ensemble des muscles du corps, parce que les muscles, c'est un ensemble d'élastiques qui sont rattachés. Et s'il y en a un qui est un petit peu mal en point, forcément, ça va détériorer les sautes. Et pour vous, messieurs, pensez à renforcer les fessiers. Les fessiers ne sont pas destinés qu'aux femmes.
1: Je vous le fais pas dire.
0: Mais pourquoi je dis ça? Parce qu'en fait,
1: il y a des garçons qui ont la fesse molle.
0: C'est un peu.
1: Je dirais pas qui.
2: Pierre. Je prends ça pour moi.
1: Non, je dis pas qui.
0: Parce qu'en fait, c'est un peu la clé de voûte du corps.
1: Pardon.
0: Et pour lutter contre certains maux et
1: mais
0: notamment la prévention des chutes.
1: Comment on fait pour renforcer la fesse molle, Nordine?
0: Alors,
1: un petit exercice simple.
0: Très bien. Donc là, sur la fesse molle, vous allez vous mettre en appui sur une chaise.
1: Ouais.
0: D'accord. Et ce que je vais vous demander, par exemple, on se met face à face. Alors, si vous êtes tout seul, on va le faire différemment. Vous mettez debout. Et
1: on
0: à partir
1: debout.
0: De là, voilà, vous levez un pied et vous allez passer la jambe vers l'extérieur, comme si vous vouliez chasser une porte sur le côté. Et grâce à ça, vous allez travailler le petit et moyen fessier. Mais moi, ce qui m'intéresse, c'est aussi, par exemple, le quadriceps. J'imagine que là, beaucoup d'entre vous sont en train d'écouter la radio, assis sur le fauteuil, avec la table basse devant vous. Vous tendez les jambes sous la table basse. Et là, ce que je vais vous demander, c'est qu'en levant la jambe droite, vous allez venir toucher le dessous de la table avec les orteils.
1: Pas mal, ça.
0: Et vous maintenez comme ceci 5 secondes et après vous redescendez. Vous le faites de l'autre côté et vous allez voir que si vous le faites en même temps, et ben peut-être qu'il y a une jambe qui va tomber avant l'autre. Et ça aussi, c'est un message. C'est qu'il y aura nécessité et obligation de renforcer la jambe sur laquelle vous avez un petit peu moins de force. La bonne nouvelle, c'est qu'il n'y a pas d'âge pour commencer. Vous avez 40, 50, 60, 70, 80. Continuez à vous renforcer et il y a des choses maquillées comme les escaliers ou le vélo. Vous verrez, ça va entretenir votre force musculaire.
1: Oh, j'ai envie de monter des marches, là. Ça m'a donné envie de monter des marches. Merci beaucoup, Nordine.
0: Merci à vous.
1: Si vous avez des questions pour notre Nordine, vous n'hésitez pas, 0810 055 056. Ça tombe bien, il est là tous les vendredis, dis donc. J'allais dire comme un petit poisson, parce que c'est le genre du poisson, pardon. Je sais pas si c'est la fin de la semaine. Je pars complètement en vrille, les amis. 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Bonjour Ludovic.
3: Bonjour. Bonjour à toute l'équipe.
0: Bonjour.
1: Vous nous appelez d'où Ludovic?
3: Alors du Pas-de-Calais, dans le petit village du Pas-de-Calais.
1: Eh ben, on embrasse ici Nord. Et vous avez une grande fille, je vois, qui est lycéenne.
3: Voilà, tout à fait.
1: Eh ben, ça, du coup, ça va vous aider parce que c'est gagné. Ben voilà, c'est aussi simple que ça. 200 euros à dépenser dans une grande enseigne. Voilà. On vous fait des gros bisous, Ludovic.
3: Merci, merci beaucoup. Et merci pour tous les conseils de l'équipe. J'ai bien écouté juste avant.
1: Ah, voilà. Vous aussi, vous avez. Oh, je suis sûre que vous n'avez pas la fesse molle, Ludovic.
2: Mais ça va pas, non.
1: Pardon. Oh, allez, c'est la fin de la semaine. On est un peu foufou. Je vous embrasse très, très fort, Ludovic. Prenez soin de vous. Sachez que lundi, nous allons aborder un gros dossier. Qu'est-ce qu'il y a dans mon jambon? Pardon, excusez-moi. Est-ce que c'est... Qu'est-ce qu'il y a de bon dans le jambon? Non mais c'est vrai, c'est ça. Grâce à 60 pigeons.
4: On vous laisse vous débrouiller. Allez, bonne fin d'émission. On la regarde tranquillement.
1: C'est hyper dur avec moi. Bon, tout n'est pas forcément bon dans le jambon. Voilà, c'est ce qu'on va vous dire lundi. C'est le week-end, hein.
5: Après la fesse molle, c'est dur là.
1: Il va falloir que j'aille me coucher, mes enfants surtout. Je voudrais remercier vraiment toute l'équipe. Je voudrais aussi faire un gros bisou à Willy Rovelli. Oh là là, que vous allez retrouver évidemment tout, ce week-end, comme tous les week-ends, dans Willy vient déjeuner chez vous. Je l'embrasse de tout mon cœur. Voilà, c'est un ami merveilleux. J'embrasse aussi Émilie Mazoyer, que vous allez aussi retrouver ce week-end dans cette merveilleuse émission qui est Décibel. Merci à ma Céline à la réalisation. Merci à Diana à la technique, Alexandra au standard, Gwenaëlle à la préparation de cette merveilleuse émission. Merci pour toute cette belle semaine, chers amis. Quant à nous, on se retrouve lundi. Un instant, le trésor de nos régions avec Benjamin Mathieu. Bonjour Benjamin.
6: Bonjour Enora, merci pour cette bonne humeur. On vous retrouve lundi prochain. Et nous, vous doutez bien, pendant un bon moment, on va vous parler de cette visite historique du pape en France.
1: Tiens donc.
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1: Merci d'écouter la radio ici. Il est 13h. Benjamin Mathieu.
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6: Bienvenue dans le trésor de vos régions. Cela fait 18 ans que la France n'avait pas accueilli un pape pour un voyage de cette ampleur. L'arrivée de Léon XIV ce matin à Paris est un événement. Les fidèles sont déjà amassés nombreux dans les rues de la capitale et ils ont hâte de rencontrer ce pape comme ses bénévoles.
8: Ça va être exceptionnel.
9: Je ne pouvais pas imaginer qu'il y ait cette ampleur, qu'il y ait ce monde qui se déplace. Je suis très heureux.
8: Je ne pensais pas qu'il y aurait autant de personnes et je trouve ça génial.
6: Et le pape qui est à peine arrivé a déjà fait une déclaration d'amour à la France. On va l'écouter en début de journal. Un déplacement sous étroite surveillance avec 15 000 forces de l'ordre déployées, c'est autant que pour les Jeux Olympiques de Paris, et un budget pharaonique, 27 millions d'euros, pris en charge en grande partie par l'Église. On parle d'espérance également dans ce journal, dans Dites-le ici, qui nous fait faire un beau tour de France entre Cherbourg, Périgueux et les Pays de la Loire. Et puis dans le reste de l'actualité, tous les yeux sont braqués sur la légende du foot français, la première de Zidane comme sélectionneur en Turquie, et c'est une vraie zizoumania qui commence. Vous avez le menu, merci d'avoir choisi ici pour vous informer. Vous avez peut-être entendu à côté de chez vous, sur les églises de village, les cloches dans toute la France qui ont carillonné pendant 7 minutes. C'était à 10h du matin pour accueillir le pape. C'était pile au moment où le Saint-Père posait le pied à l'aéroport d'Orly. Vous entendez celle de Metz où le pape va terminer sa visite de 4 jours. Ça sera lundi. Mais avant ça, il passe à Paris aujourd'hui et demain. Et puis Lourdes, un voyage apostolique très médiatique qui va largement mobiliser la communauté catholique. On attend 1,3 million de personnes au total. Nous consacrons une large place à cet événement dans le 13h de nos régions. Léon XIV, dont la grand-mère est française, normande même, il a été accueilli par Emmanuel Macron à l'Élysée en fin de matinée. Et ses premiers mots, les premiers mots du Saint-Père en français dans le texte, ont été une vraie déclaration d'amour à notre pays.
10: La France est très souvent au cœur de la prière du pape, qui n'oubliait pas ses origines familiales normandes et béarnaises. Ma visite en France commence par la capitale de votre pays, Paris, souvent désignée comme la ville lumière. Depuis des siècles, la France brille comme un phare culturel, artistique et spirituel, non seulement en Europe, mais aussi dans le monde. Forte de ses écoles cathédrales, de ses universités, de ses académies, l'usage essentiel des recherches de la vérité, la France a contribué à forger l'intelligence des populations, bien au-delà de ses frontières.
6: Et voilà pour les premiers mots de Léon XIV à Paris. Léon XIV qui est toujours à l'Élysée en train de rencontrer les autorités. On va analyser dans un instant ces premiers mots du Saint-Père avec deux invités. En studio, le père Laurence Talat-Bourdillon. Bonjour.
11: Bonjour.
6: Vous êtes prêtre, théologien et enseignant. Et puis en ligne, nous aurons Lou Bémond de Senneville, rédacteur en chef adjoint du journal La Croix, journal catholique plus que centenaire et évidemment de référence sur ces questions. Mais on va d'abord sentir la ferveur qui monte chez les fidèles avec cette déambulation en papa mobile qui est organisée dans les rues de Paris cet après-midi. Marie Boueda, vous êtes sur ce parcours rue du Montparnasse. Bonjour.
11: Bonjour.
6: On peut dire que vous êtes bien entourée.
11: Oui, voilà, il y a déjà une grosse cinquantaine de personnes qui attendent là où je me trouve, rue du Montparnasse, direction boulevard du Montparnasse, là où le pape va déambuler. Des gendarmes et des policiers encadrent chaque sas, comme ils disent, pour entrer boulevard du Montparnasse, fouille de sac. N'importe qui peut venir apercevoir le pape, pas besoin d'inscription. Je vois quelques drapeaux jaunes et blancs du Vatican flotter au-dessus des têtes, des personnes âgées, pas mal de parents avec leurs enfants. Et par exemple, Louis, qui est dans la file avec moi, qui est en train de discuter là. Et vous êtes, Louis, avec vos deux enfants. Vous venez de Tours, vous avez pris votre journée pour venir à Paris. Et pourquoi c'est important pour vous de venir ici ?
12: C'est important d'être là pour notre foi, pour le pape, pour lui prouver qu'il ne s'est pas déplacé pour rien, qu'on est là, pour montrer aux Français que la France est bien d'histoire et d'origine chrétienne, pour ne pas se sentir seul. Ça fait du bien de voir toute cette ferveur, de voir tout ce monde-là.
11: Vous attendez à vivre une grande émotion ?
12: Oui. Oui, oui, oui. Pour avoir déjà vécu des JMJ et autres moments comme ça, c'est des moments dont on se rappelle toute notre vie, malgré juste quelques minutes où on peut voir le pape. C'est quelque chose qui est très émouvant et qui était important de faire vivre à nos enfants.
11: Là, oui, vous êtes venus avec vos enfants. C'est Hortense et Gaspard, c'est ça ? 8 et 9 ans. Et donc, vous avez vos petits sacs à dos. Là, vous êtes prêts à attendre plusieurs heures. Là, c'est dans 3 heures.
13: Oui.
11: Et pourquoi c'est important pour toi aussi ?
13: J'ai envie de voir le pape de mes yeux.
11: Ah ouais ? Tu l'as déjà vu à la télé ?
13: À la télé, oui, mais sinon, non.
11: D'accord. Et toi, Gaspard, écoute, toi aussi, t'es avec ton petit sac à dos. Ils ont déjà mangé leur sandwich, je crois. Va falloir. J'imagine qu'il y a pas mal de provisions. C'est pas trop lourd, le sac ?
14: Non.
11: Non ? Et pourquoi, toi, c'est important de venir ?
14: Parce que le pape, c'est le chef de notre religion. C'est aussi quelqu'un de la loi.
11: D'accord, bah très bien. Et bah écoutez, ils vont rentrer là dans la file. Ils seront bientôt boulevard du Montparnasse. Et on espère pour eux qu'ils vont voir la papa mobile. Et tout le monde ici a bien sa bouteille d'eau parce qu'il va faire chaud en basket. Et même certains ont pris leur chaise pliable.
6: Merci Marie Boueda dans les rues de Paris. Père Laurence Tala Bourdillon, vous êtes avec nous pour nous éclairer. Vous êtes catholique, donc évidemment théologien. Vous êtes enseignant. Déjà, première réaction quand vous entendez la ferveur des catholiques qui attendent le pape. Comment l'expliquez-vous ? Comment le ressentez-vous ? Sentez-vous ?
15: C'est une réponse en fait à une forme d'attente, on peut dire, parce que je pense que la dernière visite d'un pape remonte à 2008. Il y a une forme de curiosité aussi. Il y a quelque chose d'assez détonnant en fait, parce que il y a presque une sorte de soudaineté, de disponibilité à l'avènement de la venue du pape. Je veux dire, revenons au tout début de l'été. C'était lointain. C'était presque une visite presque comme une autre, d'un seul coup, avec la proximité et son arrivée. Il y a quelque chose d'un peu anormal, en fait, dans cette sorte de d'effervescence. Alors, il y a un phénomène qui s'appelle aussi la loupe médiatique, qui fait que forcément, il y a une sorte d'amplitude qui se réalise. Mais le pape représente, en fait, une autorité morale, spirituelle. Une autorité spirituelle dans un monde qui va pas bien. Et donc ça a un effet de contraste entre l'autorité des puissants qui tentent de réguler la vie du monde à partir de leur puissance technique, financière et autres. Et puis voilà la parole d'un homme qui n'a pas d'autre moyen que celle d'une forme de sagesse qui lui vient de sa tradition spirituelle. Et je trouve que ce qui est beau, c'est de pouvoir faire droit à une parole différente des autres paroles et d'arriver à intégrer cette perspective.
6: Alors, justement, je crois que c'est ça qui est heureux. Parole, il a déjà prononcé quelques mots. Je vais me tourner vers Lou Bessemont de Senneville. Bonjour, vous êtes rédacteur en chef adjoint en ligne avec nous du journal La Croix. Évidemment, la une de ce matin est consacrée à l'arrivée du pape et vous êtes, j'imagine, un peu en édition spéciale, comme on dit. On parlait justement là de cette loupe médiatique. Comment vous analysez les premiers mots du pape qui donc fait cette déclaration, on va dire, d'amour et puis rappelle aussi qu'il a des origines françaises, il n'est pas très connu. Est-ce que c'est une manière aussi de se mettre un peu les Français dans la poche, si j'ose dire ?
16: Alors effectivement, c'est vrai qu'il rappelle ses origines françaises, il rappelle une forme d'attachement aussi pour notre pays, par Notre-Dame, par ses origines personnelles, par le patrimoine culturel et religieux qu'il évoque dans son discours. Mais en fait, ce qui est aussi marquant dans son discours, c'est que il prend la France au sérieux, c'est-à-dire que tout au long de son discours, il prend c'est la devise républicaine, liberté, égalité, fraternité, et il engage la France, les Français et ceux qui l'écoutent, et ceux qui l'écoutaient, c'était beaucoup les responsables politiques, à prendre ces trois mots au sérieux et à aller au fond de ce que veut dire la liberté, l'égalité et la fraternité, notamment en matière éthique, en matière de paix, en matière aussi de respect de la dignité humaine. Donc voilà, ce qui est intéressant, c'est qu'il est arrivé à tisser ce fil-là, et c'est un premier discours qui est très important, un discours politique, mais un discours très important au début de ces quatre jours de voyage en France.
17: Et le chef de l'Église qui a déjà prononcé des mots très importants pour les Français, il a parlé de laïcité, il a aussi parlé des racines chrétiennes de la France. On va y revenir, mais d'abord avec vous, Valérie Massip, de la rédaction de Ici. Bonjour, on va faire un point sur ce programme papal, on peut dire qu'il est pantagruélique. Après la déambulation à Paris, il y a un autre gros morceau en fin de journée, c'est évidemment le Stade de France.
18: Oui, avec 80 000 jeunes de 17 à 35 ans qui l'y attendront pour une grande veillée. 2500 choristes chanteront pour le pape. Et autre temps fort de cette visite à Paris, le pape célébrera demain une messe devant près de 600 000 personnes là. Messe en plein air, en plein milieu d'après-midi, entre la place de la Concorde et les Champs-Élysées. Alors, pas la peine d'essayer de pénétrer le périmètre de sécurité si vous n'avez pas votre invitation avec QR code. Les inscriptions sont closes, il y a eu beaucoup de demandes. À Paris, le pape devrait attirer jusqu'à 1 million en gros de personnes, et ce sont près de 15 000 policiers, gendarmes, militaires qui sont mobilisés sur ces deux jours, plus de 2500 pompiers.
17: Et puis un voyage apostolique qui ne se limite pas à la capitale.
18: Et juste après cette messe géante, le pape prendra l'avion pour le sanctuaire de Lourdes. C'est à Lourdes qu'il doit rencontrer dimanche plusieurs victimes de violences sexuelles au sein de l'église. Et dernière étape de ce voyage, messe lundi, Léon XIV doit prononcer un discours sur l'Europe et pour la paix, avant là encore un nouveau moment de communion, de ferveur avec la foule, une nouvelle déambulation dans les rues de la ville.
17: Père Laurent Stalabourdillon, on entend ces chiffres qui sont importants, les autorités françaises parlent d'1,3 million de personnes sur l'ensemble de ces 4 jours. Comment on peut comprendre cette ferveur dans un moment où on a l'impression que l'Église ne fait plus vraiment recette, il y a de moins en moins de personnes qui croient aussi en France?
19: Oui, alors il est sûr que il y a une majorité de Français aujourd'hui qui n'ont pas d'affiliation religieuse particulière. Ceci étant, il reste un certain nombre de catholiques en France, alors qu'ils le sont par tradition, par attachement, ou qu'ils le sont parce qu'ils sont pratiquants. Il demeure que la capacité de la population française, encore une fois, hein, quels que soient les liens que les gens peuvent avoir avec l'institution qu'est l'Église, sont à la fois curieux, désireux. De voir que cette figure qu'est le pape est capable d'une parole qui vient éclairer notre époque. Alors c'est à la fois une rencontre, il y a un côté historique de cette visite, parce que la dernière c'était il y a 18 ans, quand sera la prochaine, nul ne le sait. Donc la visite d'un pape finalement prend soudainement son caractère d'événement tout à fait exceptionnel. Alors il y a cette attente, il y a cette rencontre, il y a cette curiosité, parce que le pape Léon XIV, bon, c'est un pape, et on sait ce que c'est qu'un pape traditionnellement, mais qui est-il, lui, qui est le pape, et qui a porté le nom?
17: Connu en France.
19: C'est ça. Donc dans la figure du pape, il y a une conjonction entre une identité particulière et une trajectoire de vie. Il vient des États-Unis, il a été missionnaire, et puis il assure une fonction un peu immuable de permanence, puisque sa première fonction, c'est de préserver un message, de l'annoncer, qui est un message d'espérance et de paix, mais qui est aussi une conscience très profonde de ce qu'est l'être humain et sa nature. Donc il arrive dans une période troublée, mondialement troublée, pas simplement parce qu'il y a des guerres, mais parce que nos sociétés deviennent des sociétés machines, où les machines commencent à gouverner nos existences. Et donc il arrive avec une conscience particulière qui est la sienne, mais c'est surtout celle de l'institution qu'est l'Église catholique, pour essayer de prendre part à la réflexion que tous doivent mener ensemble, pour essayer, comme il l'a dit dans son discours, d'édifier, de contribuer à édifier une société humaine.
17: Louis Bémond de Saint-Gilles, vous êtes toujours en ligne avec nous, rédacteur en chef adjoint du journal La Croix. Il y a beaucoup de gens, je vous le disais dans, tout à l'heure dans l'interview, qui ne sont pas croyants ou qui du coup sont peut-être intéressés par la venue du pape. Quel message le pape peut porter à cette société française laïque dont la devise est liberté, égalité, fraternité?
16: Il peut porter un message de dépolarisation, de calme, d'unité dans une société qui est quand même très tiraillée aujourd'hui. Voilà, il fait là à l'Élysée un plaidoyer pour la liberté religieuse. Il se félicite du rôle de la France pour les Lumières, ce qui est quand même extrêmement notable pour un pape. Voilà, on voit bien, et le pape Léon XIV, il le sait, il sait où il met les pieds. Il sait qu'il met les pieds dans un pays à quelques mois d'élections présidentielles qui vont être difficiles, qui vont diviser la société française. Et donc, c'est ça qu'il vient dire comme message, un message de fraternité, un message d'unité, un message de dialogue aussi entre les sensibilités, entre les courants. Il vient aussi délivrer un message de paix. Alors la paix, c'est pas seulement un truc romantique, c'est aussi un message politique. Voilà, en particulier dans ce discours-là qu'il vient de prononcer, lorsqu'il dit, à la France, mais je pense qu'il le dit aussi plus largement aux Français, ne soyez pas persuadés que la guerre est inévitable, qu'elle est inexorable. Il y a toujours de la place pour le dialogue, pour la diplomatie. Et je pense que c'est un message qui va bien au-delà des catholiques. Et d'ailleurs, ce discours à l'Élysée, c'était un discours qui était destiné à la société française dans son entier et pas seulement aux fidèles catholiques.
17: Et pour être précis, le pape François est venu 3 fois en France, notamment en Corse et à Marseille. On s'en souvient, c'était au Vélodrome à chaque fois pour des déplacements précis, mais pas pour des voyages de cette ampleur, ce qu'on appelle un voyage apostolique de 4 jours. Vous ne pourrez pas les louper. Ils seront en jaune et blanc pendant 2 jours. Les 15 000 bénévoles qui quadrillent les rues pour accueillir le pape, une organisation digne des Jeux Olympiques qui surprend même l'Église. Reportage Joséphine Ortuneau.
20: Oui, la file d'attente s'étire sur le parvis de l'église de la Madeleine. C'est ici, sous ces voûtes en pierre, que 15 000 bénévoles viennent chercher leur badge.
21: Ah, ça va être exceptionnel, donc c'est super.
20: Parmi eux, 3 retraités, Chantal, Odile et Gilbert.
9: Je ne pouvais pas imaginer qu'il y ait cette ampleur, qu'il y ait ce monde qui se déplace. Je suis très heureux.
21: Je ne pensais pas qu'il y aurait autant de personnes. Et je trouve ça génial. Je pense que j'ai hâte, mais je suis sûre que je ne suis pas la seule.
20: Mais alors, d'où vient cette mobilisation massive de l'envie de représenter la religion? Selon Chantal.
21: Montrer qu'on existe et qu'on est bien présent, qu'on est chrétien et qu'on peut montrer qu'on est chrétien et que c'est pas un problème. Et puis ça a l'air d'être intergénérationnel, pardon. Je trouve ça génial de pouvoir montrer que l'Église, elle est représentative de tout le monde, en fait.
20: Justement, derrière elle, Louise et Sixtine ont 21 ans.
22: Nous, on sera essentiellement à la messe, mais après, je sais qu'il y a aussi des bénévoles au Stade de France pour la veillée.
23: Après, on participe aussi à la veillée, mais pas en tant que bénévole.
20: Léon XIV, elles l'ont déjà vu, ce sont même de grandes fan.
22: Moi, j'ai été vachement touchée, en tout cas, pendant le jubilé, parce que je trouve qu'il avait une proximité avec les jeunes, en tout cas. Il nous a beaucoup touchés il a pris la parole sur des sujets qui étaient très intéressants.
20: Des sujets liés à l'amitié, l'espérance ou encore le courage. Léon XIV parle aussi bien à ces 2 jeunes femmes qu'à Cécile, 54 ans.
24: Ça va être le pape du changement, peut-être. Voilà.
20: De quel changement?
24: Il est en train de ramener la jeunesse à l'église. Il y a beaucoup de baptêmes, donc c'est beau.
20: En plus d'une rencontre des générations, Laurent, responsable des bénévoles, remarque aussi un mélange de toutes les vocations.
25: Oui, il y a tout type de population, des prêtres, des laïcs, des diacres, et c'est un flux continu sur tous les créneaux horaires de la semaine. Donc on a des volontaires qui servent des volontaires.
20: Ces volontaires interviennent partout, sécurité, équipe médicale, logistique, chacun selon la mission choisie lors de l'inscription.
17: Le reportage de Joséphine Ortuneau, père Laurent Stalabourdillon, quand vous écoutez ce reportage, j'imagine que vous vous sentez fier, heureux de cette émulation. Pour autant, l'Église est dans une situation paradoxale, c'est-à-dire peut-être une période où elle a de moins en moins de fidèles, mais en même temps des jeunes qui viennent à l'Église et puis aussi des adultes qui se font baptiser, qui sont en forte augmentation.
19: Oui, tout à fait. Je crois que vous soulignez un espèce de paradoxe, un paradoxe entre une institution ou plutôt une Église institutionnelle qui est en difficulté parce qu'elle a du mal à se faire entendre, voire elle n'est pas entendue du tout, et puis surtout parce que ses forces intérieures baissent, le nombre des vocations sacerdotales reste très très bas. Donc on peut dire que institutionnellement, elle traverse des moments difficiles. Et puis le paradoxe vient de ce que justement il y a une jeunesse qui a soif de vie intérieure, qui a soif de sens en fait, et qui pousse les portes des églises et des communautés pour y trouver des réponses. Alors il faut croire que l'Église, à travers son histoire pluriséculaire, est capable de conserver un trésor de sagesse qu'elle doit donner. Et les jeunes viennent non pas pour rejoindre une institution qu'est l'Église, certainement ils savent là où ils mettent les pieds, mais pour recevoir ce dont elle est gardienne et servante, c'est-à-dire un message qui les aide à découvrir qui ils sont, quel sens ils peuvent donner à leur vie, quelle est la signification de leur capacité d'aimer qui est en eux, et toute cette richesse qu'elle contient et qui a fait son histoire et qui doit leur permettre d'éclairer leur propre existence.
17: Louis Bémond de Senneville, on revient sur la durée assez exceptionnelle de cette visite du pape, qui va aller à Lourdes également, évidemment, mais aussi à Metz pour avoir un message peut-être plus politique, en tout cas un message pro-européen. Que vient-il faire ? Est-ce qu'il vient en France comme une terre de mission pour recruter, entre guillemets ? Est-ce qu'il y a cette dimension-là dans cette venue du pape ?
16: Alors, dans la venue du pape, il y a le signe d'un intérêt, qui est le signe de l'intérêt du pape lui-même, mais aussi du Vatican sur ce qui est en train de se passer en France et que vous évoquez à l'instant avec le père Stella Bourdillon. C'est cette espèce de renouveau de la foi, en particulier chez les jeunes adultes, chez les adolescents et chez les adultes. Et donc, cette Église catholique, dont à Rome on était persuadé il y a quelques années qu'elle était un peu perdue en France, au fond de la sécularisation, et qu'elle serait en perte de vitesse définitive, et bien là, il se passe quelque chose en France sur le plan de la foi. Et donc voilà, il y a une forme de curiosité. Le deuxième élément, c'est que je pense que Léon XIV est très conscient du rôle de la France en Europe et du poids historique porté par la France. Et donc, il sait très bien qu'en venant en particulier à Metz, et ça c'est vraiment un choix personnel, hein, d'aller parler d'Europe à Metz, c'est plusieurs options lui ont été proposées. Il a vraiment choisi cette étape très personnellement. Il vient manifester un attachement à la fois à la construction européenne, à l'entente entre les pays, à la paix, à un attachement au droit international qui n'est pas tout à fait à la mode en ce moment parmi les dirigeants de notre monde. Donc voilà, il vient en France aussi pour mettre en avant un autre modèle que le modèle des empires qui ressurgit ces dernières années avec la Russie, les États-Unis et la Chine notamment.
17: Alors dans les 250 000 personnes qui sont attendues cet après-midi sur le trajet de la Papa Mobile dans les rues de Paris, il y aura évidemment une foule qui vient acclamer le pape, mais aussi des personnes qui viennent pour porter un message plus politique, notamment les militantes de Magdala, c'est une association catholique féministe qui vont tenter d'interpeller le pape sur les questions de l'égalité homme-femme dans l'Église, mais aussi sur les violences sexuelles dans l'Église, notamment suite à l'immense scandale de la pédocriminalité après l'affaire Bétarame. Nicolas Joly les a rencontrés juste avant cette manifestation.
0: Sur la banderole violette de 5 mètres, une phrase est écrite en lettres blanches.
2: Heureuses celles qui ont soif de justice.
0: Adeline Frémagnan, porte-parole de l'association Magdala.
2: C'est une adaptation au féminin d'un verset de l'Évangile, donc une parole de Jésus, qui est très connue, c'est le texte des Béatitudes. Et nous, c'est une manière de dire que notre combat féministe, il est cohérent avec notre foi.
0: Un combat pour permettre aux femmes de faire ce que l'Église leur interdit aujourd'hui.
2: Il y a de pouvoir prêcher, donc transmettre la foi. Il y a aussi tout simplement d'être prêtre. Et donc là, en interdisant aux femmes d'être prêtres, on leur interdit de célébrer la messe, de distribuer les sacrements et lire le pape. Aucune femme n'a élu ce pape. C'est quand même dingue. Voilà, il a été élu que par des hommes. Voilà, donc la liste est longue. Hein.
0: L'Église a montré des signes d'ouverture sur certains sujets ces dernières années. Le pape va par exemple rencontrer des victimes de violences sexuelles lors de sa visite. Mais pour Sylvaine Landrivon, docteur en théologie et porte-parole de Magdala, c'est insuffisant.
3: Il reçoit quelques membres qui ont subi des violences sexuelles. C'est-à-dire qu'il souffre avec les individus souffrants. Mais le fait que ce soit systémique, ça, le pape ne veut pas en entendre parler. Et il ne reçoit pas les associations.
0: C'est donc pour être visible de toutes et tous que les membres de Magdala déploieront leur banderole demain lors de la messe à la Concorde.
17: Le reportage de Nicolas Joly, Père Laurent Stala Bourdillon. Vous écoutiez avec intérêt ce reportage. Quelle est votre réaction à cette interpellation ?
19: En fait, ce que je comprends, bien sûr, c'est que nous sommes dans une société qui est en difficulté par rapport à la conscience de ce que c'est qu'un homme et une femme, et qui ne tolère plus aujourd'hui qu'une institution conserve une très haute idée de la différence et de la signification des sexes en tant que tel. Donc, évidemment, une société qui est marquée par un paritarisme, par une égalité, par l'Église devient l'Église se retrouve accusée de j'entends de n'élire qu'un pape parce qu'il y a que des hommes qui ont... mais c'est de fait c'est vrai. Après la question, il faut savoir comment elle s'organise, pourquoi et quelle est la signification, je répète, la signification spirituelle de la différence des sexes, ce qui est quelque chose qui est totalement occulté aujourd'hui. Donc on est en grande difficulté pour saisir ces questions-là.
17: Il y a un autre sujet qui est très important qui est évoqué dans ce reportage, sont les violences sexuelles.
19: Oui, bien sûr.
17: Alors ça abordé un petit peu à Lourdes.
19: Alors ça c'est la deuxième chose.
17: Il y avait les deux aspects.
19: Il y a les deux aspects, oui. Alors il y a un aspect sur l'intelligence de la différenciation des sexes, et puis il y en a un autre. Et alors je consonne davantage avec cette deuxième question.
17: On attend une parole forte du pape suite au scandale de Bétarin.
19: Mais bien sûr, et ça je crois que c'est absolument indispensable. La proximité de Lourdes avec Bétarham imposait, et donc effectivement il y a eu des tensions par rapport à la question de savoir comment des collectifs ou pas sont reçus ou présents, mais il est absolument évident que le pape doit appuyer et garder le pied sur l'accélérateur quant au travail qui doit être fait dans l'organisation, dans la gestion, dans le suivi, dans la prévention de toutes ces questions. Et en France, parce que la réalité a été absolument désastreuse, réellement, dans ce qu'on a découvert, mais aussi beaucoup plus largement dans le monde. Donc là, il y a quelque chose qui est à... Et donc, cette rencontre sera, à mon avis, était indispensable et sera très heureuse.
17: Alors, on rappelle que le pape va recevoir en audience privée 7 personnes victimes de violences sexuelles dans l'Église lors de son passage à Lourdes. Merci beaucoup d'être venu dans notre studio également. Merci beaucoup à Lou Bémond de Seine-Vie, rédacteur en chef adjoint du journal La Croix, qui était avec nous dans ce journal, dans le Trésor des Régions.
1: Avec Dites-le ici.
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17: Vous connaissez le principe désormais. Ici vous donne la parole toute cette saison avec ces isoloirs, les isoloirs de Dites-le ici qui viennent à vous partout en France. Alors avec la visite du pape dans un monde qu'on dit très matérialiste et individualiste, on vous écoute nous parler de vos espérances et de vos craintes. Dans ce reportage, vous allez entendre Laurent de Cherbourg, Philippe de Périgueux et Christelle d'Evron. C'est dans les Pays de la Loire.
1: Quand vous pensez à l'avenir, qu'est-ce qui vous rend optimiste ?
5: J'ai foi dans l'homme, j'ai confiance dans le fait que collectivement, on est capable de trouver des solutions.
1: Parmi les trois valeurs de la devise nationale, liberté, égalité et fraternité, laquelle est la plus importante pour vous et pourquoi ?
7: Eh ben, égalité, bien sûr, à tout niveau, que ce soit égalité homme-femme, bien sûr, mais égalité parmi les différentes classes sociales, entre les hommes, tout pays, et aussi cette égalité qui aujourd'hui est menacée par les fondamentalistes, les intégristes de toute religion.
1: Quel monde souhaitez-vous pour vos enfants et les générations futures?
8: Aimez-vous les uns les autres. C'est effectivement une maxime catholique, mais qui est pour tout le monde. C'est-à-dire, à un moment donné, il faut remettre de la fraternité. On doit tous être équitables. On doit tous être égalitaires. Et ça, c'est hyper important. On sera tous égalitaires devant la mort. Donc, il faut qu'on soit égalitaires devant la vie et devant l'accès à tout ce que la vie peut nous proposer, que ce soit les soins, que ce soit l'éducation, que ce soit le cadre de vie et la fraternité. C'est pour moi la plus belle des valeurs.
17: Et si vous voulez faire comme Laurent, Philippe ou Christelle, venir dans notre isoloir, dites-le ici. L'isoloir sera demain, par exemple, à Arnac-Pompadour, au château de Pompadour, avec ici Limousin, ou à Boulazac, au Palio, pour la reprise du championnat de basket Betclic Elite, avec ici Périgord. La liste complète est sur ici.fr. Je vous le disais dans les titres, lui aussi parfois vu comme le Messi dans le domaine du football. C'est le jour J pour Zinedine Zidane. Premier match pour le sélectionneur des Bleus en Ligue des Nations contre la Turquie ce soir. Le Marseillais qui est attendu avec émotion. Le match qui est à suivre sur notre antenne de ICI. Coup d'envoi à 20h45. C'est à suivre sur ICI.fr et évidemment avec notre chaîne YouTube où vous retrouverez aux commentaires Bruno Salomon et puis vous le savez. réservée également. Marine Le Génie revient la semaine prochaine pour la suite, pour le retour du 13h de nos régions. Et vous retrouvez plus l'info locale également sur ici.fr. Je vous laisse pour votre après-midi en musique. Sur Ici, il est 13h28 bientôt.
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Michael Jackson sur Ici Lorraine. 550, c'est le nombre de stands à la foire internationale de Metz. Ça y est, le top départ, c'est aujourd'hui et jusqu'au 5 octobre avec votre radio locale Ici Lorraine. Vos invitations, on va vous les offrir, oui, pour vous et trois autres personnes. 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Pour l'heure, la musique continue avec une nouveauté, c'est le groupe Indochine que voici avec leur nouveau titre, c'est Victoria.

0: John Lennon sur votre radio locale ici Lorraine. Allez, c'est le moment de découvrir un Lorrain, une Lorraine qui fait rayonner notre région. Lui, c'est un grand musicien qui est en concert demain samedi à 20h à l'Arsenal Jean-Marie Rochamès, Alexandre Longo, alias Cascadeur. C'est notre Lorrain du jour, il est à votre micro, Ilan Malka.
1: Sa musique touche à tous les styles, elle flirte avec l'électro, le trip-hop, la pop. Il a gagné une victoire de la musique, on entend ses chansons dans des séries comme Lupin sur Netflix ou encore dans des films comme Le Sens de la Fête avec Jean-Pierre Bacri. Bonjour Cascadeur.
2: Bonjour.
1: Alors vous vivez à Metz, hein, c'est votre ville. Quand vous vous y produisez en concert, qu'est-ce que ça vous fait ?
2: Eh bien, c'est toujours un concert très particulier, hein, puisque forcément, je connais une partie de la salle, ce qui change un peu des autres lieux. Et oui, c'est chargé de beaucoup d'émotions, donc j'appréhende toujours un peu plus, je pense, et puis je sais que tout est un peu démultiplié, mais en même temps, j'y vais en sachant quand même que normalement, il y aura un accueil assez favorable. Donc voilà, je ne sais pas, mais bon... Hein. On verra, si j'ai vraiment des amis.
1: Alors, vous célébrez vos 15 ans de carrière.
2: Hein. Ah oui.
1: Quels ont été les moments les plus marquants ?
2: Plus qu'un moment, j'ai l'impression que ce sont des périodes. Je dirais 2008, je sors de l'anonymat et on commence un peu à parler de mon projet. 2010-2011, je commence à sortir un album officiel, alors qu'auparavant, j'avais sorti 3 albums autoproduits et tout fait main. Après, bien évidemment... Il y a des concerts qui marquent plus ou moins et sentir un engouement, même des courriers que j'ai pu recevoir, des messages. Vraiment, c'est mêlé.
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1: Là, ce qu'on entend en fond sonore, c'est votre dernier titre, Les temps perdus, qui évoque un peu justement la nostalgie.
2: Oui, ce titre-là, moi, j'ai l'impression qu'il synthétise un peu mes obsessions, qui sont un peu nombreuses. C'est une exploration un peu temporelle, avec cette idée, bien évidemment, de l'écoulement, à la fois du temps, mais aussi des êtres humains. Et un truc comme ça, qui me marque beaucoup, moi, c'est effectivement le passage du temps sur les humains. J'ai l'impression que ce titre-là, il est au cœur de toutes ces problématiques. Ouais. Et donc, essayer de retenir ce qu'on ne peut retenir.
1: En écoutant Les temps perdus, moi j'ai beaucoup pensé à Christophe, c'est une référence qui vous parle.
2: Oui, bien sûr. Ouais. Ouais. Oui, c'est une filiation, c'est sûr. Et puis bon, il y a eu cette chance de pouvoir travailler avec lui.
1: Oui.
2: C'était une belle rencontre. Et quand j'ai enregistré avec lui le morceau Collector, donc je l'ai vu chanter en direct. J'étais à côté de lui en fait. Il m'a dit installe-toi là. Et il était en fait assis en tailleur, la tête posée sur le cuir de la grande table de mixage vintage. C'était vraiment émouvant d'être à côté de lui quand ça se passait. Alors qu'avant, on avait travaillé aussi à distance. Et puis il n'était pas content de lui. Et je trouvais ça aussi vraiment beau. Il y avait beaucoup de modestie. Et comme il n'était pas content, il m'a appelé alors qu'on finissait l'album. Il m'a dit Alex, je veux refaire mes voix. Alors il est venu. Il est venu dans la nuit. Et puis il est reparti dans la nuit, sous la neige. Ça, c'est des moments forts, par exemple. Voilà, pour revenir aux premières questions, ça me restera très très longtemps, cette personne qui disparaît sous la neige.
1: Merci à vous, Cascadeur.
2: Merci à vous, à très vite.
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0: Les Vangels, Video Killed, The Radio Star, c'est sur votre radio, ici Lorraine. Passez tous un très bon vendredi. Ça y est, ce soir, on est tous en week-end, du moins pour les plus chanceux. On va vouloir découvrir de belles idées de sortie pour s'occuper ce week-end. Eh bien, j'ai la solution pour vous. Rendez-vous demain à partir de 9h et jusqu'à 10h avec Marc Grandmontagne pour la Lorraine. En fait, vous aurez tous les bons événements à découvrir aux quatre coins de la région. Pour l'heure, la musique d'ici Lorraine nous accompagne jusqu'à 14h. Voici Jérémy Frérot.
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1: Merci d'avoir choisi Ici Lorraine pour débuter votre vendredi après-midi. Il est 14h, l'info en français dans le monde, c'est 90 secondes info.
2: Les premiers mots de Léon XIV en France, qui a rappelé ses origines normandes et bourguignonnes, celles de sa grand-mère, le pape qui débute un voyage apostolique de 4 jours. Reçu en milieu de journée à l'Élysée par Emmanuel Macron, il a également abordé la laïcité, la fin de vie et l'intelligence artificielle. Après une visite à l'UNESCO, Léon XIV sera dans les rues de Paris avec la Papa Mobile. 250 000 personnes sont attendues et ce soir 80 000 jeunes également pour une prière au Stade de France. Le verdict attendu aujourd'hui à la cour d'assises de Paris dans l'affaire du meurtre du rugbyman Federico Arumburu. L'accusation a requis 27 ans de réclusion criminelle contre Loïc Le Priol, militant d'extrême droite, auteur des 2 tirs mortels reçus dans le dos par sa victime qui n'était pas armée. Dans l'enquête sur la mort du jeune Thomas à Crépol en 2023, on apprend également que 11 accusés seront jugés avec la circonstance aggravante de racisme contre la race blanche et la nation française. C'est l'un des romans les plus lus et commentés en cette rentrée littéraire. On apprend pourtant que l'Académie Goncourt supprime le roman de Télisson Aurélien de sa sélection pour le prix. L'auteur canadien d'origine haïtienne est suspecté d'avoir utilisé l'intelligence artificielle, mais il est également suspecté de plagiat pour l'écriture de son livre « C'était ça ou mourir ». Et puis lui aussi est parfois vu comme le Messi. C'est le jour J pour Zinedine Zidane. Premier match pour le sélectionneur des Bleus en Ligue des Nations ce soir contre la Turquie à 20h45. Le Marseillais attend ce moment avec émotion et nous aussi.
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1: On prend les lunettes de soleil aujourd'hui. On va en avoir bien besoin dans toute la Lorraine. Du soleil toute l'après-midi. Quelques nuages, mais très discrets. On ne s'inquiète pas. Les températures, alors elles seront comprises entre 22 et 25 degrés. L'automne n'est pas encore là, j'ai envie de dire. On a 23 degrés du côté de Metz-Marly, 25 degrés à Phalsbourg ou encore à Verdun. La nuit prochaine, le ciel sera clair toute la nuit et les températures un petit peu plus fraîches tout de même. 6 à 9 degrés.

0: Chap avec You sur Ici Lorraine. C'est le moment de chanter les trois chansons françaises à la suite. Alain Souchon, la balade de Jim arrive juste après le nouveau titre de Zazie. Peu importe, Zazie qui sera en concert en Lorraine en avril prochain. Ce sera du côté de Ludre. Eh bien, elle arrive juste après Michel Berger pour débuter les trois chansons françaises à la suite.
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0: Bonjour,
2: Maxence Radovic.
0: Alors ne vous inquiétez pas, c'est pas moi qui parle comme ça. Hein. Ça c'est le Brame du Cerf, c'est un spectacle naturel que vous allez pouvoir observer et entendre surtout au parc animalier de Sainte-Croix à Rolles jusqu'à la mi-octobre, puisque j'aurai deux places à vous offrir demain à partir de 17h pour débuter le week-end.
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0: La balade de Jim, c'est Alain Souchon qui clôture nos trois chansons françaises à la suite. Prochain rendez-vous dans une heure. Et là, on a rendez-vous avec les infos pratiques d'ici Lorraine et cap sur Sarreguemines.
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0: Actu locale, musique, bonne humeur, on vous amène cet après-midi à Sarreguemines pour découvrir la nouvelle saison culturelle qui est dévoilée ce week-end. La ville de Sarreguemines vous donne rendez-vous demain, samedi, pour le coup d'envoi de sa nouvelle saison culturelle. Une soirée qui va mêler littérature, dessin, spectacle vivant et danse. C'est à partir de 18h30. Vous avez rendez-vous à l'esplanade du Casino. Un rendez-vous proposé par l'association Caranusca avec l'illustrateur Simon Roussin et le comédien Bruno Podalides. Cette rencontre est proposée dans le cadre du festival Les Passerelles, les nuits de la petite lune. Il y aura donc ce festival qui va se poursuivre à partir de 20h30 du côté de la scène de l'Hôtel de Ville. Un spectacle gratuit pour tous. Rendez-vous du côté de Sarreguemines samedi pour découvrir la nouvelle saison culturelle 2026-2027.

0: Time, c'est Chic sur votre radio ici Lorraine. 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Vous nous appelez pendant Diantel.
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1: La musique d'Ici Lorraine se poursuit cet après-midi avec Patrick Fiori, Je sais où aller. Pour l'heure, les infos en français dans le monde, c'est le 90 secondes info, il est 15h.
2: Léon XIV attendu pour un discours à l'UNESCO dans quelques minutes avant une déambulation en papa mobile dans les rues de la capitale. Le pape qui va vivre son premier bain de foule en France. 250 000 personnes sont attendues le long de ce parcours dans la capitale. Il sera également le premier pape à visiter Notre-Dame depuis sa réouverture en 2024. 80 000 jeunes dans toute la France assisteront à une veillée et une messe géante ce soir au Stade de France. Des juges d'instruction ordonnent un procès pour meurtre pour 11 accusés dans l'affaire de la mort de Thomas à Crépol dans la Drôme. C'était en 2023. Des juges qui retiennent notamment la circonstance aggravante de racisme envers la race blanche et la nation française. Le verdict attendu aujourd'hui à la cour d'assises de Paris dans l'affaire du meurtre du rugbyman Federico Arumburu. L'accusation a requis 27 ans de réclusion criminelle contre Loïc Le Priol, militant d'extrême droite, auteur de 2 tirs mortels reçus dans le dos par sa victime. L'accusé qui a demandé ce matin le pardon au pape. Les 4 principales ligues européennes de football appellent à une réforme de la gouvernance de la FIFA. Les fédérations anglaises, espagnoles, allemandes et italiennes réagissent après la crise déclenchée par Gianni Infantino qui souhaitait privatiser une partie de la Coupe du Monde. Et puis tous les yeux du foot sont tournés vers la Turquie ce soir pour voir les premiers gestes de Zidane, sélectionneur, la star du football mondial, qui est pour la première fois à la tête des Bleus, mettant un peu dans l'ombre ses propres joueurs. Le match est à suivre sur ici.fr à 20h45 et notre chaîne YouTube.
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1: On prend les lunettes de soleil aujourd'hui. On va en avoir bien besoin dans toute la Lorraine, du soleil toute l'après-midi. Quelques nuages, mais très discrets, on ne s'inquiète pas. Les températures, alors elles seront comprises entre 22 et 25 degrés. L'automne n'est pas encore là, j'ai envie de dire. On a 23 degrés du côté de Metz-Marly, 25 degrés à Phalsbourg ou encore à Verdun. La nuit prochaine, le ciel sera clair toute la nuit et les températures un petit peu plus fraîches tout de même, 6 à 9 degrés.
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0: Dream avec Pillion sur Ici Lorraine. Votre rêve, c'est peut-être de chanter. Eh bien, ça tombe bien. La Star Academy revient le 10 octobre. On va pouvoir chanter devant notre télé. Mais avant ça, on va chanter à la radio avec les trois chansons françaises à la suite. Florent Pagny, Si tu veux m'essayer, Gaëtan Roussel, Tout s'en va. Et pour débuter ces trois chansons françaises à la suite, Amoureuse, c'est Véronique Sanson.
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0: Si tu veux m'essayer, c'est signé Florent Pagny et c'est sur Ici Lorraine. Les infos pratiques de votre radio locale, c'est maintenant et on part du côté de Voipy.
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0: On vous amène aujourd'hui à Voipy, où les chiens guides de l'Est ouvrent les portes de leur chenil ce dimanche. L'école des chiens guides de l'Est vous donne rendez-vous dimanche 27 septembre pour une journée porte ouverte. C'est de 10h à 18h. Le public pourra découvrir les coulisses des associations et mieux comprendre le rôle des chiens guides auprès des personnes déficientes visuelles. Au programme, visite du chenil à partir de 11h, démonstration de chiots en famille d'accueil. Des chiens d'éducation et des chiens guides seront également présents. Des stands d'information et de sensibilisation au handicap visuel seront également proposés tout au long de la journée et les enfants pourront profiter de plusieurs animations et une tombola ainsi que des achats solidaires qui seront prévus tout au long de la journée. L'entrée est libre et gratuite. Rendez-vous donc ce dimanche de 10h à 18h au centre d'éducation des chiens guides de l'Est. C'est 10 avenue de Thionville et c'est à Voipy.
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0: Michael Sambello avec Maniac sur Ici Lorraine. C'est la FIM aujourd'hui, hein, le début de la Foire Internationale de Metz. Le programme à découvrir sur ici.fr. Et puis on fera un focus sur la FIM dimanche entre 10h et 11h, puisque l'invité du brunch Ici Lorraine, aux côtés d'Ilan Malka, c'est Patricia Stadler. Elle est directrice adjointe à Metz Expo. Rendez-vous dimanche dans le brunch pour la rencontrer. Pour l'heure, 16h dans quelques instants, l'info en français dans le monde. Mais avant ça, voici Renaud.
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1: Vous avez choisi Ici Lorraine pour passer votre vendredi après-midi. Très bon choix. On va faire un point sur la météo dans quelques instants. Mais pour l'heure, l'info en français dans le monde, c'est le 90 secondes info. Il est 16h.
2: Un premier message de paix, une alerte sur les dérives de l'intelligence artificielle, les premiers mots du pape en français à la mi-journée à l'Élysée. Le Saint-Pierre qui est désormais au siège de l'UNESCO, l'Organisation des Nations Unies pour l'éducation, la science et la culture, basée à Paris. Léon XIV va vivre ensuite son premier bain de foule en France. 250 000 personnes attendues le long d'un parcours dans les rues de la capitale et la fameuse Papa Mobile, avant de se rendre ce soir au Stade de France où 80 000 jeunes l'attendent. Ils sont venus de toute la France, réunis pour une veillée géante. L'affaire avait été longuement commentée dans les médias près de 3 ans après la mort de Thomas Perrotto dans le village drômois de Crépol. La justice renvoie 11 jeunes hommes devant les assises. Ils seront jugés pour meurtre aggravé par du racisme contre la race blanche et la nation française. Le lycéen de 16 ans avait été poignardé à la sortie d'un bal de village. Le maire de Roubaix, dans le Nord, dénonce un système d'escroquerie, voire de corruption dans l'attribution de logements par des bailleurs sociaux. Selon l'élu LFI, des agents d'un bailleur ou se faisant passer pour tel vont voir des habitants et leur proposent un dessous de table pour faire avancer leur dossier plus vite. Il a saisi la justice. Et puis vous pouvez la croiser jusque ce soir, place de la cathédrale de Tulle en Corrèze. L'accordéoniste Christelle de Franceschi est en train de battre et de tenter de battre le record du monde de la plus longue performance à l'accordéon. 4 jours, 3 nuits d'épreuve pour atteindre les 85 heures de musique. On espère qu'elle va y arriver. Ça sera ce soir à 22h, si elle ne flanche pas d'ici là.
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1: Les lunettes de soleil ce matin, elles étaient sur la tête et maintenant elles sont évidemment devant nos yeux puisque le soleil règne en maître en Lorraine pour cette fin de journée. 22 à 25 degrés, c'est bien au-dessus des normales de saison. Hein. 23 degrés du côté de Saint-Avold-d'Alstein ou encore à Thionville. Un ciel clair toute la nuit. Là, les températures seront de saison puisqu'il fera entre 6 et 9 degrés. Samedi et dimanche, du soleil toute la journée, des nuages rares. Les températures, ça ira jusqu'à 29 degrés.

0: C'est Christophe Maé sur votre radio locale, ici Lorraine. La suite en musique avec Kim Wilde, mais avant ça, c'est le moment de découvrir l'actualité de l'histoire en Lorraine avec Vianney Huguenot. Il est avec nous toutes les après-midi. Deux infos se sont percutées il y a quelques jours, Vianney, sur les présidents Trump et Poutine, et ça nous ramène en Lorraine.
1: Oui, du côté de Vécrin, à l'est de Thionville. Ces deux-là, Trump et Poutine, c'était comme donner le mot. D'un côté, le journal Le Monde publiait une enquête sur le président russe, bunkerisé dans une Russie sous cloche, je cite le journal. Et de l'autre, on apprenait que le président américain en avait remis une couche sur le Kennedy Center, sur lequel il veut que son nom soit écrit en gros, mais alors en très gros. Hein. Alors voilà deux traits de caractère des dictateurs, la paranoïa et la mégalomanie. La paranoïa est assez classique chez ces personnages, c'est un délire de persécution. Poutine aurait dit, selon la journaliste du Monde, « ils vont me pendre ». Et ça explique les conditions de sécurité effarantes autour de ces dictateurs. Bunkers, trains et voitures blindées, sorties ultra limitées, ça frôle l'hystérie. Hein. Et puis ce n'est pas nouveau, Staline avait fait construire des sites souterrains, bunkers avec double couloir, pour ne pas croiser le personnel, car il n'avait confiance en personne.
0: Avec la ligne Maginot, la Lorraine avait aussi une réputation en matière de bunker.
1: Une belle réputation, en effet, qui n'était pas liée à un dictateur. Hein. C'était une ligne de défense, une suite de bunkers ultra équipés et militarisés qui avaient en Lorraine plusieurs de ses plus gros ouvrages. Je pense à l'ouvrage du Hackenberg, qui est le plus gros ouvrage de la ligne Maginot, sur la commune de Vécrin, en Moselle, conçu pour résister à des obus de très très gros calibre. Et l'intérieur, en souterrain, était une petite ville, hein, avec magasins, casernes, cuisines, postes de secours, gare de triage, train. Et c'est dans ce train, d'ailleurs, train d'époque, que vous pouvez visiter aujourd'hui encore l'ouvrage. Je vous conseille vraiment la visite. Hein. Ouvrage si impressionnant que le premier ministre britannique, Winston Churchill, vient le visiter en décembre 1939. Il est à peine en service. Autre trait des dictateurs, ou des fous, ou des deux, la mégalomanie. Alors, je citais Trump qui veut son nom partout. Mais il y a aussi l'idée, sans forcément mettre son propre nom, de rebaptiser les choses à sa guise, et souvent de façon assez ridicule. Idi Amin Dada, certains s'en souviennent, le président ougandais, se faisait appeler seigneur de tous les animaux de la terre et des poissons des océans. Kadhafi, selon sa propre dinguerie, était roi des rois d'Afrique. Et en 1940, lorsque la Moselle est annexée par les nazis, parmi les premières mesures, les rues sont rebaptisées Hitler et Tamès pour passer Noël en décembre 1940. Il loge dans un hôtel de la Hermann-Göring-Straße, aujourd'hui avenue Foch, le dirigeant nazi Göring, dont on a d'ailleurs retrouvé la voiture blindée en 1940. 8, c'est ça, qui pesait 5 tonnes. Et figurez-vous que cette Mercedes est réapparue récemment en Australie. Elle serait estimée entre 1 et 2 millions d'euros.
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0: Wild World, c'est Monsieur Big sur votre radio, ici Lorraine. Bon week-end, le week-end qui va débuter ce soir pour les plus chanceux. Ça va quand même être un week-end un peu galère, hein, côté circulation et également stationnement au centre-ville de Metz avec la venue du pape lundi. On vous a mis toutes les infos sur ici.fr. Et à cette occasion, ici Lorraine Découverte s'invite demain entre 10h et 11h dans les préparatifs et dans les coulisses de la cathédrale de Metz pour la venue du pape. Alors soyez au rendez-vous demain, dès 10h. Pour l'heure, la musique se poursuit avec Gold. Laissez-nous chanter.
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0: Évidemment, France Gall sur votre radio, ici Lorraine qui vous amène du côté du parc des expositions. C'est les infos pratiques d'ici Lorraine.
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0: 550, c'est le nombre de stands que vous allez pouvoir découvrir au parc des expositions de Metz à partir d'aujourd'hui et jusqu'au 5 octobre, puisque c'est le retour de la foire internationale de Metz avec votre radio locale ici Lorraine. Et cette année, une grande exposition qui sera dédiée à la faune et à la flore de la Polynésie, puisque le thème de la 91e édition de la FIM, c'est évidemment le Pacifique cette année. Plusieurs dates à ne pas manquer, il y a notamment le trophée Michel Roth avec la participation de Michel Roth le samedi 3 septembre. Et puis la veille, le vendredi 2 octobre, vous aurez la chance de participer au grand karaoké ici Lorraine avec Frédéric Vialet du côté de la Foire Internationale de Metz. Vous allez pouvoir pousser la chansonnette. La FIM, c'est à partir d'aujourd'hui et jusqu'au 5 octobre avec ici.
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0: One Republic pour la musique sur votre radio ici Lorraine. Tina Turner arrive, mais avant ça, c'est l'humour en tube avec Fred Ballard. Ça faisait 18 ans qu'un pape n'était pas venu en France. Il sera d'ailleurs lundi de passage à Metz. Alors pour célébrer cet événement dans la joie et dans l'allégresse, Fred Ballard a convoqué les apôtres du rire pour un discours papal en latin ou presque.
1: Et c'est alors que Jésus dit à l'étranger: Nomine Patris, petit bonhomme en mousse, et que s'appellerio Kézac.
2: Oui, bon, on ne peut pas tout demander à Artus non plus, hein. Rendre hommage au pape, ok, mais pour le latin, il l'a fait avec les moyens du bord. Et sur un malentendu, ça peut marcher. En tout cas, nul doute que pendant sa tournée française, le pape va déclencher ovation sur ovation.
3: Et je les ai éclatés là, t'as vu comment ils étaient ? Non, mais à peine je suis arrivé, ils étaient là. Alléluia ! Alléluia ! Enfin, ils étaient au taquet, t'as vu ? Ah non, mais moi, ils m'ont chauffé, hein. Ah, il y a un moment, je voulais sauter dans la foule, comme ça, je te jure. Ils étaient combien alors, t'as compté ? Un million ! Pouah, ce que je lui ai mis à Mat Pokora.
2: C'est sûr que du côté de Metz, va y avoir une petite concurrence avec les stars du Grand Est. Et à Lourdes, Léon XIV pourrait bien tomber sur Ilyes Jadel au premier rang.
4: J'ai rencontré le pape, le vrai pape. Parce qu'il y a deux papes. Moi, je me souviens, quand j'étais petit, je disais à ma mère: maman, c'est qui a fait à manger? Elle me disait: c'est le pape. Donc là, le gars, quand il est arrivé, moi, je l'ai pas pris au sérieux. Je dis: c'est qui? On me dit: c'est le pape. Je dis: je le connais. Il venait faire à manger chez moi quand j'étais petit.
2: Ben bien sûr, on a tous eu un pape petit à la maison qui s'occupait des tâches les plus ingrates et les plus chronophages du monde. Toutes les mères de famille le savent, Léon XIV est une fédulogie doublée d'un cordon bleu. Alors, humour épais et gloire au pape.
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0: Frédéric Goldman-John sur Ici Lorraine. Dans un petit peu moins de 10 minutes, l'actu en Lorraine avec la rédaction d'Ici Lorraine. Et puis, on jouera ensemble avec un jeu musical qui va vous permettre de remporter deux entrées pour le parc animalier de Sainte-Croix et découvrir le Brame du Cerf. Alors, soyez au rendez-vous après l'actu de 17h. La suite en musique. Boulevard Désert, c'est pas si facile.
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0: avec Imagine sur votre radio locale, ici Lorraine. Très bon vendredi, on est à quelques heures du week-end, le week-end que vous allez peut-être passer au parc animalier de Sainte-Croix pour le Brame du Cerf. C'est un petit peu l'événement de ce mois de septembre. Vos invitations à gagner. Un autre événement, c'est la venue du pape Léon XIV à Metz lundi. Et il est arrivé en France ce matin, on fait le point dans le journal.
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0: Bon retour à la maison avec Ici Lorraine, il est 17h. Le journal d'Ici Lorraine avec vous Julie Seigneura, bonjour.
2: Bonjour Maxence, bonjour tout le monde.
0: Léon XIV est en ce moment dans sa papa mobile dans les rues de Paris.
2: Le pape a entamé ce matin sa visite de 4 jours en France. Son avion a atterri à 10h à Orly et aussitôt, toutes les cloches de France ont retenti. À Metz, à la cathédrale Saint-Étienne, après un échange en tête-à-tête avec Emmanuel Macron à l'Élysée, Léon XIV a prononcé ses premiers mots en public, un discours assez offensif sur des sujets de société qui ont fait énormément débat en France. Le pape s'inquiète de l'offre de mort programmée, dit-il, instituée par la loi sur le droit à l'aide à mourir. Il a dénoncé aussi la gestation pour autrui, l'achat d'organes et les manipulations génétiques. Il a aussi rappelé que la laïcité ne consistait pas à exclure la religion de l'espace public. Après les sujets sérieux, place maintenant donc à la fête avec cette déambulation dans la Liesse au cœur de Paris devant des milliers de personnes. La Papa Mobile vient d'arriver à la cathédrale Notre-Dame. Le pape présidera aussi une veillée de prière au Stade de France ce soir devant 80 000 jeunes. Nous en Moselle, on commence à sentir cette effervescence monter. Il faut encore attendre un petit peu jusqu'à lundi matin pour espérer apercevoir le pape à Metz. Les restrictions de stationnement sont déjà entrées en vigueur dans le centre-ville. On commence sérieusement à se demander comment approcher des lieux de célébration lundi ou comment on va pouvoir se rendre au travail. En tout cas, de très nombreux agents seront mobilisés dès dimanche pour s'assurer que toutes les conditions sont réunies. Pascal Bollot, le préfet de la Moselle, nous détaille le dispositif.
3: On est à 6200 effectifs sur 2 jours parce que la sécurité commence en réalité dès le dimanche fin d'après-midi au fur et à mesure qu'on sécurise les zones, en les déminant, en mettant des barrières. Au fur et à mesure, il y a des unités qui vont se relayer toute la nuit pour ce qu'on appelle tenir ces zones, vérifier qu'il n'y a rien qui est déposé pendant la nuit. Et donc, on a déjà 1200 le dimanche et le reste 5100, si vous savez bien compter. Le lundi, ça fait 6300 sur 2 jours.
2: Le préfet de la Moselle au micro, ici Lorraine, de Fanette Hourte. Autre chiffre encore, 11 kilomètres de barrières vont être installées tout autour du centre-ville qui sera entièrement sécurisé, ainsi que sur le parcours de la Papa Mobile. Émission spéciale et même journée spéciale, on peut le dire, ce lundi sur ici Lorraine, puisque nous serons en direct de 6h à 19h pour vivre cette venue exceptionnelle du pape à Metz. Et bien sûr, toutes les infos pratiques sont déjà sur ici.fr. Une messe pas comme les autres, ce soir à Mézières-les-Metz, la communauté catholique de la ville va observer un temps de recueillement pour les familles qui ont été extrêmement émues par la profanation de l'ancien cimetière de la ville il y a 10 jours. Une centaine de tombes dégradées, de croix arrachées méthodiquement par une femme qui a depuis été hospitalisée en soins psychiatriques. Le temps de recueillement est donc ce soir à 18h30 à l'église Saint-Martin de Mézières-les-Metz. Le grand jour pour Zizou, premier match de l'équipe de France de football ce soir avec Zinedine Zidane comme sélectionneur. Les Bleus affrontent la Turquie en ouverture de la Ligue des Nations, c'est à 20h45.
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2: C'est un temps qu'on aurait bien aimé avoir tout l'été, du soleil mais pas trop chaud.
0: Oui.
2: C'est bien ça.
0: On peut ressortir les barbecues, même la piscine pour ce week-end.
2: Bah,
0: j'ai l'impression
2: pas.
0: Jusqu'à 30 degrés samedi et dimanche. On se concentre sur la météo de cette fin de journée tout de même. En Lorraine, un grand ciel bleu avec du soleil, quelques nuages. Les températures sont comprises entre 20 et 23 degrés. On relève 19 degrés du côté de Longuyon ainsi qu'à Longwy, 21 degrés à Sarrebourg ou encore à Saint-Avold. En revanche, il fait bon toute la journée, mais les nuits sont fraîches cette saison, 5 à 8 degrés. La nuit prochaine, un temps calme, quelques nuages tout de même. Et puis demain, un ciel clair toute la journée avec du soleil, 25 à 29 degrés. Et puis dimanche, là ça se réchauffe, le temps sera sec, du soleil qui va briller toute toute la journée et les températures seront comprises entre 27 et 30 degrés. On file maintenant sur les routes où c'est calme, mis à part hein, dans le sens descendant. Ça y est, c'est le week-end. Tout le monde rentre à la maison entre Entrange et Algrange. Ça coince un petit peu, hein, c'est jusqu'à la sortie à Algrange dans le sens descendant. Vous avez 16 minutes en plus sur votre temps de trajet. La zone de travaux à Uckange, entre Uckange et Sérémange, qui coince dans les deux sens également. Donc, c'est une fois que vous avez passé l'échangeur A30, A31. Soyez vigilants. Et puis, au centre-ville de Metz, c'est compliqué aussi et ça va s'annoncer compliqué tout le week-end et lundi également, avec la venue du pape. Demain, notamment, les parkings de la République, gare, le centre Pompidou, Lafayette ou encore au Château d'Eau, ils seront fermés à partir de 23h. Le parking du complexe Saint-Symphorien ainsi que le Palais des Sports, lui, sera inaccessible à partir de 22h. Certaines rues seront fermées à la circulation également dimanche à partir de 10h. On vous a mis toutes les infos sur ici.fr. Et puis dès lundi 6h, comme vous le disiez dans le journal, Julie, on sera à vos côtés pour cette journée spéciale pour l'avenue du Pape à Metz, pour vos conditions de circulation et puis surtout pour vous faire vivre cet événement.
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0: On a peut-être déjà ouvert la fenêtre dans la voiture, mis les lunettes de soleil. Et ça y est, on passe en mode week-end à 17h06. Bon retour à la maison avec votre radio préférée, ici Lorraine, du côté de Verdun, dans le pays de Sarrebourg. Également à Longwy, en Moselle, vous écoutez ici Lorraine. Voici les Rita Mitsouko, les histoires d'A. Très bon vendredi. Bye.

0: Lirita Mitsuko sur votre radio locale, ici Lorraine.
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0: Très bon retour à la maison avec ici Lorraine. Retenez bien ces dates, le 4 et le 5 décembre 2026. Alors oui, il y aura les marchés de Noël, mais ce sera surtout le Téléthon. Et cette année, le parrain du Téléthon, c'est Patrick Fiori. On va tout savoir grâce à Émilie Mazoyer. Elle nous rejoint juste avant 17h30 sur votre radio locale ici Lorraine. Voici une nouveauté, ça c'est chouette pour partir le vendredi en week-end, 17h10, on sort du bureau, on monte dans la voiture, on allume ici Lorraine. Et voici Teddy Swims.

0: Twins sur votre radio locale ici Lorraine, à vos côtés tous les jours avec des bons plans. Et cette fois-ci, on part du côté de Puttelange-au-Lac, du côté du foyer des lacs. Nous sommes avec Elsa. Elsa, bonjour.
1: Bonjour Maxence.
0: Alors avec nous aujourd'hui pour nous parler des ateliers parents-enfants qui se déroulent tout au long du mois d'octobre, également au mois de novembre. On va y revenir plus précisément sur ces dates. Mais avant toute chose, Elsa, pouvez-vous nous expliquer en quoi consistent ces ateliers parents-enfants ?
1: Oui, en fait, ces ateliers, c'est des ateliers qu'on propose autour de trois thématiques. Comprendre et écouter les émotions entre parents et enfants, aussi le stress parental et la régulation émotionnelle, et renforcer le lien parent-enfant avec plusieurs méthodes, dont le yoga, et apprendre aux parents et aux enfants à avoir à se masser, à créer du lien autrement, et à mieux comprendre autant l'enfant y comprend le parent que le parent comprend l'enfant. Et pour ça, on a deux approches adaptées. On va proposer pour les enfants neurotypiques et pour les enfants neuroatypiques, donc ils peuvent être atteints d'autisme, de TDAH, de troubles 10, etc.
0: Et donc Elsa, ces ateliers, ils sont animés, hein, c'est ça, par une personne, un spécialiste, une spécialiste ?
1: Oui, c'est ça. Donc Monia Dicinto, qui est spécialiste dans le yoga. Elle pratique le yoga dynamique, elle fait aussi des ateliers de motricité déjà au foyer des lacs. Et donc, et elle est aussi maman d'un enfant qui est porteur d'autisme. Et donc, c'est elle qui anime ces ateliers en toute convivialité.
0: Et à partir de quel âge les enfants peuvent venir avec leurs parents ? Il y a un âge minimum, un âge maximal également ?
1: Oui, alors à partir de 3 ans pour les plus jeunes et jusqu'à 10 ans pour les enfants neurotypiques. Et par contre, pour les neuroatypiques, on n'a pas de limite d'âge.
0: C'est donc du côté du foyer des lacs. Hein, c'est organisé par le foyer des lacs de Puttelange-au-Lac. La prochaine date, le 4 octobre. Il y en aura le 8 et le 15 novembre. Et après, des dates sont déjà prévues pour janvier 2027. Pour s'inscrire, il faut directement contacter le foyer. On peut y venir le jour J. Comment ça se passe ?
1: Non, alors c'est quand même, donc c'est totalement gratuit, mais ça reste sur inscription. Donc voilà, il faut simplement donner ses coordonnées soit par mail à foyerdeslacs@gmail.com ou alors nous appeler par téléphone ou sur Facebook même aussi, on est trouvable.
0: Foyer des Lacs, donc pour participer à ces ateliers parents-enfants. C'était le bon plan du jour. Merci beaucoup Elsa d'avoir été avec nous. Je vous souhaite un très bon week-end.
1: Mais merci à vous, bon week-end.
0: Et ce week-end, vous allez pouvoir peut-être le passer à la Foire internationale de Metz. Voici un autre bon plan, puisque la FIM a débuté aujourd'hui. Info sur ici.fr.

0: Merci d'avoir choisi ici Lorraine pour rentrer à la maison ce soir avec à l'instant Mylène Farmer, la suite de la musique hein, dans quelques instants avec Julien Lieb, autrement Julien Lieb qui avait participé à la Star Academy il y a quelques années. Le grand retour hein, de la Star Academy, ce sera le 10 octobre prochain. De nouvelles stars, de nouvelles pépites musicales à découvrir, du moins on l'espère. Et côté musique, la spécialiste sur ici, c'est évidemment Émilie Mazoyer, que vous allez retrouver tout à l'heure à 19h pour son émission Décibel. Mais elle va nous rejoindre dans quelques instants. Elle est dans moins de 5 minutes maintenant. Émilie Mazoyer va nous rejoindre pour sa chronique musicale. Et vous allez voir, elle va nous faire voyager au soleil. Vous allez me dire, oui, on n'en a pas besoin, il va faire 30 degrés ce week-end. Je suis d'accord avec vous, mais l'Espagne, ça fait toujours du bien. On rejoint Émilie en Espagne dans les prochaines minutes.
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0: Julien Lib avec Autrement sur votre radio, ici Lorraine. On va jouer ensemble dans quelques instants, puis on va vous amener au parc animalier de Sainte-Croix à Rhodes, puisque au mois de septembre, c'est le Brame du Cerf. Vos invitations à gagner après eh bien un petit peu de musique. La musique signée Émilie Mazoyer, elle nous raconte un l'actu musical de ce vendredi 25 septembre. Salut Émilie.
1: Salut tout le monde. Émilie au rapport pour votre dose quotidienne d'actualité musicale. C'est l'anniversaire d'une voix qui fait rayonner son pays, l'Espagne, partout dans le monde.

0: 34 bougies aujourd'hui pour la divine Rosalia, ou Rosalia, comme disent ceux qui ont fait espagnol LV2. 4 albums au compteur et une voix de velours, Rosalia est une star dans le monde entier. Aldebert, lui, est devenu le Elvis Presley des enfants depuis 2008 et le premier volume de ses enfantillages. Des albums de chansons jeune public, mais pas tartignoles. 18 ans donc, majeur, mais pas adulte, les enfantillages. Et ça vaut bien une tournée.
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0: Le concert anniversaire des 18 ans d'enfantillage emmènera Aldebert sur les plus grandes scènes de France, une trentaine de zéniths en janvier et février prochain, et ça se remplit très vite, hein, attention. Et puis un personnage de chanson que les fans d'Aldebert connaissent bien, Super Mamie, la super héroïne septuagénaire, fan de rock et de skateboard. Elle débarque pour la première fois en BD aux éditions Glénat. Super Mamie, ça sort le 14 octobre. Ça y est, Pomme révèle les contours de son très attendu retour.

0: Après le succès mondial de Ma meilleure ennemie en duo avec Stromae, c'est en solo et avec cette chanson, Seul dans la foule, que Pomme annonce son prochain album. Il sortira le 20 novembre et s'appellera La Forteresse. Le parrain de la 40e édition du Téléthon est Patrick Fiori, un ami de la maison ici qui succède à Santa, super marraine très impliquée l'an dernier. Patrick Fiori sera donc aux côtés des scientifiques et des familles pour ce grand rendez-vous dont le but est de récolter un maximum d'argent pour financer la recherche sur les maladies génétiques rares. Le Téléthon 40e édition, des actions dans 13 000 communes partout en France et 30 heures de direct à la télé les 4 et 5 décembre prochains. Tu reviens.
1: Le week-end du 4 et 5 décembre 2026, le Téléthon avec Patrick Fiori comme parrain cette année. Émilie Mazoyer, on vous retrouve bien tout à l'heure, il sera 19h à vos côtés pour Décibel et vous serez avec Kali à l'occasion de son nouvel album. On vous dit à tout à l'heure. Il est bientôt 17h30, on va faire un point sur vos conditions de circulation, notamment au centre-ville de Metz ou l'avenue Foch, avenue Foch notamment où vous ne pouvez pas stationner avec l'avenue du Pape. Rendez-vous dans 3 minutes.

0: Womack and Womack sur votre radio, ici Lorraine. On file sur les routes. Ça coince un petit peu. On voit qu'il y a pas mal de monde qui rentre à la maison ce soir, hein, depuis Dudelange, dans le sens descendant. Ça coince jusqu'à Thionville, hein, jusqu'à la sortie de Thionville sur la 31. Faut compter 20 minutes en plus sur votre temps de trajet. On ralentit également sur la 30 entre Uckange et Hayange. Et en venant d'Hayange également, hein, c'est sur la zone de travaux après avoir passé Famec. Et ça coince depuis la 31, l'échangeur A30 à 31. Bon courage. Vous remarquez quelque chose, vous savez, hein, ce qu'il faut faire, vous avez le réflexe. Ici Lorraine, 03 87 52 13 13. Vous nous appelez, vous nous mettez un petit message vocal également sur WhatsApp. Du côté du centre-ville de Metz, eh bien, vous avez pas mal de rues qui sont interdites au stationnement jusqu'à mardi avec la venue du pape à lundi 28 septembre. Demain, le parking de la République, centre-ville de Metz, le parking gare centre Pompidou ainsi que Lafayette seront fermés à 23h, le parking du complexe Saint-Symphorien et du palais des sports à 22h, fermeture de plusieurs rues également le dimanche dès 10h, des rues qui seront fermées à la circulation et on pourra tout de même s'y rendre à pied, mais uniquement les vélos et les trottinettes seront interdites dans la zone on vous l'a référencé sur ici.fr.
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0: Bon retour à la maison avec votre radio locale, ici Lorraine. En musique, évidemment, avec celui qui sera en concert le 23 octobre prochain au Chapiteau. C'est la salle de spectacle du Casino 2000 de Mondorf-les-Bains. Voici Laurent Voulzy avec Bubble Star sur Ici Lorraine.

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0: Elle danse, Benabar, sur votre radio ici.
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0: Et la journée, vous allez peut-être la terminer ce soir sur le canapé devant bien vos sites de streaming préférés, notamment Netflix. J'en profite de vous parler de ces films et séries sur les plateformes, puisque les plus grands fans de streaming dans le monde, ce sont les Irlandais, les Danois et les Néerlandais. Mais ceux qui se démarquent en Europe, c'est les Luxembourgeois, Nicolas Bille.
2: Alors que la moyenne européenne est de 33%, 42% des Luxembourgeois consomment du streaming, autrement dit du sport, des films et des séries en ligne. Grands consommateurs de musique en ligne aussi, hein, puisqu'ils sont 33%, c'est encore une fois 10% de plus que la moyenne en Europe. Mais alors, quelles sont les séries que nos voisins adorent ? Ne t'enfuis plus, Emily in Paris ou encore Ease and Her. Un thriller dans lequel une femme qui vit à l'écart de sa famille, de ses amis, de sa carrière, va sortir de sa léthargie quand elle va entendre parler d'un meurtre dans la petite ville où elle a grandi.
3: Avant, je pensais que quand des drames se produisaient, ça arrivait par pur hasard. En fait, les drames se produisaient parce qu'on les attirait sur soi-même.
2: Si, comme nos voisins belges, Ease and Her vous intéresse, c'est sur Netflix. Et puis d'autres plateformes cartonnent chez nos voisins, comme celle de la RTBF Ovio, une plateforme locale pour y voir des productions belges comme La Trêve, un polar qui se déroule dans les Ardennes belges, ou encore Unité 42, qui est une série policière axée sur la cybercriminalité à Bruxelles.
4: Léa Remacle, 11 ans, et sa mère, Patricia Remacle, 43 ans. Blogueuse à succès. Le père n'a plus de nouvelles depuis hier matin.
0: Ici.fr pour retrouver toutes les infos qui vous concernent à la frontière. Et si les films, les séries, vous les préférez sur écran géant, on a ce qu'il vous faut aussi. La maison de nos rêves, c'est un film ici qui sortira le 7 octobre prochain avec Kev Adams, Chantal Latsou notamment. C'est un jeune couple qui pense avoir enfin trouvé la solution miracle pour devenir propriétaire. Un viager, une maison sublime au bord du lac, une dame mourante, bref, le plan parfait, mais une fois le contrat signé, la dame va beaucoup mieux et va transformer le rêve immobilier en véritable cauchemar. 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Il vous restera plus que les pop-corn à choisir. Salé ou sucré ? Bon, j'ai une préférence pour le sucre, moi. La musique d'Ici Lorraine avant de jouer. Barbara Streisand pour vous raccompagner à la maison.

Barbara Streisand sur votre radio locale et ici Lorraine qui vous offre de très beaux cadeaux. Deux entrées pour le parc animalier de Sainte-Croix à Rhodes à l'occasion du Brame du Cerf. C'est ce moment marquant, hein. C'est la saison des amours chez les cerfs, le mois de septembre, le début du mois d'octobre également. On vous a mis d'ailleurs toutes les infos, hein, sur le Brame du Cerf sur ici.fr, sur la page Ici Découverte. Et alors, pour gagner vos deux entrées pour le parc animalier de Sainte-Croix, il va falloir jouer en musique en cette fin de journée avec les paroles du titre de Nadia qui ont été un petit peu réinventées par un cerf. Écoutez.

Vous l'avez bien entendu, on a eu un petit brame du cerf au milieu du refrain du titre de Nadia. Alors, quel mot manque-t-il ? Alors, est-ce qu'on part pour le brame ou pour le show ? Vous avez la réponse, vous nous appelez maintenant 03 87 52 13 13. Vous retrouvez le mot manquant et vous repartez avec deux entrées pour le parc animalier de Sainte-Croix à Rhodes. 03 87 52 13 13. On joue ensemble juste après les Spice Girls. 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

0: Les Spice Girls sur votre radio locale ici Lorraine. On part à Friends en Saulnois chez Christine. Bonjour Christine.
1: Oui, bonjour.
0: On s'est un petit peu trompé, j'ai fait un peu des signes à l'envers, à l'endroit, à Alban.
1: C'est pas grave, mais... je me suis demandé ce qui se passait, mais tout va bien.
0: Mais Alban aussi, quand il m'a vu bouger dans tous les sens, Alban c'est le réalisateur de l'émission. Christine, bon, on avait la réponse en tout cas. Vous, votre réponse pour remporter deux entrées pour le parc Sainte-Croix à Rhodes à l'occasion du Brame du Cerf. Vous aviez le choix pour le Brame ou pour le show. Et vous avez choisi la réponse qui est...
1: Pour le show.
0: Oui, évidemment. Et on est d'accord que c'est quand même beaucoup mieux qu'avec le Brame du Cerf, hein. Petite Nadia.
1: Carrément, oui.
0: Christine, vous avez déjà profité du Brame du Cerf au parc animalier de Sainte-Croix ou pas?
1: Alors,
0: du tout?
1: Alors oui, ça m'est déjà arrivé et c'est vraiment à voir.
0: Alors moi, je l'ai fait l'année dernière, petite confidence, mais je n'ai pas entendu les cerfs bramer parce que j'y étais trop tard. Vous y avez été de bonne heure ou le soir, vous avez un petit conseil pour nous?
1: Ça fait quelques années et du coup, je sais... Bon, on avait passé la journée au parc de toute façon, donc il y a tellement de choses à voir. Et oui. Puis, mais je ne saurais pas vous dire à quel c'était à cette période, mais à la période, quelle période de
0: la journée,
1: ouais. Je les ai entendus, je ne sais pas.
0: Bon, le petit conseil de Christine, donc, c'est d'y aller toute la journée. On prend ce conseil, voilà. Christine. Oui, parce que là,
1: une bonne journée.
0: On parle du Brame du Cerf, mais aussi, vous allez pouvoir découvrir les loups, il y a le safari train également. Plein de choses au parc animalier de Sainte-Croix. Vous profiterez bien, Christine.
1: Ah, mais ça, il n'y a aucun souci.
0: Et quel est le programme pour ce week-end?
1: Ah ben ce week-end, ça va être au repos, je pense.
0: Bon, c'est très bien. Et petite question, lundi, vous allez venir à Metz pour voir le pape? Ou vous allez suivre tout ça depuis votre radio?
1: Ah non, je ni l'un ni l'autre.
0: D'accord, bon, c'est bien aussi. Profitez, vous allez travailler lundi?
1: Ah non, je suis en retraite.
0: Ah mais ça, c'est très bien, les grandes vacances toute l'année.
1: Voilà, toute l'année, depuis peu, mais enfin, voilà.
0: Eh ben, vous profiterez bien, Christine, on vous embrasse, vous profitez bien du parc animalier de Sainte-Croix.
1: Eh ben, moi,
0: à bientôt.
1: Je vous embrasse aussi.
0: À bientôt, bon week-end.
1: À bientôt, au revoir.
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0: Très bon vendredi à l'écoute d'ici Lorraine. Bon retour à la maison. Hein, ça coince toujours hein, sur la 31 dans le sens descendant à hauteur de N-Tranche. On fait un point complet hein, sur vos conditions de circulation après le journal de 18h. Et pour nous y accompagner, voici Pascal Obispo. Personne. J'avais...

0: personne. Pascal Obispo sur Ici Lorraine.
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0: Bon vendredi, le journal de 18h est présenté par Julie Seignora. La liesse populaire dans les rues de Paris cet après-midi.
2: Oui, petit avant-goût de ce qui nous attend. Lundi, à Metz, le pape Léon XIV a déambulé dans les rues de la capitale vers la cathédrale Notre-Dame restaurée. Premier grand temps fort pour les catholiques français, voire la papa mobile de près. Cette déambulation s'est achevée il y a un petit peu plus d'une heure maintenant sous les acclamations de 300 000 personnes qui se sont massées le long des trottoirs sur un parcours de 2,5 km. Le passage Boulevard Saint-Michel a été très rapide, Marie Boéda.
3: Oui, ça y est, ça n'a duré que quelques secondes. Léon XIV, acclamé comme une star, attendu depuis des heures, il est apparu sur sa papa mobile blanche, saluant les badauds. Quelques secondes de bonheur pour Françoise.
4: Très bien, on a très bien vu le pape. Enfin, très bien, on a attendu longtemps, mais dans la joie et la bonne humeur. Donc, tout était très bien et on l'a bien vu un peu trop rapidement, mais quand même bien.
3: Elle rentre chez elle avec le sourire. À côté d'elle, son amie franco-américaine. Au-dessus d'elle, des drapeaux sont accrochés, des drapeaux du Vatican sur les balcons. C'est l'heure désormais de ranger les barrières de sécurité. Les fidèles repartent, leurs tabourets pliables sous le bras, leurs livres rangés dans le sac et le chapeau pour se protéger du soleil toujours sur la tête. Ça valait le coup, assure-t-il. Trois jeunes filles de 10 ans repartent un ballon rouge dans une main. L'une d'entre elles a filmé les quelques secondes où elle a aperçu le pape. Une vidéo, dit-elle, qu'elle va conserver et envoyer à sa grand-mère.
2: Marie Boéda pour Ici Lorraine. À Metz, tout le monde est dans les starting blocks et en vue de la visite du pape lundi. Dispositif de sécurité extrêmement poussé avec plus de 6000 forces de sécurité déployées, 11 km de barrières, des restrictions de circulation drastiques. Vous avez toutes les infos sur ici.fr. 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Un temps de recueillement va commencer dans une demi-heure maintenant à Mézières-les-Metz, en l'église Saint-Martin, pour permettre aux familles concernées par la dégradation des tombes de leurs proches dans l'ancien cimetière de la commune il y a 10 jours de se retrouver, d'échanger ensemble. Une centaine de tombes avaient été cassées ou abîmées, des croix arrachées par une suspecte qui a depuis été hospitalisée en psychiatrie.
0: Près de 3 ans après la mort de Thomas Perrotto à Crépol, l'heure du procès a ce profil.
2: Oui, la justice renvoie 11 jeunes hommes devant les assises pour meurtre aggravé. Les circonstances aggravantes du racisme contre la race blanche et la nation française ont été retenues. L'un des accusés était âgé de 17 ans au moment des faits. Les juges d'instruction ont donc demandé à ce qu'ils soient tous jugés par la cour d'assises des mineurs de la Drôme, avec un 12e accusé qui, lui, sera jugé pour violence volontaire avec arme. Mais attention, il y a pas mal de recours possibles. Le procès ne devrait donc pas se tenir avant la fin 2027, voire début 2028. Vous avez sans doute entendu parler de cette polémique autour du futur prix Goncourt, puisque dans sa sélection, l'Académie avait retenu pour le fameux prix littéraire le livre « C'était ça ou mourir » de l'écrivain Tellison Aurélien. Mais celui-ci est soupçonné de plagiat et surtout d'avoir utilisé l'intelligence artificielle pour écrire son roman. Et bien face à ces accusations, l'Académie Goncourt, présidée par le Lorrain Philippe Claudel, a décidé de retirer le livre de sa sélection. Le prix Goncourt sera décerné le 4 novembre prochain.
0: Démarche pour le climat demain partout en France.
2: Oui, notamment en Moselle. Il y en aura 2 à 14h pour les 2 rendez-vous. Place de la République à Metz et au Jardin de la Liberté à Sarrebourg. Des marches qui vont forcément évoquer l'été infernal qu'on a connu avec ses canicules et ses 40 degrés largement dépassés. Et maintenant, Clotin est là, les semaines passent. Et toujours pas de pluie à l'horizon en Lorraine. La Meurthe-et-Moselle est toujours au niveau le plus élevé, en crise sécheresse. L'ouest de la Moselle est en alerte renforcée. L'est et le sud du département de la Moselle sont en simple alerte, entre gros guillemets. Les restrictions d'usage de l'eau sont nombreuses, qu'on soit particulier, professionnel ou collectivité locale. Vincent Vierling, lui, est le gérant des pépinières de l'Est, qui compte 3 sites en Lorraine, à Moulins-les-Metz, Terville et Maxéville. Il est estime que cet été caniculaire et cette sécheresse aussi qui perdure doivent être le déclic d'une grande prise de conscience.
5: Il faut vraiment que les acteurs, notamment les politiques, prennent conscience qu'il faut végétaliser et revégétaliser les espaces urbains et périurbains, apporter des arbres pour apporter de l'ombre. Je vous invite, dès qu'il y a un rayon de soleil, à vous promener dans les grandes lignes où il y a les végétaux qui font plus de 2-3 mètres. Et clairement, on voit la différence, il y a au moins 5 degrés de différence. Donc c'est vraiment primordial et j'espère vraiment que les acteurs politiques vont prendre conscience qu'il faut booster les particuliers à planter, les aider, je ne sais pas, à proposer des concours de jardins fleuris, des subventions, des aides, informer les jeunes écoles, etc., aux plantations, parce que ça, c'est vraiment important. Et demain ne se fera pas sans arbres, parce que sinon, on va griller comme des sardines.
2: C'est maintenant qu'il faut planter pour en avoir les bénéfices dans 4, 5, 10 ans.
5: C'est ça. En plus, un arbre met longtemps à pousser. Donc, il faut tout de suite réagir avant qu'il soit trop tard et planter un maximum d'arbres.
2: Vincent Vierling, des pépinières de l'Est, il se veut aussi rassurant. La nature est résiliente. Il nous donne aussi des conseils pour en ce moment, pour cet automne. On peut apporter des engrais à nos arbres et plantations maintenant pour qu'elles puissent reprendre des forces pour pouvoir passer l'hiver et surtout faire de beaux bourgeons et de belles fleurs au printemps prochain. Il est 18h et bientôt 6 minutes.
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2: Alors justement, puisqu'on en parle, pas de pluie à l'horizon, toujours Maxence.
7: Non, un temps bien sec pour cette fin de journée avec du soleil, quelques passages nuageux, les températures 19 à 20 degrés. On relève 20 degrés à Creutzwald et à Forbach, 21 degrés à Amnéville. Pour la nuit prochaine, là, ça va se rafraîchir. 5 à 8 degrés, on aura 13 degrés dans le secteur d'Abo. Un temps calme, il y aura très peu de nuages. Demain, un ciel clair tout au long de la journée avec du soleil, les températures 25 à 28 degrés. Et la journée de dimanche, ce sera la plus chaude, 30 degrés, annonce Météo France, avec un temps sec et du soleil du matin au soir. On file sur les routes à 18h07 entre Canfun et Thionville, dans le sens descendant. Ça coince un peu, 15 minutes en plus sur votre temps de trajet. Ça coince également entre Ucange et Hayange, et dans le sens contraire également, puisqu'il y a des travaux à hauteur de Ucange sur la 30, donc quelques ralentissements. Bon courage. Du côté de Metz, avec les stationnements interdits, notamment sur l'avenue Foch, dans le secteur de la gare, également du Sablon, vous aurez demain, à partir de 23h, les parkings de la République, de la gare, du centre Pompidou, qui seront fermés. Ceux du côté du complexe Saint-Symphorien, ainsi que celui du Palais des Sports, sera fermé à 22h. C'est à l'occasion de l'avenue du Pape, lundi. Tout sera à suivre évidemment dès 6h lundi matin en direct sur votre radio locale ici Lorraine. Et pour anticiper vos déplacements et savoir les rues qui seront bloquées à la circulation ainsi qu'au stationnement dès ce week-end, rendez-vous dès maintenant sur ici.fr.
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7: Allez, bon retour à la maison, à l'écoute de votre radio préférée. Ici Lorraine, dans la voiture, peut-être coincée dans les bouchons, courage, ou peut-être déjà à la maison. À 18h08, voici Blondie, c'est Call Me sur Ici Lorraine.

0: Call Me, Blondie, sur votre radio Ici Lorraine. Bon retour à la maison.
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0: Et on vous déniche tous les soirs de belles idées de sortie pour pouvoir vous occuper ce week-end. On va partir au sud de Peltre, du côté de Chény, à l'école d'équitation de Chény, qui organise ce dimanche le championnat départemental de dressage de cheval. On va être avec l'organisatrice, on va découvrir les spécialités de ce concours, et puis également les futurs projets de l'école. C'est juste après Pierre Demar sur votre radio Ici Lorraine.

0: Saint-Barth sur votre radio locale ici Lorraine. On file du côté de Chény pour le championnat départemental de dressage de cheval. C'est organisé ce dimanche. Nous sommes avec Déborah. Déborah, bonjour.
1: Bonjour.
0: Bienvenue sur ici Lorraine. Alors, présentez-nous déjà dans un premier temps l'école d'équitation de Chény. C'est au sud de Peltre.
1: Oui, c'est une structure qui est assez récente. Maintenant, ça fait 5 ans. Et puis, on est une école, donc on accueille les enfants à partir de 2 ans. Et puis, jusqu'aux adultes, il n'y a pas d'âge.
0: Voilà. Et donc, c'est un petit peu, on va dire, le moment de venir découvrir cette école ce dimanche, hein, pendant ce championnat.
1: Oui, exactement. On propose quelques baptêmes poneys pour faire découvrir aux enfants et puis aussi aux adultes qui veulent faire une petite découverte.
0: Entrons dans le vif du sujet maintenant, Déborah, avec le championnat départemental de dressage. Alors, comment ça va se passer? Il y a des notions pour réussir ce championnat, j'imagine?
1: Oui, alors c'est beaucoup de travail en amont, donc ils sont jugés, il y a 3 juges de dressage, alors notamment Rémi Sartel qui est un cavalier international et qui a participé au jeu, qui sera là pour juger donc les plus jeunes, et donc c'est des cavaliers qui ont appris une reprise et qui doivent la dérouler, ils ont des éléments spécifiques à faire et ils doivent les faire les réaliser de manière le plus juste possible.
0: Et c'est ces éléments-là qui vont être notés donc par le jury présent.
1: Voilà, exactement. Et puis à la fin, en fait, ils ont une note qui leur donne un pourcentage. Et celui qui atteint le meilleur pourcentage, donc celui qui se rapproche le plus de 100, remporte le championnat.
0: Et à partir, bien qu'on est champion départemental de dressage, on peut, j'imagine, ça nous ouvre des portes pour aller participer à d'autres championnats ?
1: Oui, exactement. Bah, après, ça débouche sur les championnats de France, puis après, championnats d'Europe.
0: Eh bien, en tout cas, on espère représenter la France, peut-être même l'Europe, avec ce concours qui débute ce dimanche, 27 septembre. Il faut être là à quelle heure pour voir les premiers compétiteurs, Déborah ?
1: Ça commence à partir de 10h.
0: Eh bien, le rendez-vous est pris pour 10h dimanche matin. C'est ouvert à tous, pas besoin de réserver, hein ?
1: Pas besoin de réserver, c'est ouvert à tout le monde.
0: Merci beaucoup d'avoir été avec nous aujourd'hui. Bon courage pour les derniers préparatifs. Et puis à dimanche.
1: Merci beaucoup. À
0: dimanche, rendez-vous du côté de Chény pour ce championnat départemental de dressage de cheval. Ça se passe à l'école d'équitation de Chény dimanche. Et puis pour avoir toutes les bonnes et belles idées de sortie en Lorraine dans tous nos départements, eh bien rendez-vous demain entre 9h et 10h aux côtés de Marc Grandmontagne pour la Lorraine en fête. Voici Aretha Franklin pour le retour à la maison sur votre radio locale ici Lorraine. On va faire un point dans les prochaines minutes sur vos conditions de circulation.

0: Francis Cabrel sur votre radio locale, ici Lorraine, avec Octobre. Octobre, eh bien, le mois d'octobre il va débuter la semaine prochaine. C'est aussi le moment de la FIM, la foire internationale de Metz, qui a commencé aujourd'hui et jusqu'au 5 octobre prochain. 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

0: Bruno Mars sur Ici Lorraine, il est 18h28, on file sur les routes, hein. Ça coince un petit peu quand vous descendez du côté de Thionville, puisque bah oui, retour du Luxembourg, ça coince 15 minutes en plus, hein, sur votre temps de trajet entre Entrange et Thionville, également entre Uckange et Hayange sur la zone de travaux, hein. C'est juste après l'échangeur ou juste avant l'échangeur A31 A30, vous avez des ralentissements, il n'y a qu'une voie qui est praticable à la circulation, soyez prudent dans ce secteur. Vous remarquez quelque chose, 03 87 52 13 13, on est à vos côtés. Vous pouvez nous appeler, nous envoyer un petit message sur WhatsApp, ça fonctionne aussi. C'est compliqué également au centre-ville de Metz avec l'avenue Foch qui est interdite au stationnement jusqu'à mardi en raison de la venue du pape lundi à Metz. Vous avez toutes les infos sur ici.fr. Alors je vous ai cité l'avenue Foch, mais il y a plusieurs parkings, notamment le parking de la République du côté de Saint-Symphorien qui vont être fermés demain entre 20h et 20, enfin à partir de 20h et jusqu'à 23h, hein, ça va découler, ils seront fermés jusqu'à lundi 18h30. Là aussi, info à retrouver dès maintenant sur ici.fr. Bon courage et c'est bientôt le week-end, tout va bien.
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0: Et c'est peut-être déjà le week-end de votre côté. Le week-end, on le passe ensemble et en musique sur Ici Lorraine. Dans quelques instants, Shakira et Burna Boy avec Die Die. C'était l'hymne officiel de la Coupe du Monde de l'été dernier. Ça arrive juste après Gérard Blanc et une autre histoire.

0: Vous écoutez ici Lorraine sur avec Burna Boy et Shakira. C'était l'hymne officiel de cette Coupe du Monde de cet été, hein, de l'année dernière, on peut le dire, de l'été dernier. Ici Lorraine qui vous conseille également de vous rendre du côté d'ici.fr pour avoir tout le programme pour la Foire Internationale de Metz. Ça a débuté aujourd'hui. On y sera d'ailleurs en direct mercredi prochain entre 16h et 19h avec Nicolas Bill pour vous faire vivre cet événement.
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0: Et on vous amène devant la télé ce soir pour profiter de votre week-end avec vous, Patrice Gascoin, et surtout vos coulisses TV. Et aujourd'hui, Patrice, vous nous proposez de prendre la direction du Finistère. On part en Bretagne sur France 3 ce soir.
3: Je ne sais pas si vous croyez aux sirènes, mais il y en a une dans le Finistère qui a bu la tasse.
4: On a retrouvé le corps d'une femme.
5: Une originale, parce que toute sa vie tournait autour des sirènes.
6: On dirait une vraie. Elle est morte de quoi ?
7: La flèche a été tirée d'un harpon puissant.
8: Bon débarras.
3: Bon débarras, c'est pas très gentil tout ça. Et en même temps, avec les secrets du Finistère, on est dans une enquête policière ce soir sur France 3. On se retrouve sur une plage du Finistère, ça va, vous suivez, où l'on retrouve morte une femme déguisée en sirène et avec un indice mystérieux rédigé en breton à côté d'elle. Pour mener l'enquête, il y a le commandant de gendarmerie Jérémy Lobier, joué par Jérémy Bonster, et il appelle à ses côtés une ancienne collègue partie à la retraite, Morgane Le Dantec, incarnée par Evelyn Wix. Un personnage qui a une très forte intuition, une sorte de capacité à prévoir les événements à venir. Ça s'appelle la prescience. Et j'ai demandé à la comédienne de nous en dire plus sur cette prescience, Evelyn Wix.
9: C'est indépendant de sa volonté, en fait. C'est quelque chose qui la submerge pendant son sommeil ou qui la, d'un seul coup, elle a un flash qui la tétanise. Elle voit des choses prémonitoires. Elle voit des meurtres, elle voit des assassinats, elle voit les meurtriers. Et voilà, avant même que la police le sache, en fait, avant même que son ancienne coéquipier ait affaire à elle, elle lui dit « Bon, je viens », pour elle dit « Je sais pourquoi vous venez ». Donc elle a vu les choses juste avant. Donc c'est un grand soutien pour eux, parce que des fois ça piétine les avances, mais elle sait. Puis elle est bretonne, donc elle a vécu là-bas, elle connaît les gens de là-bas, elle connaît les mythologies bretonnes. Il y en a beaucoup. Elle est très respectée dans ce qu'elle fait. C'est quelqu'un qui s'y connaît beaucoup.
3: C'est un parti pris qui est pas facile de faire admettre aux téléspectateurs que vous êtes doué de ce don-là.
9: Alors moi j'y crois. Très sincèrement, et j'y crois d'autant plus que j'ai adoré une série qui s'appelait Medium avec Patricia Arquette. Je sais pas si vous l'avez vue. Et j'ai adoré cette série. Et donc, j'étais très accro. J'y croyais, en fait. Puis ça me plaisait comment le regroupement après avec la police allait se faire. Comment? Parce qu'au début, on la croit pas, quoi. En fait, on se dit, ouais, c'est un rêve, quoi. Donc, et petit à petit, on voit qu'elle a raison. Le cheminement de la police qui se rejoignent, c'est vraiment très intéressant. Vraiment, ça me plaît beaucoup.
3: Evelyn Bouix y croit dans Les Secrets du Finistère ce soir sur France 3.
0: Ben merci du conseil. Vos coulisses TV, Patrice Gascoin, on les retrouve dès maintenant sur ici.fr. Voici Si Sex and Sun, c'est Serge Gainsbourg sur Ici Lorraine. Un titre de circonstance parce que oui, on prolonge l'été ce week-end. 29, voire 30 degrés en Lorraine. Ouais, oui, on va ressortir la piscine et le barbecue, hein.

0: Sex and Sun sur Ici Lorraine, 18h43, c'était Serge Gainsbourg. Ils sont petits, brillants et venus de loin. Et ils commencent à se faire remarquer chez nous en Lorraine, c'est les scarabées japonais. Alors Nicolas Turon s'intéresse à cette étonnante invasion et à ce qu'elle raconte sur notre territoire lorrain. Frédéric Vialet l'accompagne.
1: On sait qu'on est lorrain parce qu'on
2: a peur du scarabée japonais.
1: Je ne sais pas ce qu'est le scarabée japonais.
2: Il arrive, vous devriez vous méfier. Vous avez des phobies, vous, Fred, dans la vie?
1: Oui.
2: À part manquer de nourriture, je veux dire.
3: Mon assiette est vide!
2: On vous voit à la cantine. Hein. Les araignées?
3: Qui c'est qui a mangé mes frites? Oh, bah, c'est moi!
2: Les araignées,
1: j'aime pas.
2: Ah oui, c'est vrai?
1: Ah, les araignées, je déteste. Et les cafards.
2: Ah oui, bah oui, les cafards. Ah
1: bah pourquoi oui, l'araignée aussi, oui.
2: Oui, mais les cafards, il est temps de faire le ménage dans votre cuisine. Mais...
3: c'est bon, les cafards.
2: Vous feriez bien, Frédéric, de vous méfier du scarabée japonais. Parce qu'à côté de lui, le frelon asiatique,
1: c'est un pote.
2: C'est un ambassadeur pour la paix.
1: J'aime pas non plus.
2: C'est un ambassadeur. Ah bah ouais. Le scarabée japonais, il a l'air kawaii, comme ça, tout mignon. C'est un petit bout de chou de 10 mm. Le corps vert métallique avec des élytres. C'est le nom des ailes des insectes. Brun cuivré. Ses couleurs, vieux lit de rouge et fauteuil club. Avec de petites touffes de poils blancs sur les côtés. Hein,
1: mais
2: comme
1: c'est
2: vous,
1: pas
2: Frédéric.
1: Vilain.
2: Eh bien, ce petit insecte est capable de s'attaquer à plus de 300 à 400 espèces de végétaux différentes,
1: oh là,
2: incluant les arbres fruitiers, la vigne, le maïs, le soja,
1: oh là là,
2: les espaces verts. En matière de japonais, on est sur un régime de sumotori. Hein. Les adultes détruisent les feuilles, les fleurs et les fruits, tandis que les larves vivent dans le sol et rongent les racines des pelouses et des cultures.
1: Non.
2: C'est une armée de samouraïs. Et pourquoi je vous parle de ça? Où est-ce qu'on en a repéré de ces bestioles l'été dernier?
1: Oh, dites pas chez nous quand même.
2: Non, mais d'où viennent systématiquement les problèmes des Mosellans?
1: Des morts, des morts.
2: Bon, ça aurait pu être Nancy. Je vous jure, j'ai écrit dans mon texte, non pas de Nancy. Non, de l'autre côté.
1: Strasbourg.
2: Bah, d'Alsace, évidemment.
1: Oh
2: deux scarabées japonais ont été pigés à Strasbourg. Le péril jaune est à nos portes, Frédéric.
1: Oh.
2: À ceux qui se demandent comment les espèces invasives parviennent jusqu'à chez nous, eh bien, on rappelle qu'il peut s'agir de négligence humaine, hein. Les perruches vertes, je sais pas si c'est une légende ou pas, mais j'avais lu qu'elles avaient envahi la France et l'Angleterre après s'être échappées d'un conteneur à l'aéroport d'Orly. L'ibis sacré du Nil prolifère en Brière, en Bretagne, après s'être barré d'une réserve animale. Ça, c'est vrai. Et les insectes, eh bien, ils peuvent jouer les autostoppeurs, vraiment. C'est-à-dire qu'ils se déplacent de manière passive en se fixant sur des véhicules, hein, des voitures, des camions, des trains, des marchandises, des bagages ou des équipements. La mondialisation, c'est pas que pour l'humain. Mais il peut aussi se déplacer en vol direct en profitant des courants aériens. Ainsi, les scarabées japonais ont-ils été repérés en Italie en 2014, en Suisse dès 2017,
1: oh là là,
2: et à présent en Alsace, alors bientôt chez nous. Vous voyez, c'est pas encore votre phobie, Frédéric, mais ça peut le devenir. Parce que les scarabées japonais pourraient bien finir par nous priver de nourriture.
0: On sait qu'on est lorrain parce que, à retrouver dès maintenant sur ici.fr. Frédéric Vialet et toute l'équipe d'ici matin, vous les retrouverez dès lundi à partir de 6h pour une journée spéciale. Papa Léon XIV à Metz. Vous allez suivre tout ça entre 6h et 19h lundi sur votre radio locale. Ici Lorraine, on vous a déjà mis toutes les infos sur ici.fr. Bon retour à la maison en musique avec le nouveau titre de Florent Pagny, juste après Jean-Louis Aubert.

0: 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C'est le nouveau titre de Florent Pagny sur votre radio, ici Lorraine. Prochain point sur l'actu en France et dans le monde à 19h, puis votre émission Décibel avec Émilie Mazoyer et son invité aujourd'hui, Kali. Je m'en vais. Il sera aux côtés d'Émilie Mazoyer pour parler de son nouvel album qui est paru aujourd'hui. On retrouve Émilie et toute l'équipe de Décibel après Axel Red.
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0: Axel Red, parce que c'est toi sur votre radio locale. Ici Lorraine, très bon retour à la maison. Vous passerez un très bon week-end à l'écoute d'Ici Lorraine. Évidemment, vous retrouverez Marc Grandmontagne demain à partir de 7h. Et il va vous référencer toutes les belles idées de sortie du côté de la Lorraine.
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0: Merci d'avoir choisi Ici Lorraine pour débuter votre soirée. Il est 19h.
2: Le pape est à Paris pour 48 heures avant d'aller à Lourdes puis à Metz. Beaucoup moins connu que le pape François qui n'est jamais venu dans la capitale. Léon XIV est le premier pape et le premier Saint-Père à se rendre dans la cathédrale Notre-Dame après l'incendie qui a ravagé l'édifice en 2019. Ce qui n'a pas empêché 300 000 personnes selon le Vatican de venir l'acclamer lors d'une déambulation en papa mobile cet après-midi. Ni de remplir le Stade de France. Nina Pavan, bonsoir.
3: Bonsoir à tous.
2: Vous êtes aux abords de l'enceinte où 80 000 jeunes euphoriques attendent le Saint-Père.
3: Et oui, ils sont très impatients, dans une ambiance très joyeuse. Les abords du stade, d'ailleurs, commencent à peine à se vider puisque ces milliers de jeunes sont en train d'entrer dans le stade. Comme Héloïse, soulagée d'avoir enfin pu trouver une place.
4: J'ai eu ma place hier soir à 1h du matin, j'étais là, il faut qu'on me pince. Quand je vois, on est tellement nombreux là, c'est incroyable de voir tous les autres jeunes et tout. On est là, les jeunes catholiques sont présents quoi.
3: Et oui, ils sont bien présents. Le début de la veillée de prière du pape Léon avec les jeunes catholiques de 17 à 35 ans est prévu dans 45 minutes maintenant. Et on entend déjà crier et chanter depuis l'intérieur du stade. Les jeunes sont très, très impatients.
2: Nina Pavan à Saint-Denis pour Ici. Merci beaucoup. Un pape venu également porter des messages plus politiques, notamment sur les questions bioéthiques. Léon XIV a dénoncé l'offre d'une mort programmée en réaction à la loi créant un droit à l'aide à mourir, votée cet été en France dans son discours à l'Élysée. Le pape qui a également longuement alerté en français sur les risques de l'intelligence artificielle.
5: Déjà en son temps, Georges Bernanos percevait le risque de voir l'obéissance aveugle et irresponsabilité devenir maître d'un paradis des machines. Il soulignait comment, pour leur échapper, la civilisation française avait au contraire travailler pendant des siècles à former des hommes libres, pleinement responsables de leurs actes. Pour cette raison, il m'est apparu indispensable d'aborder dans ma première lettre encyclique le thème de l'intelligence artificielle, afin de replacer la personne humaine au cœur de toute réflexion.
2: L'affaire avait suscité une intense polémique médiatique. Près de 3 ans après la mort de Thomas Perrotto dans le village drômois de Crépol, la justice renvoie aujourd'hui 11 jeunes hommes devant les assises. Ils seront jugés pour meurtre avec la circonstance aggravante de racisme contre la race blanche et la nation française. Le lycéen de 16 ans avait été poignardé à la fin d'un bal de village. Une nouvelle mesure prise par le gouvernement dans ce contexte de hausse des prix du carburant pour éviter des difficultés d'approvisionnement. Les camions livrant les carburants seront autorisés à circuler le dimanche jusqu'au 12 octobre. On passe au sport avec cette annonce importante. L'Argentine a son Messi, la France a Zizou Christ, le petit surnom donné par Jamel Debbouze à Zinedine Zidane lors de la cérémonie des JO de Paris. Ce soir, l'emblématique numéro 10 de l'équipe de France enfile pour la première fois son bleu de travail d'entraîneur. C'est Turquie-France, match qui compte pour la Ligue des Nations. Mais Julien Froment, bonsoir.
6: Bonsoir.
2: Vous êtes en direct à Izmit en Turquie. Tout le monde ce soir ne va quasiment regarder que le banc de touche en fait.
6: Oui, effectivement, un banc de touche, hein, l'équipe de France qui est juste en face de moi à quelques mètres et dans quelques minutes, une bonne vingtaine de minutes tout de même, eh bien normalement Zinedine Zidane avec son costume de sélectionneur eh bien officiera pour la toute première fois à la tête de l'équipe de France. Alors ne vous attendez pas à une révolution, hein. Zinedine Zidane, c'est un peu le changement dans la continuité par rapport à son prédécesseur Didier Deschamps, mais tout de même, il va vouloir marquer sa première de son empreinte avec notamment le repositionnement de son capitaine Kylian Mbappé qui depuis 2 ans évolue dans l'axe de l'attaque de l'équipe de France. Et bien là, il devrait débuter plutôt dans le couloir gauche et laisser l'axe justement au Ballon d'Or. Ousmane Dembélé, hein, c'est son poste préférentiel depuis lui aussi quelques saisons du côté du Paris Saint-Germain, une équipe de France qui est très attendue dans une ambiance qui s'annonce volcanique. 35 000 places, ça commence à se remplir doucement, mais ça s'annonce eh bien dantesque d'ici là aussi quelques minutes.
2: Et tout ça donne très envie de regarder ce match. Merci beaucoup Julien Froment, un match à suivre à 20h45 sur ici.fr et notre chaîne YouTube. Et puis on termine avec cet été indien inquiétant, un record de température enregistré et battu dans la Sarthe avec 31,8 degrés aujourd'hui. Le précédent record datait de 2002. Conséquence de cette interminable été, cette alerte inédite, le fleuve la Garonne dans le sud-ouest est en crise en amont de Toulouse du fait de la sécheresse prolongée.
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0: Les lunettes de soleil ce matin, elles étaient sur la tête et maintenant elles sont évidemment devant nos yeux puisque le soleil règne en maître en Lorraine pour cette fin de journée. 22 à 25 degrés, c'est bien au-dessus des normales de saison. Hein. 23 degrés du côté de Saint-Avold-d'Alstein ou encore à Thionville. Un ciel clair toute la nuit. Là, les températures seront de saison puisqu'il fera entre 6 et 9 degrés. Samedi et dimanche, du soleil toute la journée, des nuages rares. Les températures, ça ira jusqu'à 29 degrés.
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8: Salut à toutes, salut à tous, bienvenue pour Décibel, mais bienvenue aussi dans votre week-end. Mais oui, j'ai une pensée spéciale pour celles et ceux qui pensent là tout de suite. Oh là là, mais pour moi, le week-end, c'est un moment où je bosse. Vraiment, je pense à vous, les amis, les travailleurs du week-end, et je vous envoie tout mon amour, plein de bonnes ondes et plein de bonne musique, bien sûr. Mais pour tous les autres qui se disent, allez, ça y est, vendredi soir, 19h, on relâche la pression. Vous allez voir qu'on vous a préparé un Décibel fort sympathique dans lequel vous croiserez Michael Jackson, Queen, Jean-Jacques Goldman, la toute nouvelle chanson de Pomme sortie aujourd'hui. Et puis, un garçon qui, en 2003, posait une question essentielle.
9: C'est quand le bonheur, c'est quand le bonheur,
8: c'est quand le bonheur. Ah bah c'est aujourd'hui, évidemment, puisque Kali sort son nouvel album, un album qui s'appelle comme lui, Kali Siouri. C'est son nom de famille. 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Ça va être bien. Démarrons la soirée en parlant de Queen, ou plus précisément de son chanteur Freddie Mercury. Pour la première fois, ses archives personnelles sont dévoilées dans un livre qui vient de sortir. Il s'appelle A Life in Lyrics, une vie en paroles. Et contrairement à son titre, le reste du bouquin est évidemment traduit en français. C'est publié chez Michel Lafon. Il y a des manuscrits de textes de chansons, des photos, de la correspondance personnelle, des petits dessins, des petites notes. On est vraiment dans l'intimité de Freddie Mercury. C'est un peu impudique, mais aussi très doux. Et j'avais envie de partager avec vous ma chanson préférée de Queen. C'est un peu une chanson du bonheur. Hein. Normalement, même si la journée a été terrible, même si la semaine a été pourrie, même si les 6 derniers mois, vous n'en pouviez plus, elle va vous donner le sourire. C'est une des chansons les plus joyeuses du monde. Elle s'appelle Don't Stop Me Now.

0: Don't Stop Me Now, Queen et le bouquin Freddie Mercury, A Life in Lyrics, disponible partout.
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0: C'est le retour de Pomme. En 2020, son deuxième album Les Failles avait été révélation de l'année aux Victoires de la Musique. Elle a été l'interprète féminine de l'année en 2021. En 2022, la sortie Consolation. Et puis l'année dernière, évidemment, énorme succès international pour son duo avec Stromae, Ma Meilleure Ennemie. Pomme est de retour. Son album La Forteresse sortira le 20 novembre. Et nous avons déjà un premier extrait. Ça s'appelle Seul dans la foule.

Seul dans la foule est sorti aujourd'hui premier extrait de l'album à venir de Pomme. La forteresse sortira le 20 novembre. Non, aujourd'hui, 25 septembre, c'est le jour de la sortie de l'album de Kali.

0: Et ce soir, l'invité de Décibel pour se dévoiler comme jamais dans son nouvel album qui porte simplement son nom, Calissurie.
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7: Vous écoutez Sierra Marios avec Mort à la guerre, chanson co-signée avec Serge Lama.

0: Gira Mario, c'est un artiste complet qui collabore régulièrement avec Fabienne Thibault, Pierre Billon, Gérard Lenormand ou Didier Barbelivien. Et qui partage sa vie entre le soleil d'Ardèche, Marseille, sa ville natale, et Paris. Guerre, premier extrait de l'album Auteur de France de Sierra Marios. Un coup de cœur ici de Romardèche.
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3: 19h, 17 minutes et 45 secondes. Salut Cali.
4: Bonsoir.
3: Comment ça va?
4: Ça va bien, je suis arrivé un petit peu à la bourre.
3: Cali a bravé. Ce soir, je dois le dire, et je t'en remercie. Les bouchons monstrueux créés dans Paris par la présence papale.
4: J'ai cru que c'était pour moi.
3: Et oui, c'est ça. Ils t'attendent au Stade de France pour que tu livres la bonne parole. Cali, on est tombé amoureux de toi, de ta voix si mélancolique, mais qui pourtant nous apporte toujours de la joie. Il y a 23 ans, tu t'étais fait plaquer.
5: Je crois que je ne t'aime plus. Elle m'a dit ça hier. Ça claquait dans l'air comme un coup de revolver.
3: Il y a 23 ans, donc, ce premier album, L'amour parfait, dans lequel tu posais cette question.
5: 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C'est quand le bonheur. 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
3: Eh bien, justement, est-ce que c'est la crise de la cinquantaine passée? Est-ce que c'est la sagesse qui est arrivée? Je ne sais pas. En tout cas, peut-être que cette question du bonheur, tu y réponds dans ton nouvel album.

0: Allumette, c'est le nouveau single en plus, voilà, tiré de ce nouvel album. Tu dis qu'Ali, 58 ans, c'est la jeunesse de la vieillesse. Tu trouves aussi que t'es plus sage maintenant ?
1: Non, je pense pas. Mais par contre, je me dis que bah, j'ai peut-être de plus en plus conscience qu'il y a un mur tout au bout, quelque part. Et c'est merveilleux d'y aller, mais autant... Je termine ce disque par une chanson qui s'appelle tu vois, je suis complètement perdu.
0: C'est Tu es mort.
1: Ma dernière chanson.
0: Ah oui, ma dernière chanson.
1: Ma dernière chanson. Et c'est pas pour rien, peut-être quelque part, parce que tous ces souvenirs, tout ce qui s'est passé, c'est merveilleux. Et en même temps, je pense que c'est un album de lâcher prise.
0: Voilà, je parlais de sagesse. Toi, tu me réponds lâcher prise. Ouais, c'est ça.
1: C'est-à-dire que laisser le derrière, laisser le présent, et puis se dire que c'est difficile, hein, mais essayer de lâcher quelque chose, les liens qui nous retiennent avec des choses qu'on peut pas porter, quoi. Je crois que c'est ça, c'est l'abandon, c'est la séparation de quelque chose, et c'est toujours difficile de se séparer d'une peau, quoi, d'une ancienne peau. C'est difficile.
0: Et à la fois tu embrasses qui tu es. Ton album porte ton nom, Kali Tchouri, c'est ton nom de famille. Oui. C'est pas anodin. Quand Christophe a fait l'album qui s'appelait Bévi la quoi, c'était pas rien non plus. Alors ce nom de famille, il arrive maintenant.
1: Alors tout ce temps pour revenir au début, c'est-à-dire c'est un ami qui a écouté les chansons. Il m'a dit, mais tu t'es vraiment arraché des choses là de toi, la peau, la chair. Et j'ai l'impression que c'est toi encore plus toi, mais toi c'est Kali Tchouri. Et je l'ai posé sur le disque et je me suis dit, ah ouais, je vais l'appeler comme ça. C'est cohérent en fait. Et non, ça me touche beaucoup parce qu'en fait, je crois que c'est mon 13e album et tous les albums précédents, j'ai essayé d'attraper comme tout le monde, sûrement les chanteurs, beaucoup de choses à droite, à gauche, et de remplir les sacs tout autour et de partir et de prendre les expériences. Et là, j'ai envie un petit peu de relâcher tout et de revenir à nu, comme en sortant du ventre de la maman et tout nu, tout pur, Kali Tchouri, quoi, Bruno Kali Tchouri.
0: Tout nu, tout pur, mais avec sa guitare de cow-boy. Hein. Si vous aimez la guitare, mes amis, cet album, vous allez vous régaler. Tu les as bien soignés, hein ?
1: Ouais, ben c'est une réalisation de Fred Palem, du Sacre du Tympan. Ça, je suis encore très fier.
0: Super musicien.
1: Je suis grand musicien qui fait des musiques avec le sacre incroyable et aussi qui a travaillé, ça m'a beaucoup touché, avec Lavilliers. Aller chercher ça, hein, Lavilliers, avec Adamo, avec Clarica, avec Aznavour. Et on a partagé cette aventure tous les deux. Et je lui ai dit juste des petites indications. Je lui ai dit, moi, je voudrais que mes chansons soient comme des chevaux sauvages et qui tournoient dans une vallée. Après, je lui ai dit, j'aimerais bien que mes chansons s'écoutent avec le sourire du démon. Vas-y, faire un album, toi, avec ça. Je lui ai dit, je voudrais...
0: C'est le père Fouras, en fait, qui a dit, il y a des énigmes, mais il a compris.
1: Il a compris. Je lui ai dit, je voudrais des flammes de bonheur pour nous arracher à ce monde stupide. Ok, vas-y, fais un album avec moi. Bien.
0: Alors, je trouve que cette dernière indication que tu as donnée, ça marche très bien avec la chanson qu'on va écouter. Hein, on est d'accord,
1: ouais.
0: Monsieur Kali Tchouri.
1: Tu le dis bien, bien, je suis trop content.
0: Donne-moi tout. Le nouvel album de Kali est sorti aujourd'hui. On célèbre ça en direct dans des

0: entre la guitare et le piano, choisir de ne pas choisir. Ça, c'est très ricain, j'aime bien, Khalil.
1: Ah, merci beaucoup.
0: Hein, c'est vrai. Non, mais parfois, en France, on se dit, bon, je vais faire une chanson très piano ou très guitare. Là, les deux sont très en avant.
1: Ben, on a eu la chance d'enregistrer. Je dis, c'est une chance aujourd'hui d'enregistrer dans un vrai studio à Black Box.
0: Parce que sinon, ils enregistrent où, les gens?
1: Non, mais aujourd'hui, il y a quand même les jeunes qui arrivent, et il y en a des merveilleux qui arrivent. Mais souvent, les maisons de disques ou les productions leur proposent de le faire chez eux.
0: Oui, d'accord. Oui.
1: Et pour aller directement au mastering. Mais les albums que tu aimes, que j'aime, et des albums cultes qui sont les plus de notre culture musicale, inoubliables, immortels, sont enregistrés dans des studios. Ça a pris du temps pour s'embrasser entre musiciens, coucher ensemble, manger ensemble, vivre ensemble, se gronder, être pas d'accord, s'amuser. Et ça donne une vibration et une âme. C'est ça, un album, quoi.
0: C'est beau. Et alors, en écoutant cette chanson et d'autres sur le disque, je parlais tout à l'heure de la mélancolie naturelle de ta voix. Bon, ça t'y peut rien, t'es née comme ça. Mais là, je t'entends sourire en chantant. Je me trompe ou pas?
1: Ouais, mais merci, ouais. Alors, si on n'a pas compris, c'est donne-moi tout. En fait, je le dis quelques fois.
0: Non, mais donne-moi tout. Mais je t'entends sourire.
1: Ouais, je souris. Alors, j'aime bien mettre des caméras dans ma tête de ces films qui sont là. Et là, j'imagine, je cours, ça peut être à Paris ou n'importe où. Et je suis avec des gens qui, chacun a son problème et tout s'arrête comme ça. C'est-à-dire, tout s'éclaire. Et il n'y a plus rien. C'est juste se prendre dans les bras, s'aimer et s'embrasser et vivre un moment extatique. Voilà, c'est une chanson là-dessus. Et elle fonctionne, on l'a démarré là en concert, elle fonctionne. Donne-moi tout. Quand tu dis donne-moi tout au micro, les gens te donnent tout, vraiment. Ouais.
0: Tu parles des concerts, les amis, la tournée de Khalil, elle commence tout de suite en fait. Tu sors ton album et 5 minutes après, tu es sur la route.
1: Surtout que je viens d'en terminer une il y a quelques heures.
0: Donc, le 3 octobre au Russet, puis Saint-Maurice-les-Brousses, rendez-vous en novembre à Montlouis-sur-Loire, Pleurin, Quimperlé, Saint-Aurens, tout près de Toulouse, Colmar le 26 décembre, et puis alors 2027, il y a plein de dates, Dessines à côté de Lyon, Forges-les-Eaux, Perpignan, La Teste, donc c'est Arcachon, Fontaine, et puis il y a le 16 mars à Paris à la Cigale aussi. Mmh. Voilà, et là donc tu es en train de terminer les derniers réglages de cette tournée-là.
1: Oui, c'est encore une fois nouveau, l'idée c'est les chansons, le héros c'est pas le chanteur, donc c'est la chanson.
0: Enfin, c'est mieux cité là quand même.
1: Non mais l'idée c'est vraiment de déshabiller les chansons et imaginer une nouvelle chose. Et la nouvelle chose pour moi c'est un power trio. Je suis avec Émilie Marche. Qui sera
0: la guitariste de Dany.
1: Et ben voilà, qui fait des albums sous son nom.
0: Oui, c'est vrai.
1: Et on est tous les deux à la guitare et un batteur avec nous, Kalou Le Noir. Et on va jouer tout l'album et puis plein d'autres chansons. Ouais.
0: Et des chansons dans le nouvel album de Khalil. Grosse coupe, elle parle d'amour.
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0: Est-ce que c'est la question, la vraie question que tu te posais depuis le début, depuis le premier album, peut-être même depuis avant ton premier album?
1: Ouais, mais c'est peut-être la seule question à laquelle j'ai une réponse, quoi.
0: Ça y est, hein?
1: Non.
0: Oui.
1: Non, on peut pas. Donc le reste, on s'en fout quelque part. Le reste, c'est arracher un sparadrap et en remettre un autre. Ouais. Mais non, l'amour, c'est le feu, c'est la braise. Et quand quelqu'un nous aime quelque part, s'il est quelque part, et si on aime quelqu'un quelque part, alors on a la force d'aller au bout de la route, quoi. Ouais, on peut y aller, quoi.
0: Ça vaut le coup.
1: On sautera pas au-dessus du pont. Il y a quelqu'un qui nous attend, ouais.
0: Khalil Tchouri, nouvel album de Khalil. Il est notre invité ce soir dans Décibels. À tout de suite.
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4: Actu local, musique, bonne humeur, on vous amène cet après-midi à Sarreguemines pour découvrir la nouvelle saison culturelle qui est dévoilée ce week-end. La ville de Sarreguemines vous donne rendez-vous demain, samedi, pour le coup d'envoi de sa nouvelle saison culturelle. Une soirée qui va mêler littérature, dessin, spectacle vivant et danse. C'est à partir de 18h30. Vous avez rendez-vous à l'esplanade du Casino. Un rendez-vous proposé par l'association Caramusca avec l'illustrateur Simon Roussin et le comédien Bruno Podalydès. Cette rencontre est proposée dans le cadre du festival Les Passerelles, les nuits de la petite lune. Il y aura donc ce festival qui va se poursuivre à partir de 20h30 du côté de la scène de l'Hôtel de Ville. Un spectacle gratuit pour tous. Rendez-vous du côté de Sarreguemines samedi pour découvrir la nouvelle saison culturelle 2026-2027.
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0: Cali, nouvel album et peut-être dernière chanson.

0: Ma dernière chanson, c'est la chanson de fin de ce nouvel album. Évidemment, elle tranche avec le reste, mais à quel point, quand tu fais un album, tu te dis que c'est peut-être le dernier ?
1: À quel point, je te retourne la question, à quel point, quand tu parles le matin à la personne que tu aimes, tu te dis que ce sont les derniers mots que tu vas lui dire ?
0: En tout cas, si tu te dis ça, tu fais mieux les choses. Et tu dis mieux les choses, c'est ça ?
1: Ouais, non, mais c'est sûr. Je l'ai écrite très rapidement, cette chanson, avec énormément de couplets. Parce qu'évidemment, qu'est-ce que peut être une dernière chanson ? On veut tout y mettre, on veut mettre tout ce qui nous a brûlé. Hein. Et moi, j'ai le casque qui marche plus. Ça y est, il marche.
0: Il marche. Ouais, c'est peut-être ton genou qui appuie sur un bouton en dessous.
1: Genou.
0: Ouais, t'inquiète pas.
1: Oh là là, j'ai des grandes pattes, quoi. et le truc, c'est comme, alors, j'ai enlevé des couplets comme ça, mais j'aime bien l'idée, alors c'est peut-être une coquetterie, mais j'aime bien l'idée de me dire que c'est mon 13e album et à mon âge, il y a des gens qui partent tout autour et puis des amis quoi, et se dire que si c'était la dernière chanson, ça serait quand même pas mal de se dire, waouh, il a terminé sur la dernière chanson, c'est la classe quand même. Hein.
0: Sur les chansons, justement, et sur comment faire venir, convoquer les muses de l'inspiration, est-ce que tu crois que c'est nécessaire de foirer des histoires d'amour pour faire des bonnes chansons ?

0: Ne fais jamais confiance à un cow-boy, c'est un des grands moments de l'album. Mais alors, est-ce qu'il faut vraiment être pas bon à marier pour faire des chansons comme
1: alors,
0: ça?
1: Alors, moi, on m'appelle la boussole inversée. Si je vous donne un conseil, vous faites l'inverse et ça va marcher pour vous. Mais ce qui est sûr, c'est que... Ben, par exemple, mon premier album, c'est après une rupture. Je m'étais fait jeter comme... jeter, quoi. Et ça m'a permis d'écrire beaucoup de chansons pour me sauver la vie. Et ces chansons ont trouvé un écho. Et puis, voilà, il a beaucoup marché, cet album-là.
0: Ah oui.
1: Mais au-delà de ça, c'est vrai que si tout va bien, si on est heureux, si tout se passe bien, je sais pas comment on peut prendre un stylo et écrire une chanson. C'est difficile. Il y en a très peu. Il y avait Charles Trenet qui arrivait parfois à faire ça. C'est difficile. Moi j'aime bien me tirer des balles dans le pied parce que si c'est difficile de monter la pente, on a du mal et on titube. Et au moins on peut décrire tout ce qu'on voit tout autour. Quoi. On voit tout qui s'écroule et on l'écrit comme il faut. Ouais.
0: Encore la chanson qu'on va écouter maintenant. Là pour le coup, il y a pas de tirage de balles dans le pied. Tout va bien. Encore.
1: Ouais. Là c'est on court à fond la tête en arrière et en fait encore si je prends une inspiration au début de la chanson et c'est toute une expiration durant 3 minutes quoi, c'est ça la chanson, et jusqu'au bout à fond, ouais, c'est ça.
0: Et on respire à fond avec Kali. Encore, tiré de Kali Tchouri, le nouvel album sorti aujourd'hui.

0: celle-là aussi, elle est taillée pour les concerts.
1: Ouais, ça c'est pour la scène, évidemment. Ouais.
0: Notez les Parisiens, Cali sera le 16 mars prochain à la Cigale. Et allez, je donne encore des villes que j'ai pas données. Le 21 janvier à Perpignan, 7 novembre, Quimperlé, 26 décembre, Colmar. Allez, c'est l'heure des choix cornéliens, mon cher Cali. Il faut choisir. Calitur, Espagne ou Italie?
1: Les deux.
0: Ah ouais, tu peux pas choisir.
1: Je peux pas choisir. Mon grand-père, Giuseppe Calitturi, italien, qui est venu se battre en Espagne, il s'est marié avec une Espagnole. Mon papa est né à Barcelone. Donc, les deux.
0: Ouais. Les deux.
1: Mais je dirais, par rapport à ce qui se passe dans le monde et la défense des enfants et des gens qui souffrent à Gaza, je dirais l'Espagne.
0: Une victoire de la musique ou un disque d'or? Tu préfères quoi? T'as eu 6 nominations aux victoires.
1: Ouais, j'ai perdu 6 fois.
0: T'as mis 6 fois le costard.
1: Alors j'hésite parce qu'il y en a qui ont perdu beaucoup plus que moi.
0: Oui. Donc Obispo
1: pour,
0: ou
1: pour,
0: d'autres,
1: les, rattra- pour les rattraper, il faudrait que je. Non. Disque d'or.
0: Allez, un disque d'or. Tu peux te transformer immédiatement en chanteuse. Tu choisis qui?
1: Patti Smith.
0: Vin rouge ou vin blanc?
1: Vin rouge.
0: Qu'est-ce qui est le pire? Arriver les mains vides ou arriver en retard?
1: Arriver les mains vides.
0: Histoire d'amour ou histoire d'amitié?
1: Oh, je confonds les deux, moi, beaucoup.
0: Et si tu pouvais faire revenir l'un des deux, tu choisirais qui? Léo Ferré ou Georges Brassens?
1: C'est terrible.
0: Je sais, je suis méchante.
1: Je ferais revenir Léo Ferré et on parlerait de Georges Brassens.
0: C'est ce qu'on va faire.
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0: Puisque, mon cher Cali, tu es le parrain de la 39e édition des Journées Brassens qui se tiennent à Paris les 4 et 5 octobre prochains avec une autre voix que vous connaissez bien ici à Radio France, c'est Didier Varro, notre directeur de la musique. Voilà. Célébration autour de Brassens, au parc Georges Brassens à Paris, dans le 15e. T'es content de chanter du Brassens?
1: Oui, alors je m'excuse voilà, en avance, hein, parce que je vais essayer de le faire comme il faut, quoi, parce qu'elle est intégriste, Brassens.
0: Hein. Ah oui, oui.
1: J'ai chanté Ferré, et je suis très fier de tout ça. Mais mon papa chantait tellement Brassens que je penserais très fort à lui.
0: Ça va être beau, les Journées Brassens, donc les 4 et 5 octobre prochains. La vie, la mort, parce qu'on a dit l'amour, mais la vie et la mort aussi, très très présent dans ton album. Je pense notamment la chanson « Vivre ».

0: incroyable la richesse de la production qui répond à tes paroles et tout. T'as vraiment trouvé ton binôme avec ce disque, non?
1: Ouais, je pense que c'est vraiment il me colle à la peau, ouais, vraiment. C'est un tatouage, je pense, ce disque. Je le sens très fort au fond de moi, et je le sais parce que je commence à chanter ça sur scène et on le prépare et tout. Et je sais pertinemment que pour aller sur une scène, pour être entier, pour être sincère, il faut les vivre, ces chansons-là. Et celle-ci, c'est moi totalement, quoi. C'est Calicciori qui va chanter, et le petit Bruno, quand on lui a dit qu'est-ce que c'est que t'aimerais faire dans la vie, ben je veux être troubadour, voir le monde et avoir plein d'enfants. Et ben voilà, c'est cet album-là.
0: 13 enfants au moins, c'est son 13e album.
1: Ouais, 13 enfants, que j'ai reconnu, attends.
0: Oui, il y en a qui traînent un peu à droite à gauche. Tu es mort, cette chanson-là, hyper intime, tu le disais, c'est nécessaire parfois d'aller gratter, que tu disais la peau, la chair, voilà.
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1: Ça sonne comme une histoire vraie, comme quelqu'un qui est parti à qui tu t'adresses. Je sais pas, j'ai pas l'info, j'ai l'impression que tu parles à un ami qui est mort.
2: Il y avait cette date, les 56 ans.
1: Ouais.
2: Mon papa est parti à 56 ans, son papa est parti à 56 ans. Cet été, nous avons perdu quelqu'un qui manque beaucoup à l'Irlande et au monde entier de la musique. Et Glenn Hansard, le comédien, chanteur merveilleux, celui qui aide les gens dans la rue et jusqu'au... Et il s'est tué à 56 ans. Sinéad O'Connor, 56 ans. Encore l'Irlande. Donc, il y a le club des 56 aussi.
1: Et, oui, il n'y a pas que le club des 27.
2: Ouais, il y avait. Et j'ai passé, moi, donc, ce cap-là. Et, mais je l'avais en ligne de mire, ce cap-là. J'avais cette impression que cette année-là allait être difficile à passer, quoi.
1: Ouais.
2: Et maintenant, donc, j'ai l'éternité devant, donc j'ai le sourire et tout va bien. Mais donc, je m'adresse d'abord à mon papa et puis à eux. Et puis, le refrain, je m'adresse à Bruno Caliccio. Tu m'as dit de dire à tes enfants que t'étais un ivrogne,
1: oui.
2: un rêveur, un être faible, un fou. Mais tu m'as dit de ne jamais leur dire que tu ne les as pas aimés jusqu'au bout. Et ça, c'est moi. Ouais.
1: Ça, c'est beau. C'est la poésie d'un cow-boy, les amis, que vous allez pouvoir écouter sur Caliccioli, le nouvel album de Cali. La tournée commence tout de suite. Tu pars en courant, tu finis tes répètes et je te remercie beaucoup d'être venu.
2: Merci pour la fidélité. Je viens de recevoir un message de Peter Kingsbury qui me dit j'adore ton album, ça me touche beaucoup. Merci Peter. Et Émilie, je voulais te remercier vraiment pour la fidélité, toujours là. On est le jour de la sortie de mon album.
1: C'est vrai qu'on en a fait un paquet ensemble.
2: Et tu m'accueilles chaque fois. Voilà, les gens fidèles, il faut les serrer très fort. Merci Émilie. Merci.
1: Merci Bruno, salut.
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1: Vous écoutez Camille Perrer avec T'as eu vent de nous deux.

0: La chanson parle de la passion pour l'écriture, la musique, le partage. Et la jeune artiste de Romans-sur-Isère s'est inspirée du roman d'Alain Damasio, La Horde du Contrevent. Camille Perrer, t'as eu vent de nous deux. Un coup de cœur ici de Romardèche.
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2: Et c'est l'heure de jouer au Blind Test. A gagné Kali Tchouri, le nouvel album de Kali. Et pour jouer avec nous, il y a Laurent et il y a Thibaut. Salut messieurs.
3: Bonjour.
2: Bonsoir. Alors, il me semble, d'après mon espionne au standard, Sadika, qu'on n'a jamais joué ensemble. C'est la première fois, Thibaut, c'est vrai ?
3: Oui, c'est vrai. Ouais, ouais.
2: Et Laurent aussi ?
3: Tout à fait.
2: Bon, très bien. Alors, pour le plaisir, mais aussi parce que ça ne fait jamais de mal de rappeler un petit peu les règles, je vous annonce d'ores et déjà que vous avez gagné. Avant même de jouer.
3: Ah, mais c'est déjà bien. Ouais. Hein, une bonne nouvelle.
2: Ça commence comme ça, le blind test de Décibel. On gagne son cadeau. Vous avez chacun un exemplaire de l'album de Kali. Et ensuite, on joue donc avec la musique. Ce soir, ce sont des chansons qui parlent des bébés à naître ou des bébés tout neufs ou des petits-enfants. Voilà, c'est le thème de ces chansons-là. Et il va falloir retrouver le plus rapidement possible le nom des interprètes de ces chansons. D'accord ?
3: Ok, d'accord. Donc,
2: Laurent et Thibaut, dès que vous avez une idée de réponse, le nom d'un interprète, vous me donnez votre prénom très vite pour pouvoir prendre la main et ensuite proposer votre réponse.
3: D'accord.
2: Ça marche. Allez, c'est parti. Ouais. Première chanson parti. De bébé. Dites-moi, mais qui chante ça ?
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2: C'est une chanteuse qui a aussi chanté.
3: Oui, c'est. Comment elle s'appelle ? La Grande.
2: Là, c'est La Grande, oui.
3: Oui, oui. Ben oui, d'abord.
2: Avec sa frange. Oui.
3: Ah, oui, mais ça fait longtemps, la grenade.
2: Ouais, la grenade. Tout pour moi, chanson qu'elle dédiait à son petit garçon et qu'elle a écrit avant même la naissance de ce bébé.
3: Ouais,
2: voilà.
3: Tout pour moi.
2: Bon, en vrai, vous l'aviez tous les deux. C'est juste que le nom, il fallait aller le chercher. Hein, mais c'est bien, je sens que vous vous accrochez. Ce blind test va très bien se passer. Laurent et Thibaut, après Clara Luciani, deuxième chanson de bébé.
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2: Alors là, on trouve plus vite, hein, messieurs.
3: Mais je m'y attendais. Hein, donc,
2: Oui, j'avoue. C'est pas une surprise folle.
3: Pas,
2: non, non, ça, et lui non plus, ceci dit. Je m'appelle Jordi, j'ai 4 ans et je suis petit. Quel âge il a Jordi ? Attendez, je cherche. Je vais sur internet. Il a peut-être la quarantaine. Ce serait fou, Jordi. Jordi, il est né en 88. Purée, non, il a 38 ans. Mais bon.
3: Oh, okay. C'est jeune.
2: 38. Mais ça ne saurait tarder.
3: C'est
2: ça va, c'est encore un petit jeune.
3: C'est un bébé.
2: Bah, c'est plus un bébé en tout cas, ça c'est sûr. Allez, une petite dernière pour la route. Vous êtes très forts, Laurent et Thibaut. Après Clara Luciani et Jordi, voici un chanteur qui a chanté une toute petite fille.
3: Ah, c'est pas Nougaro ?
2: Mais oui, bravo !
6: Voilà. Et me voici.
2: Moi j'ai 30 ans, toi 6 mois, dit-il à Cécile, sa fille. C'était beau ça, non ? Très belle chose. Ben ouais. Et ben voilà, Thibaut et Laurent, vous avez été de valeureux candidats. Je vous félicite.
3: Bon.
2: Merci. Et je vous remercie d'être venu jouer. N'oubliez pas, le blind test, c'est tous les soirs dans Décibel. Donc, à ne pas oublier. Revenez quand vous voulez. Ça marche ?
3: Avec plaisir, ça marche.
2: À la prochaine. Merci beaucoup, Thibaut. Merci beaucoup, Laurent. Et voici sans doute une des plus chouettes chansons sur les bébés du répertoire français. Un des rares tubes country aussi de notre pays. Vous l'avez reconnu ? C'est Jean-Jacques. Jean-Jacques Goldman, elle a fait un bébé toute seule. Et je vous annonce que dimanche, pas celui-là, mais le 11 octobre, pour les 75 ans de Jean-Jacques Goldman, on fera une émission spéciale des auditrices et des auditeurs avec vos chansons préférées de Goldman.

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0: un des grands moments de l'album entre gris clair et gris foncé. Un album qui sera célébré au prochain Hyper Weekend Festival, le grand festival de Radio France. 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
0: Aujourd'hui, c'est l'anniversaire de la mort de Rod Temperton. Il est mort il y a 10 ans. Et Rod Temperton, vous dites, mais c'est qui lui ? Eh bien mes enfants, Rod Temperton, c'est celui qui a écrit la musique et les paroles de Thriller. Alors on pense à lui et on célèbre. Et

0: Elle est encore plus fantomatique aujourd'hui, cette chanson, puisque tous les intervenants sont désormais morts. Vincent Price, la voix qui fait peur, il est mort. Quincy Jones, le producteur, il est mort. Michael Jackson, l'interprète, il est mort. Et Rod Temperton, l'auteur-compositeur, il nous a quittés il y a 10 ans.
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0: C'était pas très joyeux, ma fin. Gros bisous, les amis. Il est 20h. Et merci à l'équipe Diana, Sadika, Iris, Thomas et Mélodie. Bisous.
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4: Bonsoir à tous, salut, bienvenue à ceux et celles qui nous font l'amitié chaque soir de partager ce début de soirée après une journée un peu chargée. C'est vrai qu'on a envie de se détendre et pourquoi pas s'évader. Moi, c'est ce que je vous propose tous les soirs, un tour de France, de région en région, de ville en ville, pour vous faire aussi découvrir vos bonnes initiatives. On ira en forêt du côté de Nancy ce soir découvrir un arbre un peu atypique. On ira aussi déguster du chocolat, mais au Pays Basque, particulier avec une entreprise française pas comme les autres. Enfin, Robin Bernot, qui sillonne le pays, nous en mènera dans la Meuse découvrir une boîte à livres assez mystérieuse. 20h à 21h, c'est aussi avant tout eh bien, un invité, une invitée ce soir. La France, les lieux qui ont marqué notre invitée vont se raconter jusqu'à 21h. Elle est actrice, elle est comédienne, elle est productrice, elle a triomphé encore dernièrement dans le duplex avec Annie Dupéré, avec Francis Perrin, avec Pascal Légitimus. Elle produit une superbe pièce de théâtre en ce moment du côté du Théâtre de Paris, Denis, une pièce de Sophie Cotin mise en scène par Raphaël Cambray. Et puis Corinne Touzé, puisqu'il s'agit d'elle, notre invitée, partira aussi dans les prochains jours sur la route de France et de Belgique avec Ken, qu'elle a présenté au Festival d'Avignon il n'y a pas si longtemps que ça. C'est la femme d'honneur aussi que je reçois ce soir jusqu'à 21h. Bonsoir Corinne Touzé.
5: Bonsoir monsieur.
4: Comment ça va madame ?
5: Bien.
4: Vous avez une poignée de main ferme. On s'est serré la main il y a quelques minutes. Je vous ai trouvé, je vous connais peu, avec un caractère déterminé. Vous savez,
5: non, j'ai pas une poignée de main ferme, j'ai une vraie poignée de main. C'est-à-dire que quand on serre la main à quelqu'un, on se présente, on tend pas un chiffon mou. Hein, vous voyez ce que je veux dire ?
4: J'ai pas du tout pensé commencer l'émission comme ça.
5: Et puis se regarde droit dans les yeux, parce qu'il y a plein de gens qui vous serrent la main et qui regardent ailleurs.
4: C'est vrai.
5: C'est une façon de se connaître aussi un peu mieux.
4: Alors on va se regarder dans les yeux et on va parler dans les oreilles des auditeurs et on va se balader un petit peu dans votre France. Je sais pas si c'est facile ou si c'est une envie que vous avez parfois. Vous savez, se balader comme on va le faire ce soir, c'est comme si on regardait un album photo. On se revoit il y a 20 ans, 30 ans, c'est le genre de choses que vous faites parfois à la maison ou pas du tout ?
5: Jamais, mais par contre, ça me plaît, en fait. Ouais. J'ai déménagé 17 fois dans ma vie, depuis que je suis née. Et en fait, non, c'est chouette, les souvenirs dont je me souviens, si je peux, parce qu'il y en a plein que j'ai oubliés.
4: Ah non, on va essayer. Bon, il y a un premier point d'ancrage, même si c'est pas forcément une ville auquel vous êtes particulièrement attaché, vous allez nous le dire, c'est Orthez, parce que vous êtes née à Orthez, c'est les Pyrénées-Atlantiques. Vous y vivez à ce moment-là, parce que je crois que c'est les grands-parents qui vivaient là-bas.
5: Oui, mes grands-parents, ils étaient vers Pau. Et particulièrement après, quand ma maman a accouché, ils étaient dans un petit village qui s'appelle Salespice, qui est près d'Orthez. Donc oui, effectivement, elle a accouché à Orthez. Mais j'étais un bébé et je suis partie, enfin mes parents sont partis, je devais avoir 2 ans. En revanche, j'y suis retournée 2 500 000 fois.
4: Donc vous avez un lien particulier encore avec cet endroit et cette région aujourd'hui.
5: Oui, c'est le sud-ouest. J'y suis retournée parce que mes grands-parents vivaient là. Mon papa et ma mère ont essayé, comme ils avaient 18 ans, c'était des bébés. Ils ont essayé de chercher du travail là. Et j'y suis retournée par affection, parce que c'est une région sublime. J'ai appris à nager à Osgore, avec mon papy. J'ai failli me noyer à Biarritz, quand j'avais 4 ans, avec les baïnes, vous savez.
4: Bien sûr, très dangereux.
5: Mon papy m'a récupérée et m'a sauvé la vie, mais j'étais partie. Hein.
4: Ouais.
5: Non, j'y suis retournée souvent et j'aime cette région. Elle est belle, elle est vraie. Elle est authentique. D'ailleurs, il y a beaucoup, beaucoup d'artistes qui vivent là-bas, vous savez. Et en plus, ce que j'aime, c'est que tout autour de, bon, on peut dire, de ce microcosme magnifique et voilà, Biarritz, Saint-Jean-de-Luz, Guétari, tout ça, il y a la campagne tout autour, il y a les champs, il y a les fermes,
4: voilà,
5: il y a les vaches. Moi, j'allais chercher le lait à la ferme et j'étais entourée de vaches. Là, la maison, c'était ça. Et j'adore cette odeur. Cette odeur, elle poursuit ma vie.
4: Alors, vous l'avez dit, vous étiez bébé, vous l'avez aussi dit, vos parents, c'était des bébés, votre papa, il avait 18 ans, hein, quand vous êtes né. Je sais pas quel âge avait votre maman à ce moment-là,
5: aussi.
4: Sensiblement
5: ouais.
4: la même chose.
5: Ouais.
4: Bon, c'est des enfants qui font des enfants, comme on dit, voilà, et qui fait que bah, vous allez avoir des souvenirs qui sont aussi très liés aux grands-parents. Vous l'avez dit, c'est aussi une chance de connaître les grands-parents. Une petite bicyclette jaune, c'est une image, ça, qui vous revient. On est où?
5: Ah ben là, je pense qu'on est à Compiègne, non? C'est ça?
4: Alors, c'est encore une autre destination.
5: Ouais, ouais, ouais. C'est oui, parce qu'il faut dire aux auditeurs qui ne savent pas, je suis amnésique de mon enfance de 0 à 14 ans, mais j'ai des images qui sont sûrement imprégnées de photos. Et cette petite bicyclette jaune, elle est à Compiègne, dans l'Oise.
4: Vous avez 5 ans.
5: Et voilà. Et j'ai mes parents, donc mon papa a trouvé un travail là, et je dois être à l'école. Je dirais primaire, oui, c'est ça. Et je me vois en bas de cet immeuble. Et je regrette tellement. Il faudra que j'y aille un jour. Je voudrais retrouver l'adresse parce que je voudrais retourner voir où se trouve cette résidence, cet immeuble. On était au dernier étage.
4: Mmh. Et à vous aussi, faisant vos devoirs sur les canapés du magasin de meubles de votre papa, parce qu'il travaillait parmi les métiers qu'il a fait. Il a été dans l'ameublement à un moment donné.
5: Ah non, toute sa vie,
4: toute sa vie.
5: Il était commerçant. Il vendait des meubles. Il avait il était employé au départ. Puis après, il est devenu patron. Il a créé des magasins de meubles dans plein de régions. C'est pour ça que j'ai passé toute ma jeunesse à voyager et à quitter les villes où j'étais parce qu'on vivait ensemble. Et donc là, je faisais mes devoirs le soir sur les salons avec mon papa et ma maman qui vendaient des meubles à côté. Et j'ai grandi dans un magasin, oui, effectivement.
4: Alors, vous n'avez pas forcément, vous l'avez dit, des souvenirs précis, mais... Là, il y a une cour d'école. Il y a quelque chose qui revient, peut-être un visage, un instituteur qui vous a marqué, une cour?
5: Alors, je ne me souviens d'aucun visage, d'aucun instituteur, sauf après l'adolescence, je me souviens de mes profs de lycée. Et je me souviens de la cour du lycée...
4: C'est à Boulogne-sur-Mer.
5: C'est à Boulogne-sur-Mer, où là, je me souviens de mes copines, donc Christiane, Marie-Claude. On s'est revues depuis, elles sont venues me voir jouer sur scène. Ça, c'est des chouettes souvenirs. On allait danser tous ensemble en bande. Il y avait un garçon qui avait le permis, donc c'était Marc. C'est mon amoureux, en plus. Donc c'est cool. Et c'était le Pas-de-Calais. Et là, j'ai adoré cette région. C'est pareil, j'y retourne assez fréquemment. Ouais.
4: Alors, vous avez évoqué, Corinne Touzé, les plages d'Osgore, celles où vous aimiez prendre l'air marin, parce que c'est toujours quelque chose qui vous a beaucoup plu. Il y a même des pins qui ont failli vous tomber dessus. Je crois, un jour, vous étiez sous une tente ou un truc comme ça. Ça vous parle pas, ça?
5: Des pins? Ah oui, ça c'est quand on dormait dans la forêt.
4: Mais ça, c'est aussi des souvenirs extraordinaires, l'enfance de dormir dans la forêt.
5: Oui, mais là, j'étais une maman avec un petit poussin. Et...
4: Ah, vous étiez maman à ce moment-là.
5: Et le papa de ma fille.
4: Ah oui, d'accord.
5: Et le papa de ma fille ronflait pendant que les pins tombaient à côté de la tente.
4: Ouais.
5: Et j'ai eu très très peur ce jour-là.
4: Il y a Amiens aussi dans la Somme. Ça, c'est Vanille.
5: Oh, ma pépette. Bah, c'est mon chien. C'est mon premier chien à moi. Donc, j'ai eu des chiens toute ma vie. Ça, tout le monde le sait, parce que je suis gâteuse. Et Vanille, c'était un caniche royal. Et c'était vraiment mon chien. Et ouais, c'est le premier. Et du coup, ça m'a marqué. Voilà.
4: Vous allez donc, effectivement, Corinne Touzé, partir à Boulogne-sur-Mer. On a déjà fait pas mal de petites choses. Et vous allez arriver à Boulogne. On va en parler dans un instant. Il y aura le lycée, rue de Beaurepaire, le lycée Mariette. Voilà. Oui.
5: Je ne savais même pas l'adresse.
4: Oui, ah ouais, j'ai été vérifié. On va parler dans un instant, j'ai des dossiers, j'ai vos notes de l'époque.
5: Okay.
4: Comme c'est en français, je sais que tout va bien. Les portes de la revue des merveilles s'ouvrent avec vous, Corinne, avec Benoît Prospero. On va quitter votre région pour aller dans une forêt. On parlait de forêt il y a un instant. On nous invite aujourd'hui à entrer en forêt.
6: Ah, j'adore cette expression. Entrer en forêt. Dit comme ça, c'est presque de la poésie. Avec Ici Lorraine, on vous présente Francis Martin. Et si son nom ne vous dit rien, sachez qu'il est l'un des plus grands microbiologistes et mycologues du monde. Chercheur émérite à l'INRAE de Champenoux. Sa spécialité, depuis plus de 40 ans, les liens qui unissent les arbres et le monde vivant qui les entoure, comme les champignons. Nous voici à côté de Nancy, à Réméréville, dans la forêt de Besange, auprès d'un arbre très particulier.
7: Perdu dans la forêt, on a un très vieil être qui a au moins 200 ans.
6: Et cet arbre, il mesure 30 mètres de haut. Et s'il est si particulier, c'est parce qu'il est le personnage principal du livre de Francis Martin, Entrée en forêt. Pour lui, un véritable ami. Et que lui a enseigné cet arbre? Et les autres ?
7: Les mécanismes qui leur permettent de vivre, de fonctionner, de respirer, de métaboliser, de se développer, sont extrêmement proches des mécanismes qui nous animent, nous, humains.
6: Un monde des arbres aussi complexe que celui des humains. Et quand on dit un monde, c'est parce que cet arbre, comme un humain, ne vit pas seul. Autour de lui, les mousses, les chevreuils, les champignons, les papillons, autour d'un seul arbre, des centaines d'espèces interdépendantes.
7: Tous ces liens qui forment ce que les anglo-saxons appellent le tissu de la vie. Et si vous tirez un fil, tout risque d'être détruit.
6: Et l'idée de Francis Martin ?
7: Donc moi, ce que j'essaie de faire dans ce livre, c'est de vous faire sentir tous ces liens qui existent entre les êtres vivants. Alors, les oiseaux et les arbres et puis les insectes qui vivent sur ces arbres ou à l'intérieur de ces plantes, et puis le monde qu'on ne voit pas, c'est le monde souterrain.
6: Et au sujet de ce monde souterrain, écoutez ce qu'il dit.
7: Dans le sol qui est autour de nous, il y a autant d'êtres vivants que d'étoiles dans la galaxie. Et on sait que tous ces organismes-là sont en dialogue permanent.
6: Est-ce que vous imaginez le monde absolument extraordinaire qui se trouve sous nos pieds ? Et vous voulez savoir ce que ressent Francis Martin quand il touche cet arbre ?
7: Je suis là, adossé au vieil être. C'est comme si j'avais une présence tutélaire autour de moi qui veille sur moi, quoi, qui me dit « Vas-y, continue Francis, raconte notre histoire ».
6: Et cette histoire, il la raconte dans le livre intitulé « Entrer en forêt, un an parmi les arbres ». C'est publié aux éditions Tana et c'est une merveille. Merci ici Lorraine et merci Francis Martin qui consacre donc sa vie à étudier les liens qui unissent les arbres au monde vivant qui les entoure.
4: Merci beaucoup Benoît Prospero.
5: Vous... Je vais l'acheter. Hein.
4: Avec Corinne Touzé, vous prenez les arbres.
5: Mais je fais ça toutes les semaines, moi.
4: C'est vrai ?
5: Depuis des années.
4: En
5: forêt, je marche énormément en forêt. Et oui, les arbres, c'est très important. Et ce qu'il raconte est très juste. Et quand j'ai pas le moral ou quand j'ai des coupes de blues, j'y vais et je ferme les yeux et j'écoute. Il faut savoir écouter le silence. Et un arbre, c'est tout sauf silencieux.
4: Et j'ai fait un petit silence exprès. C'est votre parcours, Corinne Touzé, que l'on raconte jusqu'à 21h, le bac à l'âge de 16 ans. Dans un instant, vous allez voir qu'à 16 ans, elle a décidé de quitter papa-maman et d'aller vivre son aventure un peu loin de la France. Avant d'y revenir, il n'y a pas que Paris dans la vie, c'est jusqu'à 21h.
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4: On retrouvait Corinne Touzé, Indochine et J'ai demandé à la Lune sur ICI.

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2: Bon, j'espère vous passer une belle soirée. De son bac à l'âge de 16 ans jusqu'à ses débuts artistiques, ce soir vous découvrez le film de la vie de Corinne Touzé, votre invitée, actrice, comédienne populaire qui incarnera Isabelle Florent pendant presque 10 ans sur TF1 dans Une femme d'honneur, une femme de théâtre aussi avant tout, qui produit un joli spectacle dédié au Théâtre de Paris dans la salle Arégeanne, Théâtre de Paris dans laquelle elle a joué le Duplex il y a encore quelques semaines à peine. Elle est en tournée dans quelques jours avec Ken. En France et en Belgique, c'est Corinne Touzé. Le bac à 16 ans. Moi, je dis bravo. Vous étiez précoce.
3: Ouais. Non, c'est parce que je suis née en décembre. J'ai gagné un an. Non, alors pour dire la vérité, j'étais très bonne élève. J'adorais ça, l'école. J'étais nulle en maths et nulle en tout ce qui est chiffres. Donc, il y avait la chimie, il y avait la physique. Mais j'avais 19 en anglais, 18 en allemand, 19 en espagnol. Et c'est la philo et le français qui étaient mes passions. Déjà, sans que je sache très bien ce que j'allais devenir. Mais j'adorais ça, l'école, ouais.
2: Vous avez 16 ans, vous découvrez une passion pour le cirque,
3: ouais.
2: Et pour les clowns.
3: Toujours.
2: D'où ça vient, hein ?
3: Je pense que j'étais très très solitaire, très indépendante. Mes parents travaillaient énormément, j'étais donc fille unique, souvent seule, et je me suis fabriquée des histoires, des personnages, des contes. Maman me disait, des fois j'ouvrais la porte, tu parlais toute seule avec tes poupées, tu faisais des spectacles, etc. Et quand j'ai été au cirque petite, j'ai tout de suite été fascinée par les clowns. Et j'y vais tout le temps. J'ai mon premier spectacle, c'était un seul en scène qui s'appelait Femme clown, nœud avec un nœud à la fin. Si les gens qui me connaissent bien savent, sur scène, j'ai plein de travers et de tics, et souvent d'ailleurs les metteurs en scène de télé me disaient « Est-ce que tu peux arrêter avec tes mains, s'il te plaît ? Est-ce que tu peux arrêter de bouger, s'il te plaît ?» Et je viens de là, et alors je suis fascinée par d'abord le travail que ça représente, le sacerdoce que ça représente, et j'en parle dans Ken ou Comment rencontrer l'homme de sa vie.
2: On va en parler avant l'intérieur.
3: Voilà, j'en reparle aussi.
2: À 17 ans, vous quittez la famille, vous partez aux États-Unis, vous partez au Canada, je ne sais pas si vous partez seul d'ailleurs.
3: Oui, seul, cas,
2: vous, vous avez séjourné même dans une réserve amérindienne avant de revenir du côté du sud de la France à Aix-en-Provence. Qu'est-ce que vous êtes parti chercher là-bas ?
3: En fait, j'allais très mal, pour tout vous dire. Mes parents étaient séparés. J'étais malheureuse et je suis partie, j'ai fui en fait, je pense. Et finalement, comme j'avais toujours voyagé avec mon papa, il adorait voyager, donc il nous a fait beaucoup profiter. Et là, j'étais au fond du trou, donc je me suis dit, allons voir ailleurs si l'herbe est plus verte. Ouais. Et j'ai fait le tour des États-Unis en stop, le tour du Canada. J'ai beaucoup pratiqué les bus Greyhound et je parlais anglais couramment, donc voilà.
2: Vous revenez en France, c'est Aix-en-Provence. C'est la Méditerranée. C'est aussi l'époque des petits boulots. Vous allez travailler avec votre maman dans un restaurant, la laitue.
3: Absolument.
2: Vous faisiez le service.
3: Oui, j'étais serveuse pendant des années chez maman.
2: Il était où ce restaurant à Aix-en-Provence ?
3: Il était rue...
2: Vous vous souvenez ?
3: Oh non.
2: Ah, mais regardez pas, je ne sais pas
3: si,
2: tout
3: parce
2: non
3: que vous
2: plus,
3: avez
2: Corinne.
3: Fait des... Non, parce que je confonds avec il y en a eu un autre après qui s'appelait le Diable Boiteux, qui était rue fermée. Et celui-là, il est dans la laitue est dans une toute petite impasse près du Palais des Festivals. C'est tout ce dont je me... Alors, par contre, je l'ai devant les yeux, mais la rue...
2: Aix-en-Provence, c'est quoi la carte postale ?
3: C'est parce qu'en fait, maman, quand ils se sont séparés, elle a pris sa fille, sa valise, et puis elle a décidé d'aller essayer aussi ailleurs. Et comme elle a été commerçante toute sa vie, moi je suis revenue avec un concept du Canada, c'est moi qui lui ai donné cette idée, donc c'était un salad bar, je ne sais pas si vous connaissez.
2: Oui, bien sûr, oui.
3: Ça n'existait pas. Donc on a ouvert le premier salad bar de France, je pense, et ça a cartonné. La mère et la fille, derrière le comptoir, maman faisait tout toute seule, les salades et les desserts et tout ça.
2: Demandez des droits d'auteur, il y en a partout aujourd'hui.
3: Ah bah oui, il y en a partout, oui. Bah, mais oui. Le nôtre, il était mieux.
2: Et alors, Aix-en-Provence, donc c'est les Bouches-du-Rhône, vous découvrez le sud à ce moment-là, c'est pas Boulogne-sur-Mer, c'est quand même une autre carte postale, c'est la Méditerranée. Ouais. Vous avez des coins comme ça qui vous reviennent, des plages, des endroits qui vous ont marqué.
3: Bah, Aix, c'est une ville déjà, donc c'est là que j'ai fait mes premiers pas. J'ai fait du théâtre de rue pendant des années, donc c'est une ville magnifique. On allait à la mer à Cassis, dans les Calanques, et j'ai des souvenirs magnifiques de cette période. Et puis surtout, merci. Alors je vois où vous voulez arriver, c'est-à-dire que je ne peux pas vivre sans la mer. La mer, c'est une drogue, je ne peux pas m'en passer. Si j'y suis pas allée au moins une fois dans le mois... il faut que je la voie, il faut que je la sente, il faut que voilà, je la respire. Et je mange 18 à peu près 3 fois par semaine. Voilà. Alors ça, je ne sais pas si c'est très intéressant comme information.
2: C'est une drogue même, oui. Les huîtres aujourd'hui.
3: Voilà, parce qu'en plus, je dis à tous les copains, copines et gens qui ne savent pas que j'ai des problèmes de thyroïde et que tous les gens qui ont des problèmes de thyroïde doivent bouffer de l'iode.
2: Ça, c'est très bien.
3: Voilà.
2: Aix-en-Provence, vous suivez un petit peu des cours de théâtre.
3: Ah bah,
2: et puis des cours, bah, vous avez une licence de lettres.
3: Hein, voilà.
2: Vous avez jusqu'à une licence de moderne. Et puis c'est là que vous montez les premiers spectacles dont vous avez parlé.
3: Ouais.
2: Spectacle de rue, autour du clown, autour du cirque, j'imagine. Tout ça se fait dans le sud, dans les Bouches-du-Rhône. Et puis très vite, on a dit, vous êtes parti à 16-17 ans, vous vivez ça avec votre maman pendant quelques temps à Aix-en-Provence jusqu'à la licence. Puis vous visez Paris. Enfin, il y a une envie que ça aille plus loin.
3: Alors, figurez-vous que non. C'est-à-dire que...
2: Dans votre métier, peut-être pas Paris.
3: Ouais. En fait, c'est le hasard qui a fait que je parte à Paris.
2: Ouais, enfin, c'est le collège qui vous a proposé des cours de théâtre amateur.
3: C'est pas pareil. Là, j'ai eu la vocation, mais ça, c'était à Boulogne. J'ai eu la vocation grâce au prof de français.
2: D'accord.
3: Voilà, c'était mon premier contact avec un texte. C'était du Molière. C'était La jalousie du barbouillé. C'était une pièce en un acte. Aucun des garçons de la classe n'a voulu jouer ce barbouillé qui est un vieux monsieur de 80 ans. C'est moi qui l'ai joué. Ça, c'est le début. C'est arrivé comme ça. Et je me suis rendu compte que c'était facile. Mais j'ai fait du cirque et du clown à Aix. Par contre, je travaillais dans un théâtre à Aix qui a été fermé, qui s'appelait le Relais culturel d'Aix-en-Provence, parce que le directeur était communiste et on montait nos spectacles et ça cartonnait. J'ai joué dans Mère Courage, j'ai joué dans Les Femmes Savantes, tout ça. Et du coup, je sais pas, c'est toujours pareil avec moi. Je crois beaucoup aux signes et je me suis dit, ce théâtre qui ferme, il faut que tu t'en ailles. J'étais toujours un peu faux folle quand même. Et je suis arrivée à Paris, voilà, comme
2: Alors
3: ça.
2: Alors, vous êtes arrivée à Paris au tout début des années 80, vous avez 22 ans. Et alors là, comme pas mal de comédiens, à l'époque, il y avait des fichiers de comédiens, c'était un peu des castings, en tous les cas, vous étiez dans un fichier qui vous permettait d'être repéré. Puis vous allez être vite repéré d'ailleurs, parce qu'il y a un premier tournage important du côté des Buttes de Chaumont, en tous les cas, le fichier c'était vers les Buttes de Chaumont. Première série, 1982. C'est Marion Sarrau.
3: Marianne, une étoile pour Napoléon.
2: Oui, il y a une trentaine d'épisodes sur Antenne 2 à l'époque.
3: Une centaine d'épisodes.
2: Ah, il y a une centaine. On ne sait pas qu'il y en a eu autant. Et vous avez le rôle principal, vous êtes dans les 100 du coup.
3: Ouais. J'ai appris. Génial. Alors, ce que je dis toujours aux acteurs, aux jeunes qui m'écrivent comment il faut faire, vous ne pouvez pas m'aider, machin. Je dis, il faut travailler, il faut tout accepter, il faut tout essayer. Et moi, j'ai appris. Le travail du plateau, parce que tout était large chez moi. J'étais née pour faire la piste et tout ça. Et en fait, il a fallu que je réduise. Et j'ai tout appris sur cette série. Travailler avec 3 caméras en permanence. Marion Sarrau est une immense metteur en scène à qui je dois beaucoup, puisque je l'ai retrouvée après sur Femme d'honneur. C'est elle qui m'a choisie. Et effectivement, cette série m'a lancée, mais c'était pas prévu. Et je n'ai rien désiré, si vous voulez, voyez.
2: La suite, vous allez l'entendre et la comprendre avec Corinne Touzé d'ici quelques minutes, mais là j'ai envie de vous offrir un peu de chocolat.
3: Yes.
2: On va aller dans le Pays Basque, vous l'avez évoqué, ce Pays Basque, vous avez parlé de Guétari tout à l'heure, de Saint-Jean-de-Luz. Je ne sais pas ce que vous prenez au petit déjeuner ou au goûter, même si c'est un peu le soir là, mais quand on a une envie de douceur, c'est le chocolat. Catherine Quicandon a une idée qui va vous plaire.
4: À Tarnos, à moins de 10 km de Bayonne, la pâte à tartiner, c'est toute une histoire.
5: Oh, c'est bon, cette petite sensation. Ça vaut mieux qu'un million. Tellement, tellement c'est bon.
4: Et c'est celle de Théo Barroso qui, un jour de fin 2024, décide de créer dans la cuisine de sa maman une pâte à tartiner.
6: Quand j'ai eu cette idée en tête, c'était un projet fou que ma mère m'a dit. Mais je me suis dit, on va y aller. Et du coup, j'ai fait toute la recherche développement en partant de rien sur l'agroalimentaire à la maison.
4: Pour cette pâte à tartiner qu'il a appelée gourmandise, il choisit uniquement des ingrédients naturels. Des amandes, des noisettes, des cacahuètes, du sucre de coco, de la protéine de riz, du cacao en poudre, sans oublier le chocolat noir, le sel de Guérande et la vanille de Madagascar. Il mélange tout ça et après plein d'essais, on imagine que ça a été très dur, il trouve la recette de sa pâte à tartiner qui peut se vanter d'être 5 fois moins sucrée et sans huile de palme. Pour les premiers pots, il met en place une campagne de financement participatif qui cartonne. La production est lancée, évidemment, ailleurs que dans les casseroles de sa maman.
6: J'ai la production en Normandie avec un artisan. J'ai un logisticien qui travaille avec moi pour la préparation des commandes à Toulouse. Et après, tout est expédié depuis Toulouse pour les commandes, les gens qui commandent sur le site.
4: Et il y en a, Théo vend entre 8 000 et 12 000 pots par mois. Depuis le début, il a régalé près de 20 000 gourmands avec un peu plus de 80 000 pots. C'est une affaire qui marche, même si par choix, il ne se verse pas encore de salaire.
6: Je privilégie du coup la croissance d'entreprise. Donc, ce qui est bien, c'est d'avoir... prends ce travail en fait seulement qui me permet de croître l'entreprise et c'est très chouette parce que d'ailleurs les gens ne se rendent pas compte à quel point c'est dur dans le milieu entrepreneurial justement de vivre dans son entreprise et surtout de financer une croissance. On se dit c'est tout beau tout rose de faire beaucoup beaucoup plus de ventes, de chiffre d'affaires, mais la réalité c'est surtout la rentabilité derrière et mais plus tard ce sera le cas donc j'ai pas de là-dessus.
4: Et nous non plus, tellement Théo est investi dans son entreprise. Aujourd'hui, il propose plusieurs saveurs sur son site internet gourmandise.co, gourmandise avec un Z. Merci à Priscilla d'ici Pays Basque pour cette idée qui se mange. Ici, ça entreprend dans les Landes avec Gourmandise, une pâte à tartiner qui ne fait pas culpabiliser quand tu plonges ta cuillère dedans une fois, deux fois ou trois fois. Oui, je suis gourmande et alors ?
7: Oui, bah vous n'êtes pas la seule, hein. Corinne Touzé, elle a mis la cuillère, je peux vous le dire.
3: J'adore le chocolat.
7: Ah oui, je pense qu'on a compris. Vous ne l'avez pas vu là. Je ne la tenais plus.
3: Non, mais je ne peux pas m'en passer, hein. C'est pas possible.
7: Moi, je comprends bien. On va se faire une petite peau chocolat tout de suite et on revient dans 5 minutes sur Ici.
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7: C'est l'un des tubes de l'été, Dracula, Tame Impala et Jenny sur Ici.

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4: Il y a quelques minutes, on l'a laissé au tout début des années 80 avec Marianne, une étoile pour Napoléon, série diffusée sur Antenne 2. Corinne Touzé est votre invitée jusqu'à 21h, un parcours inspirant pour cette passionnée de théâtre, de cirque, encore aujourd'hui déterminée après des spectacles de rue, à Aix-en-Provence et ailleurs, les castings à Paris. C'est là qu'elle arrive pour devenir la comédienne épanouie que vous connaissez aujourd'hui. Elle est avec vous jusqu'à 21h. J'ai évoqué la première série télévisée, je pourrais aussi parler de votre premier grand rôle au cinéma, qui est la Rumba, avec de Roger Hanin. Ça, c'est le premier coup de manivelle.
5: C'était le premier film avec que des stars, donc Michel Piccoli, Lino Ventura, Nils Arestrump, et on était à Épinay sur scène, qui était pour moi le studio emblématique du cinéma français des années qui m'ont émerveillée avec les Gabins et tout ça. Et du coup, j'étais là, voilà, j'avais des étoiles dans les yeux, j'avais un tout petit rôle. J'étais un peu liquide, paniquée, totale, mais Roger m'aimait beaucoup et il m'avait pris sous son aile et ça a été magique, voilà. Et après, on s'est retrouvés parce qu'il m'a fait coucou deux fois. Quand j'ai eu mon bébé, il m'a proposé Célimène, dans le Misanthrope. Et après, des années plus tard, il m'a fait faire un guest sur sa série dont j'ai... Navarro. Voilà, c'est ça. Il m'a toujours aidé quand il a fallu. Parce que ça n'a pas toujours été simple.
4: J'imagine. Parler de série, on ne peut pas passer à côté, on va s'en dire un mot. Voilà, il y a cette femme d'honneur qui arrive dans votre vie quelques années plus tard, sympathique, pleine de joie, qui vous ressemble, adjudant-chef. Isabelle Florent, j'ai vu que l'épisode pilote, qui a été diffusé, a rassemblé 12,5 millions de téléspectateurs, ce qui fait rougir beaucoup de gens qui font de la télé aujourd'hui.
5: Alors, il y avait pas de chaîne, d'accord. Époque.
4: Oui, bien sûr. Enfin, c'est quand même succès annoncé. Ouais, quoi.
5: C'était extraordinaire. Ouais. Ça restera gravé dans nos mémoires à tous. On a fait du très bon boulot et les gens nous adoraient, mais nous adorent encore parce que la série, elle est rediffusée partout, elle est sur les plateformes, elle est sur YouTube, etc. Et tous les jours, il y a des gens qui me font des vidéos, qui me font des messages et qui me disent, ça fait que 35 fois, je regarde le même épisode. Mais bon. Et au théâtre aussi, hein, les spectateurs viennent nous voir en disant, voilà, je regarde toujours la série. Je ne sais pas, elle a marqué les gens. Peut-être parce que c'était la première fois qu'on avait une femme gendarme en uniforme aux commandes. D'habitude, c'était plutôt des femmes policiers. Ouais. Donc, et puis, il y avait beaucoup d'humanité. C'était extrêmement bien écrit. Elle élevait son fils toute seule. Il y avait un directeur de collection merveilleux qui s'appelle Eric Christie qui nous regarde de là-haut. Et puis, on tournait en pellicule. Alors, pas de la vidéo.
4: Hein. Si je reviens à notre Tour de France, est-ce que cette série, par exemple, qui avait duré 10 ans, j'imagine qu'elle vous a emmené sur des tournages partout en France.
5: Partout. On a été en Alsace, à la Brigade Fluviale du Rhin.
4: Ça vous a marqué. Vous avez travaillé avec eux, du coup.
5: Ah oui, beaucoup. Il y a une brigade qui m'a énormément touchée. On est resté un peu longtemps. C'était chaud d'ailleurs parce que je devais grimper avec des poignées jumards, vous savez, sur une paroi. Mon fils était coincé dans une grotte. c'est la brigade de Spéléo d'Oloron Sainte-Marie.
6: Donc mais là, j'ai pris des risques.
5: Ah, mais j'ai fait tout.
6: Spéléo, brigade
5: de
6: Fugère.
5: J'ai sauté d'un hélico.
6: Il n'y a pas Rémi Julien qui n'était pas dans le coin.
5: Ah, mais j'adorais ça. Mais moi, c'est mon truc, ça. C'est ma joie. C'était ma joie.
6: Et la Bretagne aussi, je crois.
5: Alors, la Bretagne, non, c'est pas la femme d'honneur. La femme d'honneur, on était à Grasse après, dans le pays, voilà, grassois. Et la Bretagne, c'est un film que l'on a tourné du côté du Pouliguen, tout ça, qui s'appelle Maldonne.
6: Alors là, c'est entre, c'est La Baule, c'est Pornichet, voilà, le Pouliguen, c'est Loire-Atlantique, début de la Bretagne. Quoi.
5: Bravo, je dis bravo.
6: Oui, mais c'est une belle région. Ouais. Voilà, c'est la Bretagne, vous connaissez aujourd'hui un petit peu d'ailleurs, vous avez l'occasion d'y aller.
5: Alors, j'y suis beaucoup allée parce que je suis tombée amoureuse de Tréguier, Trégastel, Perros-Guirec, la côte de Granit Rose, donc j'y vais souvent, je loue des Airbnb, des choses comme ça. J'adore les Bretons parce qu'ils ont un caractère de cochon, comme moi, et qui protègent leur région avec passion. Donc, j'adore arriver dans des petits ports où il n'y a pas d'immeubles, où rien ne dépasse ces maisons de deux étages. On mange extrêmement bien, c'est pas très cher et tout le monde est adorable et tout le monde a le sourire. Si ça pouvait être pareil partout, qu'est-ce que ça serait bien.
6: Alors vous qui aimez l'air marin et les sourires, là, je pense que vous devriez avoir le sourire. Alors, j'ai découvert ça en préparant votre venue. Vous avez des origines, c'est plus que des origines. Martiniquaise, c'est votre grand-mère paternelle qui est martiniquaise.
5: Mon papa est métis, ma grand-mère était de Saint-Pierre.
6: C'est la France. Hein.
5: Et absolument. Et je suis Carteronne, donc comme Julien Clerc, hein, voilà. Oui. Mais pas de la même île, je crois que c'est la Guadeloupe, lui, Julien, je ne sais plus. Et donc, bref, oui, j'ai du sang noir dans les veines et j'en suis fière. D'ailleurs, ça se voit. Hein. Et les gens méchants ont toujours dit
6: vous avez une peau assez allée, là, voilà. Aujourd'hui.
5: Mais je suis toujours comme ça. Et les gens ont cru que je faisais des UV. Mais on ne peut pas faire d'UV, nous, parce que sinon, on devient tout noir.
6: Donc, vous avez mis très longtemps avant de découvrir la Martinique, quand il faisait.
5: Oui, parce que j'y suis arrivée, très tard, avec ma fille. Je devais avoir 33 ou 34 ans, quelque chose comme ça.
6: Ouais, sachant que c'est vos origines, vous auriez pu aller plus tôt.
5: Mais non, parce que mamie était en métropole avec son mari, et que les cousins et les cousines, finalement, je les connais. Connaissais pas. J'ai fait leur découverte vraiment en tant qu'adulte, très tard.
6: Alors, ça donnera aussi un parfum Caraïbe, un téléfilm que vous avez fait il y a quelques années.
5: En hommage à ma grand-mère, oui, absolument.
6: Vos racines qui sont aussi italiennes, hein, d'ailleurs.
5: Ah oui, alors ça, j'y tiens beaucoup. Ça, par contre, j'y vais tout le temps. Donc, c'est mon grand-père maternel qui est du sud de l'Italie, des Pouilles, de Bari. Et voilà, et donc je parle. Parlo un pochino italiano, ma non è veramente.
6: Sì, però è difficile l'italiano, ma... per un francese.
5: Voilà, je fais ce que je peux. Mais par contre, on comprend tout ce que je dis.
6: Tout le monde a compris, il n'y a pas de problème. Et si on s'arrêtait à Cannes?
5: Ah,
6: ça, c'est aussi un lieu qui a compté pour vous.
5: Ah, bah, beaucoup. Oh là là, beaucoup, beaucoup. J'y suis. Alors, en fait, on tournait à Grasse. J'ai acheté une maison à La Boca, donc au-dessus, sur la petite colline au-dessus de Cannes. Et c'est là que ma fille a démarré sa vie de jeune fille. Donc, les sorties, le lycée, etc. Et oui, et puis j'ai gardé cette maison très longtemps. Et c'est le théâtre qui m'a fait revenir à Paris. Mais j'adore cette région parce que les gens disent toujours la Côte d'Azur, c'est pourri. Mais l'arrière-pays, il est sublime. Il y a des villages absolument merveilleux. Et surtout, la femme d'honneur, je crapahutais. Parce que c'est ce rôle, les gens croient toujours, pour ceux qui ne connaissent pas la série, que j'étais enfermée dans des bureaux, mais pas du tout. J'arrêtais pas de cavaler dans tous les sens, dans la montagne, dans les vignes. Et j'ai fait de l'hélico accroché. Alors ça.
6: Comme Belmondo.
5: Oui, mais surtout, parce que vous me parlez de Cannes, d'un seul coup, ça me revient. C'est qu'en fait, je me suis fait bizuter par les gendarmes du 06. Hein. Quand ils ont su que j'allais être accrochée, qu'il fallait m'amener à un point, nanana, parce qu'il fallait que je me décroche et que je cavale après quelqu'un.
6: Ouais.
5: Ils m'ont fait toute la Côte d'Azur, c'est-à-dire de Grasse jusqu'à dans le Var. Et j'étais suspendue, je pouvais rien faire. Et quand je suis descendue, en fait, ils étaient pétés de rire. Et moi, j'étais hystérique de rage parce que tout le monde m'attendait sur le plateau. Mais surtout, j'ai eu la peur de ma vie. Mais j'ai vu la vraie Côte d'Azur, en fait, du ciel. Et ça reste un souvenir... génial.
6: Le sud, on continuera d'en parler parce qu'il y a Maubec qui est un autre sud. Hein, on en parlera dans un instant. C'est un autre sud, c'est encore autre chose du côté du Vaucluse.
5: Très important.
6: Avez-vous une boîte à livres près de chez vous? Vous savez, ce sont ces micro-bibliothèques où chacun peut déposer et emprunter des livres gratuitement. Il y en a dans les parcs, des fois. On les voit souvent dans les grandes villes. C'est un peu plus rare dans nos petits villages, mais ici, a peut-être trouvé l'exception dans la Meuse. Alors, Robin Bernot s'y est rendu avec Emma Steven sur ici.
7: Le village de Vigneulles sous Montmédy a désormais lui aussi sa boîte à livres.
8: Écoutez, c'est une bonne idée.
7: ça pousse les gens à prendre un livre qu'ils n'auraient pas acheté.
3: Ici à Vigneul, il y a 89 habitants et désormais des dizaines de livres stockés dans un ancien frigo à la vitre transparente. Une installation imaginée par un couple d'habitants, James et Edwige Chevalier, qu'Emma Steven est allée rencontrer pour nous. Ils sont encore étonnés du succès rencontré par l'initiative.
8: Il y a tout le monde, les gens qui viennent régulièrement avec un gros sac de courses, là, vous voyez, les sacs qu'on réutilise. Ouais. Bah, eux, je ne sais pas qui c'est. Hein. Ici, il y a plus de vaches que d'habitants, donc bah, on ne s'attendait déjà pas à ce qu'elle ait autant de vues.
9: Bientôt, il y aura plus de livres que d'habitants.
8: Ah oui, là, bah oui, déjà là. Hein. Déjà là, il n'y a pas tout tôt.
3: Alors, il faut bien imaginer que dans cette cabane, il y a toutes sortes de livres, aussi bien des œuvres de Zola, Hugo, Camus, ou bien encore des bouquins de cuisine. Et parmi les habitués à se rendre sur place, il y a Francine.
10: On prend, on en ramène un autre, un qu'on a déjà lu peut-être. Enfin, moi, des fois, des livres qui me plaisent bien, je peux les lire trois fois. Puis à un moment donné, j'en ai marre. Bah, on le remet là, on vient en rechercher un autre. Bah, ça fait un nouveau livre pour les autres, je veux dire, dans la boîte à livres. Et ça fait des roulements et tout. Non, franchement, c'est chouette.
3: Alors ici, dans la Meuse, ça marche. Mais vous, qu'en pensez-vous ?
11: Eh ben, je pense que c'est une bonne idée, justement, au lieu de les jeter ou de les laisser traîner à la maison.
3: Maëva adore l'initiative.
11: Je pense que, justement, ça simplifie le fait que d'autres personnes puissent en profiter, se remettre aussi à la lecture et puis que tout le monde puisse échanger les uns les autres sur les livres qui sont à la maison.
3: Maryse, elle, ne pensait pas que ce concept existait en France.
7: Moi, j'ai déjà vu ça, mais à l'étranger. Hein, et les gens sont très contents.
3: Et pourtant, ces boîtes à livres, il y en a énormément dans tout le pays. Tiens, savez-vous combien ?
7: Je pense qu'il y en a une dizaine seulement. Hein. J'en ai vu une à Paris.
11: Je ne sais pas du tout. Je dirais, peut-être 600.
3: Selon le site internet Boîte à livres qui les recense, sachez qu'il y en a près de 18 000 dans tout le pays.
11: Ok, ah oui, non, mais c'est beaucoup alors. Mais c'est bien.
3: Si ces boîtes à livres sont essentiellement présentes dans les centres-villes, elles se développent aussi de plus en plus dans les tout petits villages, comme ici, depuis le début de l'été, à Vigneul-sous-Montmédy.
6: D'ailleurs, si vous cherchez les boîtes à livres dans votre zone, hein, près de chez vous, elles sont référencées www.boitealivres.fr. C'est bien lire.
5: Ça, c'est génial. Je trouve ça super. Du coup, je vais regarder parce que j'ai plein de livres à donner. Là, c'est formidable.
6: Près de chez vous, boitealivres.fr pour trouver près de Maubec, par exemple. Okay. Vaut plus. Corinne Touzé, votre invitée, elle reste avec vous encore jusqu'à 21h pour quelques minutes.
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6: Stéphane Echer nous rejoint. Pas d'amis comme toi, c'est la musique de ce début de soirée sur ici.

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2: Et depuis 20h, on fait des allers-retours un peu partout en France pour mieux comprendre la destinée de notre invitée Corinne Touzé. De sa naissance à Orthez, en passant par Boulogne-sur-Mer, on a parlé de la Bretagne, on a parlé des souvenirs de tournage en Alsace, on a parlé du 06, les Alpes-Maritimes où elle a vécu, et on pourrait parler aussi du Vaucluse. Elle est votre invitée, dont il n'y a pas que Paris dans la vie. Alors avant de parler du Vaucluse, je reviens quand même sur votre crush à Cannes.
3: Oh non,
2: ah, si,
3: j'en supplie, j'en peux plus. Les gens, ils n'en peuvent plus de m'entendre parler de ça. Et les gens, c'est pas moi qui en parle, c'est à chaque fois que je fais une émission, on me pose la question.
2: Alors les gens qui se disent, mais de quoi ils parlent, elle a croisé Robert Redford sur la croisette, il vous a ouvert la porte, hop, vous avez dit, ça c'est, je suis Hollywood, c'est un film, et vous étiez assis juste derrière lui dans la salle, au palais des festivals. Et au lieu de regarder ce qui se passe, vous allez regarder sa nuque, quoi. Voilà, c'est ça. Moi, je crois qu'on a fait le tour du dossier.
3: Vous avez j'en peux plus de la raconter.
2: Finalement, j'en ai parlé, donc je l'ai raconté. Non, mais je trouvais ça sympa. Voilà, c'est aussi une rencontre assez pittoresque. Enfin, bon, on s'attend à rencontrer des acteurs américains.
3: Il y a pas que lui, j'ai rencontré. Il y a Sean Connery.
2: Oui, vous avez pas regardé autour sa nuque.
3: À James Coburn, je peux vous dire que j'ai craqué quand je l'ai vu.
2: Voyez, vous y revenez. Finalement. Bon, alors Mobeck, ça c'est aussi un coup de cœur pour vous.
3: Oh, ben c'est capital Mobeck dans notre vie, parce que en fait, nous habitions à Brie-sur-Marne avec le père de ma fille. Ma fille est née. Et en fait, j'ai pas supporté de promener la poussette au milieu des merdes de chiens. J'étais sur femme d'honneur et tous les week-ends, je partais pour trouver une maison dans le Midi. Et voilà. Et au bout d'un moment, j'ai eu un coup de foudre littéral, parce qu'on a presque fait aucun travaux dans cette maison. C'était comme si elle m'attendait, cette maison. C'était un mas, effectivement, dans un tout petit village qui s'appelle Mobeck, qui est pas loin de Ménherbes et pas loin de Cavaillon. Dans
2: mais froid.
3: Oui, absolument. Et du coup, ma fille a été à l'école maternelle, voilà, à Mobeck, et elle a grandi là. Elle était, quelle enfance merveilleuse. Elle a eu trop de chance. Voilà. Et puis, j'ai fait rapatrier la série La Femme d'honneur qui se tournait dans Lyon, dans le Vaucluse. Et donc, merci à mon producteur.
2: Vous avez un pouvoir. Hein.
3: Paix à son âme, qui est là-haut aussi.
2: Je sais pas si aujourd'hui,
3: et
2: on dirait.
3: Je pense que ça ne serait pas possible de nos jours. Mais c'était un tel carton, et je voulais rentrer à la maison tous les soirs, voir ma petite pépus, et du coup on a déboulé et on a tourné à Carpentras, à Baume de Venise, et on est resté là 5 ans.
2: Bah alors, le melon de Cavaillon et la fraise de Carpentras.
3: Et c'était génial.
2: Vous allez sur les marchés de Provence un peu ?
3: J'allais sur les marchés de Provence.
2: Vous n'avez plus du tout cette maison à Mobeck là ?
3: En vivant à Paris, ça va être difficile.
2: Et là, vous n'avez plus une maison dans le Sud ?
3: Non.
2: Ah, pourquoi ?
3: Parce que je suis sur scène depuis 15 ans et que c'était un petit peu
2: du luxe. Alors, vous échappez où quand vous voulez quitter Paris ?
3: Alors, je pars tout le temps en Italie parce que c'est là où je veux finir ma vie. J'ai pas encore trouvé l'endroit encore, mais c'est là où je repartirai pour prendre ma retraite. Puis c'est bien parce que c'est pas loin. Mmh. Puis c'est bien parce que les gens sont tellement sympas. Ils ont toujours le sourire.
2: Pas en France. Il n'y a pas un lieu sur lequel vous pourriez craquer.
3: Je pourrais finir ma vie en Bretagne. Ça me dérangerait pas beaucoup.
2: Près de Mobeck, il y a Avignon, un festival d'Avignon. Vous y étiez il n'y a pas si longtemps. Je crois que c'était l'été 2025.
3: Tous les ans.
2: Vous y êtes tous les ans. Mais pour Cannes, c'était en 2025.
3: Ouais,
2: vous avez joué là-bas.
3: Ouais.
2: Qu'est-ce que c'est que cette histoire? Vous avez Cannes, Corinne Touzé?
3: Alors, figurez-vous que Ken, c'est le nom du compagnon de Barbie.
2: Bah oui.
3: Voilà.
2: Oui.
3: Moi, je suis une fille des années 60, et donc cette joke, elle est dans la pièce, parce qu'évidemment, je me fais chambrer par ma fille. Et c'est donc Ken, ou comment rencontrer l'homme de sa vie. Et donc, pour ma génération, ce mot ne veut dire qu'un prénom. Voyez-vous ce que je veux dire, les garçons, les filles? Donc, ça suffit maintenant. Et du coup, oui, c'est une pièce que j'ai dédiée à toutes mes copines qui ont eu des histoires foireuses sur Tinder et autres pour les plus de 50, 60, 70. Et j'ai fait écrire cette pièce par Emmanuel Robert Lespalieu, et c'est très drôle et très touchant, puisque finalement ça parle de notre époque.
2: Oui.
3: Même on s'envoie des vocaux parce qu'on ne s'appelle plus, on ne se regarde plus.
2: C'est vrai.
3: Et du coup, ça parle de ça et ça cartonne, quoi, parce que les gens adorent qu'on leur parle que comment c'était avant. Donc je leur parle des balles, je leur parle des discothèques, de la façon dont on se rencontrait avant, quoi.
2: Comédie romantique, comédie humaine, les sites de rencontre, vous l'avez dit.
3: Ouais.
2: Ça fait appeler Augustine,
3: Ouais, je m'invente un nom de clown, d'ailleurs.
2: C'est clair, dans le personnage.
3: Ouais.
2: Mais
3: Mais je parle des clowns de l'Auguste. Donc
2: sur mon profil,
3: je me fais appeler Augustine.
2: Augustine. Voilà. Sauf que les réseaux, bon, je ne vais pas spoiler la pièce, mais ce n'est pas vraiment son truc.
3: Du tout.
2: Et que du coup, elle se prend vite les pieds dans le tapis par rapport au mensonge.
3: C'est ça. Mais c'est ça qui fait rire les gens. Ouais.
2: Alors, Ken, vous allez partir, comme vous l'avez fait très nombreuses fois avec le théâtre un petit peu partout. Le 7 octobre, vous serez à Colmar. Colmar, c'est l'Alsace. Mm-hmm. On en parlait tout à l'heure. Il y aura Provins. Ça reste l'Île-de-France.
3: Oui, là, je suis près de Paris. On
2: 16
3: va
2: octobre.
3: À Bruxelles aussi. On va rester 8 jours à Bruxelles.
2: La Belgique. Ouais. Provins, vous connaissez ? Ville médiévale.
3: Oui, très, très bien. Très, très bien. J'adore cette ville. J'y ai tourné, Marianne, une étoile pour Napoléon, à cheval, en Amazon. D'ailleurs, dans les rues de Provins, ça reste un magnifique souvenir. Et je suis très fière de jouer à Provins. C'est super.
2: Villeneuve-sur-Lot, ce sera le 10 novembre, du 17 au 22 novembre, vous l'avez dit. C'est en Belgique. Il y a Pusignan le 28 novembre, ça c'est près de Lyon.
3: Ouais.
2: On n'a pas beaucoup parlé du centre de la France avec vous.
3: Ouais,
2: hein.
3: Je ne connais pas beaucoup.
2: Le Rhône-Alpes, le Massif Central.
3: Je ne connais pas beaucoup, c'est vrai, j'avoue. Ouais. J'ai plutôt fait les extrémités.
2: Très bien.
3: Le sud-ouest, le sud-est, la Bretagne, le Pas-de-Calais.
2: Oui, le Martinique, c'est loin. Hein.
3: Oui, c'est vrai.
2: Châteaudun, le 8 décembre, vous l'avez compris, il y a plein de villes. Et puis ce qui vous ramène aussi à Paris, c'est cette pièce, on va aussi en dire un petit mot, parce que vous produisez cette pièce qui s'appelle Déni, pièce de Sophie Cotin, la vie d'Alix qui bascule un soir d'été. Là, vous suivez le destin d'un jeune couple. Hein.
3: Oui, c'est une pièce absolument magnifique et nécessaire. C'est la bascule en une nuit d'une histoire d'amour. Je peux pas trop spoiler parce que je m'aperçois que c'est merveilleux. Sur les avis, on a 10 sur 10 là sur Billets Réduits, que je fais ma propre auto-promo. C'est que personne ne dévoile le nœud de la guerre de ce spectacle. Et en fait, on va rencontrer ce couple et on va vivre avec eux tout ce bouleversement dans leur vie, avec un questionnement permanent. Il va falloir qu'ils prennent une décision capitale cette nuit-là qui va changer tout pour eux. Et nous, on prend un uppercut dans le ventre. C'est tellement bien écrit, c'est une pièce où on rit, c'est une pièce où on pleure, c'est une pièce qui ne peut pas laisser indifférent. Et je suis très très fière de produire ce spectacle qui a démarré cette semaine. Et on est là jusqu'en janvier, mais venez vite parce que je pense qu'on va vite être complet, sincèrement.
2: Salle Réjeanne, c'est au Théâtre de Paris, comme son nom l'indique.
3: Rue Blanche,
2: Paris.
3: Voilà.
2: En parlant de théâtre, il y a des théâtres qui vous ont marqué plus que d'autres, vous qui connaissez tous les théâtres de France.
3: Oh oui, oh oui, oh oui. J'ai découvert l'Opéra de Vichy, parce que comment imaginer qu'on puisse jouer une pièce de théâtre dans un opéra?
2: Vous savez que je suis née à Vichy, moi.
3: Oh mon Dieu, non,
2: c'est marrant que vous parliez de ça, parce que...
3: Mais j'ai été tellement impressionnée,
2: beau, hein,
3: déjà par la beauté du
2: siège un peu jaune,
3: du lieu, du décor, l'immensité de cette salle. Donc ça m'a marqué. Je suis très sensible à Paris, au Théâtre des Variétés, parce que j'ai eu trois cartons, dont un avec Jean.

0: Donc partez un week-end. Vous êtes capable d'aller où? C'est quoi le lieu pour se ressourcer le temps d'un week-end? Un séjour court.
1: Ah oui, un séjour court. Bah, je vais aller en Normandie. Je vais aller du côté d'Oulgat. J'adore Oulgat.
0: Ah oui.
1: Ouais. D'ailleurs, j'ai été souvent au festival d'Oulgat, qui est très sympa, en septembre. Parce que Virginie Lemoine est la marraine, donc elle m'a invitée. J'étais la marraine il y a 2 ans. Ouais. J'aime pourquoi Oulgat? Parce que c'est une grande plage. On peut faire des kilomètres à pied. Alors ça, j'adore.
0: On met 6 heures pour aller se baigner.
1: Ça, j'adore. Ça, j'adore.
0: Donné, tellement c'est grand. Hein.
1: Anecdote qui va vous plaire, qui va vous allez foutre de moi. Mais je m'en fous sur tous les Normands.
0: Est-ce que c'est mon genre?
1: Ouais, je suis partie avec mon chien, mon cabas, ma serviette et tout. J'ai dit, ah, je vais faire une grande marche. Puis je me suis posée parce qu'il faisait super beau, c'était il y a 2 ans. Il faisait super beau, j'étais bien. Et je suis là, je rêve, je lis, je ferme les yeux. Je me réveille, la marée était montée. Et on ne rit pas. On ne rit pas, les techniciens. On ne rit pas, je vous vois.
0: Et Mathilde Mallet qui a des émissions qui est déjà un petit peu, voilà, du monde.
1: L'eau, en fait, j'étais encerclée d'eau. Et
0: le principe.
1: Là où j'ai vraiment eu les boules, c'est qu'il y avait des Normands, je pense, qui étaient comme ça, en train de se foutre de ma gueule, mais loin, loin, loin sur la plage, et qui se sont dit comment elle va faire pour sauver son portable. Ouais. Et donc je suis partie avec mes affaires comme ça sur la tête, comme les Africains, et vraiment j'avais les boules. Voilà, parce que personne n'a crié, personne ne m'a rien dit, personne ne m'a prévenu. Bon. Par contre, ils ont eu l'honnêteté de me dire ça arrive tous les jours. Donc on n'a pas été gentils avec vous, mais sachez que ça arrive tous les jours.
0: Oui. Gat, Ouistreham, Deauville, Trouville, Honfleur, on aurait pu s'arrêter au Touquet. Je sais que vous allez en boîte de nuit, madame, au Touquet.
1: Ah, bah oui.
0: Il y a quelques années.
1: Tu es un amoureux,
0: oui,
1: au Touquet.
0: Ah, bah oui. Évidemment, évidemment. Bon, en tous les cas, on s'est bien baladé.
1: Ouais.
0: Mais il faut toujours choisir un lieu en fin d'émission. On est en face d'une carte de France, Corinne Touzé.
1: Oh, c'est trop dur.
0: Ah, mais si votre vie avait un lieu central en France.
1: C'est pas possible. Ah bah. Comment voulez-vous que je choisisse? C'est pas possible.
0: Oh, sinon, vous faites votre top 3 des régions préférées, mais c'est trop facile. Trouvez-moi un lieu central.
1: Je peux pas. J'ai passé ma vie avec une valise à la main. Je peux pas.
0: C'est une bonne réponse déjà, ça me suffit.
1: Toute ma vie, j'ai été dans une gare, dans un aéroport.
0: Eh ben, une gare,
1: train,
0: voilà.
1: Un train.
0: Un train, c'est l'ensemble de
1: alors,
0: la France.
1: La gare de Lyon. Hein. J'étais à la gare de Lyon. Je pourrais dormir à la gare de Lyon, si vous voulez.
0: Vous qui connaissez pas Lyon et le Massif Central, finalement, on vous rattrapez un peu avec la gare
1: aller,
0: de Lyon.
1: Pour rentrer chez moi, c'était gare de Lyon. Bah,
0: donc vous passiez à Lyon. Parce que pour aller dans le sud, on s'arrête à la gare de Lyon, mais on fait que s'y arrêter.
1: Non, mais il faut quand même que je choisisse. Et je vais prendre Saint-Jean-de-Luz. Allez,
0: très bien. Là où c'est Marie-Louis XIV.
1: Ah oui?
0: Absolument.
1: Je savais pas. C'est
0: merci
1: joli.
0: Merci beaucoup, Corinne Touzé.
1: Faut que je revienne, il y a encore plein d'endroits dont je voudrais parler.
0: Vous revenez. Alors, revenez avec du chocolat.
1: Bon, non, c'est vous qui m'achetez du chocolat.
0: Ouais. Il est basque. On remercie Catherine Kikornon qui nous en a parlé tout à l'heure.
1: Merci.
0: Un voyage qui est à retrouver sur ici.fr. Corinne Touzé, bah, je vous souhaite un bon week-end parce qu'on est vendredi, ça tombe bien.
1: Merci.
0: Et puis, on se retrouve, nous, pour les meilleurs moments de Y'a pas que Paris dans la vie ce week-end, samedi et dimanche, aux côtés de Benoît Prospero. Et rendez-vous lundi avec d'autres invités. Salut, portez-vous bien.
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0: Nous, on est très contents d'être avec vous. On a besoin de vous tous les soirs à 20h. Elle a besoin de personne. Le chante, c'est Véronique Sanson, sur ici.

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1: Excellente soirée, bon week-end, profitez de la vie. 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
2: Bonsoir à tous. Alors c'était quoi vos années 80 à vous? Il y a sûrement des souvenirs liés à des chansons. Alors ce soir, certains vont peut-être ressurgir. Les tubes des années 80, les voilà. Et ça commence...

0: Eurythmics à l'instant, c'était Here Comes the Rain Again.
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0: Le duo Annie Lennox et Dave Stewart, véritable star de la New Wave et du rock des années 80, durant lesquels ils ont enregistré 8 albums et donné des centaines de concerts à travers le monde. Eurythmics, c'est plus de 75 millions d'albums vendus. Here Comes the Rain Again est un extrait de l'album Touch, sorti en 84, un vrai bijou que je vous recommande, bien sûr. Pour la suite, j'ai choisi un autre génie de la musique des années 80. Michel Berger, Les Princes des Villes, tube en 1984.

Lionel Richie, Ballerina Girl. Le roi de la mélodie qui fait fondre les cœurs, c'est lui, c'est Lionel Richie. En 1986, ce titre est écrit pour sa fille Nicole et c'est un vrai carton mondial en plus. Pour la suite, j'ai choisi le plus musclé de la chanson française, le globe-trotteur, le reporter-chanteur, c'est son surnom. Bernard Lavilliers, bien sûr. Le nouvel album, le 24e, s'appelle Rite Cruel, il arrive le 23 octobre. Un extrait vient de sortir, intitulé Coriace, et la tournée, c'est en 2027. Mais ici, on le retrouve bien sûr dans les années 80, avec Stand the Ghetto, tout de suite.

0: Michael Jackson, The Way You Make Me Feel. Troisième single extrait de l'album Bad, qui est loin d'être bad, mauvais en français. Michael avait choisi ce titre car il voulait modifier son image de gentil roi de la pop. Il voulait être aussi un bad guy, en musique bien sûr. Charlene Spiteri, elle est loin d'être une mauvaise fille. C'est la chanteuse rockstar du groupe Texas. Ils arrivent dans un instant avec I Don't Want a Lover.
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0: Texas, donc I Don't Want a Love.
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0: Texas que l'on découvre en 89 grâce à ce premier titre extrait de leur premier album. Et de suite, il se passe un début de love story, particulièrement avec le public français. Et c'est une histoire d'amour qui est loin d'être terminée. Texas, voilà un groupe dont tous les tubes sont aussi à retrouver sur notre web radio. 100% années 80, c'est du non-stop. Sur l'application ici, sur notre site ici.fr, à bon entendeur. La suite, c'est avec Johnny Clegg, succès de l'année 87, le fameux Assim Bon.

Michel Polnareff avec Tam Tam. Bon, il n'a pas attendu les années 80 pour avoir du succès, Polnareff. Son premier album, c'était en 66. Et dans les années 80, il n'a sorti que deux albums, dont Bulle, sur lequel se trouve ce Tam Tam, une envie de redevenir homme préhistorique et de jouer du Tam Tam. Ça a marché, hein. Je parle du titre, pas de sa reconversion en homme préhistorique. La suite, c'est aussi un fantasme. Laurent Voulzy, Mes nuits sans Kim Wilde.

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1: Et ben voilà, notre petite balade dans les souvenirs et les tubes des années 80, c'est tout pour aujourd'hui. On revient demain dès 21h. Dans un instant, 100% chanson française. Belle fin de journée, à demain. 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
3: Saviez-vous que N'importe quoi, le premier tube de Florent Pagny, n'est pas une banale chanson de rupture, non ? C'est un cri de secours.
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3: 1987, un inconnu à la voix de baryton déboule dans les charts. À l'époque, Pagny voit un ami proche sombrer dans la drogue. Il écrit ces mots pour le raisonner, pour stopper ce gâchis qui détruit tout sur son passage. Ce message intime, né d'une peur personnelle, devient instantanément un hymne de société.

0: En dénonçant l'enfer de la dépendance, l'artiste ne sauve pas seulement un ami. Il lance ce jour-là l'une des plus grandes carrières de la chanson française.
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3: Jamais Francis Cabrel n'aura été aussi productif qu'en 1979 en composant un tube en un temps record.
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3: Pour le titre « Je l'aime à mourir », tout bascule en une soirée. Un ami lui montre une technique de guitare inédite, un picking à l'envers. En à peine une heure, Cabrel compose ce qui deviendra son plus grand chef-d'œuvre. Lui qui d'habitude pèse chaque mot pendant des semaines, signe ici son tube le plus fulgurant. Elle a dû faire...

0: Ajouté à l'album Les Chemins de Traverse à la toute dernière minute, le morceau s'arrache à plus de 700 000 exemplaires. Un succès planétaire qui fera même succomber Shakira des décennies plus tard.
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2: Bonjour, je m'appelle Sébastien Liebus, j'ai 49 ans et j'ai créé le Gorafi. C'est un site satirique qui existe depuis 2012.
3: D'où est venue l'idée de créer ce site ?
2: Alors, il y a plusieurs influences, il y a les influences de Pierre Dac, par exemple, avec le Samoil, il y a l'influence des nuls, il y a une influence américaine avec The Onion, qui est un peu l'équivalent du Gorafi aux États-Unis, qui existe depuis 1989. Et ce style d'écriture du Gorafi, c'est une écriture qui est très anglo-saxonne.

0: un petit peu référencé et qui n'est pas un humour, on va dire, potache, où la blague doit apparaître du premier coup, doit être visible. Moi, j'aime bien travailler une blague qui demande à être relue plusieurs fois, à être appréciée, et c'est un peu un jeu de clin d'œil avec le lecteur. Et on va reprendre le titre de presse, mais on va en garder la musicalité, et on va changer une lettre, on va changer un mot, on va inverser le sujet. Il y a toujours ce côté pompeux, solennel. Il faut que le côté sérieux écrase la blague. Il ne faut pas qu'elle soit visible. La réalité a toujours été déjà plus stupide que le Gorafi. Et nous, en fait, on se contente de surligner cette stupidité. Depuis 14 ans, on a fait quelque chose comme 9000 articles du Gorafi. Donc, il faut réussir à chaque fois à surprendre les gens qui nous lisent et les gens qui nous ont découvert hier. Donc ça, c'est un gros challenge. On est une quinzaine d'auteurs au Gorafi. C'est surtout des gens qui ont une expérience en écriture, en comédie. Ils sont pour la plupart des stand-uppers. Ils écrivent des textes pour des comédiens. Donc, ils ont vraiment une connaissance de cet univers-là. On fait 2 conférences de rédaction par semaine. On va traiter entre 200 et 250 idées par conférence de rédaction, dans lesquelles on va en choisir 10%. Notre but, ce n'est pas de piéger les gens, de mentir aux gens. L'article satirique Gorafi, il a le même principe que le dessin de presse. C'est faire rire, réfléchir, réagir. Nous, on utilise très peu l'IA, par exemple pour les illustrations, parce qu'on s'est rendu compte que nos lecteurs avaient du mal à apprécier l'article avec une photo faite en IA. Donc nous, on a un regard très critique sur la question. Il faut faire aussi attention à la manière dont on utilise ces outils. De manière générale, on voit que les algorithmes sont manipulables à souhait. Les gens qui nous suivent sur les réseaux sociaux, des fois, notre page peuvent disparaître de leur timeline. C'est tout cet ensemble de causes et effets qui nous a contraints et même motivés à passer à une version papier. Parce que le papier ne ment jamais. Vous avez la vraie presse qui souffre. Je vous encourage, continuez à acheter des journaux papier, soutenez votre presse locale, c'est important. Et paradoxalement, la presse satirique, elle a le vent en poupe.
1: Vous êtes avec nous aujourd'hui parce que vous avez des racines landaises.
0: Oui, je suis né à Bordeaux, mais mes parents vivent dans les Landes depuis la fin des années 80. Donc j'ai vécu à Aunay-sur-Lahari, puis à Morsens, et j'ai fait mes études de lycée à Bayonne, avant de finir mes études de cinéma après à Bordeaux. Et entre-temps, j'ai fait aussi mon collège à Saint-Vincent-de-Paul. J'ai vraiment parcouru les Landes en long et en travers, et j'ai toujours écrit au collège, au lycée, je leur citais des cahiers, mais professeurs ne comprenaient pas ce que je faisais. Ils étaient un peu accablés parce que je ne faisais pas mes devoirs et j'étais plus passionné par l'écriture. Quand j'étais gamin, je m'amusais à découper des articles de Sud-Ouest et à les mettre dans un petit cahier. Alors aujourd'hui, quand je regarde ces cahiers, j'ai du mal à comprendre pourquoi j'ai sélectionné tel ou tel article, mais j'avais cet amour de la presse. Aucun d'entre nous au Gorafi ne savait comment on fait un journal.
1: Vous avez fait des études de cinéma d'ailleurs.
0: Voilà, moi j'ai suivi des études de cinéma à Bayonne, à René Cassin, ensuite à Bordeaux 3, donc en art du spectacle, option cinéma et tout. Donc j'ai appris à raconter des histoires.
1: Sébastien, le fondateur du Gorafi. On a un petit défi, c'est que vous devez me donner le nom de la radio qui vous a passé le micro.
0: Ici, Gascogne. J'ai des souvenirs d'enfance bercés par cette radio.
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3: On prend de la hauteur aujourd'hui à Montarcher, un village qui cumule plusieurs particularités. D'abord, c'est le plus haut village de la Loire, à 1160 mètres d'altitude. C'est une des plus petites communes du département en superficie aussi. Et puis le lieu où a été produit une archive presque unique en France. Pour nous en parler, j'accueille aujourd'hui Sarah Duris. Bonjour Sarah.
4: Bonjour Eddy.
3: Guide conférencière à l'Office du tourisme Loire-Forêt. Quelle est l'histoire de ce document si rare et ancien ?
4: Il s'agit d'un registre d'état civil. Il recense les naissances, les mariages et les décès sur la commune de Montarcher. Mais ce qui fait qu'il est tout à fait exceptionnel, c'est la date à laquelle ce registre débute, 1468, soit la fin de la période médiévale.
3: Est-ce que cela veut dire qu'il n'y avait pas de registre d'état civil avant ?
4: Non. L'obligation de produire un document comme celui-ci est ordonnée par l'État au XVIe siècle. Et cette ordonnance n'est pas toujours bien respectée par les paroisses. Hein. Ici, la population est recensée avec 70 ans d'avance.
3: Est-ce qu'on connaît l'auteur de cette archive ?
4: Oui, c'est le prêtre de Montarcher, nommé Claude Ferrier, qui a tenu le registre pendant 49 ans. On y lit les noms, les dates et même les métiers des anciens archimontois, mais aussi la météo.
3: Ah, ça m'intéresse. Est-ce que les conditions climatiques de l'époque étaient bonnes ?
4: Alors c'est difficile à dire parce que ce sont principalement les mauvaises années qui sont inscrites. On lit des sécheresses, des tempêtes et même un tremblement de terre. En 1543, suite à une invasion de chenilles ayant entraîné une famine, l'évêque du Puy prend une mesure exceptionnelle, excommunier les fameux insectes. On vous laisse juge de l'efficacité de cette mesure. Il évoque aussi les épisodes de peste.
3: Des documents qui renferment de drôles de surprises. Où est-il conservé aujourd'hui ce fameux document ?
4: Il est gardé précieusement aux archives départementales à Saint-Étienne. Il a longtemps été le plus ancien registre d'état civil de France et donc a été présenté lors d'une exposition universelle à Paris. Aujourd'hui, c'est le deuxième plus ancien de l'Hexagone, mais c'est le mieux conservé des deux.
3: Un véritable trésor qui témoigne de la vie des habitants de Montarché. D'autres histoires et légendes sont à découvrir sur place, notamment lors des visites guidées menées par les guides de l'Office du tourisme Loire-Forêt. Merci Sarah Duris.
4: Merci.

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1: Je vous ai porté un cadeau.
2: Pas
1: pour vous, non, pour moi.
2: Ah bon, d'accord. Alors, je ne comprenais plus.
1: Non. C'est un cadeau que m'a fait il y a des années de cela, celle qu'on appelait Jackie. Ouais. Jackie Bettini, c'était une amie de mes parents qui remonte donc à l'époque où mon père faisait des courses de vélo avec son mari Gérard. Elle m'a vu naître, Jackie. Elle m'a connu tout petit tout, habillée dans des tenues aux couleurs des équipes cyclistes, tricotées par ma mère. Ouais. Et elle m'a vu aussi plus tard m'intéresser au parler marseillais au point d'en faire mon métier, ou du moins un objet d'étude et de partage. Et il y a 20 ans de ça, pour mes 30 ans, donc, Jackie m'avait offert ce cadre. Alors, je le montre, si vous nous voyez à la télé, vous le voyez. Donc, c'est un cadre d'environ 50 cm de haut, 25 de large, sur lequel ont été brodés avec du fil bleu une liste de mots marseillais de A à Z. Hein. Comme titre en haut, il y a écrit des mots de Marseille. Alors, je vous propose de parcourir ce cadeau qui commence par l'empèbre, hein, ce qui est presque logique, puisque l'empèbre, c'est une locution qui renvoie au passé, à une époque ancienne, Mathusalem, les calanques grecs, comme on dit, non, les calandes grecs, mais bon, on fait semblant. On poursuit avec la lettre B comme bazarette. Ça, c'est un mot qui me va pas trop mal aussi. On est d'accord, ouais. Puisqu'une bazarette est une pipelette, une personne bavarde. C'est comme chiapacan. Alors ça, c'est un mot qui désigne une personne un peu branque, mal habillée, qui fait n'importe quoi, un vaurien ou un minable, qui fait les choses à la gachampeg, avec une autre graphie, avec un T au début. Ça me rappelle la troupe des chiapacans avec laquelle on avait joué la fameuse pièce Madame Olivier. D comme dégueu, évidemment, personne. E comme engatz, autrement dit embrouille, problème. F comme fatcheux, G comme gabian, H comme offant, I comme indien. Alors ça, c'est bizarre, mais je sais pourquoi. Parce que Jackie s'est servi à l'époque du dico marseillais d'Armogat et Casbarian, paru en 1998, dans lequel figure le mot indien dans le sens de nervi voyou, avec une petite connotation raciste que j'aime pas beaucoup parce qu'on entendait ce terme un peu comme aujourd'hui certains parleraient de racaille.
2: D'accord.
1: Donc, il a disparu et je suis bien content. J comme jobastre, on les salue. K comme quand même. Là aussi, dans le dico marseillais de 98, ça correspond à une prononciation de quand même qu'on entend encore aujourd'hui. Par exemple, non mais c'est Philippe Richard, toujours à rigoler dès qu'on dit le mot, je dis quand même, hein, voilà, c'est ça. C'est pas Carmen. Hein. Et je continue, de longue, Minot, Novi, One Again, Pichoun, Kier, Ravi, Stockfish, Tchatché, et V, Y, il n'y a rien là, et Z comme Zoom. Alors, au dos de ce cadre, Jackie avait écrit ce petit mot. Voici un petit crayon pour le pitchoun qui a bien grandi et qui est toujours aussi sage, mais beaucoup plus bavard pour notre plus grand plaisir. Alors, Jackie nous a quittés il y a quelques années de ça. Je ne sais pas si je suis toujours aussi sage, toujours aussi bavard, mais c'est l'occasion pour mon anniversaire d'avoir une pensée pour celles et ceux qui ne sont plus là, mais qui ont compté dans ma vie depuis 50 ans. Il n'y a rien là ?
2: Il n'y a rien là.
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1: Les petits bonheurs, ce sont des rencontres au petit bonheur. Donc, au hasard, sans rendez-vous, sans se présenter, avec juste un tout petit et discret micro ici. Et en voici un de petit bonheur que je vous ai trouvé en Haute-Savoie, dans la commune de Rumilly, où pendant près d'une dizaine de minutes, j'ai suivi en voiture une monoplace qui circulait dans la ville. Alors maintenant qu'elle est arrêtée et que je m'en approche, je m'aperçois de mon erreur.
2: Bonjour.
1: Bonjour, c'est pas une monoplace, il y a deux places quand même.
2: Oui.
1: Et c'est quoi cet engin ?
2: Une arrêt à
1: l'atome. Alors, je vais attendre qu'il enlève son casque parce que là, on comprend pas trop bien. Voilà.
2: C'est une arrêt à l'atome.
1: Ça veut dire quoi ?
2: Un arrêt à l'atome, c'est un moteur, enfin une voiture entière anglaise. Donc avec un moteur Honda compresseur, 310 chevaux, pour un poids total de 500 kg.
1: Et quand je l'ai vu arriver tout à l'heure, parce que je vous ai croisé, vraiment, ça fait un petit moment là que je vous ai suivi, de loin, on a l'impression de voir arriver une monoplace.
2: Ouais, c'est atypique, ouais.
1: Ça, c'est autorisé à rouler ici, sur la voie publique ?
2: Il n'y en a que 27 en France homologués, sur route, et autrement, toutes les autres, elles sont sur piste.
1: Donc là, ça veut dire rouler avec un casque obligatoire ?
2: Ouais. C'est conseillé, parce que si vous avez un accrochage, un accident...
1: En même temps, quand on a une voiture comme ça, on n'a pas trop envie d'avoir un accrochage.
2: Ouais, faut faire attention avec ça sur la route. Peut vite arriver des accidents.
1: Et alors là, c'était quoi, un petit tour pour le plaisir ?
2: Ah non, c'était juste pour poser chez Anthony. Il doit faire un petit check sur la voiture.
1: C'est qui Anthony ? C'est un mécano ?
2: Ouais, Anthony.
1: Et ça, c'est votre voiture ?
2: Non, c'est la voiture à mon papa. Là, il est au travail et vu que j'ai un petit trou entre les cours, je l'ai ramené.
1: Eh oui, puis ça doit plutôt faire plaisir de ramener cette voiture-là, surtout.
2: Ouais, c'est cool, ouais, c'est fun. Ça fait plaisir.
1: Du coup, le papa, il roule beaucoup avec ?
2: Ouais, il roule plutôt pas mal, ouais. On l'a eu il y a un petit peu moins de 2 ans. Et on a roulé sur piste, ça va plutôt pas mal. Ouais.
1: Et ici, dans l'agglo, à Rumilly ?
2: Pas trop, sur la route, on évite un petit peu de rouler.
1: Parce que là, je vous ai suivi 3-4 km, je sais pas, on était vers Moy, là-haut, là. Oui. Et vous avez bien vu le regard de tout le monde, quoi. Tout le monde vous mate.
2: Ouais, c'est vrai que c'est pas tous les jours qu'on voit une voiture comme ça, donc c'est drôle.
1: Vous, c'est une passion, la voiture ?
2: Bah, moi, à côté de ça, je fais du karting de compétition.
1: Et... Ah oui, les chiens font pas des chats, quoi.
2: Ouais, ouais, t'as le père, t'as le fils, ouais, on peut dire ça, ouais.
1: Vous avez quel âge ?
2: J'ai 17 ans.
1: Bon, en général, les jeunes qui se lancent dans le kart et puis qui ont un petit peu des capacités, l'objectif, c'est pas le kart, c'est quoi derrière ?
2: Après, peut-être monter les échelons, mais ça coûte très très cher, donc pour l'instant, je suis bien dans le kart.
1: Bon, papa, il a les moyens de s'acheter une belle voiture quand même.
2: Oui, mais bon, une saison de monoplace, c'est 3 fois le prix de cette voiture. Donc, puis j'ai 2 grandes sœurs, donc faut que ça soit équitable.
1: Bon, 17 ans, peut-être que vous commencez à avoir des perspectives professionnelles ?
2: Oui, moi j'aimerais bien être horloger.
1: Ah oui, rien à voir, je m'attendais à un truc, voiture.
2: Ah non, du tout, c'est vraiment un loisir.
1: Et votre prénom ?
2: Alexis.
1: C'est quoi le dernier petit bonheur d'Alexis ?
2: Dernier petit bonheur, je sais pas, manger.
1: Conduire la voiture à papa, c'est pas un petit bonheur ?
2: Si, c'est un grand bonheur ça. C'est un grand bonheur. C'est pas pareil. Mais ouais, je suis fier que mon père me fasse confiance, quoi. C'est incroyable de pouvoir conduire ça à 17 ans, j'ai beaucoup de chance.
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4: Itinéraire bis à Mailly-Château cette semaine et aujourd'hui, eh bien, je me suis arrêtée chez Olana, chez Amélie Moreau, ici à Mailly-Château. Amélie, bonjour.
5: Bonjour.
4: Olana, c'est quoi, Amélie ?
5: Olana, c'est une prolongation de moi. C'est mon entreprise, en fait, que j'ai créée en 2020. Et donc, c'est Olana, laine et savoir-faire. Et donc, en 2 mots, tout est dit. Laine et les savoir-faire pour la transformer.
4: Cette laine, elle vient d'où ?
5: Elle vient du troupeau d'Adrien Salat, qui est aussi à Mailly-Château et qui est éleveur agro-pastoral, c'est-à-dire qu'il est éleveur itinérant. Et son troupeau est très intéressant pour la laine, puisque la race des brebis est Estalaine Mérinos. Et pour moi, c'est la Rolls des toisons.
4: Pratiquement, votre métier, il consiste en quoi ? Vous n'élevez pas les brebis pour la laine, mais vous arrivez à quel moment ?
5: Moi, le début, c'est la tonte annuelle. La source, c'est le tri de la laine. La compétence numéro 1 pour faire quelque chose avec cette matière, c'est de savoir trier les toisons.
4: Et ensuite, après le tri, on fait quoi ?
5: Alors, après le tri, on compacte toute cette laine récoltée dans des sacs qu'on appelle des curons. Et on l'envoie dans un lavage spécialisé pour laver la laine. Et ensuite, on va décider, donc là, pour le cas, c'est du fil à tricoter, qui sera envoyé dans une filature française, toujours dans une recherche de faire un produit de qualité, voire haute qualité, et sur notre territoire.
4: Alors là, on a des pelotes de laine devant nous, parce qu'on est chez vous et que chez vous, c'est également la boutique. On peut venir vous voir sur rendez-vous. Cette laine, quelles sont ses qualités ?
5: Alors, ce que vous avez sous les yeux, Catherine, ce n'est pas des pelotes, c'est des écheveaux. C'est le langage, c'est le vocabulaire lainier, écheveaux, et c'est la forme qu'on doit utiliser pour teindre. Et donc, les qualités du fil, c'est que la laine, c'est thermorégulateur, c'est respirant, c'est antibactérien. Ça nécessite peu de lavage, puisque s'il y a des odeurs, il suffit d'aérer son pull quelques heures à l'air libre. En fait, la matière reste vivante. Comme sur l'animal, en fait.
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4: Itinéraire bis à Mailly-le-Château cette semaine. Et aujourd'hui, eh bien, nous allons parler de pâturage itinérant. Adrien Sala, bonjour.
6: Bonjour.
4: Le pâturage itinérant, Adrien, est-ce que vous pouvez m'expliquer ce que c'est ?
6: C'est marrant parce que pâturage itinérant et itinéraire bis, finalement, ça rapproche un peu parce que on prend souvent les chemins de traverse, en tout cas des endroits moins fréquentés pour déplacer les brebis. Parce qu'en fait, donc c'est un troupeau qui est arrivé en 2021 et qui depuis se déplace uniquement à pied sur des trajets jusqu'à 5-6 kilomètres pour aller chercher des pâturages chez des céréales. Aller dans leur parcelle, après accord verbal effectivement, pour faire pâturer et puis dans une démarche de restauration de la fertilité des sols.
4: Restauration de la fertilité des sols, c'est-à-dire ?
6: Aujourd'hui, on se rend compte que les engrais de synthèse sont aussi limités et que il faut trouver autre chose. Et les agriculteurs, après avoir essayé toute une série de solutions, en arrivent à se dire que remettre des bêtes sur des parcelles qui souvent n'ont pas vu d'animaux d'élevage, en tout cas depuis au moins une génération et des dizaines d'années, c'est potentiellement bénéfique.
4: Et j'aimerais bien que vous me parliez de vos brebis. Ce sont des brebis particulières, il y en a combien ?
6: Il y a une centaine de mères. Ce sont des brebis de race Estalen Merinos. La race Merinos, on la connaît pour la laine parce qu'elle est très fine, donc elle permet de faire du textile avec. Et on est sur une race spécifique puisqu'elle s'est développée sur plutôt l'est de la France, Alsace-Lorraine, croisée avec une race Württemberg d'Allemagne du Sud, qui donne une brebis de belle taille, avec une toison conséquente et une capacité à endurer les aléas climatiques extrêmes. Voilà, une race très plaisante à élever, même si c'est plus que de l'élevage. C'est vraiment, on partage, on passe du temps ensemble finalement.
4: Est-ce qu'on peut vivre de ce métier, Adrien ?
6: Oui, je vis de cette activité. Alors, on a parlé de la laine, mais j'ai aussi une activité de vente de viande. Donc, on nourrit aussi un territoire, donc on répond à un besoin. Et en ça, oui, ça me fait vivre, ça donne raison, ça donne sens à ma vie. Je pense que la question était aussi financière. C'est vraiment un combat. J'ai envie de dire que plus le temps passe, plus on pourra en vivre. C'est l'origine quasiment de la civilisation, du fait qu'on est passé de nomade à sédentaire. Donc tant qu'on sera sédentaire, c'est un métier qui aura du sens et qui répondra.
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4: Itinéraire bis à Mailly-le-Château, aujourd'hui encore. Et aujourd'hui, je me trouve au planétarium de Mailly-le-Château. Patrice Berger, bonjour.
7: Bonjour.
4: Un planétarium, c'est ma première question. Patrice, elle est toute simple. Qu'est-ce que c'est ?
7: Alors, un planétarium, c'est un lieu où on va pouvoir observer le ciel, comme si on était en pleine nuit, au froid. Sauf que là, on est bien au chaud et on a le ciel au-dessus de nous, mais il est en numérique, tout simplement.
4: Ce planétarium de Mailly-le-Château, il est né de quelle façon ?
7: Alors, il est né parce que on a une section dans l'association d'astronomie et nos contrées font que les samedis soirs, pour observer avec un beau ciel, ils sont très rares dans une année. Et comme on aime transmettre notre passion, on a dû trouver un autre moyen de la transmettre. Et l'autre moyen, c'est le planétarium.
4: Quand on construit un planétarium, on obéit à des règles quand même.
7: Oui, bien sûr, on est obligé, déjà parce qu'on a un ERP, on reçoit du public. Et puis, la particularité du planétarium, puisque, comme vous le constatez, c'est un dôme que l'on a au-dessus de nous, qui est notre écran.
4: On peut mettre combien de personnes, combien de spectateurs ici ?
7: 30 personnes.
4: Alors, qu'est-ce qu'on peut voir ? Là, en ce moment, moi j'ai la grande chance d'être au milieu du planétarium. J'ai un ciel, c'est le matin ou c'est le soir ?
7: Alors là, non, c'est le ciel actuel. On est en journée, là, pour l'instant, avec le soleil à l'endroit où il serait, bien sûr, si on n'avait pas les nuages au-dessus de nous.
4: Quels sont les types d'animations que vous proposez dans ce planétarium ?
7: Alors, on peut déjà observer le ciel du soir, comme on l'observerait en sortant à l'extérieur. On peut même observer le ciel comme il était il y a 2000 ans, ou comme il sera dans 2000 ans, parce qu'il sera différent, bien sûr. Alors ça, c'est la partie, je dirais, purement observation, comme on peut le faire à l'extérieur. Et on a aussi la projection de films qui sont spécifiques pour les planétariums, qui sont à 360 degrés.
4: Des films qui sont à la portée de quel public ?
7: Alors, tout public, on a des films d'animation pour les enfants, ça commence à partir de 5 ans. Et puis après, on monte crescendo, hein, et bien sûr, on a aussi des films pour adultes. Pour adultes et enfants. On a des spécifiques pour les enfants, mais sinon on a des films tout public.
4: C'est un endroit assez magique, je dois le dire, avec une réverbération du son qui est incroyable.
7: Oui, c'est très particulier parce qu'en réalité le son reflète partout dans le dôme et parfois on est à l'autre bout du planétarium et on a l'impression que la personne est juste à côté de nous. Oui, c'est complètement magique, hein, pour les personnes s'ils ne sont jamais venues. À chaque fois, c'est vraiment un émerveillement. Et quand on y revient, puisqu'on peut revenir pour voir d'autres choses aussi, hein, bien sûr.
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4: Itinéraire BIS à Mailly-le-Château, aujourd'hui encore, pour vous faire découvrir aujourd'hui un merveilleux métier. Gaëtane Millet, bonjour.
8: Bonjour.
4: Vous êtes vitrailliste, maître verrier. Est-ce que vous pouvez nous expliquer en quoi consiste votre métier ?
8: Mon métier consiste à la création et à la restauration de vitraux, que ce soit pour du particulier ou des vitraux de patrimoine, comme les églises.
4: Ce métier, vous l'avez approché de quelle façon ?
8: J'ai eu la chance de rencontrer Bernard Dubourg, un souffleur de verre, qui m'a transmis sa passion pour le verre au départ.
4: Votre amour du verre, Gaëtane, il est né de quelle façon ?
8: C'est la fascination par rapport à la matière, aux couleurs, aux reliefs, tout ce qu'on peut transmettre aussi à travers une création, c'est le partage.
4: Alors, ce vitrail, c'est totalement magique, on est dans votre atelier à Mailly-le-Château, parce que la boutique, elle est à Vézelay. Hein.
8: Tout à fait, la boutique est au 10 rue Saint-Étienne à Vézelay.
4: Et expliquez-moi, qu'est-ce qu'on a devant nous, là ?
8: Alors, pour l'instant, devant vous, vous avez donc des petits vitraux pour la décoration et montrer un petit peu tous les effets du verre qui sont destinés à la boutique.
4: Ce métier de vitrailliste, maître verrier, quelle qualité il demande, Gaëtane ?
8: Il demande beaucoup de précision, un grand travail de dessin, une connaissance sur ses verres. Le choix des verres est très important par rapport au rendu que l'on veut donner et une passion débordante.
4: Quand on parle de vitrail, on pense souvent au vitrail qui prend la place d'une fenêtre, mais le vitrail, il se conçoit également à l'intérieur des maisons.
8: Tout à fait, le vitrail peut servir en miroir, il peut être aussi en séparation de portes, il peut être sur une cloison, il peut être une petite lampe décorative. On a beaucoup d'idées d'endroits différents pour mettre les vitraux.
4: Et puis, vous restaurez des vitraux. Et là, à côté de moi, il y a un vitrail d'église. Il arrive d'où, celui-ci ?
8: Celui-ci, c'est un vitrail qui arrive de Précy-le-Sec.
4: Est-ce que c'est exactement le même travail quand on crée un vitrail ou quand on le restaure ?
8: Alors non, quand on fait une création, on démarre à partir d'un dessin. On fait le dessin en taille réelle, qui va nous servir en fait de trame pour découper le verre. Pour une restauration d'église, on va conserver au maximum toutes les pièces qui sont en bon état, pas cassées, et on va remplacer uniquement celles qui sont inexistantes. Ce sont deux mondes très différents. Quand on fait de la création, on sait qu'on va laisser sa petite trace sur un verre qui va durer plus d'un siècle.
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4: Itinéraire BIS, toujours à Mailly-le-Château. Cette semaine et aujourd'hui, je vous emmène dans un endroit magnifique, un endroit étonnant. Je suis allée au musée des outils d'autrefois. Jean-Louis Lajambe, bonjour.
9: Bonjour.
4: Dites-moi, ce musée ici à Mailly-le-Château, il existe depuis combien de temps, Jean-Louis ?
9: Ah, je réfléchis. Oh, plus de 5 ans, hein. Plus de 5 ans, oui, pas plus, je crois pas.
4: Qu'est-ce qui vous a donné envie de créer un tel lieu ?
9: Mon grand-père était ferblantier, j'ai donc récupéré tout son atelier, et c'est de là qu'il m'est venue l'idée de faire des métiers anciens.
4: Vous avez débuté avec combien d'outils ?
9: J'ai commencé avec une cinquantaine d'outils.
4: Et aujourd'hui, là, autour de nous, sur 3 étages, il y a combien d'outils ?
9: Je pense environ entre 4 et 5 000 outils, de différents métiers, évidemment.
4: Tous ces objets, vous les achetez ou on vous les donne ?
9: On m'en donne beaucoup. J'en achète très peu, en définitive.
4: Au fur et à mesure que ces outils sont arrivés dans votre musée, j'imagine qu'il a fallu que vous vous documentiez.
9: Oui, je me suis beaucoup documenté, soit que j'allais voir des gens qui ont fait ces métiers-là, ou soit que je cherchais, mais dans les livres, hein, pas sur Internet.
4: Parce que lorsque les gens viennent visiter ce musée, ils vous posent énormément de questions.
9: Énormément de questions, oui, oui, ben c'est normal, et je peux répondre, voilà.
4: Ce musée extraordinaire, parce qu'il est vraiment extraordinaire, Jean-Louis, il est ouvert tous les jours?
9: Oui, c'est ouvert tous les jours, à n'importe quelle heure, il suffit de me donner un coup de téléphone, voilà, un coup de fil.
4: C'est un vrai travail de mémoire que vous avez fait.
9: Oui. C'est vrai, j'aime ça, donc voilà, j'ai réussi à faire ça sans problème, quoi.
4: Vous êtes fier de ce travail, quand même, j'imagine?
9: Oui, oui, oui, il y a quoi d'être fier? Ce que j'aurais jamais pensé avant, faire ça, voilà. Et puis, bon, il y a des métiers que j'avais en tête, donc comme le métier d'imprimeur, voilà, parce que j'ai fait un peu d'imprimerie dans le temps, j'ai travaillé pour un imprimeur, etc. Donc, j'ai commencé par ça.
4: Que vous disent les gens lorsqu'ils poussent la porte, comme moi, de cet écomusée des métiers d'autrefois?
9: Ils disent, oh, c'est pas possible, ils disent, voilà. Bien souvent, ces réflexions-là, c'est formidable, c'est bien présenté, ben oui, parce que j'ai ça dans... C'est moi, quoi, voilà.
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2: 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Bon, c'est assez simple à comprendre.
3: Oui, même moi j'ai compris.
2: Ben oui,
3: être entre gallia et rabastense.
2: Voilà, cette expression, vous pouvez l'utiliser quand une personne a abusé d'un peu trop de vin, des billes, loubi. Qui, mais je dis le vin, mais ça peut être quelque chose d'autre, notre alcool. Dilentabe, que sera, ben, quelle personne entre gallia que rabastense.
3: Ouais, alors toujours avec modération, on est d'accord, mais c'est quand quelqu'un est un petit peu peut-être, voire beaucoup pompette.
2: Eh oh, vous m'avez entendu, vous avez compris. Ouais. Balmain et Kébuffé Paz, il n'a le coup test. Il vaut mieux que cette personne ne souffle pas dans le ballon. À qui ouais. Pour revenir à l'expression, il y a à Bistodénage, 20 km entre Galliac et Rabastens. Donc ça fait 20 km environ. La route est un peu sinueuse entre Galliac et Rabastens. Et surtout, elle longe le vignoble gaillacois, d'où l'origine de l'expression Esse entre Galliac et Rabastens.
3: Jérôme, il y a d'autres expressions dans le même style.
2: Ben, nous cita Gascou, qu'est-ce qu'on disait, per exemple, qu'a cargat à Madira. Littéralement, il a chargé à Madiran. Le vignoble de Madiran se situe en Gascogne, aux confins des départements du Gers, des Hautes-Pyrénées et des Pyrénées-Atlantiques. Aoué ou abé cargat à Madira, littéralement, donc avoir chargé à Madiran, c'est être ivre, tout comme être... Este bewet et bewet du verbe bewet qui veut dire boire en occitan gascon.
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1: Monsieur le jardinier, ce nom vous dit peut-être quelque chose. Il donne de nombreux conseils sur les réseaux sociaux pour tenter de garder nos plantes en bonne santé et surtout en vie. Elle vient de publier un livre qui va vous intéresser si vous aimez le jardinage. Tout le monde peut jardiner. Bonjour monsieur le jardinier.
2: Et bonjour.
1: À quel moment vous avez compris que le jardinage allait devenir un petit peu plus qu'un loisir?
2: Dès que j'ai goûté mes premières récoltes, la qualité qui était incomparable et c'était vraiment des produits d'exception, j'ai été piqué.
1: Vous expliquez avoir commencé avec des échecs comme tout bon jardinier qui se respecte. Qu'est-ce qui a changé dans votre approche entre vos premières frustrations et la méthode actuelle que vous avez pour jardiner?
2: Alors, je n'ai pas une méthode en particulier pour jardiner et c'est pour ça que ce livre il est intéressant parce qu'il y a plusieurs méthodes et chacun va pouvoir utiliser les méthodes qui sont adaptées à sa situation. Que ce soit un climat qui est différent, un sol qui est capricieux, peu importe, une exposition particulière. En fait, il n'y a pas une vérité, il y a des vérités. Donc, il n'y a pas une méthode mais des méthodes à mettre en pratique en fonction de sa situation. Quoi.
1: Vous parlez du jardinage comme d'un art de vivre. Ça veut dire quoi concrètement dans le quotidien?
2: Le jardinage, c'est vraiment un art de vivre. Pourquoi? Parce qu'on va récolter nos propres produits, on va consommer de saison, on va vivre en harmonie avec la nature. C'est pas juste cultiver des plantes, quoi. C'est un véritable art de vivre. Après, tout le monde peut jardiner, mais c'est vrai que tout le monde n'y parvient pas.
1: Vous avez grandi en Moselle, dans les jardins ouvriers. Ça vous a donné des sources d'inspiration?
2: Oui, on a tous en Lorraine une grand-mère ou une arrière-grand-mère qui cultivait son jardin et qui nous a nourris quand on était petits avec des bons petits plats faits maison. Quoi.
1: Dans ce livre, vous affirmez que la main verte, justement, elle n'existe pas. C'est un mythe un peu qu'on essaie d'entretenir?
2: Oui, parce qu'en réalité, tout le monde peut jardiner du moment où on a les bonnes compétences. C'est pour ça que ce livre a été créé. Je l'ai découpé en deux parties. La première partie, c'est 7 règles qu'on doit respecter pour pouvoir jardiner en harmonie avec la nature. Et la deuxième partie, c'est un calendrier mois par mois que pour pouvoir suivre et savoir quoi faire.
1: Est-ce qu'on peut vraiment nourrir une famille toute l'année avec un potager, même ici en Moselle?
2: Si on prend par exemple mon arrière-grand-mère, elle nourrissait 9 enfants avec son potager. Donc nous, justement, on a une histoire culturelle où vraiment, je pense qu'on est les meilleurs jardiniers en France, hein, parce que le climat, il est vraiment pas facile. Plus être sur les légumes du soleil, donc tout ce qui va être tomates, aubergines, melons, ça, on va avoir des difficultés. Mais pour le reste, au contraire, vu qu'on a quand même pas mal d'eau, on va pouvoir se nourrir plus facilement qu'à Marseille, par exemple.
1: Vous fédérez plus d'un million de personnes sur Instagram, c'est assez énorme. Qu'est-ce que ça change dans votre manière de transmettre?
2: Je me rends compte surtout qu'il y a de plus en plus de gens qui veulent se mettre au jardinage, qui veulent retrouver une nourriture qui a vraiment du goût. Et en fait, justement, c'est ce million d'abonnés qui m'a permis de savoir un peu les questions que les débutants se posent. Je suis passé par là aussi. Mais toutes les questions, toutes les semaines, j'ai des questions, et j'y ai répondu dans le livre.
1: Tout le monde peut jardiner, c'est le livre que vient de sortir Monsieur le Jardinier, notre star du potager ici en Moselle. Je vous conseille de vous le procurer, de l'offrir même à ceux qui n'ont pas la main verte. Ça pourra peut-être fonctionner. Merci à vous.
2: Merci, à vous aussi.
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3: Circuit court aujourd'hui au cœur du village de Roiffieux où l'on va se régaler avec Noémie Marron de l'atelier du père Marron.
4: Nous sommes donc dans un vieux bâtiment qui date d'après une pierre gravée sur la façade de 1612. C'était en fait l'ancien entrepôt du boulanger du village, puisque mon papa est natif de Roiffieux. Donc ici, nous sommes un atelier de transformation de fruits. Notre objectif, c'est de décliner le fruit sous plusieurs formes. Donc on a commencé avec la confiture, on fait maintenant des pâtes de fruits, et on aimerait faire à terme encore plus de déclinaisons. Ça peut être de la compote, des coulis, des sorbets, enfin voilà. Avec un cahier des charges extrêmement exigeant et qui ne bougera pas, qui correspond en fait tout simplement à nos valeurs. Que des fruits français qu'on va chercher en direct chez les producteurs, des variétés dites dans le monde du fruit on dit premium, donc ça veut dire très qualitative, très gustative, et le tout très peu cuit et peu sucré. L'idée, c'est à chaque fois à travers nos produits d'avoir l'impression de manger le fruit cru. C'est un substitut en fait lorsque le fruit n'est pas de saison.
3: Et ici, on est confiturier de père en fille, Christian le papa et Noémie sa fille, associés dans cette belle aventure gourmande depuis 2024 dans l'atelier du père Marron, mais depuis toujours à la maison pour régaler les épicurieux avec une vingtaine de parfums de confitures extra.
4: Donc la gamme Corse, ce sont la clémentine de Corse, le pomelo de Corse et le citron Corse. Une confiture d'ailleurs très rare à trouver. Une gamme réunionnaise avec l'ananas Victoria et la mangue José. Et ensuite, on a les classiques et en plus original, on va dire, mais extra local. On va avoir tout ce qui est poire, qui est vraiment une belle découverte parce que c'est un fruit extrêmement classique, mais rarement transformé. La pêche de vigne, les fruits sauvages, donc mûre, myrtille ainsi que cynorhodon. Et j'y tiens, c'est très important, on ne fait pas de crème de marron, on fait de la confiture de châtaigne. La différence, elle est majeure à notre sens. On fait des choses très haut de gamme, mais on veut quand même rester sur de l'abordable. Nous, on va vraiment être sur de la retranscription du fruit. Ce qui fait qu'on n'aura jamais d'assemblage de plusieurs fruits ou d'épices. Et dans la crème de marron ou confiture de châtaigne, nous, on va se différencier parce qu'on ne met pas de vanille, on met moins de sucre. Ce qui fait que ça fait beaucoup plus châtaigne à tartiner. En fait, nous, notre principe, c'est de se dire, quand un fruit est excellemment bon, il se suffit à lui-même et il n'a pas besoin de rajout, d'exhausteur de goût, que sais-je, pour être savoureux.
3: Et alors, avec ce même savoir-faire, Noémie et Christian confectionnent également des pâtes de fruits savoureuses.
4: Alors, les pâtes de fruits, c'est vrai que ça a été un grand enjeu, puisqu'en fait, ce qui se faisait sur le marché, attention, je ne mets pas tout le monde dans le même sac, mais on était quand même sur des produits extrêmement sucrés qui n'avaient de fruits que le nom dans pâtes de fruits. Et donc là, c'était un vrai challenge parce qu'il fallait que la texture suive. Donc, ça nous a mis vraiment des mois et des mois pour trouver le juste équilibre. Mais on est extrêmement fiers de ce produit-là. On voit qu'il a beaucoup de succès parce qu'effectivement, on fait une pâte de fruits, plus de 50% de fruits, avec cette espèce de trompe-l'œil qui fait qu'on a l'impression de manger le fruit. Et certains, d'ailleurs, clients pensaient que c'était un fruit confit tellement qu'il ressemblait à la clémentine, par exemple.
3: Donc, vous l'avez compris, dans l'atelier du Père Marron, on fait vraiment tout artisanalement et le plus souvent possible, donc en circuit court.
4: On essaye vraiment toujours d'être extrêmement local. Après, il s'avère qu'on est dans une région très limitrophe avec la Drôme et l'Isère. Donc, des fois, il est plus local d'aller en Drôme et l'Isère que dans le sud de l'Ardèche, par exemple. On travaille avec une bonne vingtaine de producteurs et aussi des cueilleurs. Les cueilleurs, c'est quand vous voulez, où vous voulez, il n'y a aucun problème. On est vraiment à la recherche de ce savoir-faire. Donc, on le fait pour la mûre sauvage et le cynorhodon. On a la chance d'être dans une région où il y en a plein. Il n'y a pas de mal à les trouver. Par contre, un peu plus de mal à les cueillir.
3: Donc, l'appel est lancé. Si ça vous intéresse, rapprochez-vous de Noémie et de l'atelier du Père Marron à Roiffieux. Vous retrouvez leurs confitures et pâtes de fruits dans certaines épiceries fines, chez certains restaurateurs également, notamment les maisons Marcon, ou directement ici à l'atelier boutique à Roiffieux, où Noémie se fera un grand plaisir de vous faire déguster ses douceurs.
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1: Marion Jude, joueuse professionnelle de billard.
2: Les Limousins sont formidables. Stéphane Pigato.
1: À l'âge de 10 ans, il y a une école de billard qui s'est montée et au début, il n'y avait que mon frère qui s'était inscrit. Puis un samedi matin, je devais aller faire des courses avec mon père. Et puis l'entraîneur Clément Goudin, donc, qui est toujours mon entraîneur aujourd'hui, m'a proposé de rester plutôt que d'aller faire des courses. Je vais rester jouer au billard. Puis en fait, ça m'a tout de suite plu.
3: Quand les copains font du football, ou les copines font du football, ou du rugby, ou que sais-je, la natation ou quoi, comment ils prenaient ça quand vous leur disiez bah, « moi, je fais du billard
1: bah, ». Sûrement un peu comme vous, c'est pas commun, c'est assez original. Bon, après, à ce moment-là, j'en faisais vraiment une fois par semaine ou deux. J'ai fait beaucoup de natation à côté, j'ai fait de la course de natation. Tout ça avait quand même un petit peu plus de place à ce moment-là.
3: Et à partir de quel moment, alors, vous vous êtes dit « ça, ça va être mon sport et je vais rentrer un peu plus fort dedans ».
1: C'est quand j'ai commencé à faire des compétitions. Puis en fait, je suis assez vite bien débrouillée. J'ai commencé à monter les échelons, entre guillemets. J'ai fait des compétitions régionales que j'ai gagnées. J'ai fait compétition nationale que j'ai gagnée. Donc, j'ai été prise en équipe de France. Donc, championnat d'Europe, championnat du monde. Ça vient naturellement, en fait.
3: Vous êtes aujourd'hui professionnelle de billard, ce qui est assez rare. D'ailleurs, vous êtes la seule.
1: C'est ça, exactement. En France. La seule en France.
3: Quand a été ce point de basculement où vous vous êtes dit « je pourrais en faire mon métier ».
1: J'ai fini mes études en août 2024. Et puis en janvier 2025, j'ai été appelée par la Fédération Française de Billard pour faire une grosse compétition de Heiball, donc qui est une nouvelle discipline qu'on appelle le billard chinois aussi. Et puis là-bas, donc, quand je suis arrivée, j'ai rencontré plein de nouvelles personnes qui vivent du billard. Et en fait, là, y a plein de filles qui sont des joueuses professionnelles, en fait. J'ai pas de travail à l'heure actuelle, je viens de finir mes études. Est-ce que c'est pas finalement le moment pour prendre le virage? J'ai rien à perdre, en fait.
3: Vous êtes donc l'unique professionnelle de billard féminine en France. Quand vous la prenez, quand vous le savez, qu'est-ce qui s'est passé dans votre tête à ce moment-là?
1: Déjà, c'est une fierté parce que, en fait, on est la première à le faire. Donc, je me dis que j'ouvre peut-être la porte à quelque chose pour de futures joueuses. Après, il y a une forme de pression aussi qui se crée parce que donc, le billard, qui jusqu'ici était un plaisir, un loisir, même si j'avais de très bons résultats, ça n'avait pas changé ma vie jusqu'ici. Et là, maintenant, mes résultats vont probablement avoir un impact sur ma vie. Ça met un petit peu de pression.
3: Dès toute petite, ça a été quasiment comme une évidence. Donc, il n'y a jamais eu vraiment la question à se poser. Maintenant, la question du futur. Dans 10 ans, comment Marion Jude se voit?
1: Ouais, il y a deux scénarios possibles. Hein. Soit ça marche pas, et dans ce cas-là, je reviendrai à une vie plus classique. Après, sinon, il y a un monde où, effectivement, dans 10 ans, ça fonctionne toujours super bien. Je pourrais toujours être là à voyager à travers le monde, faire les compétitions qui me plaisent, et puis donner un petit peu cette vie de rêve. Hein.
3: De toute façon, quoi qu'il arrive dans votre vie, je suppose que vous poserez jamais la canne.
1: Non, je pense pas. Il faudrait vraiment un événement majeur pour que je puisse poser avec une bière. Mais je pense pas que ça arrive tout de suite.
3: Vous êtes heureuse aujourd'hui?
1: Très heureuse.
3: Vous ne changeriez pas?
1: Je suis contente d'avoir pris cette décision d'être partie en Chine. Je suis vraiment contente d'avoir pris ce virage maintenant et puis je ne regretterai pas de ne pas l'avoir fait.
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4: Aujourd'hui, je vous amène à Montgivray et devant moi, il y a un château. Mais ce château, c'est aussi la mairie de Montgivray. Mais cette mairie, avant, c'était autre chose. À qui appartenait ce château? Vous allez le savoir tout de suite.
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4: Pour vous présenter cette magnifique mairie de Montgivray, je suis avec Annick Dussault, attachée de conservation au patrimoine du pays de Georges Sand. Bonjour Annick.
7: Bonjour.
4: Alors là, on est devant un très beau bâtiment.
7: Oui, là, c'est vraiment un château. Bon, un château qui a été très remanié au 19e siècle, donc avec cette entrée de tourelles là, qui marque bien la porte. C'était une seigneurie avec un château fort, qui a eu plein de péripéties puisqu'il a fini par brûler pendant la guerre de Cent Ans, 1360. Mais tel qu'on le voit là, évidemment, il a été complètement remanié au 19e, parce qu'à ce moment-là, dans les années 1840, c'est le demi-frère de Georges Sand, Hippolyte Chatiron, qui rachète ce château pour y installer sa famille. Donc, il était tout près de Nohant. Et puis, un peu plus tard, c'est même la fille de Georges Sand, Solange, en 1875, qui décide de s'installer elle aussi, qui souhaite un peu se rapprocher de sa mère et de Nohant, même si ça plaisait pas forcément beaucoup à Georges Sand. Mais bon, elle s'installe dans ce château. Et c'est elle qui fait faire aussi des travaux au fameux architecte d'Auvergne, hein, qui refait notamment toute l'entrée. Voilà, mais c'était la mode de l'époque.
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4: Comment est-ce que ce château s'est devenu la mairie ?
7: En fait, en 1956, le château est à vendre et c'est la commune qui s'en porte acquéreur et qui décide d'y installer sa mairie et qui a fait encore des travaux tout récemment.
4: Est-ce qu'on peut dire que c'est l'une des plus belles mairies ?
7: Ah, ça, c'est quand même certainement parmi les plus belles de l'Indre, hein, certainement.
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6: À votre avis, que trouve-t-on entre le Braz et le Birn ? Eh bien, je vais vous le dire dans quelques instants.
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6: Avant cela, je vais vous apprendre un mot qui pourra vous aider au quotidien. Ce mot, c'est Guntel. Arguntel. C'est un objet que tous les habitants de la campagne gardent dans la poche pour bricoler ou se balader. Objet qui sert à chaque repas pour couper la viande ou pousser les légumes. Facile, vous avez reconnu, c'est le couteau. Arguntel. Le couteau, le pluriel, c'est Kuntili. Donc, Guntel. Guntel, car le couteau est féminin en breton, et ensuite Kuntili au pluriel. Et une expression qui va avec, Stankai Guntel Erlen, ça veut dire coincer son couteau dans le talus. C'est l'expression qui signifie faire banqueroute. Stankai Guntel Erlen, coincer son couteau dans le talus. Donc, Guntel, Arguntel et Kuntili à retenir pour cette première partie.
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6: Et j'en viens à l'interrogation du départ. Bon, le nom de famille, le

0: Heure breton de crène, c'est la définition parfaite des celtisans du 19e pour qui un breton devait être de corpulence moyenne et surtout trapu. Unden crène n'est donc ni Braz, ni Bjorn. Et si vous portez ce nom de famille, eh ben vous avez l'une des explications quant à l'origine de votre patronyme. Voilà, c'est tout pour aujourd'hui. Ahematou de Vidério. Je vous dis à bientôt pour d'autres petites découvertes. Kendi Vezator.
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2: Des maths, la Bretagne, c'est l'heure de la bonne idée, 100% pur beurre. En Bretagne, on aime les artichauts. Et vous voyez à quoi ressemble la plante. On mange la tête, mais c'est vrai qu'on ne fait pas grand-chose avec les feuilles. Enfin, on ne faisait pas grand-chose avec les feuilles. Parce que des Bretons ont eu une super idée. Martina, cofondatrice d'une start-up spécialisée dans le textile naturel, s'est associée avec Jean-Yves, un agriculteur de Saint-Paul-de-Léon, pour récupérer les feuilles de ces artichauts et les transformer en teinture pour vêtements. Hop, hop, hop, je vous vois déjà un peu sceptique. Eh bien, oubliez toutes les idées reçues, car ça marche hyper bien. La palette de couleurs est très large, du jaune au vert principalement, avec plein de teintes possibles. Le procédé a été élaboré en lien avec des organismes experts en la matière, puis la teinte a été testée et approuvée.

0: Par le très sérieux, c'était l'heure, le centre d'essais textiles Lorrain. Résistance au lavage, 100% garantie. Voilà comment Jean-Yves, le maraîcher, a déjà écoulé 2 tonnes de feuilles d'artichaut auprès de Martina, afin qu'elle puisse lancer une production à plus grande échelle et tenter de convaincre des marques d'utiliser sa teinture végétale à base d'artichaut. Pas que dans l'habillement d'ailleurs. Les débouchés peuvent être dans l'automobile, la literie, la déco. Bref, une bonne idée qui a clairement su toucher mon petit cœur d'artichaut. La bonne nouvelle du jour, Brest est entré dans le top 1000 des meilleures universités du monde, et plus précisément dans la tranche de la 600 à 700e meilleure. Waouh, la classe! Allez, à demain pour une nouvelle bonne idée!
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2: Je rêvais d'avoir une maison à la campagne. Cette maison, c'est comme si j'y étais née. C'est ma maison de famille.
3: Ma maison s'appelle l'Ostao de la Mar.
4: C'est une maison un peu envoûtante.
5: Eh bien, vous voyez, des livres et 3 fenêtres qui me donnent le paysage du pays, comme si c'était 3 tableaux.
6: Ils ont vécu ici.
7: Thibaut Gaudry.
8: Ah, je m'appelle Nina Simone.
6: L'histoire de Nina Simone, c'est celle d'une petite fille amoureuse de Jean-Sébastien Bach qui rêvait de devenir la première pianiste concertiste noire américaine. Mais qui grandit dans l'Amérique profonde des années 30 et 40 où la ségrégation raciale est de mise.
8: J'ai commencé à étudier le classique à 5 ans.
9: Et vous avez continué, vous avez eu vos diplômes.
8: Et après, j'ai obtenu le doctorat de musique de Amherst University.
6: Élève studieuse, oreille absolue et jeune prodige, elle ne parvient pas à intégrer l'école de musique dont elle rêvait, brisant la carrière à laquelle elle aspirait. Et elle emportera le regret et la douleur toute sa vie.
8: I'm sorry that I didn't become the world's first black classic pianist. Oh yeah, I think I would have been happier. I'm not very happy now. Oh yeah.
6: Finalement, c'est par le jazz qu'elle connaît la gloire. Nina Simone devient aussi l'une des voix de la lutte pour les droits civiques des Noirs. Mais avec une sensibilité à fleur de peau, des douleurs de l'enfance qui ne sont jamais loin, sans compter des troubles bipolaires et des phases de dépression, elle finit par quitter les États-Unis, voyage beaucoup, et c'est naturellement en France qu'elle trouve refuge dans les années 80. Elle, la francophile, qui a connu le succès en reprenant « Ne me quitte pas » de Jacques Brel, et qui a choisi son nom de scène après avoir vu « Casque d'or » avec Simone Signoret.
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11: Pour Nina Simone, comme beaucoup d'artistes noirs de cette époque, la France est un pays très très important, parce qu'on a cette image réelle, à l'époque, d'un pays ouvert. Par exemple, prendre un bus ou un métro à Paris, ben, on prend le métro et le bus avec les Blancs. On n'est pas dans des compartiments séparés. Et la France est une terre d'asile.
6: Elle vit 2 ans à Paris, enregistre quelques chansons et fait quelques concerts, puis en repart, avant de revenir une dizaine d'années plus tard. En 1992, elle s'installe à côté d'Aix-en-Provence, à Bouc-Bel-Air. C'est là qu'un après-midi de juillet 95, excédée par le bruit que font 2 adolescents jouant autour de la piscine de la villa voisine, elle tire un coup de pistolet à grenaille et blesse légèrement l'un d'eux. Elle écopera de 8 mois de prison avec sursis et une obligation de soins. En 1998, elle déménage à quelques kilomètres, à Carry-le-Rouet, où elle s'éteint le 21 avril 2003. Lors de ses funérailles, à l'église de Carry, une sono joue « Ne me quitte pas ». Sa grande amie, la chanteuse Myriam Makeba, est là. Elton John a fait envoyer des roses jaunes, avec un petit mot. « Tu étais la plus grande, et je t'aime ». Sa fille, Lisa, prend la parole, pour rappeler combien Nina aimait la France, et demande de ne pas laisser son souvenir s'éteindre. Son souvenir et sa voix sont toujours là. Elle ne nous a jamais vraiment quittés.

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1: C'est le bar du village. Situé au bord de la route départementale 80 au cœur d'Herbalong, le bar chez Jeannot est l'établissement historique de la commune de Brando. Pasqua Sanguinetti a décidé de perpétuer la tradition familiale.
2: C'est mes grands-parents, Jeannot et Jean-Baptiste, c'est pour ça que le bar s'appelle chez Jeannot, qui ont repris le bar en 1971. Du coup, depuis ce jour-là, c'est que des membres de la famille qui ont travaillé dans ce bar. Et mon oncle travaillait dedans. Et moi, depuis, je sais plus, mais ça fait quelques années que je suis là en tant qu'employé, bien sûr. Et du coup, voilà, on perdure le commerce familial, comme ça. On essaye d'améliorer les choses comme on peut.
1: Et la recette d'antan marche toujours.
2: Avant, on est resté un peu sur nos acquis, c'est vrai. Le bar a toujours marché comme ça, donc on ne veut pas trop changer l'ambiance bistrot du village, ambiance village. Juste moi, je vais essayer d'améliorer un peu l'hiver. L'été, on fait de la restauration rapide. Ça marche très bien, c'est sympa. Et l'hiver, je voudrais aussi faire à manger l'hiver, faire des trucs tout simples, pas chers, pour les ouvriers de passage, pour les gens qui travaillent autour à la poste et tout ça. Donc on va essayer d'améliorer un peu comme ça.
1: Et les clients sont essentiellement originaires du village.
2: On a ouvert toute l'année, du 1er janvier au 31 décembre. On n'a pas un jour de fermeture. C'est parce que ça fait vivre le village, hein. C'est un peu du social aussi qu'on fait, hein. Parce que des fois l'hiver, il n'y a pas grand monde. Mais bon, c'est bien que si quelqu'un veut boire un café, sortir de chez lui, il sait que le bar est ouvert et qu'il va rencontrer des gens, discuter. Donc c'est un peu du social aussi qu'on fait. On a les gens de passage, les gens du Cap surtout, qui s'arrêtent pour faire deux courses au soir à côté. Donc du coup, ils s'arrêtent pour boire le café avant de rentrer chez eux. Après l'été, il y a pas mal de touristes. Mais oui, il y a beaucoup de gens de passage aussi du Cap. Je pense qu'il faut bien travailler l'été pour que l'hiver soit plus tranquille. Parce que l'hiver, forcément, il y a beaucoup moins de monde que l'été. Mais bon, ça va, on arrive quand même à vivre bien.
1: Attirer plus de gens de l'extérieur, proposer un service de restauration hors saison, tels sont les projets de Pasqua Sanguinetti pour le bar chez Jeannot à Herbalong.
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1: Pourquoi des choses avec Lucie Miossec. Bonjour Lucie.
2: Bonjour Julie.
1: Hey, Lucie, à Guérande, on peut voir le moulin du diable. Ça fait froid dans le dos.
2: Oui, c'est terrifiant. Le moulin du diable, qu'on appelle aussi moulin de Crémeur, est un monument célèbre de la presqu'île guérandaise. Laissez-moi vous conter son histoire. Cette légende raconte qu'un meunier voulait construire un moulin, mais qu'il était bien trop pauvre. Et qu'est-ce qu'on fait quand on veut construire un moulin et qu'on est trop fauché?
1: Eh ben, on pactise avec le diable, bien sûr.
2: Bah oui, c'est logique. Le meunier aurait donc rencontré le diable en personne, qui, bien sûr, comme à son habitude, lui aurait proposé un pacte. « Je te construis ton moulin en une nuit si tu me donnes ton âme. » Ouais, pas de problème, c'est ce qu'aurait répondu le meunier. À quoi bon avoir une âme si on n'a pas de moulin, hein ? Le diable se serait donc lancé dans la construction du moulin toute la nuit, pierre après pierre. Qu'est-ce qu'on ferait pas pour voler l'âme d'un meunier, hein ?
1: Mais alors que le chantier était sur le point de s'achever,
2: le meunier, pas si bête, aurait posé une statuette de la Vierge à la place de la dernière pierre. Le diable n'avait donc pas pu finir le moulin et le pacte ne tenait plus. Et le diable serait donc parti la queue entre les pattes. Ou plutôt, d'après la légende, en hurlant « Tu m'as volé !» dans un tourbillon de feu, parce que c'est ce que fait le diable. Bien sûr, c'est une histoire qui finit bien, puisque le meunier conserve son âme et se retrouve en plus avec un super moulin tout neuf. Étant donné que le moulin daterait du 15e siècle, autant vous dire que plus personne n'est là pour nous dire si cette légende sur la construction du moulin est vraie ou non, même si on a notre petite idée. Quoi qu'il en soit, le moulin, lui, est toujours là. Il est inscrit au monument historique depuis 1901, quand même.
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3: La dernière fois que vous y êtes allé, je suis sûr que vous aviez un kawé fluo et un petit goûter dans un sac en plastique préparé par maman. Avec plus de 80 oiseaux de proie et 30 espèces différentes, et surtout un spectacle où le seul effet spécial, c'est la nature elle-même, aujourd'hui, je teste pour vous la volerie des aigles. Nous sommes dans les ruines du château de Kilsheim, c'est juste sous le Haut-Königsbourg, et je grimpe les derniers mètres à pied vers la volerie, où je suis déjà accueilli par Eric Renaud, le directeur du site, et une équipe de soigneurs passionnés, et quelques cris que j'entends au loin, assez impressionnants, d'oiseaux qui ont l'air quand même assez gros. Et on commence par les coulisses, derrière la zone qui est accessible au public. Et Alexandre, qui est soigneur, est équipé d'un gant en cuir sur tout le bras, et surtout, il est d'un calme absolu. Et je crois que c'est nécessaire. Et autour de nous, plein d'oiseaux. Et chacun d'entre eux est identifié, suivi, observé quotidiennement. Et j'apprends d'ailleurs que les oiseaux ne sont jamais forcés à voler. Ah non, non, non. Ils participent volontairement grâce à un entraînement basé sur la confiance et le renforcement positif. On les encourage, puis on leur donne des petites gâteries pour les remercier quand même. Et c'est ainsi qu'Alexandre me propose évidemment de tenir le gant. Oui, alors pas pour sortir la tarte du four, hein, mais pour tenir, non pas un pigeon non plus, hein, mais bel et bien un aigle, oui, qui passe tranquillement du gant d'Alex et au mien, voilà. Battement d'aile XXL, je sens les plumes sur ma face, ah oui, parce qu'il fait son petit point, hein, le petit bonhomme. Et heureusement que je suis accompagné, hein. Et étonnamment, je n'ai pas eu trop peur, parce que le regard de l'aigle est si perçant que j'étais quelque peu fasciné. Même si mon bras, lui, l'était un peu moins. La volerie des aigles, c'est la première volerie créée en France. C'était en 1968. Et à l'époque, elle avait été créée surtout pour changer l'image qu'on avait des rapaces qui ont été longtemps persécutés. Allez, hop, le spectacle commence. Je m'installe dans les gradins et je constate que pas de musique spectaculaire. Hein, juste une voix, des explications sur la vie et les comportements des rapaces. Et soudain, lointain dans le ciel au-dessus de nous, un vautour apparaît au-dessus des remparts, silence total. Et même les enfants arrêtent de parler, ça c'est pas mal. Le soigneur explique que certains oiseaux dépassent même les 2 mètres d'envergure. Et c'est grand 2 mètres, hein. Et il demande au public de rester bien immobile pour faire un passage encore plus près de nos têtes. Alors j'applique, je reste immobile, et sauf que ma tête, elle continue de regarder l'oiseau au-dessus de nous, un peu comme au tennis. Mauvais réflexe. Et j'entends mon voisin qui me chuchote, faut pas bouger. Ah oui, en effet, hein, parce que plusieurs rapaces s'élancent, hein, chouettes, aigles, pigargues, et on en prend plein les yeux. En tout cas, moi, j'ai retenu une chose, hein, c'est qu'ici, eh ben, c'est pas les humains qui regardent un show d'oiseaux, c'est plutôt l'inverse, hein, c'est les oiseaux qui nous observent en train d'essayer de rester calme. Et ça, c'est tout un spectacle.
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4: Quand on passe le rideau, ça sent le pop-corn, il y a de la lumière qui clignote de partout. 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
6: Lui a troqué tout simplement des cartons de souvenirs pour un musée privé de 45 mètres carrés dédié à la piste étoilée. C'est Thomas Joly. Thomas, d'où vous vient cet amour pour la piste étoilée et pour le cirque ?
4: Alors que c'est une passion qui me suit depuis que j'ai à peu près 6 ans. Tout a commencé bêtement par une visite à des animaux dans un cirque qui passait à Mèche. Et c'est là que l'amour pour le cirque a commencé. Depuis de nombreuses années, je collectionne pas mal d'objets et de documents concernant le cirque. Et en fait, tous ces objets, ils étaient enfermés dans des cartons. Et donc, j'ai décidé de leur laisser la place qu'ils méritent et de les mettre en lumière et en valeur.
6: Mais alors, du coup, comment on organise sa maison ? Parce que j'imagine que plein d'objets, il faut donner des sortes de fonctionnalités, trouver la bonne place. J'imagine que ça se met pas en place du jour au lendemain, Thomas Joly.
4: Non, pas du tout. En fait, quand on a construit notre maison, on a tout aménagé le dessus du garage. Donc, on a rehaussé le dessus du garage. Et ça m'a permis de récupérer une pièce de 45 mètres carrés qui est aménagée du sol au plafond, 100% cirque.
6: Le Thomas Joly qui était en train de mettre en place, en tout cas, ce cirque à la maison, de mettre en place ces objets, c'était quoi ? C'était Thomas Joly adulte ou c'était l'enfant qui a eu ce choc psychologique qui a mis en place tout ça ?
4: On va dire un peu les deux. On va dire le Thomas petit parce que j'ai retrouvé beaucoup de choses que je gardais depuis tout petit. Et le Thomas adulte qui a pris soin de tout bien exposer, de tout mettre en lumière, de tout dépoussiérer, de tout mettre en place pour que ça soit vraiment un vrai musée privé.
6: Est-ce que il y a une pièce, quelque chose en particulier dont vous êtes le plus fier, ou alors peut-être une pièce, un objet que vous aimeriez ou rêveriez d'avoir chez vous?
4: En pièce que j'ai récupérée récemment chez un monsieur qui liquidait son musée. J'ai récupéré une très vieille affiche du Cirque Pinder qui date de 1930. Donc il y a une affiche en papier journal écrit avec de l'encre, très bien écrit, qui est vraiment joli. Et en plus récent, j'ai récupéré deux blasons en métal, pareil du Cirque Pinder, qui étaient édités en très peu d'exemplaires. Et il en reste très peu dans toute l'Europe en état exceptionnel comme je les ai aujourd'hui.
6: Quand des amis, des proches à vous poussent ou ont poussé pour la première fois la porte de ce bel endroit, ça a été quoi les réactions ?
4: Les gens ils disent que je suis fou. Quand en fait vous rentrez par la porte et il y a un petit sas avec des rideaux en velours, vraiment comme dans un cirque, on a vraiment l'impression de rentrer dans un cirque. Et quand on passe le rideau, ça sent le pop-corn, il y a de la lumière qui clignote de partout. Et les gens, ils retombent en enfance et ils s'attendent vraiment pas à trouver ça dans une maison.
6: À vous, je cours. Thomas Joly a réalisé son rêve d'enfant en transformant une partie de sa maison en un véritable musée du cirque. Une immersion sensorielle unique entre des rideaux de velours, de pop-corn. 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
1: Vous avez sûrement entendu parler du lycée professionnel qui porte le nom de l'écrivaine Delphine Gay. Mais ces grands bâtiments, c'était quoi avant ?
2: Je n'en sais rien, c'est un mystère. Je vous souhaite bonne chance dans votre quête.
3: José Soulier, c'était une manufacture de porcelaine qui à la fin s'est appelée Palace et qui était rattachée à la porcelaine de Limoges. Je pense que c'est dans les années 50 qu'elle a dû arrêter. Mais elle s'est appelée avant Michelot Frère, qui faisait partie de Limoges dans les années 25. Et d'après ce que je sais, la porcelaine Michelot Frère aurait fait la vaisselle du Normandie.
1: José, qu'est-ce que vous tenez dans les mains ?
3: Une boîte en porcelaine de Bourganeuf, signé Palace. C'est un bleu avec un décor de fleurs et rehaussé à l'or tout autour. Quand on vide les maisons des gens du coin, on trouve des petites chaises, du petit mobilier pour les enfants que les gens s'amusaient à faire pour ramener chez eux, ce qu'on appelle dans un certain terme de la perruque.
4: Emma, Loévan, en seconde à SSP, assistant et assistance à la personne.
1: Est-ce que c'est plutôt neuf à l'intérieur, les bâtiments ?
4: La salle de Madame Denis, elle est neuve, mais sinon les autres salles, elles sont pas vraiment en bon état. Là.
2: Hélène, à l'époque, 79-80. Donc ça date, hein. Moi, j'étais en première, je préparais le bac de français cette année. Enfin, en gros, j'essayais de rattraper ma scolarité. Le lycée-collège Picard-Ledoux, lui, il est très ancien. Delphine Gay, c'est très récent.
3: En montant le chemin à la rue des écoles, là, on va tomber sur ce petit chemin qui est caché entre deux maisons. Donc là où il y a un marqué interdit de stationner, vous prenez ce petit chemin. Normalement, toute cette partie-là, un des moules, et vous êtes derrière le lycée Delphine Gay.
1: Qu'est-ce qu'on voit là à nos pieds ?
3: Un morceau de moule de la porcelaine, incrusté dans le chemin. Je pense que quand ils ont vidé tout ce qu'il y avait là, à cette époque-là, il n'y avait pas de déchetterie, donc on ne se posait pas de questions. On mettait ça en bas et ça remblayait le chemin. Le passé est sous nos pieds.
1: Si vous trouvez des moules de porcelaine aux alentours du lycée Delphine Gay, notamment dans le petit chemin qui est juste derrière, c'est le passé qui parle sous vos pieds.
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5: 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Annick Bonhomme.
6: Pourquoi appelle-t-on l'eau l'or bleu ?
7: En fait, l'eau, ça donne de l'énergie, ça peut donner aussi des bonnes vies aux animaux et ça peut donner des bons trucs à l'environnement. Ça sert à la vie de contenir de l'oxygène et sans l'eau, en fait, à la terre, ça sera en fait une grosse boule de désert.
8: Bah, pour moi, on appelle l'eau l'or bleu parce que bah l'eau, c'est précieux. Prends par exemple le pays l'Afrique, au Sahara, bah l'eau là-bas, c'est comme de l'or. C'est si t'en as, c'est magique. C'est parce que là-bas, ils ont pas beaucoup d'eau. Mais oui, l'eau, c'est précieux. Et c'est aussi important parce que quand il y a des réchauffements climatiques, il n'y a plus beaucoup d'eau.
9: C'est grâce à ça qu'on vit aujourd'hui, parce que si on ne boit pas, si on ne s'hydrate pas 3 jours, bah, on sera déjà mort. C'est vraiment précieux l'eau, il faut qu'on en ait à l'infini.
7: Vous avez vu les usines comme Christine, tout ça. En fait, eux, ils gaspillent l'eau. Ils fabriquent de l'eau qui se périme, donc ça se fait pas.
10: Et aussi, l'eau, c'est censé pas être périmée, parce que l'eau, dès qu'il y avait personne dans ce monde, il y avait déjà l'eau. Et cristalline, maintenant, c'est comme si leur but, c'était de construire de l'eau et après, de mettre des dates pour la périmation.
8: En fait, non, les usines cristallines, c'est en fait, ils récupèrent, je pense, de l'eau de mer et après, ils la filtrent, ils enlèvent le sel pour pouvoir en faire de l'eau minérale. De l'eau de source un peu. Pour boire.
6: Et alors chez vous, vous prenez l'eau du robinet ou vous avez des bouteilles d'eau ?
9: Moi, je pense que je bois plus au robinet parce que en fait, on a 3 bouteilles et après, on remplit à l'infini.
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3: Arnaud Fromage, bonjour, bonjour.
4: Bonjour, bonjour.
3: Oh, ça fait beaucoup de bonjour, dites-moi. Bon Arnaud, aujourd'hui, quand le général de Gaulle vient en Franche-Comté?
4: Eh bien, il se passe toujours quelque chose. D'autant qu'il y est venu plusieurs fois dans la région, trois fois déjà à l'automne 1944 pour préparer la libération de Belfort, lors d'une réunion secrète avec le général Delattre de Tassigny et Churchill au château de Montalembert à Mèche, après la libération. Ensuite, quand de Gaulle est venu saluer les villes libérées, Besançon, Morteau, Grandcombe, Châteleu, mais ce n'est pas la dernière fois que de Gaulle va venir dans la région. En 1959, sur la route qui le mène en Alsace, il en profite pour aller faire quelques petites pauses dans le territoire de Belfort. À chaque fois, le grand homme descend de sa déesse noire et passe quelques minutes à discuter avec les habitants, stupéfaits de voir le général en vrai dans leur commune. À Rope, Saint-Germain, Felon, La Chapelle sous Rougemont, La Rivière, Fontaine, Foussemagne et à Angeau. Angeau, 206 habitants, où de Gaulle est accueilli par la foule dans l'unique rue ornée de drapeaux et de bandeaux bleu, blanc, rouge. Anecdote amusante, le village d'ailleurs, qui ne possédait pas autant de décorations, est allé les piquer chez les voisins de Delle.
3: Ah, bon, mais Arnaud, la grande tournée de Gaulle en Franche-Comté, c'était en 1962.
4: Oui, la tournée des grands-ducs même. Le 14 juin, il atterrit à la base aérienne militaire de Luxeuil, avant de se rendre à Vesoul, puis de filer vers Dole, à bord cette fois d'une Simca présidentielle. Ensuite, direction Arbois, puis Poligny, Lons-le-Saunier, où à chaque fois, il est accueilli en héros. Le lendemain, il continue sa tournée par le Haut-Jura, Saint-Claude, Morée, Morbier, Saint-Laurent, Grandvaux, Cise, un petit quart d'heure à Champagnole, et ensuite direction Équevillon, Onglières, Plénise et Sanzeau, avant de remonter dans le Doubs, un discours à Pontarlier, à Besançon. Bref, le marathon présidentiel se termine le 17 juin dans le territoire de Belfort.
3: Et bah dis donc, et pendant toute la durée de ce périple, il a eu un problème majeur.
4: Oui, pendant ces 4 jours en Franche-Comté, le général de Gaulle ne s'est pas contenté de prononcer des discours et de serrer des louches. Non, il a bien fallu qu'il dorme aussi. Or, Charles de Gaulle est grand, très grand même, 1m96 au garrot, donc les préfectures vont galérer à chacune de ces étapes pour lui trouver un paddock à ses dimensions. D'ailleurs, l'Élysée a fait réaliser en avance des lits sur mesure. Alors, pour la première nuit de sa visite à Vesoul, l'on apporte donc à la préfecture le lit spécial du général. Sauf que l'année 1962 est très tendue. C'est la fin de la guerre d'Algérie, une partie des accords d'Évian est d'ailleurs négociée en secret au Fort des Rousses pendant ce voyage présidentiel. De Gaulle a échappé de peu à l'attentat du Petit Clamart, alors son service de sécurité est sur les dents. Ainsi, il lui déconseille de dormir à Vesoul même et préfère l'envoyer à la base aérienne de Saint-Sauveur, jugée plus sûre. Mais si les hommes et les véhicules ont pu faire le transfert, le lit, lui, eh bien, il est resté à Vesoul, dans les appartements du préfet. Et il y est toujours, d'ailleurs, parce que l'Élysée ne l'a jamais réclamé. Alors, l'histoire ne dit pas si De Gaulle a bien dormi ce soir-là, mais en tout cas, c'était pas dans un lit à sa taille.
3: Non, c'est certain, ça. Merci beaucoup, Arnaud Fromage, et puis à demain.
4: À demain.

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1: Salut Brésisel.
2: Qui êtes-vous? Qu'est-ce que vous faites ici et à qui ai-je l'honneur?
1: Je m'appelle Jérémy Thierry.
3: C'est quoi ces prénoms? Qui s'appelle comme ça?
4: C'est Jérémy.
5: Tu as quel âge, mon grand?
1: J'ai 34 ans et je suis chocolatier glacier.
2: Bah, c'est super, c'est ce que tu voulais. Tiens, je t'ai amené un peu de glace, mûre pistache.
1: Et je suis dans les petits bonheurs.
6: On va se régaler.
7: Il va manger.
4: Et elle est où ta maison?
1: Je suis de la forêt Fouesnant, je vis à la forêt Fouesnant, j'ai grandi à la forêt Fouesnant, j'étais à l'école à la forêt Fouesnant.
8: C'est bon, on a compris.
1: Et si j'avais à la caractériser, c'est la mer, forcément. C'est une commune du littoral avec un des plus gros ports de...
2: De quoi ?
1: Plus gros ports de plaisance de la région.
2: Ah ouais ?
1: Donc on y passe beaucoup de temps.
9: Et le temps, c'est de l'argent aussi.
1: Il y a beaucoup de boulot aussi à la forêt Fouesnant, donc on n'a pas trop le temps d'en profiter. Mais il y a les Glélans, l'archipel des Glélans. On y passe souvent des vacances, des week-ends, des soirées, histoire de décompresser après des journées compliquées au boulot. On a de la chance d'avoir un petit paradis comme ça à 30 minutes de navigation de la côte.
4: C'est un endroit magnifique.
3: Allez, viens, on va se balader.
1: Mon coin préféré quand je me balade, c'est le lac de Guerre-les-Dents. Il y a plein de petites balades sympas à faire au départ de Guerre, où il y a une station nautique, une base nautique avec de quoi faire du pédalo.
10: En pédalo, mais c'est que c'est pas tellement la saison pour faire du pédalo.
1: Il y a une petite plage de sable blanc, voilà, il y a des restos, des bars, je trouve ça sympa, ça nous évade un peu. D'autant plus quand il est vidé, ça n'arrive pas souvent, mais on peut découvrir ce paysage lunaire et puis les maisons qui ont été ensevelies par les eaux. Sont découvertes.
4: Ça se passe sur la Lune, tout ça?
1: Quand tu marches dessus, ça, le sol est souple, ça, et puis ça fait des grands cratères comme si on était sur la Lune, quoi.
4: Tu veux voir mon coucher de soleil?
2: Non, sans blague, c'est pas la peine.
11: Ce matin, exercice d'expression orale.
1: L'expression bretonne que j'utilise et dont j'ai été martelé, mon grand-père le disait souvent, non dégueu.
12: Mais du rythme, du mouvement, mais t'es si bon paillou, dans ta gueule.
1: Non dégueu.
13: Pas un gueu, j'en prie, Jean-Pierre aussi est un gueu, ça l'empêche pas d'être un mari sympa.
12: Lui un gueu, oh, quoi.
1: Et en général, quand il disait ça, fallait courir. Allez, salut.
12: Allez, bonne santé, les gueux.
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14: J'ai testé pour vous la seule animation payante du Futuroscope, les yeux grands fermés.
15: Alors pour tous les gens qui sont sur le bateau, à savoir la zone qui tangue un peu, on va pouvoir se laisser sur sa gauche et trouver un banc. Si vous trouvez ce banc, vous pouvez vous asseoir dedans. Si vous ne trouvez pas de banc, n'essayez pas de vous asseoir, ça serait dommage de finir les fesses à l'eau.
14: Bonjour Mohamed.
16: Bonjour.
14: Vous êtes non-voyant. Qu'est-ce que les yeux grands fermés?
16: C'est un parcours sensoriel dans le noir absolu, accompagné par une personne qui est non-voyante.
14: C'est accessible à partir de quel âge? Est-ce qu'il y a des précautions quand même ou conseils à prendre avant?
16: Il y a quelques préconisations puisque vous êtes dans le parcours forcément vulnérable et du coup en amont on essaie d'expliquer un petit peu, de teaser les visiteurs sur ce qui va se passer sans trop en dire, et on déconseille généralement aux enfants de moins de 6 ans et aux personnes claustrophobes ou ayant des troubles de l'équilibre.
14: Comment se passe ce voyage dans le noir total? Bien sûr,
16: on est en file indienne, on tient les épaules du voisin de devant, on crée un groupe qui reste uni, donc on voyage à travers trois univers en tenant la personne qui est devant.
15: On va pouvoir lâcher les épaules de la personne devant soi, faire un quart de tour sur sa gauche pour être face à ma voix, et ensuite un petit pas en arrière pour être contre le mur derrière vous.
14: Les univers, ils sont bien totalement différents, on est bien d'accord?
16: C'est ça. On est dans Zanzibar, plutôt la nature, le côté un peu calme. Alors là, évidemment, on appelle à l'éveil des sens avec l'ouïe, l'odorat et le toucher, avec beaucoup de plus de 100 sollicitations tactiles. Et ensuite, on arrive en ville, à Tokyo.
15: Faites attention aux voitures, ne vous faites pas écraser.
14: Depuis 20 ans et avec 2 millions de visiteurs solidaires, c'est pour la bonne cause bien sûr, la participation financière demandée à l'entrée est intégralement reversée à l'association Les Yeux Grands Fermés. À quoi sert justement cette contribution?
16: Alors nous, on a de cesse d'essayer de sensibiliser les visiteurs, mais en lame de fond, l'idée c'est quand même de pouvoir avoir des actions dans le domaine public et notamment via le fonds Aliénor d'Aquitaine et la recherche médicale pour la DMLA entre autres, qui touche bon nombre de personnes âgées en France, et l'idée c'est aussi de pouvoir accompagner via les fonds récoltés ici des chèques qu'on remet annuellement, donc plus de 50% de ce qu'on récupère est reversé à diverses causes. Alors la recherche via le Fonds Aliénor d'Aquitaine, on a fait un chèque le 9 octobre dernier de 10 000 euros au Fonds Aliénor d'Aquitaine. On essaie aussi d'accompagner via le sport, parce qu'on sait que ça a une valeur importante pour sortir de chez soi, pour pouvoir avoir une vie sociale. Et du coup, en 1086, donc le showdown, je sais pas si ça vous parle, c'est un sport adapté aux personnes non-voyantes. On a un club à Poitiers, donc on les accompagne, le CC Foot notamment. Donc toutes ces actions, en fait, elles sont un petit peu variées, mais elles restent tout de même dans le domaine de ce qu'on connaît nous, à savoir la non-voyance.
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5: Ma tata, elle est petite. Quand elle a un truc qui est haut, elle n'arrive pas à l'attraper.
7: Vous préférez être grand ou petit ?
5: Moi, j'ai envie d'avoir 15 ans comme ma cousine Olivia qui a un appareil dentaire. Parce que j'ai envie d'être grande comme elle et j'ai envie de sortir avec mes copines quand il fait beau. Ma mère, elle est très grande. Mais elle y arrive quand même à rentrer. Elle n'est pas obligée de baisser la tête. Mon papa, elle est grand, mais a des grands doigts. Elle ne peut pas attacher les joujoux de ma petite sœur Lisa.
7: T'as envie d'être grande ou de petite ?
5: Comme ma maman. Ma maman, elle est moyenne. J'ai envie d'être pas trop petite, mais pas trop grande. Ma tata, elle est petite. Et du coup, quand elle a un truc qui est haut, elle n'arrive pas à l'attraper. Et mon père, il est plus petit que ma mère. Je préfère être grande, mais être petite, c'est aussi bien parce que, enfin, on peut passer partout, c'est un peu plus pratique, c'est tout ça. Juste être un peu plus grand, mais pas beaucoup. Je rêve que je sors avec mes copines, que j'ai 15 ans et que j'ai mon portable.
7: Donc, en fait, quand on est grande, on a...
5: un portable, et mon père, il m'avait donné son portable qu'il avait cassé quand il était grand. J'ai envie d'avoir un portable parce que, comme ça, je pourrais appeler mes copines, je pourrais envoyer des messages et je pourrais envoyer des photos. Moi, ça, j'ai envie d'avoir un portable pour faire des jeux, pour faire plein de choses. Bah, moi, j'ai un téléphone rose, mais il est pour enfants. Il y a des jeux, des vidéos, de la musique. On peut envoyer des messages, on peut envoyer des photos, et je peux jouer à mes jeux. Et même, j'ai envie d'avoir un portable pour de vrai, comme ma mère, vu que ma mère, elle a un jeu de Disney et un jeu pour construire des manèges. Moi, j'ai trop envie d'en avoir un.
7: Pour faire quoi ?
5: Je sais pas.

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1: Cette petite dame qui est sur une petite voiturette rigolote, qu'est-ce que c'est ?
2: C'est une machine pour laver le sol.
1: Ah, sympa.
2: C'est sympa, c'est sympa. Et on ne se fatigue pas.
1: C'est difficile à conduire ?
2: Pas du tout.
1: Pas du tout. Tu peux essayer ?
2: Je n'ai pas le droit de vous faire essayer ma machine. Il vous arrive quelque chose, je suis en tort.
1: Ah oui, je comprends. En même temps, je risque pas grand-chose quand même.
2: Si elle s'en va, elle s'en va, la machine.
1: C'est vrai ?
2: Ah oui, oui, oui. Regardez, j'ai le pied sur le frein.
1: On roule un peu toutes les deux ensemble ?
2: Allez.
1: C'est maniable ?
3: Ah oui, très maniable.
2: Vous voyez, si je lâche, la machine, elle s'en va. Vous voyez ?
1: Toute seule. Oh. Allez pas vous faire le tram.
2: Non, non. Et là, vous avez les brosses, là, okay. Le suceur, le klaxon.
1: Ouais, avec ça,
2: On m'entend
1: pas
2: bien.
1: On va faire peur à personne.
2: Voilà.
1: Ah ben voilà, elle est en rade.
2: Non, non, j'avais laissé le frein. J'avais laissé le frein. Et ça fait 36 ans que je suis dans le centre jaune. Bientôt la retraite.
1: Dit-elle avec un grand sourire.
2: Ah ouais, ouais, ouais, j'en ai marre là. Là, je commence à en avoir marre.
1: Vous avez dû en voir, vous, hein, en 36 ans dans le centre jaune.
2: Oh que oui, j'en ai vu des directeurs, j'en ai vu des gardiens, j'en ai vu du monde. J'ai fait des connaissances. Comme je fais avec vous, on discute. Mais le monde a énormément changé. Hein. Beaucoup, beaucoup, beaucoup. Il n'y a plus personne, c'est mort. C'est mort, c'est mort, c'est mort. La preuve, regardez la place. Il n'y a personne. Hein.
1: Ah bah c'est vrai qu'en même temps, c'est fermé, là, à cette heure-ci.
2: Oui, ça ouvre à 10h.
1: C'est peut-être pour ça qu'il y a personne.
2: Non, mais même.
1: Et les gens, ils vous arrêtent un peu pour discuter, ça arrive ?
2: Ça arrive, on me félicite sur le travail. J'ai eu des cadeaux par des gens qui passaient.
1: C'est pas vrai.
2: Ah oui, on m'a offert du parfum, on m'a offert une plante. Ah oui.
1: Mais ça, c'était des amoureux discrets,
2: non,
1: des amoureux transités.
2: Des dames. Mais c'était génial. Et là, maintenant...
1: Geneviève... Je vous remercie beaucoup pour cette petite conversation sympathique. Je vous laisse avec votre engin, il n'a pas de prénom ?
2: Non, non, il n'a pas de prénom.
1: Un petit coup de klaxon et on se quitte, toutes les deux ? Ah oui, c'est vrai que l'on entend presque pas.
2: Au plaisir.
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4: Wikizef, petit guide à l'usage des étrangers du sud du péage d'Arras en vacances dans notre belle région.
5: Je ne vais pas vous apprendre que la vie est injuste. Ne vous inquiétez pas, je vais bien, mais force est de constater que la vie est injuste. Prenez par exemple la silhouette des gens. Il y en a de toutes sortes, des petits, des grands, des roux, des blonds, des crépus, courts, longs, carrés, minces, gros ou ronds. Viens avec nous chez les barbapapas. Mais pour certains, la vie est plus dure que d'autres. L'exemple le plus frappant que la vie est injuste, c'est quand ma grand-mère disait en parlant d'une de mes matantes qui essayait à toute fin de maigrir, mais sans succès, « Quel malheur, elle peut faire ce qu'elle veut, mais chez elle, tout fait penche. » Ne paniquez pas, Wikizef est là pour vous aider. Tout fait penche. Rassurez-vous, il n'y a rien qui penche et qui va peut-être caire. Non, non, non, non, tout fait penche...
4: Traduction.
5: Tout fait ventre. Ventre, une panse, une penche. Pour illustrer ce que c'est qu'une penche, il suffirait que je me mette de profil. Et vous verrez que là, il n'y a pas que pour ma matante que tout fait penche.
4: Définition.
5: Tout lui fait penche, tout lui profite. C'est le malheur des bons vivants. Quel rapport avec la justice de la vie ? Bah, il y en a des. Ils peuvent manger ce qu'ils veulent, et ben ils grossissent pas. Je n'ai même vu manger des tartes aux choux qu'à longueur de journée, elles et Thomas, elles pouvaient passer derrière une affiche sur la décollée du mur. Et d'autres, ils regardent la vitrine du pâtissier, ils prennent un kilo. Alors, je vous dis pas si on en mange. Le pire, c'est que dans mes prises de sang, les triglycérides, impeccable, c'est le seul truc qui est pas en gras. Alors, je sais pas ce que je range là-dedans, moi. Mais ce qu'il y a de plus sûr, c'est qu'il y a plein de trucs. Une penche, c'est un logement social. C'est en ça que la vie est injuste. Et en même temps, il peut y avoir une sorte de résignation. À la question « t'aurais pas un peu grossi ?», c'est mieux de répondre « qu'est-ce que tu veux ?» Chez Mie, tout fait penche, que de se vexer.
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6: L'auteur du livre que je vous présente aujourd'hui dans Toujours à la page les a tous interrogés. Ce père de famille qui, après avoir tué femme et enfant, s'inquiète du sort de sa chienne. Ce japonais cannibale interpellé au bois de Boulogne ou encore ce membre de la Société de protection des oiseaux soupçonné d'être un tueur en série. Jacques Poinaz fut commissaire de police, chef adjoint de la brigade criminelle de la police judiciaire de Paris, également chef de l'unité de coordination de lutte antiterroriste. Cet art des choix de naissance témoigne témoigne de sa carrière dans « Le temps des aveux, le réfrigérateur du japonais cannibale et autres récits de la brigade criminelle », un livre paru chez Mareuil Éditions. Le retour sur 13 des enquêtes les plus marquantes de sa carrière avec, en ligne de mire, à une époque où l'ADN n'était pas encore la reine des preuves, l'obtention des sacro-saints aveux. Des aveux qui viennent ou non, et qui dissimule parfois une partie de la réalité, qui laisse aussi souvent l'enquêteur avec un sentiment de frustration. Jacques Poinas.
7: Oui, de la frustration, parce que les aveux ne sont pas toujours totalement sincères, ou complets, ou indiscutables. Il y a souvent une fragilité de l'aveu, puisque lorsqu'on a des aveux, on se projette déjà dans le procès et la preuve devant les assises pour les homicides. Mais ces histoires, c'est aussi ce basculement de la personne qui avoue, et souvent, même si le policier avant tout est content d'avoir résolu une affaire, parce qu'une affaire criminelle est toujours un poids pour les policiers, mais il y a également parfois un peu de sinon de pitié, du moins de tristesse de voir un homme qui parfois avait une vie jusque-là normale et qui bascule dans le monde de la prison pour une longue peine.
6: Mais quelle perception vous avez de ça quand vous êtes face à quelqu'un qui n'est pas un criminel aguerri et qui bascule pour des raisons qui paraissent en fait futiles, si on y pense bien?
7: Alors, je crois que ça reste un mystère de l'homme, un mystère de l'humanité. Comment comprendre que quelqu'un qui a jusque-là eu une vie parfaitement banale, d'un seul coup, pour des raisons difficiles à imaginer, passe à des actes terribles.
6: On voit la grande diversité des affaires que vous avez traitées. C'est d'autant plus agréable à lire qu'effectivement, on ne sait jamais où vous allez nous emmener à chacune des histoires. Comment vous avez fait la sélection ?
7: J'ai pris celles qui sont restées dans ma mémoire, je dirais, qui m'ont laissé un sentiment, soit de satisfaction, soit d'échec, ou comme celles qui se passent en Ardennes.

nous confie Jacques Poinas. Et ce qui est captivant, c'est ce récit au plus proche du travail de l'enquête et les impressions, les réflexions que partage l'auteur avec nous au fil de chacune. Alors si vous êtes fan de faits divers, jetez-vous sur Le Temps des aveux de Jacques Poinas, paru aux éditions Mareuil.

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2: Et votre soirée continue. Bonsoir, bonsoir à toutes et tous. Très heureux de vous retrouver en ce nouveau week-end avec Y'a pas que Paris dans la vie. Et ce soir, eh ben, on vous propose de repartir sur les routes de France avec quelques-uns des meilleurs moments de la semaine. Chaque soir, Éric Bastien reçoit une personnalité et lui fait raconter sa France. Les villes qui ont compté, les paysages, les souvenirs d'enfance, les endroits où l'on grandit ou ceux auxquels on revient toujours avec plaisir. Et pour ouvrir ces meilleurs moments, direction l'univers d'un comédien qui a marqué plusieurs générations, alors notamment avec son humour, sa personnalité et ses nombreux souvenirs. Salomon dans les aventures de Rabbi Jacob, on a retrouvé la 7e compagnie et ce soir, on se souvient d'Henri Guibé, il y a quelques jours au micro d'Éric Bastien.
3: Il continue de tourner et sa voix encore cet été n'était autre que celle de Rex dans Toy Story.
4: Je suis Buzz l'éclair. Je viens en paix.
5: Je suis tellement content que tu ne sois pas un dinosaure.
4: Vraiment.
3: C'est vous ça, Henri. Vous avez fait tous les Toy Story, d'ailleurs, c'est le 6e, je crois.
6: Oui, ça fait, le premier, on l'a fait il y a 30 ans. Il y a 30 ans. Ben
3: là, avec Richard Darbois, là, dans le rôle de Buzz l'éclair.
6: Ben oui, qui est aussi la voix de...
3: Enfin, oh ben, il y a la voix de tout le monde, sur Harrison Ford.
6: C'était, oui, Harrison Ford, entre autres. Et c'est lui qui m'a mis le... pied à l'étrier de la synchro. On faisait une synchro où c'était des monstres préhistoriques, où je faisais déjà une sorte de T-Rex comme ça. C'est lui qui m'a... J'avais fait un petit peu de doublage avant, je m'étais doublé sur